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1: Bonsoir, salut tout le monde et très bon début de soirée. Alors je ne sais pas si vous êtes en voiture, si vous êtes au travail, si vous êtes à la maison, où vous soyez, de toute façon, bienvenue sur ici. On va passer une heure ensemble, une heure pour oublier un petit peu, pour décompresser, pour s'évader. Je vous invite chaque soir à voyager en France avec un invité, une invitée ce soir, pour retracer sa vie et puis tracer ensemble le parcours à travers les lieux qui ont marqué son cheminement personnel. Avant de l'accueillir, nous irons faire un petit tour avec Benoît Prospero à Avignon et découvrir un mur bien particulier lié au monde du vivant. Nous irons aussi sauver des vies et donner la parole autour de l'utilisation des défibrillateurs en Normandie, sans oublier vos bonnes initiatives et vos entreprises qui marchent. C'est au menu avant 21h. Elle est auteure, compositrice, interprète. Elle est la candidate finaliste de la 4e saison de la Star Academy sur TF1. Star Academy dont elle deviendra répétitrice, coach vocal, dès la 10e saison à partir de 2022 jusqu'à il y a encore cette année. Elle se lance dans une aventure théâtrale et pourtant le théâtre, vous allez le découvrir, c'est quelque chose qui fait partie de sa vie depuis longtemps. Elle sera d'ici quelques jours, même si le spectacle a commencé, à l'affiche de Napo, une pièce d'Éric Delcourt et de Tony Zanier. C'est à la Comédie de Bastille, c'est à Paris. Je reçois Lucie Bernardoni. Bonsoir Lucie.
2: Bonsoir. C'est beau, hein, quelle voix.
1: Oui, c'est pas mal.
2: Quelle voix.
1: Je vous remercie. Vous aussi. Dites-moi Lucie, oui, je dis que la pièce a déjà commencé, oui. Parce que vous allez arriver sur ce projet, comme on dit dans le métier, en alternance.
2: En alternance avec Jeanne Pajon qui, ouais. qui joue depuis deux saisons. Donc ils ont repris depuis le 10 septembre.
1: Alors on parlera de ce spectacle voilà. Avant 21h. Vous, ce sera à partir du mois d'octobre. Ça s'appelle Napo. On peut juste dire que Napo, sans dévoiler pour l'instant, c'est quelqu'un qu'on n'attendait pas. On ne l'attendait pas là.
2: On ne l'attendait pas là, précisément. Disons qu'on ne l'attendait pas à cette époque.
1: Pas mal, ça voilà. C'est un très très bon teasing. Merci d'être avec nous Lucie. En plus elle est hyper pro, je vous le dis Lucie, parce qu'elle me dit mais j'ai déjà écouté l'émission, tu sais, je sais à quoi je vais te manger. Alors, vous l'avez compris, on va se balader dans votre France Lucie. Oui. D'être du genre comme ça un peu à regarder en arrière, ça vous embête comme ça qu'on ressasse ou qu'on reparle de tout ce passé?
2: Non, je suis très nostalgique.
1: Ah bah voilà.
2: Moi, je trouve que c'est... je suis mélancolique, un peu nostalgique.
1: On guérit pas de son enfance, c'est pas moi qui l'ai dit, mais ouais, vous êtes d'accord avec ça?
2: C'est vrai, ouais, mais je me rappelle, il y a une phrase quand j'étais gosse de Victor Hugo qui disait « La mélancolie, c'est le bonheur d'être triste ». Et en fait, moi, je suis un peu comme ça. Ouais. Donc, ça me plaît d'aller un peu voir les jolies choses. Hein. Les mauvaises, on les laisse de côté.
1: Vous êtes une fille du Sud, comme on dit.
2: Ah, je suis niçoise, ouais.
1: Niçoise, c'est le revendique. Ah, c'est même pas le Sud.
2: Non.
1: C'est
2: Nice. Niçoise. Ouais, c'est j'ai bien. Pas d'accent.
1: Mais c'est vrai, ça. Vous avez déjà eu un accent, c'est pas possible.
2: Quand j'étais petite, oui, mais après, j'ai fait du théâtre et on m'a gommé mon accent.
1: C'est dommage.
2: On m'a gommé, oui, et après j'ai vécu plus de temps dans ma vie d'adulte à Paris qu'à Nice, oui. Donc mon père n'est pas content.
1: Est-ce que quand vous êtes énervé, parce que généralement les gens du Sud me disent, oui. J'ai perdu l'accent, mais quand je suis énervé,
2: ça revient. Quand je t'ai fait, oh malheur. Ouais, ça part direct.
1: C'est important les accents, d'ailleurs vous, alors on va l'évoquer, vous êtes arrivé à Paris vers vos 17-18 ans,
2: 17,
1: de découvrir toute une civilisation sans accent, c'est perturbant ou pas?
2: Ça m'a perturbé au début, parce que pour moi c'est eux qui avaient un accent.
1: Et oui, évidemment.
2: Moi, j'en avais pas. Non. Nous, mon père, ma mère, je me suis jamais rendu compte qu'ils avaient un accent jusqu'à ce que je découvre Paris et que je me dise, ils ont un accent, eux. Ouais. Ils parlent comme ça.
1: Bon, Nice, on l'a compris. Vous avez aussi, comme beaucoup de Niçois et Niçoises d'ailleurs, des origines italiennes.
2: Oui, des deux parents, oui.
1: Les deux, alors, ils sont nés en Italie ou c'est des origines encore qui remontent?
2: Non, c'est mes grands-parents qui sont nés en Italie. Mon père était élevé beaucoup en Italie aussi. Et ma mère, toute sa famille était du côté de Venise, des Dolomites. Et mon père dans le nord de l'Italie. Donc c'est vraiment, très italien tout ça.
1: Nice, première image, celle qui vous vient en tête tout de suite sans réfléchir.
2: Le magasin de glace de mon papa.
1: À côté de votre école.
2: Mais oui. Mais en plus, le pire, c'est que je suis une fille d'artisan glacier qui n'aime pas les glaces.
1: C'est moche.
2: Ah, c'est pas bien ça. C'était un truc, quand j'étais petite, j'aimais pas ça. Je disais à mon papa, c'est trop froid.
1: Il existe toujours ce magasin?
2: Non, le magasin non, l'usine encore. C'est plus, c'est devenu à d'autres personnes maintenant, mais ça a été familial depuis pendant 50 ans.
1: Ah oui.
2: 50 ans.
1: Où est-ce que vous passez votre enfance, Lucie Bernardoni? Vous vous souvenez? C'était, je sais pas, la rue, c'est une maison, c'est un appartement?
2: Non, c'est un appartement, ils y sont encore. Et c'est dans le quartier
1: Ils y sont encore?
2: Ils y sont encore.
1: Génial.
2: Je suis arrivée dans cet appartement, j'avais quoi, un an? De ce que m'a dit ma mère, évidemment, je m'en rappelle pas. Et ils y sont encore, donc ça fait 2 ans du coup qu'ils y sont.
1: Oui, c'était avant-hier, on est bien d'accord.
2: Quartier du Port, à Nice, j'ai toujours été dans ce quartier-là, toujours. Ouais. C'est chez moi, quoi.
1: On va reparler de Nice, mais il y a l'arrière-pays niçois.
2: Oui.
1: Et je sais qu'il compte pour vous, je vous posais une question horrible.
2: Ah ouais.
1: C'est plus joli l'arrière-pays niçois
2: que Nice ? Joli, je sais pas, mais joli.
1: Ah, vous moquez toujours, Lucie. Est-ce que l'arrière-pays niçois, c'est plus sympa, plus joli ? Est-ce que c'est un autre décor ?
2: Oui. L'arrière-pays niçois, c'est, alors je dirais même que c'est aussi joli, mais c'est beaucoup plus calme. Puisque moi, j'aime beaucoup la forêt. Nice, c'est très touristique. Alors, c'est joli, il y a la mer, mais moi, j'aime bien la forêt, la montagne, la mi-montagne, avec les petits coins d'eau douce.
1: Elle est où, la forêt, dans l'arrière-pays ?
2: Ah, petite Autriche, on appelle ça. Je vous laisse deviner pour les gens, mais c'est vraiment dans toute une vallée à 35-45 minutes de Nice. Et je vous laisse deviner, je suis sûre qu'il y en a qui vont trouver.
1: Je vous donne quelques villes comme ça de l'arrière-pays. Vous me dites si vous avez un souvenir ou une image qui vous vient comme ça. Bon, Vence ou Saint-Paul-de-Vence ?
2: Oui, mais ça, c'est déjà plus près que... Oui, Vence et Saint-Paul-de-Vence, j'y allais quand j'étais petite.
1: Ça ressemble à quoi, hein ?
2: C'est si beau. Il y a des petits... C'est des petites rues, des petits villages. Et puis, je me souviens, alors, comment ça s'appelait déjà ? Une auberge, beaucoup. Alors, ça va me revenir.
1: Parce que c'est médiéval, c'est un peu.
2: Ouais, c'est très médiéval là-bas. Il y avait des sculpteurs, on avait l'impression d'être dans un autre temps. Et mon papa m'a amené là-bas parce qu'il avait des clients, justement, des restaurateurs qui le servaient en glace. Et donc, j'allais là-bas.
1: Tourette-sur-Loup.
2: Ah, Tourette-sur-Loup. Ouais, c'est joli, mais je connais. Tourette-sur-Loup, tous les petits villages aux alentours.
1: Ça ressemble à quoi, ça, du coup, Tourette-sur-Loup ?
2: Franchement, je m'en rappelle plus. J'ai dû y aller tellement.
1: Vous êtes ambassadrice de la région. Il y a plein de gens qui connaissent pas.
2: Tourette-sur-Loup. Alors, les gens de Tourette-sur-Loup, pardonnez-moi, mais je me rappelle plus du tout. Quoi.
1: C'est beau. C'est entre mer et montagne.
2: Mais de toute façon, à Nice, tout est beau. Tous les petits villages, j'en ai un qui me vient en tête qui s'appelle Gilette, qui est même un peu plus lointain. Tout est très joli. Et chaque petit village a un charme, mais un peu partout en France d'ailleurs. Oui, je suis pas chauvine, hein.
1: Bon, un peu quand même.
2: Ouais,
1: et vous avez raison. Grasse, alors ça c'est connu, ça, Grasse.
2: Oui, Grasse.
1: La capitale mondiale du parfum.
2: Exactement. Et il y en a un aussi de très beau village, c'est Aise.
1: Aussi.
2: C'est très joli.
1: Gourdon
2: que je connais pas.
1: Ah oui ?
2: Non.
1: C'est perché un peu au-dessus de la vallée. Il y a Lucéram, il y a Payon.
2: Vers les Alpes. Ah, vers les Alpes.
1: J'ai l'impression que ça vous emmène quelque part, là.
2: Ouais, j'ai 4 ans.
1: Bah, vous avez quand même encore des souvenirs, parce que c'est jeune quand vous vous souvenez, quand vous avez 4-5 ans.
2: Oui. Et puis j'ai passé des moments super beaux, quoi. Vraiment d'enfance où à l'époque, on pouvait partir balader à côté dans les villages et puis personne nous cherchait. Ouais. On venait le soir.
1: Alors, on va continuer de parler évidemment de l'arrière-pays niçois et de Nice. C'est votre grand-mère, en plus, je crois, qui était dans l'arrière-pays.
2: Oui.
1: On parlera dans un instant de l'école qui vous a marqué, qui est donc juste à côté de là où votre papa tenait.
2: Exactement.
1: Voilà, un magasin de glace, c'est l'école Papon. On va y aller dans une poignée de secondes avec vous, Lucie Bernardoni. Il était une nouvelle fois le temps de s'émerveiller. Vous allez le faire avec nous, avec Benoît Prospero, qui nous rejoint et qui nous ouvre cette revue des merveilles. On va rester dans le sud, d'ailleurs. Pas votre sud, mais pas très loin du côté d'Avignon. Ça reste le sud, hein.
2: Oui, ça reste
1: On parle d'un mur.
3: Lorsque l'on passe devant, on n'y prête pas vraiment attention. Le mur en pierre sèche. Et pourtant, si vous saviez à quel point c'est une merveille pour la biodiversité. Avec ici Vaucluse, nous sommes avec Joseph Jacquin Porretaz, conservateur du muséum Requiens à Avignon. Et donc, pourquoi un mur en pierre sèche est si intéressant?
4: C'est vraiment des murs qui sont intéressants parce qu'ils laissent s'écouler l'eau, justement, ils retiennent, ils retardent l'écoulement de l'eau. Et donc, puisqu'il y a de l'eau, il y a de la fraîcheur.
3: De l'eau et de la fraîcheur. Et la fraîcheur, ça permet quoi?
4: La fraîcheur qui va permettre aux plantes, par exemple, de se développer.
3: Eh ben voilà. Alors, quelles plantes?
4: On a d'abord les végétaux, avec des guillemets, hein, en termes de classification, c'est pas tout à fait ça, mais les pionniers, tels que les lichens. Vous savez que les lichens, c'est dans la majeure partie des cas, des symbioses entre une algue et un champignon qui va permettre que ces êtres vivants vont s'implanter dans des milieux extrêmement hostiles, tels que justement une des pierres brutes. Ils vont commencer justement à se nourrir, à capter les molécules de l'atmosphère.
3: Donc ça, c'est pour les lichens. Il y a aussi d'autres végétaux.
4: Tels que les mousses, qui, elles, vont produire aussi de la matière.
3: Les lichens, les mousses, et donc tout ça mis bout à bout.
4: Ça favorise ensuite l'insertion dans ces anfractuosités des pierres, de notre mur en pierre sèche, des racines, des plantes à fleurs qui vont pouvoir venir.
3: Et donc, par exemple, quelles plantes ?
4: Au début, les plantes qui réussissent à se passer d'eau, hein, parce que entre deux pluies, évidemment, un mur, il est extrêmement extrêmement secs. Et donc, celles qui réussissent à se passer d'eau, c'est par exemple les fameuses plantes grasses, puisqu'elles stockent dans un mucilage une espèce de suc, comme ça, elles stockent l'eau, ce qui leur permet d'attendre entre deux périodes de pluie avec ces stocks qu'elles ont fait un peu comme le ferait un chameau dans sa bosse, finalement.
3: Et alors, vous allez voir, on parle de plantes, mais dans un mur en pierre sèche, ben, il n'y a pas que des végétaux.
4: Ces végétaux vont attirer des insectes. S'il y a du lierre, par exemple, qui finit par monter dans le mur, eh bien, c'est des abeilles sauvages qui vont venir polliniser ce lierre à l'automne, par exemple.
3: Et voilà. Et au-delà des plantes et des insectes,
4: par la suite, on peut avoir toute une faune qui s'implante également, qu'on trouve souvent dans les sols des forêts, mais qui, là, trouve un habitat qui va permettre de vivre une vie d'animal.
3: Et tout ça grâce à un simple mur en pierre sèche. Et oui, c'est une merveille. Merci ici Vaucluse et Joseph Jacquin Porretaz, conservateur au Muséum Réquien à Avignon.
1: C'est une vraie perle, une vraie merveille de biodiversité. Vous êtes sensible à l'environnement, à la nature, Lucie Bernard-Denis.
2: Je ne savais pas, en tout cas.
1: On apprend plein de choses, c'est aussi ça, une radio de service public.
2: Tout à fait.
1: Vous êtes sur Ici, on est ensemble jusqu'à 20h avec Lucie Bernard-Denis. Elle arrive au théâtre d'ici quelques semaines à la Comédie Bastille, à Paris, mais il n'y a pas que Paris dans la vie. Il y a 10, il y a l'arrière-pays niçois, mais vous allez voir qu'on va aussi quand même quitter 10 et la région PACA, parce qu'il y a plein d'endroits qu'elle connaît en France. Restez bien avec nous, on est ensemble jusqu'à 21h. À tout de suite.

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2: Avec mon invité, c'est une voix, c'est une personnalité, c'est une chanteuse, interprète, auteure, compositrice, pour Charles Doré, entre autres. Hein, parce que je parle de lui parce qu'on l'adore, on l'a beaucoup écouté ici. Lucie Bernard-Denis est avec nous, finaliste face à Grégory Lemarchal. On a une pensée pour lui, on reparlera peut-être de lui tout à l'heure. Starac, vous êtes devenue répétitrice, coach vocal et la comédie Bastille, Napo. Ça, c'est pour le théâtre et ce sera d'ici quelques semaines. On a parlé de Nice, puisque vous êtes...
3: Niçoise,
2: qu'elle le revendique. Tout petite, vous êtes dans une école. La chance que vous avez, c'est que papa est pas loin. Donc, du coup, peut-être que vous devez faire attention encore plus à votre scolarité. Parce
3: si je vous racontais, mon père voulait pas m'amener à l'école. Donc,
2: pourquoi ?
3: Parce qu'il aimait pas ça.
2: Voilà. Ah mince.
3: Moi, j'ai un papa qui s'est fait tout seul et qui disait ah, ça sert à rien l'école. Voilà, les
2: et maman, alors, elle disait quoi ?
3: Nous amener, heureusement qu'on avait notre mère, parce que sinon, on serait pas scolarisé, on aurait pas été scolarisé avec ma sœur.
2: Alors, il y avait le magasin de glace, on l'a dit, même si vous n'aimez pas, c'était juste à côté, donc de cette école Papon. L'école Papon, elle vous a marqué. Alors, j'ai regardé, elle est marquée école de filles dessus.
3: Oui, parce que, mais même mon arrière-grand-mère y était. En fait, c'est une école maternelle et primaire. Et avant, évidemment, dans les années.
2: Les garçons et les filles,
3: c'est pareil. Et les filles étaient séparées, et c'est ensuite devenu mixte, mais ils ont gardé encore l'écriteau devant, école de filles.
2: Exact. Vous vous souvenez de la cour d'école ? Vous vous souvenez de ces années un peu d'insouciance ?
3: Ah oui, je me souviens que j'étais très timide, surtout à la maternelle, et que j'attendais de voir ma sœur, parce qu'elle était plus âgée que moi, donc il y avait un grillage qui nous séparait, elle était en primaire, j'étais encore en maternelle, et j'attendais comme ça ma sœur, c'est moi ! Et en fait, j'étais assez timide. J'attendais. J'ai commencé à être plus à l'aise en primaire, mais en maternelle, c'est vrai que je ne parlais pas du tout.
2: Ça va mieux aujourd'hui ?
3: Malheureusement, là, maintenant, j'ai rattrapé tout.
2: Je pense. Collège et lycée, c'est toujours à Nice.
3: Oui.
2: Ce sera le lycée Masséna. Masséna, c'est un nom important pour Nice.
3: J'ai passé beaucoup de temps à l'extérieur des salles. Hein.
2: Encouragé par votre papa, j'ai bien compris.
3: Encouragé par mon père.
2: Hein, vous n'avez quand même pas encouragé à sécher les cours, quand même.
3: Ah non, il n'avait pas besoin. J'avais pas besoin d'encouragement. J'ai géré ça très bien toute seule.
2: D'accord.
3: J'ai même tellement aimé ce lycée que j'ai redoublé ma seconde, d'ailleurs.
2: Vous adoriez les maths.
3: J'étais une fan absolue des maths.
2: Vous jouez très bien la comédie.
3: Oh là là. Non. Je dois dire un truc, c'est que j'avais un super prof de maths. Parce que j'étais nulle, mais alors nulle. Et il avait compris que j'écrivais mes premières chansons et mes premiers textes en cours de maths. Et un jour, il me regarde, il me fait un effort. Je fais, non mais là, je suis au max. J'avais 3 de moyenne.
2: Ouais.
3: Et il me laissait écrire mes textes en cours de maths. Et du coup, ça m'a donné envie de faire un effort et je suis arrivée à quasi la moyenne.
2: Vous traîniez un peu dans le Vieux-Nice.
3: C'est quoi
2: le Vieux-Nice ? Le Cours Saléa, c'est quoi par exemple ?
3: Le Cours Saléa et le Vieux-Nice, c'est donc la partie historique de Nice. Vous avez certainement dû voir les beaux bâtiments un peu colorés, très anciens, avec les petites ruelles. Oui, jaune, un peu orangé, jaune. Et avec des anciennes églises, etc. Et le Cours Saléa, c'est là où vous avez tout le marché. Tous les matins.
2: Marché aux fleurs,
3: marché tout court avec les légumes, les poissonniers, etc. Et juste en face de la mer.
2: La place Rossetti ?
3: La place Rossetti. Alors, la place Rossetti, oui, ça, je m'en souviens. Il y avait une piscine scolaire aussi à côté. Rien à voir. Il y avait une dame qui vendait son poisson, place Rossetti. Et il y avait les glaces aussi de Fenocchio, qui est le concurrent, mais qui était ami de mon père, en fait, dans les glaces à Nice. Et donc, j'ai passé beaucoup de temps dans le Vieux-Nice avec mes copains.
2: La cathédrale Sainte Réparate.
3: Ouais. D'ailleurs, mon père, je crois qu'il a été baptisé là. C'était avant Michel Drucker.
2: Pour sortir du livret de famille, là. Il y a la place Garibaldi.
3: Ah ça, oui. Ça, je connais bien aussi. Parce que le magasin de glace de mon père était juste à côté. Et avenue de la République, magasin de Neige-Azur à Nice, les gens connaissent.
2: Et la colline ?
3: Et la colline.
2: On est monté au château, là, qui est un peu en ville.
3: Ah ouais, mais ils nous faisaient monter au château en cours de PS. On était moins contents. Hein.
2: Ouais, et puis il y a le café. Parce qu'à dos, on a tous eu un café où on commandait un café pour 10.
3: Mais tout à fait.
2: C'était où le vôtre ?
3: C'était le Grain de Café, c'était avenue Félix Faure, juste après.

0: Et puis je regardais les belles maisons de Saint-Jean-Cap-Ferrat, c'était trop beau, et Villefranche, il y avait des jolies plages.
1: Il y a des beaux bateaux.
0: Les bateaux aussi, ouais. Mais en fait, j'ai peur de l'eau, donc moi j'aime pas les glaces, je suis du sud, et je sais à peine nager, je suis niçoise, voilà, ouais. Bah, démerdez-vous.
1: Et compte du compte, vous êtes partie vous marier il y a longtemps, en Écosse.
0: Ah oui, ça c'était beau.
1: Un pays où il fait froid.
0: Oui, mais parce que voilà, pour ça, parce que j'aime pas la chaleur. Et non, bah, mais je suis passionnée d'histoire en fait, et l'Écosse, j'ai trouvé ça, mais magnifique. Si vous êtes jamais allé en Écosse, Eric, allez en Écosse.
1: J'irai. Allez, où votre plage ?
0: À Nice ?
1: Oui.
0: Parce qu'en Écosse, j'ai envie de vous dire non.
1: Mais allez pas.
0: C'est la réserve.
1: La plage de la réserve.
0: Oh là là. Alors, il y en a plusieurs. Parce que la réserve, c'est aussi un endroit mythique où il y a un restaurant qui est là depuis très longtemps. D'ailleurs, il est sur les cartes postales de
1: Comment il s'appelle ?
0: La réserve.
1: D'accord.
0: Non, mais on ne fait pas compliqué. Non.
1: Oui, je vois, c'est simple, c'est très bien. Plage de la réserve, restaurant La Réserve.
0: Tout à fait. Et dans le film Bryce de Nice, là, il commence, la première scène est sur une plage. C'est l'une des plages de la réserve. Et maintenant, moi, ma petite plage où j'allais avec mon grand-père quand il essayait de m'apprendre à nager, le pauvre, il n'a jamais vraiment réussi. Était sur des petits rochers un peu plus loin. Et malheureusement, avec le réchauffement climatique, la plage n'existe plus vraiment.
1: Mais vous retournez quand même, vous retournez régulièrement à Nice, mais ces rochers, vous les retrouvez quand même
0: Ah oui, les rochers, j'ai un petit, mon petit rocher. De toute façon, je peux aller que sur le rocher, il n'y a plus la plage. Donc
1: C'est les lieux des premiers amours, j'imagine, aussi.
0: Même pas. Non, mais vraiment, moi,
1: mince, vous avez un environnement romantique extraordinaire, vous n'en profitez pas.
0: Non, parce que je suis partie trop tôt.
1: Vous êtes partie à 17 ans, il n'y a pas eu de petits flirts avant 17 ans.
0: Au grain de café, au café d'à côté.
1: En plein match de baby-foot, bien sûr.
0: C'est
1: bien
0: quand même plus pratique.
1: Évidemment. Alors, il y a un autre lieu qui compte pour vous, c'est Berre-les-Alpes.
0: Oui, aussi, oui. Berre-les-Alpes, c'était mon autre grand-père. Donc, celui qui a créé la boîte de glace en arrivant d'Italie, que mon père a repris ensuite. Et il avait sa maison là-bas. Avec des chevaux. Et là, pareil, vous allez trop rire, je crois. Parce qu'en fait, j'avais peur des chevaux. Un désastre.
1: Donc il essaye de vous transmettre quelque chose et
0: il a essayé, et puis il m'a même offert une ânesse pour mes 10 ans.
1: C'est sympa, tout le monde ne peut pas dire qu'il a...
0: Elle est encore là, elle s'appelle Poupette.
1: C'est vrai. Elle est dans le Var.
0: Ouais.
1: Ok.
0: Et Poupette et Clochette. Et il a essayé de me faire monter à cheval, j'ai tenté, il a compris que ce n'était pas tellement ça, donc du coup, il me mettait à la corvée de leur donner le foin et tout.
1: Lucie Bernard-Denis, on va découvrir dans un instant que ça démarre très jeune la carrière pour vous, à 12-13 ans, c'est à peu près l'âge qu'on est en train de se raconter, là d'ailleurs, puisqu'on est sur le collège et le lycée, puis on va parler de votre arrivée à Paris avec l'aventure de la Star Academy et tout ce que vous allez découvrir de la France finalement, parce que c'est la première tournée qui va aussi vous permettre d'aller un petit peu partout. Chacun ses produits de beauté, vous en avez forcément, peau sèche, peau grasse, peau déshydratée, on va aller en France pour parler de peau et de peau à problème. Si on est plusieurs à la maison, on peut vite se retrouver débordé. Bien Catherine Quicandon, aujourd'hui vous nous proposez une idée qui conviendra à tous.
2: À Saint-Germain-sur-Meuse, un petit village de 200 habitants à une cinquantaine de kilomètres à l'ouest de Nancy, il y a une star.
3: Le chavon de Cléopâtre.
4: Le savon de Cléopâtre.
2: Effectivement, un savon qu'elle aurait apprécié car il est à base de lait d'ânesse. Laurence est la savonnière du Moulin. Elle produit et fabrique des cosmétiques bio.
5: Ce qu'on propose, ce sont des savons avec 50% de lait d'ânesse et de la cosmétique allant jusqu'à 76% de lait d'ânesse. Et on est les seuls en France à mettre autant de lait. Donc, vous avez de la crème pour le visage, le sérum antiride, du moussant pour la douche, de la crème pour les mains, même de la crème pour les hommes.
2: Ah bah oui, merci pour eux. Le lait d'ânesse est reconnu depuis très longtemps pour ses vertus nourrissantes, apaisantes et anti-âge, c'est la classe. Laurence utilise le lait de ses propres ânesses, elle en a 15 car elle est avant tout une éleveuse passionnée. Et pour accompagner ces demoiselles, il y a aussi Étienne, le mâle reproducteur.
6: Étienne.
2: Laurence utilise aussi d'autres ingrédients et ils sont tous du coin.
5: Par exemple, on utilise l'huile de carthame, elle est fabriquée à Lay-Saint-Rémy à côté de Pagny-sur-Meuse. On a un savon au safran, le safran il vient de la vallée de la Meuse, tout en bio naturellement. On fait des boules de bain, tout le monde adore, et c'est le bicarbonate extrait des carrières de Saint-Germain-sur-Meuse.
2: Tout est en bio et Laurence y tient beaucoup.
5: Vous avez 3 contrôles par an sur le terrain, sur les ânesses, sur le lait et puis surtout... Le pourcentage de bio est important. Normalement, en bio, c'est un minimum de 25% de bio dans le produit. Nous, on monte jusqu'à 76% de bio. Ça veut dire que ce sont des ingrédients qui sont propres. On sait d'où ça vient, on sait comment c'est fait et on sait qu'il n'y a pas de chimie dedans.
2: Mais comment Laurence a eu l'idée de devenir savonnière ? Eh bien, tout simplement.
5: Un matin, je me suis levée et j'ai dit à mon mari, je vais faire des savons au lait d'ânesse.

0: Et il m'a dit, t'es folle.
1: Eh ben, pas tant que ça, car ça fait 16 ans et Laurence vend partout dans le monde. Bonne nouvelle, la relève est assurée par son fils qui a ouvert un laboratoire pour continuer la fabrication. Plus d'informations sur la-savonnière-du-moulin.com. Merci à Ila Malka d'ici Lorraine pour cette idée qui fait la peau toute douce. Ici, ça entreprend à Saint-Germain-sur-Meuse avec la savonnière du moulin et ses produits bio au lait d'ânesse.
2: Parce que Lucie, elle me dit, je veux le nom de la marque.
3: Ah, oui, j'étais à fond là, c'est un sujet.
2: Vous adorez le lait d'ânesse, vous l'utilisez.
3: Et puis en plus, moi je suis une grande partisane du fabriqué en France. Donc,
2: ouais. Oui, puis on parlait des gens qui entreprennent. Vous avez entrepris votre sœur Magali, votre propre marque de mode. Hein,
3: exactement, la gamine au fond de la classe qu'on va relancer bientôt. Exact.
2: Je ne vois pas du tout de qui vous parlez.
3: Au
2: fond de la classe.
3: Ah, mais moi tout est lié.
2: Et votre sœur ou...
3: Non, c'est moi. C'est clair qu'elle a lavé A+. Moi je ne savais pas que ça existait.
2: On vous a reconnu. Lucie Bernardoni est encore avec nous pendant une bonne demi-heure là, jusqu'à 21h. On retrace sa vie à travers les lieux qui l'ont marqué, et ça vous parle sans doute parce que vous connaissez peut-être les régions qu'elle a traversées, et surtout Nice, où elle est née.
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16: Elle a fait plein de choses, elle a écrit pour les autres, elle continue de le faire. Répétitrice à la Star Academy sur TF1 depuis 2022 jusqu'à cette année. Elle s'apprête, dans un mois, à rejoindre la Comédie Bastille à Paris dans une pièce d'Éric Delcourt. On va en parler, ça s'appelle Napo. C'est déjà à l'affiche depuis quelques jours. Auteur, avec un E, on peut dire autrice aussi. Compositrice, interprète et finaliste de la Star Academy. Lucie Bernardoni est avec nous jusqu'à 21h. Alors vous, ça commence très jeune.
17: Ah oui. J'ai toujours j'ai toujours tout commencé super jeune.
16: Mais à quel moment la musique arrive dans votre vie ?
17: Elle arrive, je pense, au moment où je m'en rends même pas compte, mais là où je commence à vraiment me dire, tiens, c'est intéressant, je dois avoir une dizaine d'années.
16: Dizaine d'années ?
17: Ouais, peut-être un petit peu avant, je découvre avant que j'aime écrire et que chanter.
16: Vous souvenez qui vous écoutiez ou qui vous inspirait, dans les chanteurs français par exemple, quand vous aviez 12 ans, 13 ans ?
17: Alors déjà, mon père était un grand fan et toujours de Michel Sardou, donc j'en pouvais plus déjà. Mais par contre, ouais, dans la première cassette audio pour les plus jeunes.
16: Hein, ça fait vieux audio. Ça.
17: Ouais, ouais.
16: Là, on prend une claque. Là.
17: Pour les plus jeunes, cassette audio, ouais. Une cassette, un crayon, ouais. Vous comprenez pas.
16: On rembobinait.
17: Voilà, on rembobinait. C'était Céline Dion, la première cassette audio.
16: C'est résolument d'actualité, elle qui est à Paris.
17: Oui, j'ai trop hâte, je vais aller la voir.
16: C'est vrai.
17: Ouais. Ouais.
16: Vous avez de la chance.
17: Ouais.
16: À la Plénitude Arena, c'est à Nanterre. Pour cette série de concerts, elle est avec nous quelques temps. Vous avez 12 ans, et à 12 ans, c'est un peu la période où tout bascule. Hein, ouais. Ça commence très jeune, on l'a dit, à 12 ans, il y a ça.
17: Ouais, je reconnais le générique.
16: C'est Graines de Star sur M6.
17: Oui.
16: Avec Laurent Boyer.
17: Exactement. Alors ça, c'était ma première télé. Oh là, j'ai encore l'image du générique avec les étoiles
16: qui tournent. Exactement, toutes les couleurs et tout.
17: Ouais. Hashtag vieille personne, je suis. Voilà.
16: Mais vous avez gardé un bon souvenir de ce moment ?
17: C'était super. C'est une super belle expérience. Et puis en plus, à l'époque, je rappelle, on envoyait nos cassettes vidéo ou audio et ils faisaient des annonces à la télé si on voulait y participer et puis moi je commençais à chanter, j'étais tellement timide que je me suis dit pourquoi pas et à mon grand étonnement on m'a rappelé et j'ai pu faire ma première télé.
16: C'est top ça. Il y aura du doublage aussi assez jeune, vers 12-13-14 ans.
17: Juste après, c'est grâce à c'est pas grâce à ça parce qu'avant j'avais déjà envoyé, vous vous rappelez de Télépoche?
16: Bien sûr.
17: Ça existe encore, non ?
16: Alors, je ne saurais pas vous dire ça existe toujours, mais je vois très bien Télépoche.
17: J'avais découpé une annonce.
16: Les poches et les aides.
17: Oui. J'avais découpé une annonce, ils cherchaient la voix de la petite sirène 2. Et j'avais envoyé aussi ma cassette. Et c'est grâce à ça que j'ai pu faire du doublage ensuite, puisque là, on était quelques-unes. Et puis finalement, je n'avais pas été prise.
16: Vous voyez, vous remuez le couteau, là. Je sais que c'est quelque chose, ça vous a énervé.
17: Ça m'a rendu triste.
16: C'est normal, en plus, vous étiez enfant, il y a 12-13 ans.
17: Non, mais c'est beau. Et avec mon papa, on a un truc, c'est que dans leur appartement, il y a un truc qu'on a appelé le balcon du désespoir. En fait, on y va. Il fait exprès pour me faire rire. Depuis que je suis petite, on va là et c'est le moment où on peut tout se dire.
16: Ouais.
17: Et là, je pleurais. Je dis, va sur le balcon du désespoir, tu verras, ça va aller mieux, on va discuter. Et donc, c'était ma première déception. Et c'est tant mieux, en même temps, j'ai appris plein de choses. On n'est jamais, il n'y a pas d'échec, on apprend, c'est tout.
16: Évidemment. Il y a des joies de vivre qui arrivent. Vous êtes au lycée, on est au lycée Masséna, vous êtes en terminale, c'est le jour de la rentrée.
17: Oh là là.
16: C'est un jour très important, il se passe ça.
17: Oui.
16: C'est ce qu'on entendait dans ces années-là.
17: Tout à fait, avec le Nokia 3310.
16: Exactement, qu'est-ce qui se passe? Qui vous appelle?
17: Eh bien, ceux qui m'appellent, ce sont les producteurs de la Starac. En 2004, donc, puisque moi, j'avais fait les castings de la Starac. Et on m'avait annoncé en août que finalement j'étais remplaçante, puisqu'il y a toujours des remplaçants dans les
16: listes d'attente.
17: Non, on appelle ça les remplaçants.
16: Ah, carrément.
17: Oh oui, il y a pas de gravité avec ça. Mais bon, liste d'attente, c'est plus élégant. Bon bref, mais il y a pas d'attente du tout.
16: C'est au cas où l'autre
17: quelqu'un
16: il a un rhume, il
17: ça
16: peut
17: arriver. Et donc finalement quelqu'un s'est désisté.
16: Est-ce que ça vous met pas encore plus la niaque se dire on m'appelle, on me dit que c'est pas moi,
17: mais
16: finalement ça peut l'être.
17: Bah ou non, parce qu'au moment où on m'a dit que c'était pas moi, je me suis dit, bon, c'est pas moi, tant pis. Et là, j'avais prévu de faire une terminale assez chaotique, hein, à base de baby-foot. Donc, voilà. Donc, finalement, c'est pas plus mal que je sois pas allée en terminale.
16: Le café dans le Vieux-Lys, vous remercie.
17: Ah ben, on l'embrasse. Hein. Je lui ai fait perdre beaucoup d'argent, du coup, en n'y étant pas. Mmh. Et donc là, oui, on m'appelle et on me dit, bon, bah, demain, la Starac débute.
16: Non, mais demain, c'est-à-dire que vous faites les bagages le jour même.
17: Ah ben, je pars le jour même. Donc, je suis partie 3 ou 4 heures après, en avion. Avec mes parents
16: à Paris
17: et le soir même on enregistrait le reportage parce qu'il n'existait pas ce reportage de moi donc on a tout et le lendemain merci je rentre au château et c'est pour ça que je dis toujours que j'ai quitté ma vie en 3 heures.
16: Alors, vous laissez vos études, puisque je l'ai dit, c'est le jour de la rentrée en terminale, mais je vous félicite, parce que vous étiez tellement énervé que plus tard, vous avez passé l'équivalence de votre bac, un certificat, il me semble, d'une capacité en droit.
17: Une capacité en droit, c'est l'équivalence du bac avec des études de droit, j'ai adoré. Pendant le Covid, on va pas se mentir, je m'embêtais un petit peu. Et c'est là que j'ai monté ma boîte avec ma sœur et que j'ai repris mes études parce que ça me perturbait de pas avoir mon bac. Et donc j'ai passé et je l'ai eu. Et je suis trop contente.
16: Félicitations. Comment il est ce château d'Amarie-Lélis en Seine-et-Marne?
17: Eh ben, il est plus petit que ce qu'il n'y paraît.
16: C'est le château de la Starac. Hein.
17: Voilà. Et il est, c'est un peu ma petite maison de cœur, quoi. Pas petite. Alors on se comprend, c'est quand même, ça va, c'est pas un T2. Hein.
16: Non, il y a une belle hauteur sous plafond.
17: Belle hauteur sous plafond. Quelques petits travaux, c'est sûr.
16: Vous avez laissé des traces, je crois que tous les élèves laissent des signatures, des petites bricoles comme ça dans le château.
17: Oui, dans le château, oui, mais comme nous, notre saison 4, on vivait pas dans le château, on avait juste les cours dans le château. Moi, j'ai laissé une petite trace. Donc, comme j'écris beaucoup, j'ai écrit entièrement toute la porte des toilettes du bâtiment qui est maintenant le bâtiment de production dans lequel j'arrivais pour travailler tous les jours et qui à l'époque était l'endroit où nous on vivait. Donc j'ai encore mon mot là-bas.
16: Génial. Alors la suite on la connaît, c'est cette aventure de la Star Academy qui vous pousse jusqu'à la finale face à Grégory Le Marchal.

0: sent votre voix de tout petit 7 ans, quoi.
1: Bébé.
0: C'est trop mignon. Alors, un des duos que vous avez fait, Grégory.
1: Oui, voilà. Comment oublier?
0: Qu'est-ce qui reste de lui en vous?
1: Bah, il reste. Il est toujours là. Et puis moi, j'aime énormément ses parents, sa sœur.
0: Fondation Le Marchal Père, notamment son papa.
1: Et l'association Grégory Le Marchal, d'ailleurs, si on en parle deux secondes, ils ont besoin toujours de vous, des gens, des dons, plus petits qu'ils soient. Et ils ont fait avancer énormément de choses.
0: Alors, on rappelle que c'est pour aider les gens qui sont atteints de mucoviscidose.
1: La mucoviscidose, bien
0: Grégory
1: sûr.
0: Nous a quittés, il avait 23 ans, il me semble, de cette maladie.
1: Exactement. Et il y a des avancées maintenant. Et je sais qu'il y a beaucoup de gens atteints de la mucoviscidose qui arrivent à beaucoup mieux s'en sortir. Il y a des nouveaux médicaments qui arrivent. Mais bon, pour ça, la recherche avance et ils ont besoin aussi des gens. Donc moi, je garde énormément de beaux souvenirs maintenant.
0: Alors, on en parle un, parce que Lucie Bernardoni, vous allez partir avec Grégory Le Marchal et quelques camarades partout en France.
1: Exactement.
0: Avec cette première tournée. Première date, c'était Amnéville, le 2 avril 2005. Mmh. Il y a plein de dates, on va les évoquer d'ici 21h sur votre radio. Ici, ça marche ici, qu'en pensez-vous? 40 000 à 50 000, c'est le nombre de personnes victimes chaque année d'une mort subite en France. Face à un arrêt cardiaque, chaque minute compte, on le sait, l'accès à un défibrillateur, on en parle beaucoup, peut aujourd'hui faire la différence. Comment faire pour que ces appareils soient accessible pour nous, peut-être pour vous ou moi, je ne sais pas si vous maîtrisez un peu ce genre de choses. Il y a peut-être une solution, on a été faire un tour en Normandie avec Robin Bernot, aux côtés de Richard Domi.
2: C'est dans l'Orne qu'une association vous propose d'emprunter gratuitement des défibrillateurs.
3: Bah, je pense que c'est plutôt pas mal. Ouais.
2: Depuis novembre 2025, l'association Réseau Défibrillateurs Citoyens propose quelque chose de génial, et surtout d'inédit, puisque c'est tout nouveau chez nous en France. N'importe qui, vous, votre voisin ou moi, pouvons emprunter gratuitement un défibrillateur. Alors, ça marche pour des événements privés comme un anniversaire, un mariage, mais aussi pour des rendez-vous associatifs. Christophe Pommier-Gas, qui est à l'origine du projet, explique comment ça se passe pour emprunter un défibrillateur. Il répond aux questions de Richard Domi.
4: Un prêt gratuit qu'on va contractualiser dans un contrat où on va demander une caution forcément pour le prix de l'appareil. On va vous demander de vous assurer que vous êtes bien assuré en responsabilité civile. Mmh. Et puis, point, c'est tout. On s'organise pour remettre le défibrillateur en main, rappeler comment on l'utilise. D'accord. Et on le récupère dans les mêmes conditions.
2: Non mais franchement, l'idée elle est géniale, en plus d'être très utile. Alors ici en Normandie ça marche, mais vous tiens, qu'en pensez-vous? Gaël, par exemple, surprise par l'initiative, quand je lui montre l'article sur notre site ici.fr, elle fait oui de la tête.
5: Bah, je trouve ça très bien parce que ça permet aux gens de se former, ça permet aux gens aussi de, bah, en cas de problème, d'avoir ce qu'il faut sous la main.
2: Alors j'ai voulu faire un petit test, je me trouve actuellement devant la gare, j'en ai profité pour demander à Gaël et Frédéric s'ils savaient où se trouvait le défibrillateur le plus proche de nous.
5: Pas du tout.
3: Non, pas du tout.
2: Bon, je pense que nous aurions été très nombreux à avoir la même réponse, mais alors, quelle conclusion en tirer? Est-ce que la population est assez formée?
5: Non, on n'en parle pas suffisamment. Je veux dire, moi, mes amis ne sont pas forcément formés. Moi, je le suis, mais eux, non.
2: Comment pourrions-nous changer ça? Je pose la question à Frédéric.
3: C'est une petite formation à l'école, au plus jeune, à partir du plus jeune âge, ouais. Et un petit peu plus d'informations, ouais, un petit peu partout, ouais, de signalétique. Ouais.
2: Pour Gaël, la solution se trouve aussi dans les formations.
5: Peut-être faire des formations en dehors du PSC1, notamment.
2: Alors, petite pause, PSC signifie prévention et secours civique.
5: Pour pouvoir former les gens à l'utiliser, justement, de manière responsable et de manière plus correcte.
2: Depuis quelques mois, l'association Réseau Défibrillateurs Citoyens croule sous les demandes et a donc eu l'idée d'étendre ses services. Une antenne a, par exemple, tout récemment vu le jour dans le Haut-Rhin. Et à terme, l'association souhaiterait pouvoir se rendre utile dans toute la France.
0: Merci beaucoup, Robin Bernot, avec des sources qui nous viennent du ministère de la Santé. Merci aussi à ICI Normandie. Lucie Bernardoni, votre invitée encore pour quelques minutes. Vous restez, Lucie?
1: Bien évidemment.
0: On a encore des choses à se dire. Il y a encore plein d'endroits en France que l'on n'a pas évoqués. Eh bien, on va le faire dans un instant sur ICI.

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2: C'est en 2002 qu'elle a signé son premier contrat. Elle avait 14-15 ans. Premier single, Je suis mes pas. Vous me le confirmez,
3: ah,
2: monsieur
3: oui,
2: Bernard Denis.
3: Oui, oui, tout à fait.
2: D'où on vous suit, hein, depuis, depuis 20h et depuis l'âge de 17 ans, là, moment, hein, où le public vous rencontre et vous découvre dans le château de la Star Academy. Je rappelle que vous êtes finaliste, vous allez en devenir la répétitrice. Vous travaillez 3 ans sur votre premier album, oui. Mélancosmiac.
3: Oh, bien, bravo.
2: C'est plus que ça, je me suis entraîné tout le temps. Vous serez choisi pour interpréter Sheila dans la comédie musicale Air. Je retrace rapidement la carrière. Il y a même, je crois, Louise dans la comédie musicale Je vais t'aimer.
3: Ah oui, ça c'était génial aussi, il y a 2 ans.
2: Et puis il y a le théâtre que vous aimez. Oui. Vous êtes à l'affiche, rappelons-le, de Napo, à Paris, en ce moment, pour vous, dès le mois d'octobre, à la comédie Bastille.
4: Comment ? Moi, Napoléon Bonaparte, ce matin, j'étais à 600 km d'ici, en train de pilonner les Anglais. Et qu'une explosion plus tard, je me retrouve dans un Paris que je ne reconnais pas. Aujourd'hui, la France est dirigée par des présidents. Mais non ! Et ils sont élus, quoi ? Démocratiquement.
5: C'est un cauchemar.
4: La France de 2026 est en colère, elle est à genoux. Et c'est pour ça que je suis revenu. Pour sauver la révolution.
5: Voilà !
4: Récupérer mon pouvoir.
5: Oui !
4: Et anéantir les Anglais.
5: Quoi ?
4: On anéantit les Anglais !
2: Ben voilà un extrait de Napo. Alors je le dis, vous le découvrez cet extrait.
3: Oui,
2: c'est Éric Delcourt.
3: C'est génial. Et cette pièce, alors déjà Éric, c'est Éric Delcourt. On lui doit.
2: Auteur de référence, on lui doit beaucoup de succès.
3: On lui doit beaucoup de succès au théâtre. Et en plus d'être un super auteur, un super comédien, c'est un ami et quelqu'un de vraiment génial. Et pour moi, c'est un honneur parce que je faisais partie de la lecture de cette pièce il y a plus de 2 ans. Donc là, c'est sa reprise cette année pour la 2e saison consécutive. Et Napo, c'est une super équipe de comédiens. Et l'histoire, elle est géniale. C'est-à-dire que on n'imagine pas l'idée, il fallait la voir, Napoléon arrivé en pleine campagne présidentielle 2026-2027.
2: On entend dans l'extrait, quoi, voilà.
3: Voilà.
2: Des bars qui découvrent Paris qu'il n'a pas eu depuis longtemps.
3: Et il s'entoure d'une équipe, et là, ça va être tout un tas de catastrophes absolues avec des punchlines géniales. Je laisse aux gens découvrir le tout, mais vraiment, merci aussi aux gens de se déplacer au théâtre.
2: Ouais.
3: Parce que c'est vraiment important, et les gens sont de plus en plus nombreux à se déplacer au théâtre et à soutenir les comédiens et les pièces, et c'est très
2: et découvrir
3: intéressant.
2: Ce petit théâtre qui est juste en face des anciens locaux de Charlie Hebdo, il y a beaucoup de sensibilité dans ce théâtre, la Comédie Bastille, un tout petit théâtre qui est très agréable. Il y a évidemment, on ne peut pas s'empêcher de penser à celui qu'on n'attendait pas, on l'a tous dit, en 2017, Emmanuel Macron, même s'il avait exercé plusieurs fonctions d'État, il est un peu cet homme qu'on n'attendait pas. C'est difficile de ne pas comparer, mais y penser.
3: Oui, il peut y avoir un parallélisme, c'est vrai. Donc, c'est vraiment une satire de toute la politique et puis surtout de ce qu'est devenu le monde et de ce qu'est devenu la société. Alors, Napo arrive un peu avec son côté un petit peu dictateur quand même, hein, en disant mais comment ça on peut pas trousser les gens ? Non, on ne peut pas trousser les gens. Et donc, il arrive avec tout son ce côté un peu bourru. Et il apprend petit à petit aussi, et il soulève la question de, on est quand même, il y a une évolution certes, mais sur certains points on est quand même ridicule et un peu arriéré sur certains points.
2: Je le vois avec son costume de Napoléon tenir un téléphone portable, l'anachronisme
3: Exactement.
2: Est assez drôle.
3: Et c'est ça qui est beau, c'est beau à la Jean-Yann dans ses films, et c'est là où il est fort.
2: Ça peut être facile quand même aussi à la mise en scène pour faire correspondre comme ça 2 époques finalement.
3: Oui, et c'est là où c'est intelligemment fait. Il y a un rebondissement toutes les 2 secondes. On ne s'ennuie jamais. C'est dynamique. Et surtout, il y a beaucoup de choses dénoncées à travers des blagues. Et voilà. L'humour, parfois, peut dire bien des choses.
2: Entre les visiteurs et le dictateur de Sacha Baron Cohen. C'est vrai qu'il y a un peu de ça.
3: C'est exactement ça.
2: C'est exactement ça.
3: Cette pièce, elle est moderne, elle est profonde. Et elle est très, très drôle. Puisque vraiment, il n'y a pas de limite.
2: Napo, le candidat que personne n'a pu venir à la Comédie Bastille, c'est en ce moment que vous y serez à partir du mois d'octobre.
3: À partir du 15 octobre.
2: À partir du 15 octobre. Mais vous pouvez aller voir Lucie, évidemment.
3: Oui, mais avant,
2: vous pouvez y aller aussi.
3: Il y a toute une équipe de comédiens qui sont en train de jouer, et Jeanne Pageon qui joue le rôle de Sarah. Et d'ailleurs, j'embrasse tous les comédiens de la pièce. Et j'ai très, très hâte de les retrouver.
2: Vous allez évidemment sur les moteurs de recherche pour connaître les horaires, pour réserver. C'est en ce moment, en tous les cas, Napo, Éric Delcourt. Et pas tout seul, hein, il a coécrit ce texte également.
3: Avec Tony Zanier.
2: Exactement.
3: Avec Tony Zanier.
2: On a presque cité tout le monde. Lucie Bernardoni, le théâtre, c'est donc dans, environ un mois. 2 avril 2005, Amnéville. Première date de tournée de la Star Academy.
3: Ouais, alors là, on est resté un petit bout de temps en plus à Amnéville avant. Et, Et si mes souvenirs sont bons, il y a eu un fait historique, je crois que le pape est mort pas loin après.
2: Possible.
3: Ouais, 2005, hein. Et puis on a, en sortant de scène, on avait vu que le pape était mort, ça nous avait fait quelque chose. C'est pour ça qu'on se souvient pas mal d'Amnéville. C'est là qu'on avait monté la tournée.
2: Que des salles où vous avez eu le temps un petit peu de vous arrêter dans certaines.
3: Non, on pouvait
2: c'est
3: pas
2: que
3: trop.
2: Des passages,
3: hein. En plus, c'était une période où on était vraiment. Les gens, il n'y avait pas tous les réseaux sociaux, donc les gens étaient en masse autour de nous, c'était assez impressionnant.
2: Il y aura le Zénith de Pau, il y aura la Halle Tony Garnier, il y aura le Parc des Expos à La Rochelle, Toulon,
3: nice.
2: Évidemment. Oui. Évidemment, on joue à la maison. Il y aura Paris.
3: Oui, Bercy, on avait joué deux fois à Bercy.
2: La Réunion,
3: mon Dieu. Quel souvenir.
2: C'est beau, la vie. Quand on joue à la maison, ça se passe comment ?
3: Alors, je me rappelle que j'avais très peur. Et que c'est vrai que le public niçois, alors pardon, hein, et c'est vrai que c'est pas le plus chaleureux. En général, le public dans le Nord et les gens du Nord, c'est vrai qu'à Lille, par exemple, ça n'a rien à voir.
2: Et tout le monde parle tout le temps du public du Nord,
3: c'est
2: le plus chaleureux, le plus accueillant.
3: C'est la vérité. Ah ouais. C'est pas du tout la même chose. C'est qu'on souvent on fait des captations de spectacles à Lille et pas forcément dans le Sud. Vous voyez que je suis pas si chauvine. Hein.
2: Je vois ça.
3: Il y a des
2: ça.
3: Choses quand même. On est un peu plus mou des fois. On prend le temps nous.
2: Non, puis alors il y a plein d'autres régions que vous connaissez. On pourrait se parler de la Normandie.
3: Ah oui, j'adore la Normandie. Et puis d'ailleurs, Mathieu Johan, qui était avec moi à la Starac à l'époque,
2: salut,
3: normand. Ah ouais, bah oui, qui s'occupe en plus de moi
2: la presse,
3: maintenant. Bah ouais,
2: bah
3: maintenant
2: il
3: je travaille avec
2: beaucoup
3: lui, le pauvre. Et il est de là-bas. Donc, puis moi, j'adore les endroits où il fait pas chaud.
2: Quel endroit en Normandie ? Il y a une ville comme ça.
3: Bah oui, je suis déjà allée. Forcément, je connais Saint-Lô parce qu'il est de Saint-Lô.
2: Ouais.
3: Je suis allée tellement un peu partout. Je connaîtrai pas exactement les noms exacts.
2: Trouville.
3: Trouville, oui, très joli.
2: Ouais.
3: Très joli. Et j'ai oublié le nom de l'autre, pas d'autre.
2: Lisieux, je sais pas.
3: Lisieux, oui, je suis allée visiter.
2: Plus dans les terres.
3: Moi, j'ai vu Sainte-Thérèse de Lisieux.
2: Oui.
3: Les gars, oui, je suis très croyante. Alors, attends, me lancez pas, je vais parler deux heures.
2: Non, j'ai bien compris. Je pourrais vous lancer. La Bretagne également.
3: Ouais. Bah oui, il fait froid. Il fait froid, il y a des crêpes, je suis très contente.
2: Et alors, autre lieu marquant, c'est Biscarrosse.
3: Oui, mais Biscarrosse, en fait,
2: pourquoi
3: c'est parce qu'il y a une radio là-bas, on les salue, FGL, et parce que ça a été compliqué pour eux cet été avec les incendies. Et j'ai fait des plateaux radio où je chantais mes chansons à l'époque, et j'ai toujours été super accueillie par les gens, et je trouve les gens là-bas très gentils.
2: Mmh.
3: Et à chaque fois, je m'attache beaucoup voilà, les techniciens, les gens qui nous amènent, le chauffeur qui vient nous chercher à la gare, qui nous ramène les coordinateurs. Et j'ai un souvenir là-bas, je suis retournée plusieurs fois d'affilée, et un souvenir magnifique. Et je les embrasse parce que ça n'a pas été. Ils ont tout perdu cet été, donc je les embrasse tous chez FGL aussi.
2: Je continue ce tour de France parce que, voilà, on se rend compte qu'il y a plein d'endroits que vous appréciez, comme Biarritz.
3: Mais la France est magnifique, en fait. Biarritz, alors j'en ai parlé parce qu'en fait j'aimerais y aller, c'est le seul endroit que je connais pas.
2: Toute la région même.
3: Je connais pas bien Biarritz.
2: Jean de Luz, côté Guétari.
3: Je connais pas. Et c'est vrai que j'aimerais beaucoup. On m'en a beaucoup parlé et je suis ce côté du sud m'intrigue et j'aimerais bien pouvoir y aller.
2: Et alors, vous ne connaissez pas ou peu la Corse ?
3: Alors je connais la Corse parce que j'y suis allée.
2: Une copine.
3: Avec mon ami d'enfance qui est.
2: Ah, d'accord, avec un copain.
3: Ah ouais, c'est comme mon frère. Moi, j'ai gardé tous mes amis d'enfance de partir de la maternelle. Donc.
2: Mais pourquoi la Corse ? Vous nous avez parlé de Corse quand on a préparé cette émission et vous connaissez pas tant que ça ou vous aimeriez.
3: Pas tant que ça, j'y suis allée vraiment dans le fin fond de la Corse, dans un petit village dont j'ai oublié le nom. Et j'y suis allée que deux fois, et alors que c'est une merveille et j'ai hâte d'y retourner. Mais c'est vrai que j'ai tellement travaillé beaucoup, beaucoup dans ma vie. J'ai pas eu le temps de partir où je voulais. Alors, j'ai aucune excuse parce que quand je descends à Nice, je pourrais aller en Corse, mais c'est vrai qu'il va falloir que je remédie à ça. Je trouve que la Corse est un endroit sublime.
2: Le Lot-et-Garonne, la Nouvelle-Aquitaine, c'est aussi des lieux que vous connaissez ?
3: Oh, certainement, mais franchement, j'y suis allée partout. Et c'est ça qui est beau dans notre
2: pays. Vous disiez, la France est belle.
3: La France
2: est belle.
3: Qu'est-ce
2: que vous lui trouvez de beau ?
3: Mais en fait, les paysages, les gens, il faut apprendre à... Je trouve que quand on voyage en France, il faut essayer d'aller vraiment dans les endroits et parler aux gens. Et il y a toujours quelqu'un qui va vous raconter une histoire sur l'ancienneté de la ville, sur pourquoi ce village est comme ça. En fait, il faut parler aux gens. Et je trouve qu'elle a gardé son âme, la France. Il y a des endroits qu'on ne connaît même pas sur la carte. Il y a des endroits où je suis allée, des petits trucs. Je me dis, mais ça, que ça existe. Et en fait, vous allez là-bas, vous êtes accueillis. Et puis, vous regardez, et autour, c'est magnifique. La France, elle est diversifiée. Les paysages, il y a la mer, la montagne. Mais il y a des trucs sublimes. Moi, je trouve qu'on ne parle pas assez. Et heureusement que vous êtes là, hein, sur ICI, et avec cette émission, mon cher Eric.
2: Merci, Lucie.
3: Pour en parler, parce que vraiment, ça fait honneur à la France.
2: Lucie Bernard Denis, votre invitée, merci. Parce que
3: merci beaucoup.
2: Il n'est de bonne compagnie qui ne se quitte à un moment donné. Et on va devoir.
3: C'est fort beau cette phrase.
2: Oui, tout à fait. Je peux pas moi. C'est Philippe Bouvard. Tiens, je vais lui rendre hommage. C'était une phrase de Philippe Bouvard qui nous a quitté il n'y a pas longtemps. On va refermer le carnet de voyage.
3: Oui.
2: Cet album photo qu'on a feuilleté ensemble. C'est sympa.
3: Merci beaucoup pour l'invitation.
2: Une
3: j'ai passé
2: balade,
3: un
2: hein.
3: super moment et j'ai hâte d'écouter les autres émissions.
2: Ça, c'est très gentil.
3: Eric,
2: merci
3: bravo
2: beaucoup, Lucie.
3: Pour cette émission.
2: C'est sympa. La suite. Le théâtre, je rappelle, Napo, le candidat que personne n'a vu venir en ce moment, la Comédie de Bastille, à partir de la mi-octobre, ça c'est pour vous, Lucie. Pas de Star Academy cette année, hein, vous l'avez annoncé dans la presse. Et puis il y aura d'autres projets, elle écrit pour elle, elle écrit pour les autres. La musique est dans sa vie en permanence, donc je suis convaincu qu'il y aura de belles surprises dans les prochains mois. Merci Lucie encore une fois, on salue toutes les équipes d'ici Azur, les Niçois et les Niçoises et l'arrière-pays niçois qui étaient contents de vous entendre ce soir. Rendez-vous sur ici.fr pour écouter l'émission, la partager, on adore. Et puis on se retrouve avec plaisir dès demain. Salut.

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2: Salut à toutes, salut à tous et bienvenue dans Décibel. On est ensemble en direct jusqu'à 20h. Et la radio, c'est ici. Et est-ce que je sais encore comment je m'appelle? Oui, c'est Émilie. Ravie de vous retrouver en cette soirée, jour 2, sans Catherine Ringer. Mais on va y arriver, les amis. Merci encore pour votre participation hier à l'émission Hommage que nous lui avons consacrée. C'était un joli moment, vraiment merci beaucoup à vous. Ce soir, on va vous gâter puisque au Blind Test tout à l'heure, on vous offre le nouvel album de mon invité, Jean Felzine. Jean Felzine, vous l'aviez peut-être découvert dans le groupe Mustang. Cinéma Permanent, son nouvel album sort vendredi.

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Et puis ce soir aussi, dans Décibel, on célébrera des anniversaires, on aura des coups de cœur, des chansons à vous faire découvrir. Bref, on va être bien, vous êtes au bon endroit. Je commence par un bon plan, tiens. C'est vrai qu'avec la mort de l'irremplaçable Dolly Parton, on s'est mis à parler un peu de country et on s'est rendu compte que c'était un genre musical pas très très mis en avant en France. Heureusement, la chaîne Arte a décidé de tout nous raconter avec une formidable série documentaire en 9 épisodes qui s'appelle Country Music, une histoire populaire des États-Unis. Dans cette série, vous allez découvrir les lieux, les époques, les histoires presque centenaires de l'Amérique profonde. Vous allez entendre les voix de Dolly Parton, évidemment, mais aussi Willie Nelson, Elvis Presley, hein, qui avait été biberonné à la country, Merle Lagarde, Hank Williams, Loretta Lynn. C'est 9 épisodes, 9 heures de kiff. Ça s'appelle Country Music et c'est disponible gratuitement et sans abonnement sur arte.tv. Est-ce qu'on y entend Johnny Cash? Bien sûr, on y entend Johnny Cash. On le voit jeune et puis un peu moins jeune. Et c'est une merveille. Voici un indispensable si on veut commencer sa culture country. Ça s'appelle I Walk the Line.

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1: Oh là là, Johnny Cash, quel bonheur. Un grand merci à Mélodie Chaïb, la programmatrice des invités de Décibel. C'est elle qui m'a signalé ces 9 heures autour de la country à regarder gratuitement, sans abonnement sur arte.tv. 9 heures, et ben j'ai tout bouffé en un week-end. J'espère que vous aussi vous ferez ça.
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1: C'est l'heure du coup de cœur, un duo féminin très rock'n'roll. Dans le civil, elles s'appellent Apolline et Zoé, mais leur groupe s'appelle Copycat. Elles sont originaires de Nevers et après avoir sorti l'année dernière un premier EP Morning Routine, elles annoncent la suite avec cette toute nouvelle chanson qui se moque un peu de cette expression, vous savez. Non mais je fais ça, mais c'est ok. Eh ben c'est ok. Copycat.

Elles s'appellent Copycat. Elles ont fait la tournée des festivals d'été, mais il leur reste encore quelques dates. Elles seront le 24 septembre, autrement dit jeudi, à Mont-de-Marsan. Rendez-vous à Besançon aussi en fin de semaine. Et puis au mois d'octobre à Villefranche-sur-Saône. Enfin, le 8 novembre à Sébaza, à côté de Clermont-Ferrand. À suivre dans Décibels.

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1: Et mon invité est arrivé, Jean Felzine, bonsoir.
2: Bonsoir.
1: Et bienvenue dans Décibel. Jean, pendant plus de 20 ans avec vos copains de lycée que vous avez rencontrés à Clermont, vous avez formé ensemble et vous avez tourné avec ce groupe Mustang. On avait découvert notamment avec Anne-Sophie.

Mustang, c'est 5 albums entre 2009 et 2024, dans des styles toujours différents, mais toujours ce côté écriture qu'on adore dans vos paroles. Vous vous emparez de sujets dont personne d'autre ne parle. J'ai reçu

0: album quand même.
1: Oui,
0: je me demande bien ce que je vous ai donné.
1: Oh ben, on les a fait ensemble. Hein.
0: Oui, mais quand même, ça paraît si... comment dire? Oui, ça fait rupture de quelqu'un qui s'en veut. Alors, est-ce que c'était... est-ce que c'est ça? Est-ce qu'on ressent...
1: En tout cas, c'est ce que j'ai ressenti au moment où j'ai écrit la chanson.
0: Ouais, hein.
1: Je ne suis pas sûr de ressentir la même chose aujourd'hui. Mais j'ai essayé d'être honnête avec ce que j'ai ressenti quand on a raccroché au téléphone et qu'on s'est dit « terminado ».
0: Ouais. Est-ce que c'était nécessaire de terminer officiellement Mustang, alors que pour le coup, vous sortez un album solo, mais c'est pas le premier. Vous aviez aussi des projets parallèles à Mustang, en duo par exemple avec Joe Wedding. Enfin, mm-hmm. vous avez fait plein de choses pendant que Mustang existait.
1: C'est
0: qu'est-ce
1: vrai.
0: Que ça change pour vous qu'aujourd'hui Mustang n'existe plus officiellement?
1: Bah, il s'agissait de brûler les vaisseaux, de se dire que si on l'officialise, on est sûr de pas pouvoir se reformer.
0: Sinon, vous n'étiez pas sûr de ça. Vous alliez retourner
1: oui, comme
0: avec vos
1: vieille,
0: potes.
1: Ouais. Une vieille maîtresse, on peut avoir.
0: Oui.
1: Non, mais oui, d'abord, la chanson est venue et elle était bonne. Donc, mm-hmm. ça justifiait sa sortie. Oui, c'était une manière d'être sûr que c'était. Hein, de ne pas pouvoir revenir en arrière.
0: C'est ça. Vous l'avez annoncé, vous l'avez officialisé, voilà. Vous l'avez dit devant tout le monde, vous ne pouvez plus revenir dessus.
1: Exactement.
0: Alors,
1: enfin, sauf pour beaucoup d'argent, évidemment.
0: Ah, bah
1: c'est
0: oui, comme Abba.
1: C'est comme ça que ça se passe. Voilà.
0: Voilà. Comme Abba. Il y a une légende, il paraît qu'on leur a proposé 1 milliard chacun, ils ont refusé. Mais je ne sais pas si c'est vrai, je trouve ça fou.
1: C'est possible, hein. Ça doit être de cet ordre-là, le chiffre d'affaires de ce groupe, ouais.
0: Ah oui, hein.
1: Pas très éloigné de celui de Mustang, hein.
0: C'est ça, quasiment. Alors, à l'époque de Mustang, notamment du dernier album, vous étiez venu ici, d'ailleurs, et à un moment. Vous étiez tous en train d'ironiser un peu sur le fait que oui, justement, la musique avait vraiment plus beaucoup de sous, que c'était difficile, etc. Est-ce que là, le fait d'être artiste solo, ça va pas accentuer ça, cette difficulté, cette solitude?
1: Certainement. Maintenant, c'était voilà, on pouvait pas faire autrement pour plein de raisons. Il y a aussi bon, on a perdu le batteur fondateur du groupe l'année dernière. Pour nous, c'était un signe aussi que voilà, l'âme du groupe était en quelque sorte compromise, quoi. Même s'il n'était plus dans le groupe. Mais je ne sais pas tellement à quoi m'attendre, mais c'est mon métier. Je suis obligé de faire des disques pour avancer, pour vivre aussi. Donc, est-ce que ça va être plus facile ou plus difficile? J'en ai aucune idée.
0: En tout cas... Ce qu'on peut dire, c'est que cet album qui sort vendredi, évidemment, les journalistes musicaux l'ont reçu en amont, on l'a écouté et on l'a adoré. Je dis un « on » vraiment très large, parce que pour le coup, on peut commencer voilà, à lire des articles extrêmement élogieux. Il est très très bien reçu, ce cinéma permanent. Ça, c'est quand même un petit peu réconfortant.
1: Oui, bien sûr. Oui, puis ça permet toujours de comprendre un peu des choses sur soi quand c'est des gens dont c'est le métier de les déceler, si vous voulez. Donc ça, c'est toujours intéressant. Donc ça fait plaisir, bien sûr. Puis surtout qu'à force, là j'ai fait le compte, c'est le 9e album que je fais, tout projet confondu. Et donc plus ça va, plus les malentendus se dissipent, quoi. Et ça fait c'est long. Mais ça fait plaisir quand même.
0: Bah, il fait le temps aussi de tester des choses. Alors c'est vrai
1: oui,
0: que
1: oui,
0: pour celles
1: vrai.
0: Et ceux qui avaient écouté l'album solo précédent de Jean Felsine, qui était beaucoup moins guitare, beaucoup plus clavier, là on retourne à la guitare.
1: Oui, et à l'acoustique.
0: Ouais. On peut le dire, et à l'acoustique. Et pour savoir de quoi on parle, bah, je vous propose d'écouter un extrait, c'est un des premiers d'ailleurs que vous avez dévoilé de ce disque, Jean. Ça s'appelle Je s'aime, et bah, vous nous emmenez avec vous dans votre vie de saltimbanque.
1: C'est ça.
0: C'est parti. Jean Felsine est l'invité de Décibel.

0: Et oui, tout à l'heure, vous l'avez entendu chanter Pôle emploi. Et là, Dupont de Ligonnès, qui fait ça en France? Normalement, personne. Mais mesdames et messieurs, je vous présente Jean Felzine, qui lui fait ça très bien. Est-ce que parfois, c'est des paris, Jean, des potes qui vous disent « Alors, ta nouvelle chanson, tu dois placer tel mot. » Alors, Brouette ou Dupont de Ligonnès? Ou est-ce que ça vient vraiment du cœur?
1: Non, Dupont de Ligonnès, c'était contractuel parce que c'est un disque qui sort chez le label Vietnam.
0: Oui. Ah, il est caché.
1: Et le label Vietnam est hébergé chez Sopress, fait partie de Sopress, et Sopress, comme vous savez, avait fait un hors-série assez, qui était un best-seller sur Dupont de Ligonnès. Non, je plaisante, mais il m'arrive de me jeter des petits défis de mots, ouais.
0: Ouais.
1: Mais parfois, il y a certains que j'ai pas réussi à relever. J'avais un pote qui m'avait demandé de placer Choucroute de la mer.
0: Choucroute de la mer!
1: Dans une chanson.
0: Waouh!
1: Et ça, c'est impossible.
0: Je sais même pas si on peut le placer, honnêtement, dans un restaurant.
1: C'est trop mauvais, donc.
0: Oui, c'est ça, c'est trop mauvais. C'est vraiment pas ça. Mais en tout cas, voilà, quand je vous parlais tout à l'heure de la plume complètement à part de Jean Felzine, voilà, vous en avez eu un petit extrait avec cette chanson, Je s'aime, donc qui fait partie du nouvel album Cinéma Permanent qui sort ce vendredi. Alors, on l'a dit, hein, en 20 ans de carrière, vous avez tout vu, solo, duo, groupe, écrire aussi pour d'autres. Vous avez écrit notamment pour Camélia Jordana, ou encore pour Pomme. Et tout ça, ça vous amène des réflexions intéressantes, car je vous suis sur les réseaux sociaux. Jean, même je vais un peu voir tous les matins ce que vous racontez, parce que j'aime bien. Je vous stalk un peu. C'est vous et Dupont de Ligonnès, mes deux obsessions. Et alors, vous avez dit un truc super intelligent l'autre jour, sur le streaming, où vous pensez que l'industrie musicale devrait s'inspirer un petit peu du cinéma, avec une espèce de chronologie des sorties.
1: Ouais, je suis pas le seul à le penser.
0: Moi, c'est la première fois que j'entendais cette théorie. Vous pouvez expliquer?
1: Je trouverais pas mal, en tout cas pour des gens comme moi qui ont un assez petit public, mais de gens qui écoutent les disques en entier, de sortir les disques en physique, de faire des concerts et de rendre disponibles plus tard les morceaux en streaming et de changer un petit peu le rapport de force, parce que là, moi, je me retrouve sur les plateformes de streaming en concurrence avec Taylor Swift, ce qui n'est pas la vocation de la musique que je fais. Donc, de récupérer un peu la main et puis de tenir quand même un peu la dragée haute aux plateformes de streaming qui ont pris un peu la confiance, quoi.
0: Oui, c'est ça.
1: Et qui font leur loi, quand même.
0: Donc, en fait, la sortie physique, ce serait comme au cinéma, la sortie en salle. Mmh. Et puis, 6 mois plus tard, ou même ne serait-ce que 3 mois plus tard, il y aurait en streaming sur les plateformes.
1: Quand j'étais petit, les films sortaient au cinéma, puis un an après, ils étaient en cassette vidéo.
0: Oui, c'est ça, voilà. On attend un peu, quoi.
1: Voilà, c'est une idée comme ça,
0: mais
1: j'ai réfléchi.
0: Et c'est possible, ça, vous pensez?
1: J'en parlais hier avec Julien Gaulier du label qui sort ce disque de Vietnam. Il n'était pas fermé à l'idée, donc je vais y réfléchir. Ouais.
0: Très bien. Et ben voilà, un petit lobby des labels indépendants qui va jeter un pavé dans la mare du streaming. Moi, j'aime bien l'idée. Et puis voilà, comme ça, les gens qui achètent les disques, ils ont un petit avantage.
1: Alors,
0: quoi.
1: Il faut qu'ils aient un lecteur. Le problème, c'est que les gens ont de moins en moins de
0: lecteurs CD.
1: Lecteurs CD ou de platine vinyle.
0: Ouais.
1: Il y a beaucoup de gens qui ont encore le lecteur CD dans la bagnole, mais bon, ça coûte. Il y en a plein les Emmaüs des lecteurs CD.
0: Lecteurs CD, oui, c'est vrai. Eh bien, ça, c'est une très bonne idée. À méditer, les amis. Ou alors, vous êtes trop occupés, vous bossez.

dernier clip en date de Jean Felsine, Il y a que moi qui travaille, tiré de l'album qui sort après-demain, Cinéma Permanent, que je vous recommande chaudement. Vous l'avez compris, on continue à en parler avec Jean Felsine, qui est notre invité ce soir sur ICI.

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2: Jean Felzine est notre invité. Après-demain sort Cinéma Permanent, son deuxième album solo. Et il y a déjà des dates de concert jeudi prochain, pas ce jeudi, jeudi 24 à Clermont, c'est la release partie de l'album. Le 3 octobre à Angers, au Chabada, en ouverture de la Maison Tellier, qu'on embrasse. Et puis ensuite, Paris le 15 octobre au Mama. Et ensuite, tous les mardis du mois d'octobre, au Zèbre de Belleville.
3: C'est ça.
2: Là, vous faites une résidence, alors pareil, sous plein de formes. En fait, c'est ça, vous êtes un artiste polymorphe, Jean Felzine. Solo, duo, quatuor, vous testez un peu toutes les formules.
3: Oui, c'est ça. Vu que ce disque était conçu autour du guitare-voix, et avec les musiciens qui s'ajoutaient pour faire des ornements, je voulais montrer différentes formules sur scène. Et puis c'est la première fois que je vais faire une résidence dans un lieu. J'ai toujours rêvé de faire ça.
2: Ouais.
3: J'ai l'impression que ça se fait de plus en plus. Alors je suis pas Céline Dion, je peux pas. Je peux pas me garder un Bercy. Mais je trouve ça cool comme idée. Parce que c'est, je pense qu'au bout d'un moment, on se sent mieux dans un lieu. Enfin, on peut prendre des libertés, ouais. Essayer des trucs, c'est cool, quoi.
2: Donc, ça sera tous les mardis du mois d'octobre à Paris, au Zèbre de Belleville. Et puis, le 8 décembre, à Sébaza. Tiens, on en parlait tout à l'heure avec le groupe Copycat. Vous serez au Sémaphore. Donc, c'est à côté de Clermont. Voilà pour les dates de 2026. Et puis, on a déjà une tournée 2027 qui pointe le bout de son nez, mais on en reparlera. Pour le moment, c'est l'heure du questionnaire des choix cornélien, Jean Felzine. Il va falloir choisir. On commence tout doux. Guitare ou piano?
3: Ah, si je devais en garder qu'un.
2: Oui.
3: Bon, la guitare quand même, parce que c'est portable, mais c'est plus facile de composer des harmonies plus sophistiquées au piano. C'est plus facile, parce qu'on a tout sous les yeux.
2: Oui. Vous préférez aller au ciné ou bien regarder les films en mode canapé Netflix?
3: Alors, je regarde chez moi, je vais plus au ciné.
2: Est-ce que c'est à cause des pop-corns ou des punaises de lit?
3: Réponse B.
2: Les punaises de lit. On a tous peur des punaises de lit au cinéma.
3: C'est-à-dire que moi, j'en ai eu il y a quelques années.
2: Et
3: j'ai vraiment eu beaucoup de mal à m'en remettre.
2: Mais je vous comprends, c'est odieux. Il faut tout brûler,
3: et
2: ces affaires.
3: Et ça m'a... J'ai peut-être pas attrapé là-bas, d'ailleurs, mais... Ouais. Mais depuis, ou alors il faudrait que j'ai une combinaison, un truc que je puisse brûler à chaque fois en sortant du ciné, un truc jetable. Mais je peux plus aller dans une salle de ciné. C'est affreux parce que c'est ce que je préfère faire dans la vie. Donc c'est vraiment une souffrance.
2: Ah, c'est dur. Moi, c'est pas grave, je vais vous consoler. On vous propose de devenir prof à la Starac, vous acceptez?
3: Oh, prof de quoi?
2: De composition. Vous êtes un auteur-compositeur incroyable. Bah, peut-être pas danse, effectivement. Enfin, je sais pas. mais de compo, de chansons.
3: Peut-être. Mais alors, est-ce qu'on leur apprend à... Parce que c'est surtout des reprises à la Star Academy.
2: Ils font des reprises, mais très souvent, ils ont quand même des velléités d'auteur-compositeur.
3: Oui, donc, pourquoi pas? Pourquoi pas? C'est un joli château, en plus, en banlieue, là. Ça a l'air sympa, ouais.
2: À Damary-les-Lys.
3: Ouais.
2: Vous préférez faire 1 million de streams ou vendre 10 000 disques?
3: 10 000 disques, ça me rapporterait plus, hein, je pense. Faudrait que je calcule ce qui me rapporte le plus.
2: Voilà, tout simplement. Qu'est-ce que vous trouvez le plus choquant, ne pas voter ou ne pas trier ses déchets? Si vous trouvez quelque chose choquant, d'ailleurs, je ne sais pas.
3: Oh, je crois que ne pas trier ses déchets, on a le droit de ne pas vouloir voter, on a le droit de trouver que c'est une prise d'otage, il m'arrive de le penser. Donc, maintenant, je sais pas, ouais. Moi, je trie mes déchets autant que je peux. Enfin, je me sens pas particulièrement vertueux en le faisant.
2: Non, c'est ça.
3: Comme je me sens pas particulièrement vertueux quand je vote, généralement, pour des gens que j'aime pas beaucoup, mais pour éviter d'autres gens que j'aime encore moins. Donc, oui. J'ai pas grand chose à dire là-dessus.
2: C'est une réponse d'un homme brisé par les punaises de lit. Ne lui en voulez pas. Pour ou contre les chansons fabriquées avec l'intelligence artificielle?
3: J'attends d'écouter un chef-d'œuvre écrit par une intelligence artificielle. Moi, j'aime bien la science-fiction. Ça m'intéresse l'idée de l'émergence d'une conscience et pourquoi pas d'un réel talent artistique qui soit autonome. Mais là, pour l'instant, c'est des gens qui disent fais-moi une chanson
2: dans le style de
3: façon fais-moi 40 chansons de Dua Lipa. Et puis donc ça, c'est C'est plutôt les humains le problème dans ce cas-là. Moi, j'utilise pas l'IA. J'ai aucune application personnelle que je vois pour ça.
2: Ouais.
3: Donc, maintenant, je suis pour qu'on laisse pas cette musicomètre s'installer sur le marché et renier les parts de tous les autres gens qui font des disques avec leurs mains, avec leur cerveau.
2: Et enfin, préférez bosser ou glander ?
3: Ah, glander.
2: Le cri du cœur, c'est vrai.
3: Bien sûr.
2: Mais vous êtes un bosseur, 10 albums, enfin 9 albums. Et...
3: Oui, mais enfin, c'est pas si compliqué de faire des chansons. Hein,
2: Pour vous considérez pas que c'est du boulot ?
3: Si, c'est du travail.
2: C'est pas de la glande.
3: Non, c'est pas de la glande, mais enfin, c'est pas un boulot. C'est pas une somme de travail extraordinaire, quand même. Par rapport à d'autres arts, moi, j'aimerais faire un film, par exemple. Je sais pas comment dorment les gens qui font des films, qui portent un scénario pendant des années, qui doivent faire des déjeuners avec des gens pour trouver du blé. Ça a l'air horrible. Moi, je prends là, ce disque-là, je l'ai écrit en un mois. Ça, c'était très agréable. C'est un petit peu de travail, un peu de technique, mais si je pouvais prendre une année sabbatique, un an, faire le tour du monde, jouer aux jeux vidéo et regarder des films, je serais ravi, hein.
2: Et oui, mais en attendant,
3: il faut que je bosse.
2: Il y a que vous qui travaillez. Jean Felsine, extrait de son nouvel album, il y a que moi qui travaille.
0: Il faut passer après tout le monde, il faut surveiller chaque seconde. Et n'en foutent pas une,

0: Ah là là, Jean Felsine, j'adore quand vous faites ça. Le vrai jeu de rôle. Vous vous mettez dans la peau d'un personnage, plus ou moins sympathique. Je vous cache pas que le petit chef, là, il n'y a que moi qui travaille, il est un peu crispant. C'est un plaisir pour vous. Vous parliez de cinéma tout à l'heure, vous ne voulez pas faire de film, mais en même temps, là, c'est un petit film. Et là, vous nous décrivez parfaitement un personnage. Hein.
1: Oui, même plusieurs. Hein. Il y en a presque un par... je l'avais conçu comme un truc. Ouais. Il y en a un par couplet. Ouais, c'est marrant à faire. Mais il y a un peu de moi là-dedans. Ça m'arrive de penser ça.
0: C'est vrai.
1: Oui, bien sûr. Enfin, ça nous arrive à tous d'être cons, hein, de se dire. Ah, putain,
0: oui, c'est vrai.
1: Poste là, quelle bande de.
0: Bande de tir au flanc. Voilà ce qu'on a envie de dire.
1: Voilà. Donc c'est toujours un. Oui, je sais plus ce que je veux dire.
0: Mais en tout cas, ça vous plaît ce côté rentrer dans la peau d'un personnage et même s'il est pas sympa, c'est pas grave, quoi.
1: Bah surtout s'il est pas sympa, c'est plus drôle, ouais.
0: Souvent, je repense à votre discographie. Vous donnez jamais finalement un rôle de star.
1: Non. Après, j'ai fait
0: des failles.
1: Oui, bien sûr, parce que c'est intéressant d'en tirer les fils pour essayer de dire des choses sur ce qu'on est. Mais je veux dire le mince, je bloque.
0: Les personnages que vous aimez. Non, mais les personnages que vous aimez, c'est plutôt voilà les grognons, ceux qui ratent, les cocus, ce genre de trucs, quoi. C'est jamais des super héros.
1: Non. Oui, ça m'intéresse pas trop. Même si je peux aimer ça en chanson, hein, l'avant-gardise, je veux dire, il y a tout un pan de rap qui repose quasiment uniquement sur l'avant-gardise, mais qui devient une machine à écrire des punchlines qui sont très drôles.
0: Oui, du coup, voilà, c'est presque risible.
1: Oui, mais voilà. Puis c'est drôle. Moi, l'humour, c'est important en chanson, hein, et c'est pas forcément l'humour poète-poète, quoi. J'ai toujours aimé les chansons où il y a des trucs qui me font rire, ou qui me font pleurer, enfin. Et j'aime bien le pathétique en musique aussi. Ouais. J'aime bien le mélodrame. J'adore. On parlait de country tout à l'heure hors antenne, mais j'adore la country parce que c'est un genre extrêmement pathétique, quoi.
0: Puis très premier degré.
1: Oui, mais avec des histoires où les gens, ils ont un travail, ils ont des enfants, ils ont des problèmes, ils ont des divorces, ils ont et d'essayer de faire soit rire, soit pleurer avec ça. Je sais pas. Je trouve ça
0: c'est le genre de musique qui vous intéresse. Ouais. Ce que j'aime aussi, et ça s'entend dans la chanson Areski, qui est dans l'album qui sort après-demain, dans Cinéma Permanent. Donc c'est un gars qui fait la manche dans le métro. Et alors la bien-pensance, évidemment, ça n'est pas un problème que vous avez.
2: Bien sûr.

0: Alors ce Areski, voilà, qui dit, bah, évidemment, je vais m'acheter de la drogue avec l'argent de la Manche. C'est vrai que je pense que le truc le plus terrible, moi, que j'ai vu déjà dans ma vie, c'est des gens qui donnent à quelqu'un qui est en train de faire la Manche en lui disant... C'est pas pour acheter à boire, hein, c'est pour acheter à manger, c'est pas pour acheter de l'alcool et tout. Et c'est atroce, en fait.
1: Bien sûr, c'est atroce. C'est le dépossédé du choix de faire ce qu'il veut de son
0: Mais
1: pognon.
0: C'est, ça.
1: Enfin, c'est horrible.
0: C'est après avoir vu un truc comme ça que vous avez écrit ce texte ?
1: Non, parce que cet Areski, il existe, il est très différent de celui de ma chanson. Je ne me serais pas permis de le rendre... De faire un portrait fidèle, parce que bon, le gars, il existe avec ses emmerdes et ses trucs. Donc je l'ai transposé, je voulais qu'il soit méchant, alors que celui que je connais, que je vois parfois dans la ligne 9, il est très gentil. Mais il a ce prénom magnifique, Areski. Ça m'intéressait de faire une chanson sur un mendiant qui nous engueule, qui est méchant et qui essaie pas de se faire aimer, quoi. Pourquoi il serait aimable en plus ?
0: Bah pourquoi plus que les autres ?
1: Oui, c'est ça.
0: C'est ça surtout. Tout le monde a le droit d'être une tête de con.
1: Et effectivement, je pense ce qu'il dit dans la chanson, que de certaine manière il vend une forme de salut aux gens, malgré lui.
0: Et puis, je disais, Jean Felsine ne reculant devant aucun thème, les mots un peu cochons qu'on se dit au lit, on vérifie d'abord si tout le monde est d'accord, après on s'en donne à cœur joie.

0: hip-hoppeurs du game, les enfants, et écoutez Cinéma Permanent, le nouvel album de Jean Felsine qui sort après-demain sur le label Vietnam Valeureux, label indépendant. Merci d'être venu nous voir.
1: Merci de l'invitation.
0: Merci beaucoup. Jeudi prochain en concert à Clermont, puis le 3 octobre à Angers au Chabada, le 15 octobre à Paris au Mama, puis tous les mardis d'octobre au Zèbre de Belleville, le 8 décembre à Sébaza à côté de Clermont. Bonne tournée Jean, à très bientôt.
1: Merci.

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1: Le blind test, c'est maintenant. Le cadeau, c'est l'album de Jean Felsine qu'on vous a présenté juste avant, Cinéma Permanent. Et pour jouer avec nous, ce soir je suis gâtée, deux habitués, il y a Myriam. Bonsoir Myriam.
2: Bonsoir Émilie, ça va ?
1: Ça va bien ?
2: Oui, oui, ça va, ça va.
1: Ah. Bienvenue dans Décibel, chère Myriam. Pour jouer avec nous, il y a aussi Elisabeth, salut.
3: Coucou Émilie. Comment tu vas?
1: Elisabeth, non mais je l'adore. Elisabeth, en fait, elle vit dans une comédie musicale, c'est-à-dire que toutes les phrases sont chantées.
3: Oui, j'aime.
1: C'est vrai. Je suis sûre qu'elle est dans sa petite bagnole, elle fait « Est-ce que je vais trouver une place ? On ne sait pas. C'est le mystère, hein, Elisabeth ? Ça, c'est comme ça, la vie. »
3: Alors, tu auras la surprise que je n'ai pas de poste dans ma 306.
1: Ah bon ? Eh ben, tu chantes, alors c'est bien ce que je dis. C'est toi qui fais l'animation.
3: Oui, ah, mais tu sais que je chante et je danse tous les jours, encore aujourd'hui.
1: Ah, mais ça fait du bien de chanter et de danser. Myriam, est-ce que toi aussi, t'aimes bien chanter, danser à la maison ou dans la voiture ?
2: Oui, ça dépend des fois.
1: Ça dépend des chansons aussi.
2: Voilà, ça dépend des chansons.
1: C'est très important. Alors, notre thème ce soir, ce sont les chansons qui parlent d'oiseaux. Les oiseaux, le thème de ce soir. On cherche le nom des interprètes des chansons. Elisabeth et Myriam, vous n'oubliez pas, hein, vous me donnez votre prénom avant de me donner la réponse. Ok.
3: Oui.
1: Alors, une première chanson avec des oiseaux. Mesdames, si vous êtes prêtes, on y va. Dites-moi, qui chante ça ?
3: Alors, Elisabeth, la Myriam. Compagnie créole.
1: Oui, Myriam aussi. Hein.

0: écureuil qui danse, moi ça m'a toujours troublée dans cette chanson, parce qu'en plus ça ne rime pas avec arc-en-ciel. Ben, je ne suis pas là pour faire une critique du texte de la Compagnie Créole que j'adore, hein, mais c'est juste que les écureuils, je ne sais pas ce qu'ils font là. Parce que
1: ils doivent grignoter des petites noix, noisettes.
0: Ben oui, c'est ça, ils ne sont pas là en train de danser. Mais bon, bref, voilà. En tout cas, bravo toutes les deux. Elisabeth a été un poil plus rapide, mais Myriam l'avait aussi, c'était bien la Compagnie Créole avec « Ça fait rire les oiseaux ». Oh, oh, oh, rire les oiseaux. On continue les oiseaux. Celui-là nous a porté bonheur.
1: Elisabeth, Myriam, 1977.
0: Oh, waouh!

0: là et ça chante bien. Hein. Et oui, Marie-Myriam, l'oiseau et l'enfant, Eurovision
1: oui,
0: 1977.
1: Ah,
0: oh, c'est pas grave. C'est notre dernière.
1: Émilie, c'est la naissance de Marcy Magali, hein.
0: Ah.
1: Février, hein,
0: ah bah voilà. Et bah alors,
1: oui.
0: En février, on pensera à souhaiter un bon anniversaire à Magali, mais surtout, ça veut dire que ça fait près de 50 ans que la France n'a pas gagné l'Eurovision.
1: Exact,
0: voilà.
1: Donc, et c'est pas prêt, hein. Je te dis, ce n'est pas prêt.
0: Ah bon, mais attends, on ne sait pas qui c'est les prochains.
1: Ah, j'y crois pas trop.
0: Toi, t'y crois pas.
2: À l'année prochaine.
0: J'aime bien. Non, mais Elisabeth, c'est très français, ça. Je sais pas qui c'est, mais je suis sûre qu'il va perdre. Moi, j'aime beaucoup. Moi, j'aime beaucoup.
1: Non, mais tu sais, non, ce ne sont plus les chansons, ce qu'ils nous présentent à l'heure actuelle. Il y en faut pour tous les goûts, hein.
0: Oui, oui, mais d'accord, je vois ce que tu veux dire.
1: Bon. Bien, mais.
0: Allez, une dernière chanson avec des petits oiseaux. C'est une chanson, cette fois-ci, en anglais, mais qui ne vient pas d'Angleterre et qui ne vient pas des États-Unis. Elle vient d'une petite île.
2: Myriam.
0: Myriam.
2: Et c'est Bob Marley.
0: Oui.
2: Oh, bravo. Oh, bravo.
0: Three Little Birds. Alors Myriam, un petit peu fan de reggae?
2: Pas forcément, mais bon, celle-là, je l'avais.
0: Ah non, et elle est trop belle. Three Little Birds, Bob Marley, et c'est Wailers. Eh bien, vous avez été parfaites, Elisabeth et Myriam. Vous avez tout trouvé. Oui, c'est vrai, comme d'habitude. C'est vrai, on ne se fait jamais aucun souci avec vous. Je vous envoie donc l'album de Jean Felsine, Cinéma Permanent. Et je vous propose, puisqu'on est du côté des oiseaux, d'aller retrouver une des plus jolies chansons douces des Beatles. Elle s'appelle Blackbird.

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1: Black Bird, les Beatles, quelle beauté, 1968 sur l'album Blanc. On dit, et Paul McCartney qui a écrit la chanson l'a confirmé, qu'en fait Black Bird, ce merle noir, est inspiré de Jean-Sébastien Bach. En fait, il s'amusait à essayer de faire du Bach à la guitare, une bourrée en mi mineur, et voilà, c'est en se trompant qu'il est tombé sur la mélodie de Black Bird. Et les paroles, eux, donc ce merle noir, représente en fait le combat des Noirs américains, la lutte pour les droits civiques. Et ça rend cette chanson encore plus belle, plus profonde et plus mystérieuse. C'était les Beatles, quoi.
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1: Et c'est l'heure de l'anniversaire du jour. C'est l'anniversaire du roi du Gloubi-Boulga, Casimir, à 52 ans, les amis. Alors, il a été créé par Yves Brunier, qu'on a perdu il y a une dizaine de jours, et Christophe Izard. Et donc, Casimir, il est apparu pour la première fois à l'écran le 16 septembre 1974 sur la troisième chaîne couleur de l'ORTF. Hein, ça ne nous rajeunit pas, dans l'émission L'île aux enfants. Et alors, la chanson, le programme L'île aux enfants, le générique, était chanté par Anne Germain. Et Anne Germain, c'est une chanteuse absolument culte pour celles et ceux qui aiment les comédies musicales, puisque c'est de sa voix qu'on entend dans Les Demoiselles de Rochefort.
3: Nous sommes de ça.

Et oui, c'est la chanteuse Anne Germain, donc, qui, avec Claude Parent, autre chanteuse, doublait les voix chantées de Catherine Deneuve et Françoise d'Orléac. Anne Germain, elle a aussi chanté le rôle principal de Peau d'Âne.

Anne Germain, c'est donc elle qu'on a choisie pour chanter le générique de L'île aux enfants. Elle qui nous a quitté il y a une dizaine d'années. Ça nous fait toujours des frissons quand on entend sa voix pour l'anniversaire de Casimir, donc Fringant Quinca, 52 ans aujourd'hui.

0: Et ben voilà, Lille aux enfants et la voix d'Anne Germain. Bon anniversaire à Casimir et merci à l'équipe de l'émission, à la technique Antoine Greffin, au standard Alexandra Sackberg, à la réalisation Iris Guitoni, à la délégation de la musique Thierry Boffa, Thomas Demol, à la programmation des invités et au web Mélodie Chaïb. Demain, on sera avec l'excellent Pierre Lapointe.
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0: Et bonjour à tous, il est midi 5 sur votre radio Ici. J'espère que vous allez bien, que vous avez passé une bonne matinée. Je voudrais faire un gros bisou à Ici Héros qui nous accueille tout au long de la semaine. Nous sommes dans les studios à Montpellier pour notre plus grand bonheur. Et je fais évidemment un coucou à tout le réseau Ici partout en France. Bienvenue dans votre nouveau rendez-vous. Ici on parle bon plan, vie quotidienne, arnaque à éviter. Santé, nous sommes là pour vous rendre service parce qu'on vous doit bien ça. Et c'est le titre de cette nouvelle émission sur votre radio Ici. Nous sommes ensemble jusqu'à 13h. Je suis Enora Malagré et voici la merveilleuse bande qui m'accompagne. Aude Razo, Madame Anti-Arnaque, bonjour.
2: Bonjour, bonjour tout le monde.
0: Valère Coréard et ses bons plans, coucou Valère.
3: Salut Enora, bonjour à toutes et tous.
0: Notre médecin Gérald Kirzek, coucou Gérald.
4: Bonjour, bonjour à tout le monde.
0: Et mon amie adorée Elsa Wolinski, coucou
5: bonjour.
0: Elsa.
5: Coucou.
0: Alors aujourd'hui, attention, c'est très sérieux, on va parler sommeil. Dans ce pays, on en manque, on dort mal, on a des explications à vous fournir et des conseils à vous prodiguer, chers amis. Vous avez des questions? Appelez-nous, laissez-nous un vocal sur notre WhatsApp gratuit 0810 055 056. Nous sommes là pour vous et puis laissez des messages vocaux aussi sur ce même numéro comme l'a fait Stéphanie aujourd'hui.
6: Coucou Elsa, c'est Stéphanie. Je vous vois toujours hyper optimiste. En fait, je voudrais savoir comment vous faites.
0: Oh, mais c'est pour vous,
2: c'est
0: Elsa.
2: C'est trop mignon, c'est trop mignon.
0: Oh là là, c'est trop chou. Vous avez des réponses à lui fournir,
2: bien
0: évidemment.
2: Bien sûr, j'ai des réponses à fournir.
0: Ça sera dans une trentaine de minutes et puis le meilleur pour la fin. 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Sur Ici, gros dossier sommeil aujourd'hui. C'est une immense préoccupation chez les Françaises et les Français, chère Aude.
2: Oui, effectivement, deuxième préoccupation santé des Français derrière l'alimentation. Donc oui, est-ce que vous avez bien dormi? C'est une vraie question que je pense qu'on peut poser à beaucoup de monde. Et avec
0: moi,
2: des...
0: ça m'intéresse, je ne dors plus depuis cette rentrée, je vous le dis.
2: Des réponses très diverses. Je suis tombée sur une étude de l'Institut National du Sommeil, elle est très récente, elle est sortie cette année. Un adulte sur trois dit avoir des difficultés d'endormissement ou des réveils nocturnes, c'est énorme. Ouais. 70% des adolescents manquent de sommeil, 38% des Français déclarent souffrir de troubles du sommeil, donc on est vraiment sur un vrai sujet, je suis sûre que ça va parler à plein de monde. Les vendeurs ont bien compris ça. On avait des problèmes de sommeil. Moi, je sais pas vous, je suis encore tombée ce matin sur une pub sur mon fil Instagram. J'en ai aussi sur Facebook pour des bouchons d'oreilles plus, vachement bien, etc. Je suis même tombée sur des pubs pour des bagues connectées qui analysent, la durée, la qualité. Vous dormez avec la bague et ça analyse la durée, la qualité de votre sommeil. Bon, il y a plein de gadgets comme ça, un peu en vente. Attention, il y a un peu à boire et à manger. On va faire un petit point là-dessus.
0: Ouais, on va détricoter tout ça pour vous. Il y a beaucoup d'arnaques, mais il y a aussi des bons plans. En parlant de ça, je m'adresse à vous, Valère Coréard, évidemment. Moi, j'ai du mal à dormir, on le sait. C'est un sujet qui parle beaucoup à Elsa Wolinski aussi. Évidemment, à vous tous, appelez-nous 0810 055 056. Témoignez avec nous. Est-ce que l'achat d'un bon matelas, comment ça se passe, Valère? Est-ce qu'il faut investir dans un super matelas?
3: De toute façon, il faut investir dans tout ce qui nous permet d'être mieux, de se sentir bien. Le matelas, on va y passer 7-8 heures, donc c'est évidemment un élément important pour bien dormir. Alors attention, au niveau des prix, ça peut partir à 150 euros et finir à 2000 euros.
0: Wow.
3: Quand on regarde les tests consommateurs, je pense à celui de l'UFC Que Choisir, il y a des matelas à moins de 500 euros qui font beaucoup mieux que les modèles beaucoup plus chers, en fait, en termes de qualité, en termes de tenue et de durabilité. Donc faut pas hésiter à regarder ce type d'informations. Éviter aussi les promotions permanentes, ça c'est jamais, il y a jamais rien de bon là derrière. Et puis il y a un bon plan aussi, essayez avant d'acheter de profiter des 100 nuits d'essai, c'est proposé par beaucoup de vendeurs en ligne. Donc vous essayez le matelas, vous voyez si ça vous convient, puis si ça vous va pas, il est un peu trop dur, un peu trop mou, vous le renvoyez.
4: Pendant 100 nuits?
5: 100 nuits d'essai?
3: Et ben oui,
4: c'est énorme.
3: Attendez, faut être sûr de son coup.
0: Mais ça c'est du vrai bon plan. Alors ça c'est du Valère Coréard tout craché. Je m'adresse quand même à notre médecin Gérald Kirzek, un petit mot sur les matelas. Moi on m'a dit qu'un surmatelas c'était chouette, il fallait aussi un matelas mémoire de forme. Pouvez nous aider un peu là-dessus, docteur?
4: Non, mais chacun est un peu différent. En fait, il y a pas un matelas universel parce qu'en fonction de vous êtes petit, grand, vous avez mal au dos, mal au cervical, le matelas, il doit pas avoir la même tenue et la même rigidité. Il y a des gens qui aiment bien dormir sur des choses un peu plus rigides. d'autres préfèrent des matelas moelleux, comme on a parfois, on voit des grands matelas. Et si votre matelas est pas très confortable, le surmatelas permet de compenser et d'apporter, justement, vous avez peut-être acheté un matelas où vous avez un matelas bas de gamme, matelas qu'il faut changer tous les 10 ans, hein. Je ferme la parenthèse, c'est extrêmement important. Et si votre matelas est un peu bas de gamme, le fait de rajouter un petit surmatelas dessus peut donner un confort supplémentaire. Et puis, le matelas, il se retourne aussi. Le matelas, il y a souvent une face hiver et une face été, c'est important. Parce que ça évite d'imprimer la forme de votre corps dans le matelas et de ne plus avoir de soutien. Donc le fait de le retourner, ça permet de décomprimer. Vous voyez votre silhouette qui est gravée dans le matelas. Si vous le retournez, ça va se détendre. Et comme ça, 6 mois après, vous pourrez de nouveau avoir le confort du matelas.
0: Et Nora, il faut retourner le matelas.
5: Oui, il faut que je retourne. Alors, vous savez, alors je vais vous donner une anecdote extrêmement personnelle. J'ai hérité de l'ancien matelas d'Elsa Wolinski. Voilà,
0: c'est vrai.
5: Vous dire. Et pardonnez-moi, vous vous souvenez, j'y dors merveilleusement bien.
0: Et oui.
5: Voilà, la plupart du temps. Gérald, vous vouliez quand même nous faire un point très important sur les somnifères. On va aborder ce sujet quand même.
4: Oui, parce qu'on est gros consommateurs de somnifères. Et je le dis tout de go. Si on peut se passer et on doit se passer de somnifères, c'est toujours mieux. C'est-à-dire que les somnifères, c'est une béquille chimique. Les somnifères, c'est les fameux, ce qu'on appelle les hypnotiques, ça vous fait dormir. Ce sont des benzodiazépines, souvent, ce sont des molécules où on va avoir besoin, on va s'habituer, on va avoir une accoutumance, donc on va se retrouver finalement, alors que ça devrait être réduit à 4 semaines de prescription, on va se retrouver avec des mois et des mois de béquilles chimiques qui certes nous font dormir en termes de quantité, mais pas en termes de qualité de sommeil. Et c'est ça qu'il faut bien comprendre, c'est que les hypnotiques, les somnifères, ils vont vous endormir. Le problème, c'est que vous n'avez pas de sommeil réparateur avec ces somnifères. En fait, ils fragmentent le sommeil, ils vont vous donner une impression de sommeil, mais finalement, votre cerveau et les phases, le sommeil profond, etc., ne sont pas respectées. Pire, vous êtes obligé d'augmenter les doses, et pire, le lendemain matin, vous allez être un peu pâteux, parce que vous avez encore le médicament qui reste dans le sang, avec toutes les conséquences que vous allez avoir, baisse de réflexe, et je pense à celles et ceux qui conduisent ou qui utilisent des machines-outils, ça peut être extrêmement problématique. Il y a 9 millions de Français qui en utilisent de ces benzodiazépines. Je vous citais le petit chiffre, c'est 4 semaines maximum. Donc oui, quand il y a besoin, allez, vous avez une phase un peu difficile, vous avez besoin comme ça de cette béquille-là, mais vraiment l'objectif, c'est d'être en dessous de 4 semaines en utilisation et de trouver autre chose. Et pour trouver autre chose, il faut très souvent faire un diagnostic de son sommeil. Pourquoi je dors mal? Est-ce que je prends trop de café? Est-ce que j'ai un matelas qui est suffisamment confortable et je l'ai changé? Est-ce que je n'utilise pas des écrans? Est-ce que la température est pas trop chaude dans ma chambre? Vous voyez, le somnifère, il est pas là pour remplacer tous ces conseils de bon sens et tout ce diagnostic autour du sommeil.
0: D'accord, mais merci beaucoup.
5: On va continuer à en parler, c'est très important, on parle sommeil, je vous le dis dans cette émission. N'hésitez pas à nous écrire, à nous appeler 0810 055 056 si vous avez des questions à ce sujet, si vous dormez mal, on est là pour vous. On continue d'en parler avec toute l'équipe. Pour l'heure, on va s'écouter un peu de musique. Bernard Lavilliers et Jimmy Cliff, mélodie, tempo, harmonie. On est bien ensemble, c'est votre nouveau rendez-vous quotidien. On est ensemble jusqu'à 13h sur ICI.

0: dans On vous doit bien ça, on est ensemble jusqu'à 13h.
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0: Continue de parler sommeil dans cette émission, dans votre nouveau rendez-vous quotidien avec toute l'équipe et notamment notre éminent médecin, hein, Gérald Kirzek. Continuez à réagir, il y a beaucoup de réactions au 0810 055 056. On n'est pas étonné, hein, on a voulu faire ce dossier parce que c'est la deuxième préoccupation des Français. Audrey Azou vous l'a dit tout à l'heure. Nous-mêmes, dans l'équipe, on est assez concernés. Et donc, du coup, on accueille immédiatement une auditrice. Bonjour Caroline.
3: Oui, bonjour.
0: Bonjour, bienvenue chère Caroline, vous appelez d'où ?
3: Annecy.
0: Eh bien, bienvenue. Alors, dites-nous tout, chère Caroline.
3: Alors, moi, j'ai des enfants qui sont grands et j'ai beaucoup utilisé des conseils d'une médecin qui a écrit un livre et qui était dans un service de sommeil à Grenoble il y a 20 ans. Et
0: ouais.
3: Qui donnait des conseils hyper pertinents. Elle est à la retraite maintenant. Et dans mon entourage, j'ai une nièce et un neveu qui ont énormément de problèmes de sommeil. Dans un cas, elle a toujours très mal dormi. Lui, c'est venu à l'adolescence. Et ils sont suivis par des médecins, par des psychiatres. Dans un cas, ma nièce, elle prend de la siamimazine pour dormir. Mon neveu, lui, il a essayé la mélatonine, mais ça ne marche pas très bien.
0: Ouais, bien sûr, et ça on connaît.
3: Les parents ont décidé, voilà. Quand les parents ont essayé d'avoir des conseils sur le sommeil ou d'avoir des consultations spécifiques, on leur a toujours dit oui, mais c'est très compliqué, vous comprenez. Il faut, à Lyon, par exemple, le service du sommeil, c'est le même service que celui qui gère les épilepsies en neurologie. Et du coup, pour avoir un rendez-vous, c'est un parcours du combattant.
0: Bien sûr, on sait, ouais,
3: pas, c'est pour on le sait. Il y avait d'autres gens à qui on pouvait s'adresser pour avoir.
0: Alors, on va faire un point, hein, chère Caroline, avec notre médecin Gérald Kirzek. Il y a beaucoup de questions là de la part de Caroline, mais vous avez évidemment démêlé tout ça, Gérald. D'abord, je voudrais faire un mini point sur la mélatonine très rapidement, Gérald. Ça fonctionne ou ça fonctionne pas ?
4: Alors, la mélatonine, c'est l'hormone du sommeil. Hein. C'est l'hormone qui, quand vous êtes dans le noir, justement, va permettre de s'endormir. C'est l'hormone qu'on prend, alors qui est sécrétée naturellement et qu'on peut prendre en supplémentation. Il y a des compléments alimentaires sans ordonnance, vous pouvez les prendre, ils sont pas très dosés, mais ça peut aider certaines personnes. Et puis il y a des choses plus dosées qui sont sur prescription médicale et là qui nécessitent d'avoir une consultation sommeil. C'est aussi la mélatonine qu'on prend quand on est en décalage horaire. Vous savez, vous prenez un vol, vous allez en vacances, vous êtes en décalage horaire, pour vous recaler, vous allez prendre de la mélatonine. Donc pourquoi pas, mais c'est une mesure transitoire. La mélatonine, un peu comme les benzodiazépines, ça doit vraiment être sur des périodes extrêmement courtes. J'entends l'auditrice, hein, Caroline, qui parlait de la difficulté. Merci, d'avoir des rendez-vous dans les centres du sommeil. Oui, il n'y en a pas beaucoup. C'est surtout pour les apnées du sommeil. Après, il y a plein de petites choses. Votre médecin généraliste peut vous aider. Il y a plein de petites choses et on vous en donnera des conseils que vous pouvez déjà regarder chez vous. Est-ce que tout est en place pour bien dormir ?
0: D'accord, on va continuer d'en parler dans un instant. Le temps file à une allure, c'est fou. Il y a beaucoup de questions, beaucoup de messages. 0810 055 056, ne vous inquiétez pas, on prend le temps de vous répondre. Encore, juste après, Grand Corps Malade, avec Stiletto, le prochain rêve. 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

0: Le prochain rêve, grand corps, malade et stiletto sur ICI dans On vous doit bien ça.
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0: Midi 23, on est ensemble jusqu'à 13h, c'est votre nouveau rendez-vous quotidien et on vous rend service, on est là pour vous. Aujourd'hui on parle sommeil, c'est la deuxième préoccupation des Français. On a énormément de questions au 0810 055 056. Continuez, on va essayer de répondre à tout, le temps file à une vitesse folle. On accueille tout de suite Muriel pour pas perdre de temps. Bonjour chère Muriel.
3: Bonjour Enora, bonjour à toute l'équipe.
0: Bonjour. Ravie de vous entendre. Bonjour. Vous nous appelez d'où, chère Muriel ?
3: Du Bas-Rhin.
0: Très bien. Alors, allez-y, on vous entend, l'antenne est à vous.
3: Moi, j'ai 70 ans et de plus en plus souvent, quasiment toutes les nuits, je me réveille tantôt à 1h30, tantôt à 2h30 et avec une pêche. Anormal, je dirais.
0: Ouais, d'accord.
3: Et par exemple, cette nuit, je me suis réveillée à 1h30. Bon, j'ai tourné dans mon lit pendant une heure. Après, je me suis levée.
0: Ouais.
3: J'ai fait une compote, trois tartes, du repassage.
0: Voilà. Et vous avez essayé de vous occuper, quoi.
3: Une pile atomique, voilà. Une
0: d'accord.
3: Pile atomique. Et je ne prends aucun médicament.
0: D'accord.
3: Que ce soit pour le sommeil ou autre. Je mange léger le soir.
0: Mm-hmm.
3: Je me dépense dans la journée et voilà. Mais le sommeil, il est très, très, très court. Et pour autant, je n'ai pas de moment où l'organisme est fatigué, que ce soit après déjeuner ou pour la sieste.
0: Ouais.
3: Je tiens jusqu'à 10 heures du soir, comme ça.
0: D'accord. Alors, on va essayer de répondre à tout ça avec le docteur Gérald Kierzek. Docteur, c'est pénible, ça, quand c'est fractionné comme ça. Je l'ai vécu aussi, hein, cher Muriel. C'est vrai que ça impacte beaucoup sur la santé mentale, hein, après. Hein.
4: Déjà, quand on vieillit, c'est normal d'avoir moins de besoins de sommeil. Donc, et en plus, on dort plus mal. Ça, c'est physiologique. Deuxièmement, ce que j'entends dans le témoignage de Muriel, c'est que vous êtes en décalage de phase. C'est-à-dire que vous couchez probablement trop tôt quand vous dites 22h, et donc du coup à 3h du matin, bah, vous êtes debout.
0: Mmh.
4: Donc il faut décaler votre horaire de coucher, probablement 23h, minuit. C'est un train le sommeil, il y a des wagons, et dès que vous commencez à avoir les petits signes de sommeil, vous commencez à bâiller par exemple, bah, hop, là vous allez vous coucher, et vous allez prendre le wagon et le train du sommeil. Mais c'est probablement 20h ou 22h trop tôt pour vous, d'où 4h après vous êtes debout. Bon réflexe, il faut se lever, il ne faut pas tourner dans le lit pendant une heure. Si au bout de 15 minutes, vous ne vous rendormez pas, vous vous levez et faites une activité non pas excitante, mais une activité apaisante. Lisez une petite liseuse en dehors de la chambre, pas d'écran bien sûr, et ça va vous permettre là aussi

0: sèche, voire froide. Alors moi, ça m'intéresse parce qu'en plus, on fait des économies de chauffage et d'accord, on en a besoin. Bah oui, excusez-moi.
1: Je l'adore.
0: On joint l'utile à l'agréable. Est-ce que c'est vrai, Gérard?
2: Oui, c'est vrai en fait. Et on se dit, on prend un bain chaud, par exemple. Le bain chaud, c'est une très mauvaise idée parce que en fait, le corps, pour s'endormir, il a besoin d'avoir une température corporelle qui baisse. Donc c'est plutôt une douche plutôt tiède et la chambre entre 16 et 18 degrés, c'est ça les recommandations. Et si vous avez froid, vous pourrez mettre après une couette, etc. Mais vous allez faire des économies, mais surtout vous allez donner le bon signal à votre organisme, c'est-à-dire de dormir.
1: Petite question rapide, Maëlle Zavolinski.
3: Oui, moi c'était parce qu'il y a une étude Ipsos de 75% des femmes voient leur sommeil se dégrader, notamment à cause de la ménopause. Ouais. Et le conseil est aussi alarmant pour les femmes qui sont en périménopause. 69% se disent épuisées. Gérald, qu'est-ce qu'on peut leur répondre?
2: On leur répond que ce sondage, puisque c'est un sondage Ipsos, est vrai. Il correspond à la physiologie. Les femmes ménopausées avec la chute d'œstrogènes, les hormones, c'est un bouleversement hormonal. Ben, ça va perturber le sommeil. Ça va donner des bouffées de chaleur. Ces bouffées de chaleur, elles sont nocturnes. Ouais. Et ben, c'est pas bon pour le sommeil parce qu'on va se réveiller un peu trempé, etc. Et puis, il y a un deuxième phénomène, un phénomène auquel il faut penser chez la femme ménopausée et chez l'homme aussi qui vieillit. C'est le syndrome d'apnée du sommeil. Il y a une augmentation du syndrome d'apnée du sommeil. Quand on ronfle, par exemple, ben, on va voir un médecin, on enregistre son sommeil et s'il faut, on se fait appareiller.

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3: Midi 32 sur Ici, bienvenue dans votre nouveau rendez-vous. Ici on parle bon plan, vie quotidienne, arnaque à éviter, on parle santé, là on a beaucoup parlé sommeil, on va continuer. Nous sommes là pour vous rendre service parce qu'on vous doit bien ça, c'est le titre de ce nouveau rendez-vous quotidien. Nous sommes ensemble jusqu'à 13h. Moi je m'appelle Enora Malagré, je suis avec Aude Razo, Valère Coréard, qui va nous donner des petits codes promos.
4: Si vous voulez, c'est vous la chef.
3: Des petits codes promo. On va y avoir aussi Elsa Wolinski avec nous. 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Alors, qui est avec nous?
5: Allô, allô.
3: Bonjour, c'est Zaïna, je crois.
5: Bonjour Enora, bonjour tout le monde.
3: Bonjour. Bonjour. Non mais cette joie de vivre, cette voix extraordinaire.
5: Mais merci Enora, mais je vous le renvoie à vous tous.
3: Ah, c'est
5: bonheur de
3: chouette.
5: Vous avoir en direct.
3: Ah, je suis trop contente. Alors vous vous êtes inscrite sur ici.fr. Et en plus vous êtes sympathique, alors vous méritez d'autant plus les 200 euros.
6: Bravo.
4: Génial.
5: Merci infiniment, c'est beaucoup d'argent, merci.
3: La mignonnerie de Zaïna. Oh, je me permets de vous embrasser. Allez, soyons fous.
5: Oh, merci beaucoup, Enora.
3: Prenez grand soin de vous, Zaïna. On vous embrasse très fort. Passez une très belle après-midi sur Ici. On va évidemment aussi répondre à un vocal. Vous pouvez nous laisser des messages vocaux, toujours au même numéro gratuit, 0810 055 056, comme l'a fait aujourd'hui Stéphanie.
7: Coucou Elsa, c'est Stéphanie. Ben, je vous suis sur Instagram et je vous vois toujours hyper pétillante, souriante, optimiste. Bon, ben, en fait, je voudrais savoir comment vous faites. Merci.
3: Oh là là là là. Mais en fait, c'est la journée des auditeurs mignons.
7: Quoi. Ouais,
3: Elsa, ben oui, c'est pour vous, Elsa, notre soleil.
7: Pour une fois que j'ai une petite question, je suis trop contente. Non, mais vous savez, en fait, Stéphanie, je fais un peu comme Zaïna. Je souris à la vie. Zaïna, on sent qu'elle sourit. Ouais. Ben moi, c'est ça. Même quand je vais pas bien, en fait, j'aime les gens. Donc, je vais dans la rue, quand je regarde les gens dans la rue, bon, à part Gérald et Valère qui sont en face de moi, mais voilà, tous les gratuit. Autres, franchement, je les regarde et à force, moi, comme je souris beaucoup, les gens me sourient. Et du coup, il y a quelque chose de, comme ça, de communicatif. Et ça rend la vie jolie.
3: D'accord, merci Elsa.
7: Ça vous va?
4: Bah oui, merci
3: c'est
4: aussi. Hein.
3: Bah oui, mais merci pour les garçons. Mais c'est bien, allez, une petite cartouche, ça ne vous fait pas de mal, messieurs.
8: Qui aime bien, châtie bien.
3: Tout à exactement. Fait. Allez, on va continuer à parler bons plans avec Valère Coréard. On continue aussi à parler sommeil dans cette émission 0810 055 056. Posez-nous toutes vos questions. Continuez à le faire, il y en a beaucoup, on va essayer d'y répondre, mais pour l'heure, on va monter le son un petit peu. C'est bon ça, Kids in America, Kim Wilde sur Ici, dans On vous doit bien ça, on est ensemble jusqu'à 13h.

0: ce titre, j'adore ce titre, Kim Wilde, Kids in America, sur ICI. Bienvenue dans votre nouveau rendez-vous quotidien. On est ensemble jusqu'à 13h, on vous doit bien ça.
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0: 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Vous donne des bons plans. On va continuer à parler sommeil dans cette émission. Continuez, nous appeler, nous laisser des messages au 0810 055 056. Elsa aussi nous fera un billet d'humeur très émouvant sur Catherine Ringer en fin d'émission. Mais pour l'heure, c'est notre Valère chérie, notre Valère Coréard avec ses bons plans, cher Valère.
2: Oui, je voulais parler des codes promo parce qu'alors
0: ça m'intéresse.
2: C'est à la fois un bon plan et un mauvais plan. Lorsque vous achetez un produit en ligne, quelle que soit la marque ou l'enseigne que vous choisissez, quand vous arrivez au panier, vous savez, quand c'est le moment de payer, là vous avez souvent une petite case, un petit espace. Si vous avez un code promo, c'est le moment de le mettre. Bon, moi, ce que je voulais vous dire, c'est que il faut pas zapper cette case quand vous n'en avez pas. Ça vaut le coup de vérifier s'il n'y a pas un code promo qui traîne quelque part. Et justement, je voulais vous dire où en trouver. Alors, la première chose à faire, vous tapez sur Internet, tout simplement, code promo et le nom de la marque. Okay. Là, c'est un peu la jungle, mais ça vaut le coup d'en tester 3-4. Moi, je fais souvent ça, parce qu'avec un petit coup de chance, ça marche. Parfois, on tombe sur des sites dont c'est le sport national, mais qu'importe, on tente. Ensuite, il y a une deuxième chose, c'est que parfois, quand vous naviguez sur le site en question où vous voulez acheter, vous avez des petits pop-up, vous savez, des petites fenêtres qui s'ouvrent, et on vous dit, tiens, moins de 10% si vous vous inscrivez à notre newsletter. Oui. Ça mange pas de pain.
3: Oui, c'est vrai.
2: On le fait, et on a un petit code promo. Et enfin, le bon plan ultime pour la fin, vous avez des applications qui cherchent les codes promo pour vous. Donc, vous installez sur votre navigateur internet. Moi, j'aime bien Wanted, par exemple. Wanted avec 3 E. Mais vous avez aussi Igral, pour pas les citer. Wanted, vous lancez une recherche, cherche des codes promo pour moi, et là, vous voyez la page devant vous, il en teste 5, 10, 15, 20, jusqu'à ce qu'il y en ait un qui marche, ou il n'en trouve pas du tout.
0: D'accord.
2: Mais c'est franchement, une fois sur 3, ça marche.
3: Ça marche,
2: génial. Et ça permet de gagner, 5, 10, parfois 20% sur ce que vous auriez payé.
0: Pas rien génial, du tout, hein.
3: Ouais, c'est bien.
0: Non, mais sinon, vous suivez Elsa Wolinski sur Instagram, elle a beaucoup de codes promo.
4: Mais c'est bien de l'avoir soit sur l'ordinateur, soit
0: Gérald.
4: Moi, j'utilise Coupert, C-O-U-P-E-R-T, parce que c'est des coupons, en fait, des coupons de réduction. C'est un peu comme les coupons qu'on avait au supermarché, là, il y a quelques années. Et ça marche, ça fonctionne vraiment très, très bien. Et moi, j'ai parfois du 20%, voire plus.
0: Alors, j'ai Madame Audrazo à mes côtés, je l'aime tellement, qui fronce un peu ses petits sourcils. Trop mignon, non, parce qu'il y a forcément des arnaques parfois.
5: Oui, je valide totalement les bons plans de Valérie Gérald. Il y a zéro problème avec ça. Non, mais en fait, quand on cherche des bonnes affaires, parfois, il faut faire attention. Il y a un petit mail que vous avez peut-être reçu là récemment, qui c'est un jeu concours pour gagner un air fryer chez Lidl. Vous l'avez
0: eu? Oui.
5: Vous avez pas. Non. Ah non. Et Nora, non. C'est pas possible.
0: Non, c'est pas possible.
5: J'ai beaucoup de monde qui m'interroge là-dessus. C'est une arnaque, hein. C'est pas du tout Lidl qui vous écrit. Vous n'allez pas recevoir de air fryer, c'est certain. Pour faire écho à ce que disait Valère, vous avez aussi les mails du style félicitations, votre bon d'achat de 500 euros vous attend ou votre code moins 50% expire aujourd'hui. Attention, franchement, vérifiez toujours qui vous écrit. Mais vraiment, ça peut être vrai, ça peut être faux. Vérifiez qui vous écrit. C'est pas parce que vous voyez le logo d'une enseigne très connue dans le mail que c'est sérieux. Toujours pareil, hein. C'est pas parce que c'est un joli mail que c'est un sérieux mail.
0: Voilà, comme les hommes.
5: Et je reviens à mon air fryer. En fait, c'est un faux jeu concours où vous gagnez à tous les coups. En fait, vous n'aurez jamais votre air fryer. L'escroc va vous demander votre numéro de carte bleue, évidemment, pour payer, dit-il, des frais de port. C'est 1,99€ généralement. Bon, ça n'intéresse pas du tout les 1,99€. Ce qu'il veut, c'est évidemment votre numéro de carte bleue. Et vous n'aurez pas de air fryer. Donc toujours, faites attention. Tous ces petits mails un peu sympas, un peu bon plan qu'on reçoit. Voilà, faut toujours bien vérifier de qui viennent.
0: Merci Audrazo, continuez à réagir, 0810 055 056, on a eu beaucoup de questions sur le sommeil qui était notre gros dossier du jour, on va y répondre dans un instant, rassurez-vous, c'est votre émission, on vous doit bien ça sur ICI, pour l'heure c'est Christophe Maé, on s'attache.

0: Christophe Maé sur ICI, dans Vous doit bien ça.
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0: 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Midi 45 sur ICI, encore un petit quart d'heure à passer en votre joyeuse compagnie. Ça passe si vite, c'est votre nouveau rendez-vous quotidien sur ICI. On a ouvert un gros dossier sommeil et il y a énormément de questions au 0810 055 056 à tel point on se dit qu'on va peut-être faire une autre émission sur le sommeil. C'est normal, c'est la deuxième préoccupation des Françaises et des Français. Donc on vous prend à l'antenne évidemment et on accueille Baptiste avec nous. Bonjour.
2: Bonjour, bonjour à l'équipe.
0: Comment allez-vous, cher Baptiste ?
2: Ça va très bien, merci.
0: Alors, vous aviez une petite remarque à nous faire.
2: Oui, moi, je ne vais pas parler de mon sommeil particulier, personnel. Étant boulanger, c'est un sommeil un petit peu particulier.
0: Bravo en tout cas.
2: Je parle plutôt du souci que je pense qu'il peut y avoir aussi sur le sommeil des Français. Parce qu'on est constamment en train de nous dire que le sommeil des Français, les Français manquent de sommeil, patati et patata.
0: Mais c'est ce qu'on fait.
2: Mais si déjà l'État se bougeait un petit peu les fesses pour peut-être encadrer la télé à l'heure actuelle, qui, on va dire, avant, le film commençait, ou les émissions commençaient à 20h45. C'est 21h, 21h30, 21h45 parfois. Donc comment voulez-vous que les Français puissent dormir?
0: Alors moi, Baptiste, je suis complètement dans votre équipe. C'est-à-dire que là, moi, c'est vrai que ça m'a un peu perturbée. Plus ça va, plus les films du soir qui sont ce qu'on appelle en télé, je vous l'apprends peut-être, des produits canapés. C'est-à-dire que ce sont des produits qu'on peut peut-être regarder en famille, des émissions qu'on peut regarder en famille. Et là, plus c'est tard, certains enfants, on ne peut pas leur montrer le petit western d'avant ou le chouette film un peu sympa. Voilà, donc je comprends que vous ralliez un peu.
3: Et j'ai entendu, Valère, quand même. Non, mais enfin, on est libre.
0: Mais on n'a pas toujours le temps de faire le replay. On aime bien cette espèce de petite réunion. Ben non, mais moi j'aime bien mon petit rendez-vous avec mon mec devant le petit film du soir. Non mais bon, enfin pardon, ça fait quoi? Ça fait de moi une dame un peu aigrie, non? Je sais pas.
3: Non, pas du tout, mais je veux dire par là de dire que l'État devrait intervenir pour ça. Je pense qu'on peut tous et toutes s'organiser quand même. Et puis le film avec votre chérie, vous le voyez le lendemain en replay, à l'heure qui vous va, à 18h avant le
0: Moi je veux le regarder en direct quand il passe sur France 2. Voilà, à 20h. Non, je suis d'accord, plus ça va, plus c'est tard. Bon, moi je suis complètement d'accord avec notre auditeur, Maude Razo.
4: Je crois qu'on a Stéphanie à l'antenne. Absolument. Qui voulait poser une question.
0: Coucou Stéphanie, bienvenue.
5: Bonjour à tous.
0: Bonjour Stéphanie, bonjour. On vous écoute.
5: Alors moi j'avais une question pour le docteur Kierzek parce que je dors très mal et on m'a parlé d'auto-hypnose. J'ai essayé et j'avoue un petit peu de mal à m'y faire et du coup je me demandais, est-ce que c'est vraiment efficace et comment avoir cette autodiscipline pour s'y accrocher.
0: Très bonne question. Alors, Gérald Kierzek, vous avez réponse à ça?
6: Moi, j'adore l'auto-hypnose. J'en fais, et notamment pour les siestes. Je me fais des siestes à l'auto-hypnose.
4: Mais qu'est-ce que c'est l'auto-hypnose?
6: Alors, c'est pas de l'hypnose.
0: Il est actuellement sous auto-hypnose, là.
6: C'est pas de l'hypnose. C'est de l'auto-hypnose. C'est-à-dire, vous allez écouter une voix. Et alors, moi, j'aime bien une application qui est l'Institut français d'hypnose ericksonienne. C'est un truc très sérieux. Un institut. Et si vous voulez avoir ces petits audios, parce que c'est des sons, vous allez écouter un monsieur, une dame qui va vous parler. Il n'y a rien à faire. Vous écoutez, ça dure 15-20 minutes et après ça s'arrête tout seul et vous vous endormez. Et franchement, pour celles et ceux qui veulent, qui n'ont jamais essayé, allez sur Free Hypnosis, vous tapez dans votre moteur de recherche Free F-R-E-E, Hypnosis, et vous verrez, vous aurez ces MP3, il y en a plein, il y a toute une liste, c'est gratuit, il n'y a pas de pub, et ça c'est génial. Vous pouvez en trouver aussi sur YouTube, le problème c'est qu'il y a de la pub, et c'est quand même pas très confortable quand vous êtes en train de vous endormir, hop, il y a une pub qui vous réveille. Mais moi je trouve ça très bien, il y a une voix qui va vous emmener et c'est votre imagination et vous allez être dans un état de veille modifiée, de conscience
0: et Gérald,
6: modifiée.
0: Les machines à bruit, genre à vagues, là, tout ça, ça marche aussi, ça ou pas? Ça peut marcher?
6: Oui, alors c'est la grosse mode, les ados adorent ça, ils écoutent ou des bruits de cornichons ou des bruits de vagues, etc. Des bruits de cornichons, c'est le premier qui est téléchargé. En fait, c'est quelqu'un qui mâche.
4: C'est quelqu'un qui mâche.
6: Des cornichons, oui, bien sûr.
4: Mais vous n'êtes pas à la mode, Valère, nous on sait avec Gérald.
6: Ça permet. Alors, chez certains, ça va fonctionner. Chez d'autres, ça énerve. Ouais. L'auto-hypnose, franchement, il y a.
0: Okay.
6: N'essayez pas de vous concentrer. Laissez-vous emmener. Laissez-vous emporter par votre imagination. Et vous allez voir, ça peut fonctionner.
0: Très, très rapidement, mais vraiment très rapidement, l'acupuncture, les médecines un peu parallèles, ça peut être chouette aussi.
6: Je vais vous dire, tout ce qui n'est pas molécules, benzodiazépines, etc., chimiques, essayez. Ça peut fonctionner. La phytothérapie, la passiflore, le millepertuis, ça peut être très bien. Chez d'autres, ça va être l'auto-hypnose. Chez d'autres, ça va être tout simplement de faire un check-up de ce que je fais dans ma journée. Est-ce que je ne prends pas trop de café? Après 16 ou 17 heures, on arrête le café. Est-ce que je ne fais pas un sport trop excitant en fin d'après-midi? Mais si vous avez un acupuncteur et que ça a fonctionné chez vous, formidable. Okay. Allez-y, l'homéopathie, pareil.
0: Merci, docteur Kierzek. Je pense qu'on fera vraiment, véritablement, une deuxième émission sur le sommeil, tant c'est passionnant et tant ça vous préoccupe et ça vous intéresse. Dans un instant, notre Elsa Wolinski nous parlera de Catherine Ringer qui nous a quittés hier. À tout de suite sur Ici.
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0: Bienvenue dans votre nouveau rendez-vous quotidien sur Ici, ça s'appelle On vous doit bien ça. Encore quelques minutes à passer en votre compagnie. Continuez encore à réagir au 0810 055 056. Mais pour l'heure, Elsa voudrait rendre hommage à la reine Catherine Ringer. Chère Elsa.
8: Oui, tout à fait. Non, mais parce que là, je vous dis, Nora, non. Non, là, je suis pas d'accord. Parce que moi, vous savez, j'ai un rapport assez direct avec l'univers. Directement, on se parle. Et donc là, je préfère être claire avec lui. Pas Catherine, pas Ringer, pas Mitsuko, pas Rita, non. Catherine Ringer est morte à 68 ans, emportée par un cancer foudroyant. 68 ans, c'est tellement jeune. Et c'est vous, hier, et Nora, effectivement, que vous nous l'avez appris en direct pendant l'émission. Et du coup, j'ai repensé à une histoire. J'avais 15 ans, j'étais dans un train pour faire Paris-Orléans, et je les ai vus, Catherine Ringer et Fred Chichin. J'étais là, je regardais les Rita Mitsuko en cachette, et je me suis dit, mais comment je peux faire? J'étais tellement fan, et j'avais une petite sucette dans la main, et je suis allée leur offrir ma sucette, qu'ils ont acceptée. Oh. Et ouais, c'était un peu ma déclaration d'amour à moi. Catherine Ringer, c'était mon histoire, notre histoire. Alors qu'elles disparaissent, on perd un petit peu, un petit morceau de nous. Un de plus, je dirais. Moi, j'ai dansé sur Marcia Baïla, comme toute la France. Chanson de deuil sur Marcia Moreto, une danseuse et une chorégraphe argentine avec laquelle Catherine avait travaillé et qui est morte d'un cancer à 32 ans. Une chanson sur la mort qui ressemble à une explosion de couleurs. Et peut-être que c'est ça, cette Catherine et l'Erita, le chagrin qui danse, le dramatique transformé en poésie, comme bien plus tard pour la chanson Le Petit Train. Une petite ritournelle légère, une comptine qui se transforme peu à peu en évocation de la déportation. Un hommage à Sam Ringer, le père de Catherine, juif polonais qui avait passé 5 ans dans 9 camps de concentration. Chez les Mitsuko, tout était permis. Les fantômes entraient dans les chansons. L'histoire devenait de la musique, du rock, du funk, des synthés, du théâtre, de la danse, de la culture populaire, le beau et le bizarre, le chic et le kitsch. Catherine aussi, c'était tout ça. Elle était troublante, grimaçante, tortillait sa bouche, roulait des yeux quand elle dansait. Son corps semblait inventer ses propres règles parce qu'il lui appartenait, son corps. Chez elle, il n'y avait pas une histoire de féminité, il y avait une histoire de Ringer. Elle pouvait être tendre, ridicule, autoritaire, enfantine, sensuelle, presque brutale. Elle n'avait pas besoin d'être rassurante. Elle ne ressemblait à personne. Même ses vêtements racontaient ça. Au début, avec Fred, son amoureux, son complice musical, le père de ses enfants, il n'avait pas d'argent, alors les looks, elle récupérait, elle transformait des fripes, puis des vêtements de grands couturiers. Elle faisait de l'upcycling avant qu'on invente le mot. Pour moi, elle était la liberté. Il n'y a pas longtemps, j'ai appris que cette liberté ne lui était peut-être pas tombée du ciel. Catherine avait raconté chez Léa Salamé, justement sur France Inter, que MeToo l'avait aidée à regarder autrement son histoire. Celle de son adolescence sous l'emprise d'un homme de ses 13 ans à ses 20 ans. Alors que peut-être que cette fameuse liberté, c'est aussi de réussir à se libérer. Quand Fred meurt, sa moitié en 2007, elle continue à être Catherine. Elle chante, elle crée, engagée en 2024, quand l'IVG entre dans la Constitution, elle chante la Marseillaise, elle change les paroles.
9: Aux armes, citoyens, citoyennes.

0: prostitution.
1: Devant tout le monde, Emmanuel Macron s'approche pour l'étreindre. Elle se dégage, un petit geste, l'air de rien, mais tellement elle, son corps, son espace. Invitée sur France Inter par Sonia De Villers, il y a 2 ans, elle a dit que ce n'était pas un but dans la vie d'être heureux, que la vie était faite de haut et de bas, parce que sinon ce serait plat la vie. Alors aujourd'hui Catherine, ben c'est un bas, c'est un sacré bas tout plat. Alors je sais pas où vous êtes Catherine, mais puisque moi je parle à l'univers, je lui demande de vous donner une sucette s'il vous plaît.
2: Oh, je suis très émue. Merci beaucoup Elsa.
1: Merci mon Enora.
2: Merci infiniment. Vous m'avez un peu cueilli sur la fin, pardon. Eh bien, la vie continue. Du coup, on va accueillir un auditeur qui s'est inscrit par... Pardonnez-moi, je suis un peu émue. Sur le site ici.fr. Pour terminer avec une bonne nouvelle quand même sur votre radio ici, dans On vous doit bien ça. Il s'appelle Frédéric. Bonjour Frédéric.
3: Bonjour.
2: Comment allez-vous, cher Frédéric?
3: Impeccable, je viens de finir au travail. Je travaille en boucherie, je viens de finir.
2: Ah, super. On embrasse tous les bouchers de France, d'ailleurs. Les
3: merci
2: courageux
3: beaucoup.
2: Bouchers, on vous embrasse, on pense
3: oui,
2: à vous.
3: Fait.
2: Vous
3: oui,
2: habitez...
3: Je suis dans les bouchers de Nice, en plus.
2: Ah bah voilà, eh ben, on embrasse tous les Niçois voilà. Et toutes les Niçoises, du coup. Et vous savez quoi,
3: merci.
2: Frédéric? Eh bien, c'est gagné.
1: Bravo.
2: Ah oui.
3: J'ai gagné quoi?
2: 200 euros.
4: Un steak.
2: 200 euros que vous allez pouvoir dépenser dans une grande enseigne, cher Frédéric. Vous avez bien fait de vous inscrire, j'en perds mon latin, sur le site ici.fr. C'est magnifique. Allez, on va se retrouver toute la joyeuse bande que je voudrais d'abord remercier, hein, Aude, Elsa, Valère, Gérald, et puis toute l'équipe, toute la technique aussi de Montpellier. Je vous embrasse. Je vous dis à demain.

0: Super Pomp avec Goodbye Stranger. À l'écoute d'ici, c'est officiellement l'automne aujourd'hui. Bon réveil à tous, je suis ravi de vous retrouver, vous et toute l'équipe d'ici dès 5h.
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0: Bonjour tout le monde, bonjour Valentine.
3: Bonjour Louis, bonjour à tous.
0: Nous sommes le mercredi 23 septembre et aujourd'hui, Bruce Springsteen fête ses 77 ans. Le boss, comme on le surnomme, la véritable légende de la scène, ses derniers concerts en France, c'était au printemps 2025. Et derrière chacun de ses concerts, il y a souvent un souvenir inoubliable. Alors, avec Valentine, ce matin, on recherche un auditeur
3: qui a déjà vu Bruce Springsteen en concert.
0: En France ou à l'étranger, quel souvenir vous en gardez de ce concert? Venez nous le raconter ce matin, nous appelons tout de suite au 0810 055 056.
3: Moins de grimaces à la pompe, même si le plein fait toujours mal au porte-monnaie. On parle des aides carburants ce matin. Élargie à 5,5 millions de Français, c'est l'info du jour dans une demi-heure. Le chèque gros rouleur de 100 euros par mois jusqu'à la fin de l'année. On vous explique pour qui et comment l'avoir dès 5 heures.
0: Et pour vous accompagner jusqu'à 6 heures, Saveria au standard, Christophe à la technique, Charline à la rédaction en chef, ici. Dès 5h, ça commence maintenant.
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0: Mercredi 23 septembre, c'est l'automne. Excellent réveil, il est 5h. 5h, le tour de l'actualité à vos côtés, Valentine. À la une, l'avenir de nos enfants.
3: Journée spéciale sur l'antenne d'ici à 7 mois de la présidentielle. On parle de vos préoccupations. Vous êtes près de 15 000 à avoir répondu à notre grande consultation en ligne. Dites-le ici. Et clairement, l'avenir des jeunes suscite une grande inquiétude. Entre réchauffement climatique, danger des réseaux sociaux et pouvoir d'achat en berne, les mamans en 2026 sont inquiètes, Emma Steven, dès la naissance de leur bébé à la maternité.
4: Charlotte est allongée sur son lit de la maternité, tient dans ses bras son fils.
5: Tu vas bientôt rencontrer Léonce et Jeanne, ton grand frère et ta grande sœur.
4: Auguste est né il y a 2 jours. Une famille nombreuse, c'était le rêve de sa maman, même s'il va falloir faire des concessions.
6: On va plus rester à la maison, profiter en fait de l'instant présent, des balades, des choses simples en fait.
4: Car il faut faire face au coût de la vie qui augmente, mais à 34 ans, elle se questionne aussi sur l'état du monde.
6: Puis après, on dit qu'au final, à chaque époque, il y a des choses qui malheureusement se passent mal, les guerres.
4: Le dérèglement climatique aussi pour Sarah. Elle veille sur Léonard 3 mois.
7: Forcément, je pense qu'avec la société actuelle, oui, la conjoncture fait qu'on se pose la question. Mais nous, ça allait assez facilement parce que je pense que c'était naturel que ça vienne dans nos vies.
4: Avoir un enfant, c'est aussi pour toutes les deux une manière de penser une nouvelle génération.
6: Donc après, on n'a pas le choix aussi d'avoir de l'espoir et de se dire que ça va aller, qu'il faut avancer et puis leur donner de l'amour, leur apprendre les valeurs du partage et de l'espoir.
4: Son rôle, dit-elle, c'est aussi de transmettre à ses enfants l'importance d'être fort face à l'adversité.
3: Et pour alléger un quotidien devenu intenable pour beaucoup de familles, les aides carburants sont élargies. Le gouvernement l'a annoncé hier, le chèque de 100 euros pour les gros rouleurs, notamment Damien Mestre, ceux qui roulent plus de 30 km par jour.
8: Deux annonces principales ont été faites hier soir. D'abord, la confirmation que cette aide est renouvelée pour 3 mois supplémentaires, du 1er octobre jusqu'à la fin de l'année. Cela veut dire que ceux qui avaient déjà touché ces 100 euros vont pouvoir bénéficier à nouveau d'un coup de pouce et donc avoir 200 euros en tout. La deuxième tranche sera d'ailleurs versée automatiquement, sans avoir besoin de refaire une demande. Et puis surtout, deuxième annonce, c'est l'extension du dispositif. Les conditions de ressources sont désormais plus larges. Auparavant, il fallait gagner moins de 1500 euros environ par mois pour une personne seule. Désormais, les travailleurs sont éligibles jusqu'à un peu plus de 2000 euros net mensuels de salaire et même 6100 euros pour un couple avec 2 enfants. Cela concerne en tout 5,5 millions de personnes selon les estimations du gouvernement.
3: Et pour les professionnels, hormis la prolongation de l'aide sur le gazole non routier pour le BTP et les agriculteurs, la création d'un bonus pour les infirmiers libéraux, 80 euros pour ceux qui roulent plus de 100 km par jour et sans condition de ressources.
0: La sécheresse à un niveau historique.
3: Quasiment aucune goutte de pluie n'est tombée sur la France depuis début septembre et après un été à la chaleur record, la sécheresse des sols s'aggrave encore. En Languedoc-Roussillon, Corrèze ou encore dans le Bas-Rhin, on parle déjà de jamais vu. De nouvelles affaires de viol sur des enfants. À Paris, un intervenant en anglais est en garde à vue depuis hier, visé par une vingtaine de plaintes de famille pour viol et agression sur des petits de maternelle. Quand près de Rennes, un animateur périscolaire de 21 ans est mis en examen, mais laissé libre, sous contrôle judiciaire, soupçonné de viol sur deux petites filles de 5 et 4 ans. Et puis, deux mois après le méga feu de Somos en Gironde, une première vague de plaintes déposée hier par les habitants du Porge pour comprendre comment 183 maisons du village ont pu être détruites par l'incendie, mais aussi pourquoi aucune sirène d'alerte n'a retenti.
0: 5h04 sur ICI, avis aux amateurs de vin, c'est encore le moment de faire des bonnes affaires.
3: Les foires au vin se terminent en supermarché. Et vu la baisse de consommation, Olivier Estran, les supermarchés misent désormais sur de nouvelles stratégies de vente.
9: Oui, au magasin Comptoir des Vignes, le rayon foire au vin occupe l'entrée du magasin. Et pour séduire, Xavier Rigaud, le gérant, mise sur le bio.
10: Objectivement, c'est pas le plus gros moment de l'année pour moi en termes de chiffre d'affaires. Nous, maintenant, c'est quelque chose qu'on ne peut pas ne pas faire. Il faut en avoir une et justement se démarque avec cette foire au vin bio.
9: Même stratégie chez Monoprix et Luc Dodan, le directeur, a su réaliser 25% de ventes supplémentaires.
11: On a à peu près 300 références. Il y en a 100 qui sont bio ou en biodynamique. Ben, vous voyez, le linéaire, il m'en reste. Mais plus tant que ça.
9: Dans ces foires au vin, on mise sur des bouteilles à moins de 10 ou 20 euros. Le Languedoc-Roussillon a le vent en poupe. Peut-on trouver du Bourgogne? Oui, assure Luc Dodan, mais c'est à un autre prix.
11: En allant très haut, j'ai de l'Hospice de Beaune. Là, par exemple, j'ai du Petit Vougeot. Effectivement, si vous allez sur un Clos Vougeot, là, on est à 32,90. Alors, moins 20%, bon, ben voilà, c'est intéressant.
9: À Comptoir des Vignes, par la force des choses, le Bourgogne est aussi minoritaire dans cette foire au vin.
10: Alors, j'ai un Mâcon, là, par exemple, Mâcon Péronne, qui est très bien, bien gras. On a 13 euros, mais c'est le Mâconnais, donc le Mâconnais, c'est jamais trop cher. Mais si vous voulez un Gevrey ou un Moret, j'en ai, mais on ne parle pas de prix foire, on parle d'un prix tout court.
9: Pour les deux enseignes, l'opération s'arrête à la fin du mois.
3: La foire au vin et les vins à consommer, bien sûr, avec modération. La météo, Louis.
0: Quand vous allez regarder le soleil aujourd'hui, c'est à s'y méprendre, puisque oui, nous sommes bien en automne, mais il fait beau, on a un joli soleil généreux du nord au sud aujourd'hui, une légère brume, tout de même au petit matin de la Bretagne Haute-France, un thermomètre, lui, qui affiche entre 10 et 12 degrés, tout de suite à 5h06, puis en milieu de matinée, les températures vont grimper doucement, à Strasbourg et Belfort, 13 degrés, à Calais, 15 degrés, Tours, 16 degrés ce matin, Bordeaux et Montpellier, 18, cet après-midi, c'est du soleil, pas de changement dans le ciel, et puis pour les maximales, on attend à 25 la maximale dans le nord ce mercredi après-midi à Rouen. Dans le sud, 28 attendu à Tarbes, 29 pour Toulouse.

0: Bonne fête au Constant, c'est au Lin qui se réveille avec nous ce mercredi matin. Valentine, j'ai le dicton du jour.
1: Je vous écoute.
0: À la Saint-Lin, récolte ton lin. Si vous n'en avez pas planté, commencez déjà par récolter un bon café.
1: Je suis pas sûre de la fin. Bon, vous l'avez revue, non?
0: Celle-ci, je l'ai inventée,
1: oui,
0: je vous l'accorde.
1: Oui, il me semblait.
0: En revanche, ça par contre, je ne l'ai pas inventé. C'est Claude Nougaro sur ICI. Et son Nougat York. Pour commencer ce mercredi. Ah, le voilà, il arrive. On est ensemble jusqu'à 6h. Soyez les bienvenus, une heure pour vous informer, vous surprendre et partager votre quotidien sur ICI.

0: Nougaro sur Nouga-York sur ICI, la radio qui vous réveille pour passer une excellente journée. Soyez les bienvenus, 5h10.
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0: Chaque matin, vous avez le droit à un cours d'histoire avec le maître en la matière, Stéphane Bern, direction Deauville. Difficile à imaginer aujourd'hui, mais il y a un peu plus de 160 ans, à la place des villas et des grands hôtels, il y avait des dunes et des marécages, Valentine.
3: Et qui a transformé le décor de ce petit coin de Normandie? Je vous le donne en mille, des Parisiens.
0: Et comment? Eh bien la réponse, on l'aura tout à l'heure, aux côtés de Stéphane Bern, et elle va vous surprendre. Rendez-vous à 5h25.
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0: Ici, ça entreprend, c'est votre rendez-vous quotidien aux côtés de Catherine Quicandon.
3: Et aujourd'hui, on parle des cahiers de vacances. Plusieurs millions sont vendus chaque année en France et pas seulement avant l'été.
0: Et Catherine en a déniché un en Gironde qui sort de l'ordinaire.
5: À Bordeaux, faire ses devoirs, c'est du sport.
6: Il va y avoir du sport, mais moi je reste tranquille. Il va y avoir du sport.
5: Et pas qu'un peu. Voici le cahier sportif. Le cahier qui vous aide à réviser le programme scolaire grâce au sport. Comme nous l'explique Angélique Baldin-Perletti, la directrice commerciale.
7: On donne envie aux enfants de faire plus de devoirs de vacances de manière sympathique en transformant les exercices qui sont conformes au programme de l'éducation nationale et réalisés par des professeurs. On transforme les exercices en lien avec leur sport.
5: Et bizarrement, ça intéresse plus les enfants et les parents aussi qui rechignent moins à aider leur progéniture. Il y a des cahiers par exemple Tour de France, FC Nantes, En Avant Guingamp, PSG. Il existe 4 niveaux qui vont de la grande section de maternelle à la 5e. Chaque année, ils sont réactualisés selon le programme scolaire officiel et ils couvrent toutes les matières comme le français, les mathématiques, l'anglais, les sciences, l'histoire-géographie, etc. Une équipe pédagogique transforme les exercices en lien avec les sports proposés, sans oublier les valeurs du sport, le respect, la solidarité, l'esprit d'équipe. Le cahier sportif est un cahier de vacances, mais pas seulement.
7: Mais on a aussi beaucoup d'entités sportives qui l'utilisent tout au long de l'année comme cahier de révision. Pour les mercredis aussi, pour les clubs qui accueillent les jeunes, ils ont des animateurs qui gèrent le sportif, mais qui du coup ont besoin d'un support aussi éducatif et pédagogique. Et aussi voilà pendant les stages, à d'autres moments en fait, et même pour des événements sportifs en particulier.
5: Oui, bien sûr.
7: C'est un goodies différenciant qui permet de maintenir le lien avec cet événement.
5: Le concept de ce cahier entièrement personnalisé aux couleurs d'un club ou d'une fédération a été créé en 2021 par Simon Carrère et Simon Doursa. Les deux premiers ont été aux couleurs de l'UBB, l'Union Bordeaux-Bègle, et aux couleurs de Brive. Imaginés en Gironde, ils sont rédigés et imprimés en France. Ils sont offerts par des clubs où vous pouvez l'acheter à l'unité 8,50 €. Plus d'infos sur lecahiersportif.fr. Ici, ça entreprend à Bordeaux avec le cahier sportif, un cahier d'exercices qui allie sport et éducation avec passion.
0: Une belle idée, Catherine, avec Ici Gironde. Et on continue de voyager ce matin, Valentine.
3: Imaginez arrêter un train rien qu'en levant le bras. C'est l'expérience menée en ce moment en Lozère. On prend le train comme on prend le bus.
0: Reportage en gare, c'est dans moins d'une minute.
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0: Soyez les bienvenus ce mercredi matin si vous nous rejoignez à l'instant, 5h14. Et si l'on pouvait prendre le train comme on prend un taxi?
3: Ou le bus? C'est l'expérimentation de la SNCF en Lozère. Depuis le 31 août, sur la ligne entre Marvejols et la Bastide Saint-Laurent-les-Bains, s'il n'y a personne sur le quai, pas d'arrêt du train en gare. Pour monter à bord, Saïd Makhloufi, il faut faire signe au conducteur.
9: Sur le quai, on lève la main, le train s'arrête. On s'installe.
3: Bonjour.
9: Bonjour. Le train va partir. À côté de moi, bien installé dans son fauteuil, Marie-Claire a dû, elle aussi,
10: comme à l'école,
9: lever la main.
10: On a levé le bras et c'est parfait.
9: Son mari Bouslam trouve lui aussi l'idée très bonne.
11: Moi, je pense que c'est bien. C'est mieux. Ça évite de s'arrêter pour rien, en fait.
9: Sentiment partagé par Bernard.
12: Ça peut être pas mal, ça peut gagner du temps, oui, c'est vrai, effectivement. Si il n'y a personne, il ne s'arrête pas et il arrive plus tôt. Ouais. Ou il rattrape en retard. départ, éventuellement.
9: Avant de monter, Bernard et tous les autres passagers se sont signalés auprès de la chef de bord.
13: Le voyageur va monter et mon rôle est très simple.
9: Karine Boyer.
13: Je vais à leur rencontre et je leur demande leur gare de descente et j'en informe le conducteur du train.
9: Aujourd'hui, entre.
13: Entre Mende et la Bastide, sur l'instant, là, vous allez en avoir 4 arrêts à la demande.
9: Et justement, au bord du quai.
13: Bonjour monsieur, allez-y.
9: Olivier sollicite un arrêt à la demande.
13: Vous allez jusqu'où ?
12: Jusqu'à Nîmes.
13: Eh bien, parfait, installez-vous.
9: Arrêt à la demande alors.
12: Oui, tout à fait, oui, c'était pas habituel. Hein. J'ai l'habitude qu'il s'arrête automatiquement.
9: Ça faisait longtemps qu'on n'avait pas levé la main. Hein.
12: Exactement, ouais, pas habitué.
9: Si Olivier est surpris, Nina, elle, se dit ravie de ce nouveau dispositif.
14: Je trouve ça bien en vrai. Parce que moi, le train il passe et s'il y a quelqu'un, il s'arrête. Et s'il n'y a pas besoin, il continue sa ligne.
9: Et c'est tout l'intérêt des arrêts à la demande.
15: Ne pas s'arrêter quand il n'y a personne, bah, c'est logique.
9: Gagner du temps.
16: C'est quand même l'impact sur l'environnement. Puisqu'on réduit la consommation d'énergie.
9: Emmanuelle Arnaud, directrice de ligne SNCF Voyageurs.
16: Il y a deux phases qu'on limite en évitant un arrêt. C'est la phase de freinage et d'accélération. Puisque du coup, on n'a plus à s'arrêter complètement dans la gare. Et ces deux phases sont assez consommatrices en énergie. Donc ça veut dire qu'on va limiter la consommation en carburant. Et on va limiter l'émission de CO2 aussi.
9: L'expérimentation doit durer de 6 à 8 mois. Et elle pourrait se pérenniser si les résultats sont satisfaisants.
3: De rien, merci. Un reportage ici, Gare Lozère.
0: Merci Valentine. Dans les coulisses TV, ce matin, on va prendre le temps de regarder et surtout d'écouter la nature. France Télévisions propose la saison 2 du Brame du Cerf, une expérience télé assez particulière à retrouver sur France.tv. Comment filme-t-on cette nature ? Nicolas Salé nous raconte les coulisses de cette expérience avec Patrice Gascoin. C'est dans 4 minutes sur ICI. 5h16, je vous souhaite un bon réveil et pour commencer votre journée, on vous propose une chanson qui ne parle pas de nature mais d'une chose tout aussi belle. Ce sont les héros du quotidien. Voici Les Innocents avec Un homme extraordinaire sur ICI.

0: Les Innocents avec un homme extraordinaire sur ICI, 5h20, 0810 055 056, c'est le numéro de votre radio et tous les matins vous venez jouer avec nous à 5h38, c'est le duel des auditeurs autour de l'actu, une question, votre réponse et à vous d'être le meilleur pour gagner votre radio ICI, Valentine.
1: Un poste radio tellement extraordinaire, comme le disent les Innocents, qu'il fait même lampe torche bien utile en cas de panne d'électricité ou pour nous écouter sous la tente.
0: Alors allez-y, c'est à vous d'être extraordinaire ce matin et c'est Saveria qui attend vos appels au 0810 055 056. Bonne chance à tous.
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0: Voici Patrice Gascoin qui nous rejoint avec Ses Coulisses TV. Aujourd'hui, Patrice, vous nous proposez de prendre le temps et de regarder une télévision contemplative. Place à la saison 2 du Brame du Cerf sur France Télévisions.
3: On n'a pas tous l'occasion de se promener en forêt et d'entendre ça. Ça, c'est le Brame du Cerf. Souvenez-vous, l'an dernier, France Télévisions et Eden Productions lançaient une Slow TV, une télévision où l'on ralentit, où l'on prend le temps de contempler plus que

0: Réalisateur du Brame du Cerf, Nicolas Salé.
1: Par chance, on n'a pas été confronté à de gros problèmes sur cette première édition du Brame du Cerf. Toutefois, cette première expérience nous a servi de référence pour retravailler sur tout un tas de choses et mieux connaître le dispositif. Donc on a une meilleure connaissance aujourd'hui de l'autonomie des caméras, de la résistance des micros aux éléments ou encore du temps nécessaire pour chaque plan pour éviter la monotonie du programme. Donc voilà, on va plutôt travailler, en fait, réajuster en permanence le dispositif et le programme pour permettre une meilleure expérience aux téléspectateurs.
0: Nicolas Salé, vous qui réalisez ce programme, plantez-nous le décor d'une de vos caméras pour saisir le Brame du Cerf.
1: Et dans ce dispositif, il y aura effectivement une caméra qui va nous permettre de nous offrir un point de vue assez singulier. Elle sera installée, en fait, dans un marécage ouvert à fleur d'eau pour espérer observer la venue de renards, de blaireaux, de sangliers, mais principalement de cerfs qui pourraient venir boire et se baigner vraiment à proximité immédiate de cette caméra.
0: À vous de contempler ce programme sans scénario, sans mise en scène, où les animaux sont libres et sauvages. Le Brame du Cerf, réalisé par Nicolas Salé, à voir sur France.tv.
2: Une belle recommandation. Merci Patrice. 5h24, à l'heure du petit déjeuner, est-ce que vous avez une brioche vendéenne sous les yeux, là? Non? Puisque le vendéen Jamy Gourmand, lui, aurait pu vous donner la recette. 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Et tout de suite, place à l'une des nouveautés musicales de ce mois de septembre. Voici le nouveau single de Teddy Swims sur ICI, Mr. No is All.

0: C'est l'une des nouveautés musicales de ce mois de septembre avec Teddy Swims, Mr. Know It All. Bon réveil avec nous, nous sommes le mercredi 23 septembre, c'est l'automne et comme d'habitude, avant les infos de 5h30, un petit peu d'histoire avant l'actu aux côtés de Stéphane Bern qui nous fait voyager au temps où les aristocrates parisiens ont décidé de transformer un marécage normand en station balnéaire ultra chic.
1: Avant Deauville, il n'y avait que des dunes, des vaches et quelques moustiques. Puis Paris est arrivé avec ses ombrelles, ses fortunes et ses envies de grand air. Nous sommes en 1860 sur la côte du Calvados. Face à la Manche, un petit bout de terre humide coincé entre mer et marais. Un véritable trou. Normand, évidemment.
2: Trou normand ! Garde en l'air ! Non !
1: Mais le duc de Morny y voit autre chose. Un gigantesque terrain de jeu pour aristocrates fatigués de Paris. Son idée, la campagne avec du champagne, la mer pour les gens qui ont de l'argent. Un concept révolutionnaire, quitter Paris tout en restant entre Parisiens. Son pari repose sur une invention qui change alors la France, le chemin de fer. En 1863, la ligne Paris-Trouville ouvre. La mer devient une excursion plus une expédition. Les riches parisiens peuvent désormais venir respirer le bon air sans passer 3 jours en diligence. Deauville pousse alors à toute vitesse. Les dunes sont disciplinées, on trace des avenues bien droites, on transforme la côte sauvage en décor mondain. Villas, hippodromes, casinos, grands hôtels, l'aristocratie afflue et l'argent aussi. Et sur la plage, soyons honnêtes, on ne vient pas seulement pour prendre l'air marin. On vient surtout se montrer. Les élégantes défilent sur les planches, les messieurs paradent. On regarde la mer, bien sûr, mais on regarde surtout qui regarde la mer.

0: Cordeauville reste un petit morceau du Paris chic, au point qu'on l'appelle le 21e arrondissement de Paris. La seule différence, c'est qu'ici, quand on ouvre la fenêtre, on entend les mouettes plutôt que les klaxons. Et franchement, ça change tout.
1: Elles sont déjà là, les mouettes, en plus. Elles sont encore là, hein. Elles durent. Mais nouvelle chronique de Stéphane Bern demain, juste avant les infos de 5h30. Après les infos, je vous parlerai de la journée internationale des langues des signes. Et figurez-vous qu'il en existe plusieurs. Rendez-vous à 5h40, puisque tout de suite, il est 5h30. Voici l'actualité en France et dans le monde en 90 secondes. C'est avec vous, Valentine Lettès.
2: Vous êtes 9 sur 10 à vous dire pessimiste pour l'avenir de nos enfants. Premier résultat de notre grande consultation citoyenne, dites-le ici, à 7 mois de l'élection présidentielle. Changement climatique, système scolaire, coût de la parentalité. Sur ces propositions, les candidats seront particulièrement attendus par les Français. Pas de hausse d'impôts pour financer les nouvelles aides carburant. C'est la promesse du gouvernement après les annonces d'hier. Le chèque carburant de 100 euros est prolongé jusqu'à la fin de l'année et le nombre de bénéficiaires élargi, c'est l'info du jour dans un instant. Pas une goutte de pluie n'est tombée sur Paris, Ajaccio, Nice ou Romorantin depuis le 1er septembre. La sécheresse des sols s'aggrave encore dans toute la France. Après un été historiquement chaud, on se dirige tout droit vers un nouveau record, prévient la chaîne Météo. De nouvelles affaires de viol sur des enfants. À Paris, un intervenant en anglais est en garde à vue depuis hier, visé par une vingtaine de plaintes de famille pour viol et agression sur des petits de maternelle. Reconnu comme un ancien bourreau de l'État islamique, le Montpelliérain Othman Garrido est condamné à 30 ans de prison. Âgé de 32 ans aujourd'hui, il est parti en Syrie comme 1500 autres djihadistes français dans les années 2010 pour agir pour le compte de l'organisation terroriste. Les Bleus dans le dernier carré de l'Euro de volley, l'équipe de France, double championne olympique, s'est qualifiée pour les demi-finales hier grâce à une victoire face à la Roumanie.
1: L'info du jour avec les aides carburant élargies et prolongées.
2: Jusqu'à la fin de l'année, on parle du chèque de 100 euros pour les gros rouleurs. 5,5 millions de Français y ont droit désormais contre 3 millions auparavant puisque les conditions pour l'obtenir sont assouplies.
1: Réservées jusqu'ici aux salariés au salaire inférieur à 1500 euros environ par mois, le plafond passe désormais à un peu plus de 2000 euros net.
2: Et même 6100 euros pour un couple avec deux enfants. Encore faut-il, François Sauvestre, réussir à aller au bout de la démarche en ligne.
3: Émilien, employé communal à Angest-sur-Somme, était déjà éligible à l'aide carburant, mais il fait partie du 1,5 million de Français qui ne l'ont pas touché. Ce n'est pourtant pas faute d'avoir tenté sa chance.
4: Quand on va sur le site, on a du mal à accéder à toutes les informations. Il y a tellement de monde connecté qui font une demande que dès qu'on veut aller à la fin, il y a toujours un bug. On va pouvoir relancer le site et on va essayer.
3: Parmi les nouveaux prétendants à cette aide, Amélie, infirmière à domicile, 1000 km chaque mois à sillonner les quartiers d'Amiens. Sa profession intègre le dispositif.
5: Comme on dit, ça met un peu de beurre dans les épinards. C'est déjà quelque chose, on va pas se plaindre, enfin, même si on se plaint déjà beaucoup, mais oui, ça va soulager un petit peu le porte-monnaie.
3: Pas d'aide en revanche pour les gros rouleurs qui sont juste au-dessus du seuil, même pour quelques dizaines d'euros, comme Aurélie, une formatrice, et Yannick, il est fonctionnaire.
6: Je suis à 2100 et j'y ai pas le droit, malheureusement j'y ai pas le droit. Je vais pas me plaindre, j'ai un salaire correct quand même par rapport à certaines personnes, mais le gros souci c'est qu'on est obligé de compter à la fin du mois, et c'est pas normal, en ayant une somme comme moi 2100, c'est pas normal de compter, il y a un moment il faut arrêter.
7: Je suis juste un peu au-dessus. Et pourtant, ça impacte mon budget comme tous les Français.
3: Aurélie qui garde quand même l'espoir de toucher une aide un jour. En attendant, elle continue de rogner sur beaucoup de ses déplacements.
2: Tous les ministères aussi vont se serrer la ceinture. Ce sont les mots du ministre du Travail, puisque ces aides coûteront 450 millions d'euros au gouvernement. Et l'État le promet, il n'y aura pas d'impôt pour les financer. C'est la France et l'État qui fera l'effort.
1: Merci Valentine. 5h34, tout de suite, la météo de ce premier jour de l'automne, mercredi 23 septembre. C'est du soleil du nord au sud, avec tout de même quelques brumes au lever du jour de la Bretagne et Hauts-de-France. Un thermomètre qui affiche quant à lui entre 10 et 12 degrés au petit matin. Puis les températures, elles, vont monter progressivement. On attend en milieu de matinée à Strasbourg et Belfort 13 degrés, Calais 15 degrés, à Tours 16 degrés, pour Bordeaux et Montpellier 18 degrés. Cet après-midi, pas de changement dans le ciel. Tout le monde va pouvoir profiter d'un joli soleil. Un ciel, lui, qui restera bien dégagé. Pour les maximales, 25 degrés attendus dans le nord à Rouen. Dans le sud, 28 degrés à Tarbes et 29 degrés à Montpellier.
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1: Dans quelques instants, vous avez la parole. C'est tous les jours sur votre radio ici à 5h38. Le duel des auditeurs au 0810 055 056. Une question autour de l'actualité. À vous d'être le plus proche de la vérité pour gagner, Valentine.
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1: C'est vrai. Et lampe torche. Je vais y arriver. Lampe torche. Ce matin, c'est peut-être pour vous ce joli poste radio à l'écoute d'ici. Mais avant, on commence votre journée avec vos chansons préférées. Voici pour vous Indochine.

0: Indochine, Canary Bay sur ici. Excellent réveil avec nous. 5h38. Peut-être que vous nous écoutez en vous brossant les dents actuellement. Eh bien, méfiance, ne vous faites pas avoir par ces recettes miracles qui cartonnent sur les réseaux sociaux pour avoir des dents plus blanches.
1: Café, sel, jus de citron et dentifrice. La recette miracle est en fait très dangereuse pour vos dents et vos gencives. Explication avec Aude Razo à 6h15.
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0: C'est l'heure tout de suite du duel des auditeurs autour de l'actu. Une question et un chiffre à trouver pour gagner un très beau cadeau.
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0: Mireille des Alpes-Maritimes est avec nous. Bonjour Mireille.
1: Bonjour Mireille.
4: Oui, bonjour. Je suis très... Waouh. J'ai le cœur qui bat.
0: Oh, qu'est-ce qui se passe?
4: J'ai allumé la radio, comme tous les jours, et je suis en avance de 2 heures pour me réveiller. Je me réveille à 7 heures maintenant. Ah et oui. Là, j'ai dit, tiens, je vais écouter. Et puis donc, j'ai fait le numéro, le fameux numéro, le numéro magique, le numéro de la bonne humeur.
0: C'est gentil, ça. Merci beaucoup, Mireille, pour votre sourire.
4: Je vous aime parce que vous m'avez fait gagner beaucoup de choses.
0: Hein.
1: Voilà. Bah, je vous souhaite de gagner encore ce matin, alors, Mireille.
4: 15 ans en arrière, j'étais invitée à aller au RUL. À Nice, pour aller voir les Gypsy Kings.
1: On va dire donc.
0: Joli cadeau, effectivement, Mireille.
4: Et puis surtout d'aller à la palestre voir Florent Pagny.
0: Ah, et bien vous les enchaînez.
4: Et la petite chanteuse qui chante si bien. Écoutez, c'est un coup de chance. Hein.
1: Elle a beaucoup de chance. Attention à vous, Vincent. Bonjour, Vincent.
0: Bonjour, Vincent.
5: Bonjour à vous.
0: Vincent.
5: Vous allez bien?
0: Oui.
5: Un peu dur ce matin, mais bon.
0: Ah, vous êtes réveillé vous aussi de bonne heure. Vous partez bosser, vous êtes électricien.
5: Oui, c'est ça, ouais. Okay. Commence de bonne heure, on commence à 7h pour finir plus tôt, parce que voilà.
0: Et vous nous passez pratique. Un petit coup de fil ce matin du côté de la Loire-Atlantique. On va jouer ensemble, les amis, une question autour de l'actualité. Comme d'habitude, ce mercredi 23 septembre, figurez-vous que c'est la journée internationale des langues des signes. Et contrairement à une idée reçue, la langue des signes, figurez-vous qu'elle n'est pas universelle. Chaque langue possède son vocabulaire et sa propre grammaire. Alors, à votre avis, à combien estime-t-on le nombre de langues des signes différentes utilisées dans le monde? Mireille, il me faut un chiffre.
4: Alors, une fourchette, 300, on va dire.
0: 300 pour Mireille. Vincent, à vous de jouer.
5: Oui, beaucoup de pays, donc je dirais 250, allez.
0: Ouais, 250 pour Vincent. La réponse, Valentine?
1: Plus de 300.
0: C'est donc Mireille qui repart ce matin avec sa radio ici.
4: Youpi!
0: Bravo,
1: incroyable, Mireille.
4: Écoutez, je suis née sous le signe du scorpion et j'ai un foutu caractère. Et j'ai toujours dit, tu n'as pas les pieds par terre, tu remontes, il faut remonter. L'espoir renaît tous les jours, voilà.
0: Joli message, merci beaucoup Mireille. On vous envoie votre radio ici directement chez vous dans les Alpes-Maritimes. Vincent,
4: Roquefort-les-Pins.
0: Ah, Vincent, j'espère qu'on aura l'occasion de rejouer ensemble très prochainement. Je vous souhaite une belle journée, travaillez bien.
5: Merci, au revoir.
1: Bon courage et rejoue avec nous, Vincent.
0: À très vite.
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0: Avant vos infos locales de 6h, nous irons à Pau ce matin. Des habitants ont accepté un défi assez radical, laisser leur voiture au garage, Valentine.
1: Et pas seulement pour une journée, hein. Pendant plusieurs semaines, l'idée c'est de tester d'autres solutions pour aller travailler, faire ses courses ou emmener les enfants à l'école sans prendre systématiquement la voiture.
0: Et est-ce que cette idée, ce défi lancé par la ville plaît aux habitants ? Eh bien c'est ce que nous verrons aux côtés de Robin Bernot tout à l'heure à 5h55, puisque tout de suite, il est 6h15, votre journée commence ici, et je vous propose, tiens, un deal ce matin. On peut, si on n'en a pas besoin, laisser sa voiture quelques jours au garage. En revanche, il y a une chose que vous gardez avec vous au quotidien, c'est votre radio et avec ça, vos chansons préférées sur ICI. De quoi mettre un petit peu de soleil dans votre réveil avec les Gypsy King, Joby, Joba. Bon réveil avec nous.

0: Gypsy King sur ici avec Johnny Jova, 5h47. Place tout de suite à votre rendez-vous anti-arnaque, c'est pas vrai.
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0: Avec Aude Razo, ce mercredi, Aude, vous nous alertez sur les pseudo-recettes miracles sur les réseaux sociaux pour se blanchir les dents.
3: Oui, je vous parle de vidéos que vous avez probablement vues un jour, des jeunes gens aux dents absolument éclatantes, tellement blanches que je suis presque éblouie. Oh là là, en regardant mon écran, tellement blanche que l'image est truquée, je vous le dis tout de suite. 5 millions de vues, 70 000 likes, 19 000 partages pour cette jeune femme par exemple. Je la vois en train de s'étaler sur les dents un mélange marron, un peu bizarre. Et elle nous met la recette, démonstration à l'appui, une cuillère de café, une pincée de sel, du jus de citron, du dentifrice. Elle mélange le tout, elle se brosse les dents avec et elle nous dit « j'ai testé et franchement j'ai approuvé ».
0: Et qu'en disent les dentistes? Est-ce qu'ils ont réagi?
3: Oui, ils réagissent effectivement et ils nous disent que cette mixture café-sel-citron, elle peut être dangereuse pour nos dents, pour nos gencives. Le citron notamment est à proscrire, il peut provoquer une érosion dentaire. Attention à ces recettes maison, j'en vois partout sur les réseaux sociaux. Vous avez aussi le mélange banane-jus de citron. Ces femmes, vous les avez peut-être vues, qui se frottent les dents avec une peau de banane, là aussi pour s'éclaircir les dents. Vous avez ceux qui veulent nous apprendre à concocter nous-mêmes notre crème solaire, et plus grave, ceux qui nous disent qu'un citron congelé est plus efficace qu'une chimio pour combattre le cancer. À chaque fois, ces vidéos dangereuses se déclinent à l'infini, avec des dizaines de versions en français, en anglais, en espagnol, et j'en passe. Pour revenir à nos dents, les dentistes sont très clairs, il n'existe pas de solution miraculeuse pour modifier la couleur naturelle des dents. Il faut voir ça avec un professionnel.
0: Merci Aude, c'est pas vrai, c'est votre rendez-vous anti-arnaque quotidien avec de nouvelles astuces partagées chaque jour à retrouver sur notre site internet ici.fr. À 5h49, tout de suite, voici Vita, ça fait mal.

0: sur la route ou pour accompagner peut-être votre premier café de la journée. C'était Vita sur ICI. Merci d'être avec nous. Tiens, est-ce que vous seriez prêt, vous, à relever ce défi, laisser volontairement votre voiture et ce pendant plusieurs semaines? Puisque dans les Pyrénées-Atlantiques, la ville de Pau a justement lancé un défi à ses habitants afin de les inciter à se déplacer autrement, Robin Bernot.
1: Vous voyez vos clés de voiture, imaginez ne plus y toucher pendant un mois.
2: Allez, on pose les clés dans le bocal.
3: Parfait, on est prêt pour relever le défi.
2: Pas de regret ?
3: Aucun.
1: C'est le défi lancé par la ville de Pau à ses habitants avec la troisième édition de l'opération « Un mois sans ma voiture ». Cette année, ils sont 19 à relever le défi. Parmi eux, il y a Adeline, qui a rencontré notre journaliste Clara Vincent. Pendant les 4 prochaines semaines, elle va devoir laisser sa voiture au garage et par la même occasion, apprendre par cœur les horaires des transports en commun.
4: Je suis souvent en retard. Donc là, anticiper les départs bien plus en avance que prévu. Donc on va essayer de jouer tout ça.
5: Moi, je travaille à la cueillette de l'Aragnon et je suis photographe indépendante. Donc déjà, la cueillette de l'Aragnon du centre-ville, ça fait à peu près une trentaine de minutes à vélo. Donc une heure aller-retour. Et après, en tant que photographe indépendante, c'est vrai que si j'ai un mariage à 30 km, ça va être un peu plus compliqué. Mais c'est vrai que mettre de côté la voiture, ça serait un plus. D'autant plus que le carburant coûte cher. Dans les factures de la fin du mois, ça serait vraiment, vraiment top, quoi.
1: Alors ici à Pau, ne pas toucher à sa voiture pendant 30 jours, ça semble marcher, mais vous, qu'en pensez-vous? C'est avec Tristan que nous allons en discuter. L'idée lui plaît, même si quelques questions restent encore en suspens.
6: Moi, je trouve ça plutôt positif. Après, faut juste espérer que les transports en commun permettent aux gens de s'en sortir sans, quoi. Parce que à Pau, je sais pas, comment ils font pour aller au travail, les gens sans voiture, ils y vont à pied. C'est grand, Pau, je sais pas.
1: Alors oui, Pau, c'est quand même une ville assez grande. Et pour relever ce défi, chaque participant s'est vu offrir un mois d'abonnement au bus et TER du département, mais aussi un abonnement mensuel au vélo électrique en libre service, ainsi qu'un vélo à assistance électrique. Tristan, par exemple, lui, il possède une Peugeot 208 et sans même avoir à se lancer de défi, il essaie déjà de la laisser un peu plus souvent au garage.
6: C'est vrai que si je peux éviter de l'utiliser la semaine, j'essaie d'éviter le plus possible. Bah, c'est un tout, déjà, le prix des carburants, oui, c'est clair. Je pense que si on économise le carburant sur un an, on peut s'acheter une maison bientôt. Et en même temps, à côté de ça, c'est un peu écologique, quoi. C'est un petit geste écologique, je pense. Moi, j'ai un diesel, typiquement, moins j'utilise, mieux on se porte, je pense.
1: Vélo électrique, bus, train, de nombreuses alternatives existent pour laisser la voiture de côté. C'est justement tout l'enjeu de ce défi lancé par la ville de Pau. Encore faut-il avoir suffisamment de transports à proximité de chez soi pour pouvoir vraiment se passer de son véhicule.
0: Robin Bernot avec Clara Vincent. Bonne route à vous qui nous écoutez peut-être déjà sur le trajet pour aller au boulot ce matin. Dans 3 minutes, c'est vous qui avez la parole avec notre rendez-vous quotidien. Je recherche un auditeur qui, tous les jours, un thème différent. Et ce mercredi, nous recherchons avec Valentin
7: un auditeur qui est déjà allé voir Bruce Springsteen.
0: Puisque c'est son anniversaire aujourd'hui, le boss fête ses 77 ans. 0810 055 056 pour partager votre souvenir de concert. Voici tout de suite sur ICI, Eddie Mitchell, une chanson qui colle très bien pour lancer ce début de journée.

0: Eddie Mitchell, à l'écoute d'ici, tu peux préparer le café noir. Tous les matins, on recherche un auditeur pour nous raconter un souvenir, une passion. Et ce mercredi, on recherche un auditeur qui a déjà vu le boss en concert.
1: Oui, bah, à l'occasion des 77 ans de Bruce Springsteen. Et ce matin, on est avec Jean. Bonjour Jean.
0: Bonjour Jean.
2: Oui, bonjour.
1: Vous êtes dans les Pyrénées-Orientales et vous avez déjà vu deux fois Bruce Springsteen en concert.
2: Alors en fait, tout à l'heure quand j'ai appelé, j'étais pas très bien réveillé. Je l'ai vu.
1: Vous le voyez en double au réveil.
2: Quatre fois. Voilà, je l'ai vu quatre fois en fait.
1: Quatre fois.
0: Ouais. Un souvenir parmi les quatre qui vous a le plus marqué, celui qui vous revient ce matin en quelques secondes, Jean.
2: Alors ça a été la première fois. Bon, j'avais acheté l'album Born in USA que je trouvais très bien. Mm-hmm. Je savais que c'était des très bons concerts. Et je trouve qu'il passait à Montpellier. Donc, ben voilà, avec mon ami d'enfance, on y a été, au stade Richter, qui n'existe plus maintenant d'ailleurs, stade Richter.
0: Et c'était un bon souvenir. Est-ce que c'était un bon souvenir?
2: C'est un souvenir incroyable.
0: On n'en doute pas. Merci beaucoup, Jean, en tout cas, de nous avoir partagé ce souvenir. Merci à tous d'avoir été là. Voici tout de suite l'équipe d'ici matin, ce mercredi. Je vous souhaite une belle journée qui commence ici.
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5: Ah, bien sûr que c'était un bon souvenir, Bruce Springsteen à Montpellier. 77 ans aujourd'hui pour Bruce Springsteen. Que de bons souvenirs.
6: L'espace Richter n'est pas connu ça, Arthur, moi non plus d'ailleurs.
5: Non, j'ai pas connu. Michael Jackson était venu à l'espace Richter.
6: Ouais, U2 aussi.
5: Incroyable.
6: U2 là-bas. Maintenant, c'est les.
5: Place de l'Europe.
6: Les facs.
5: C'est ça, absolument. Sébastien Garnier, comment ça va?
6: Ben ça va bien, bonjour Arthur, bonjour à tous.
5: Milieu de semaine, on est mercredi et c'est l'automne en plus aujourd'hui qui débute. Et ici, on est là pour vous accompagner. Bon réveil.
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5: Nous sommes le 23 septembre 2026. Vous écoutez Ici, Hérault, il est 6h.
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5: Ravi de vous accompagner jusqu'à 9h ce matin. L'actu local, Sébastien Garnier. Alors que le pape Léon XIV est attendu en France ces prochains jours, un Hérolté demande à être débaptisé.
6: Il s'appelle Brice Ducosse. C'est l'un des élèves victimes de Bétarame dans les Pyrénées-Atlantiques, cette institution catholique dont on a beaucoup parlé, où des centaines d'enfants ont subi des violences pendant plusieurs décennies. Brice Ducosse a publié une vidéo sur les réseaux sociaux et il explique pourquoi il fait cette demande.
7: Je demande d'être effacé de tout. Je veux plus que mon nom apparaisse dans le catholicisme. Parce que, très simplement, ça me dérange. C'est pas de la rébellion, c'est du personnel, c'est du moi intérieur. J'étais pensionnaire. On passait des nuits devant le perron. Quand vous avez 7 ans, 8 ans, 9 ans, on n'est pas des hommes, on est des enfants. C'est des punitions, c'est des sévices, c'est de la torture, tout simplement. Ça fait maintenant presque 3 ans qu'on a montré ce qui se passait dans l'église et dans les congrégations. Maintenant, on veut des actes, on veut des choses maintenant, de suite. L'église doit régler ces problèmes-là, doit faire le ménage à l'intérieur. Toutes ces victimes, ils ont besoin de se reconstruire. Moi, je m'en suis sorti, mais il y a des gens qui ne s'en sont pas sortis.
6: Témoignage en longueur à écouter dans l'info d'ici tout à l'heure à 6h30. Le pape doit se rendre à Lourdes dimanche, c'est à quelques kilomètres de Bétarame. Un hectare brûlé hier à Villeneuve-les-Maglones, chemin de la carrière pèlerine. Un centre équestre et des cabanes d'habitation étaient menacées par les flammes. 40 personnes et autant de chevaux ont dû être évacués. La circulation des trains a aussi été ralentie à cause de la fumée. D'après les pompiers, le feu est parti d'une incinération de souche alors qu'il est, je le rappelle, interdit de brûler les végétaux jusqu'au 30 septembre. Une personne a été interpellée, entendue par les gendarmes. Une plainte sera déposée par les pompiers. L'Hérault et l'Aude sont encore en risque incendie élevé ce mercredi. Deux personnes âgées de 75 ans sont mortes hier à la mer. Le premier, un homme sur la commune de la Grande Motte, découvert flottant dans l'eau. Et puis à Carnon, ensuite sur la plage du Grand Travers, une femme sortie de l'eau inconsciente après un malaise. Dans les deux cas, les victimes n'ont pu être réanimées.
5: À 7 mois de l'élection présidentielle, journée spéciale aujourd'hui autour de notre première consultation. Dites-le ici.
6: Tous les mois jusqu'au scrutin, on va vous interroger sur différents sujets. Premier thème donc, en partenariat avec Odoxa, nos enfants, comment les éduquer, comment les protéger, les préserver. Vous avez été des milliers à répondre et à faire des propositions dans toute la France. Ce qui ressort, Émilie Defay, c'est que les Français sont très inquiets pour la jeunesse.
4: Oui, 86% des Français sont pessimistes pour l'avenir des générations futures. Une angoisse généralisée, partagée par absolument toutes les catégories sociales. Ouvriers, employés, cadres, étudiants, retraités, et ce, quelle que soit la région ou le département. En tête des inquiétudes vient le dérèglement climatique, suivi de la montée de l'individualisme, le coût de la vie, les tensions politiques en France et à l'étranger, et les difficultés du système scolaire. Des inquiétudes qui vont peser sur le scrutin présidentiel. Près de 9 Français sur 10 assurent qu'ils tiendront compte des propositions des candidats sur ces sujets dans leur vote, et ils fixent 4 priorités au prochain président. Renforcer l'éducation au vivre ensemble, mettre un terme aux violences physiques et sexuelles à l'école, améliorer le niveau de l'enseignement et lutter contre la sédentarité et l'addiction aux écrans. Les Français sont d'ailleurs massivement favorables à l'interdiction des réseaux sociaux aux moins de 15 ans, 71% d'entre eux voulant même étendre la mesure aux moins de 16 ans.
6: 9 Français sur 10 comprennent qu'on ne veuille pas d'enfants dans le monde actuel. Le docteur Nicolas Chevalier, gynécologue montpelliérain, vice-président de la Fédération française d'études de la reproduction, sera notre invité à 8h moins le quart. Il organise à partir d'aujourd'hui un congrès consacré à la fertilité au Corum à Montpellier. On lui demandera s'il est surpris par ce chiffre et si fonder une famille n'est effectivement plus une priorité aujourd'hui dans notre pays. Une affaire de bébé secoué aux assises de l'Hérault, c'est le père qui est jugé pendant 3 jours. Il comparaît pour violence volontaire ayant entraîné la mort sans intention de la donner. Le petit garçon avait 5 mois au moment des faits, qui remontent à près de 10 ans à Agnan. À Paris, le verdict est tombé pour le djihadiste montpelliérain Othmane Garrido. 30 ans de réclusion criminelle. Il était accusé d'avoir été un bourreau de l'organisation État islamique. Il a été acquitté du chef d'assassinat, mais reconnu coupable de meurtre en bande organisée lors d'une double exécution publique en 2015 en Syrie. L'avocat général avait réclamé la perpétuité. En ping, privé des frères Lebrun, l'Alliance Nîmes-Montpellier a perdu hier soir contre Angers 2-3 après avoir pourtant mené 2-0.
8: On a du mal à se le dire, mais c'est bien aujourd'hui que commence l'automne.
6: C'est un phénomène astronomique qui marque le début de cette saison. Le jour et la nuit ont une durée quasiment équivalente, autour de 12 heures chacun. Cette année, c'est très exactement donc le 23 septembre à 2h05. C'était donc cette nuit. Bref, c'est l'automne, mais on a effectivement du mal à y croire. Depuis le début de la semaine, dans notre département, on relève des températures supérieures à 30 degrés. Est-ce qu'il faut s'habituer désormais à voir des étés qui se prolongent jusqu'à fin septembre avec des températures élevées? Réponse d'Alix Roumaniac, président de Prédict, filiale de Météo France à Castelnau-le-Lez.
9: Cette année 2026, on a une situation où l'air chaud, l'air tropical est remonté très très haut, et depuis le mois de mai, quasiment, on a ce système avec de l'air chaud qui remonte d'Afrique du Nord. Alors, on le voit cette année, est-ce que c'est un accident climatique et que l'année prochaine, ça se reproduira plus? Ça semble peu vraisemblable, parce que on a eu ça en 2019 lorsqu'on a battu le record de température dans l'Hérault, température maximum française, il faut l'avoir en tête, à Vérargues, on a eu de nouveau en 2022, en 2023, donc c'est malheureusement ce qui est écrit dans les rapports du GIEC. Il faut qu'on se prépare, je dirais pas s'habitue, on se prépare à vivre des étés de plus en plus chauds. Alors peut-être, j'espère, pas aussi extrêmes que celui qu'on vient de vivre, mais effectivement, on va voir et revoir ce type de situation dans les années à venir.
6: Eh bien, la météo prévue aujourd'hui, on va voir ça tout de suite avec vous, Arthur Deplante. Ça baisse un petit peu, légèrement.
8: Absolument, les maximales aujourd'hui, en ce mercredi, seront de 29 degrés sur le département. On a commencé avec 35 lundi, 33 hier mardi, 29 pour donc ce mercredi 23 septembre, avec des nuages bas qui seront là ce matin, quand le jour apparaîtra, et même quelques brouillards peut-être sur l'est du département. Si c'est votre cas, si vous êtes en voiture, que vous rencontrez un peu des brouillards, dites-le nous, 04 67 58 6000. Vous pouvez nous appeler directement ou bien même nous laisser un petit vocal sur WhatsApp, ça marche aussi. Les températures qui vont atteindre 27 à Montpellier et Béziers cet après-midi, il fera 26 degrés sur le littoral, le tout sous un soleil qui va briller très généreusement durant la journée. Accident à vous signaler sur l'autoroute A9, accident confirmé en direction de l'Espagne, 1,5 km après l'échangeur 34, c'est la sortie d'Agde, un véhicule en difficulté sur un refuge a priori, donc bande d'arrêt d'urgence et un refuge en plus. Soyez prudents, il doit y avoir, j'imagine, un véhicule Vinci qui est là pour signaler l'incident. Ne soyez pas surpris si vous êtes dans le secteur, le kilomètre précis, c'est le 150.
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5: Bonjour, bon réveil et bonjour à vous qui nous écrivez sur la page Facebook d'ICI Héros. J'embrasse Christophe à Saint-Dréséry ce matin, 17 degrés, ciel étoilé, pas de vent. Merci pour votre message chaleureux chaque matin. Rendez-vous sur la page Facebook d'ICI Héros, via WhatsApp aussi, 04 67 58 6000. Voici The Brother Johnson sur votre radio locale.

0: C'est bon, c'est cuivre pour débuter la journée avec votre radio locale. Ici Héro, il est 6h12. Bon réveil, les amis.
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0: On y va.
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0: Allez, c'est mercredi, c'est parti. Nouvelle journée qui débute. J'espère que vous avez passé une bonne nuit. La fraîcheur est là ce matin. Cet après-midi, il fera un peu moins chaud que ce qu'on a connu. Ce sera une belle journée qui s'annonce. Prudence si vous êtes sur la route avec les brouillards, peut-être sur l'est du département. Et puis la musique d'ici Héro pour vous accompagner. On va écouter Françoise Hardy, on va écouter le nouveau Soprano. Et puis on va également vous écouter et nous raconter qui était l'artiste dont vous étiez fan quand vous étiez adolescent. Là, on est sur une très très grande fan. Une héroltaise qui, au-delà des portraits et puis des affiches qu'on peut mettre dans la chambre, avait décidé de ressembler à cette star qu'elle aimait.
3: J'espère qu'elle était jolie.
0: Eh bien, j'espère aussi. Réponse dans un instant.
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0: 6h14 ici, Héro, votre radio locale pour débuter la journée au plus proche de vous. D'ailleurs, on vous entend chaque jour avec Vivien Cuguillère.
10: Quelle star adoriez-vous lorsque vous étiez ado ? Je vous pose la question. Et alors pour Brigitte qui est à Calvisson, je connais déjà la réponse. Bonjour Brigitte.
11: Oui, bonjour Vivian.
10: Alors c'est France Gall ?
11: Oui, c'est France Gall, mais pendant très très très longtemps, il y a encore, j'avoue aujourd'hui encore.
10: Ah là là là là là là.
11: J'aime bien écouter ses musiques, c'est, et il n'y avait pas que la chanteuse, mais c'est que j'étais à fond, les cheveux, l'allure.
10: Ah oui, oui, vous vouliez ressembler à France Gall alors ?
11: Ah mais c'était une adoration, vraiment.
10: D'accord. Il y avait les posters dans la chambre et tout ?
11: Ah ben oui, hein. Et puis avec une anecdote, parce qu'avec ma cousine, on se ressemble énormément, et on se mettait à faire France Gall en karaoké.
10: Alors c'est laquelle la chanson que vous préférez de France Gall, là, celle que vous avez chantée pendant des années avec, je sais pas moi, la brosse à cheveux pour faire le micro.
11: C'est Résiste.
10: Résiste.
11: Prouve que tu existes.
10: Bon, ben c'est parfait. Eh ben écoutez, je vous souhaite une bonne journée. Brigitte, je vous fais un gros gros bisou. Merci de nous avoir appelé une fois de plus.
11: Merci beaucoup. Bonjour à tous les auditeurs. Bonne journée. À très vite.
0: Mais bonne journée Brigitte. On va vous mettre un petit France Gall. Je suis en train de voir avec le programmateur si on peut pas modifier un petit peu cette émission. Il m'a soufflé que peut-être qu'on aurait une place à 7h36 ce matin. Donc restez branchés. Dans une heure, on vous mettra un France Gall, Brigitte. Rien que pour vous sur Ici Héro. Pour l'heure, c'est Françoise Hardy avec Tamalou, histoire de bien commencer la journée. Bon mercredi. Il est 6h16. Bienvenue.

0: François Hardy, Tamalou, pour débuter la journée. On fait un coucou à Jean ce matin depuis Péguérol. Merci pour votre message sur la page Facebook d'Ici Héros. Jean dit 11 degrés à Péguérol. Ça a bien baissé comparé à hier. On embrasse également Louis qui nous écrit depuis la vallée du Bérange. Saint-Brest ce matin, il va aller faire un tour à Palavas. Il a l'habitude d'aller manger le mercredi à Palavas, Louis. Gros bisous à vous, bonne journée. Et 6h20, Virginie Vives est sur le terrain avec un éducateur cette semaine, salarié de l'association Unisson à Montpellier. Il est en pleine mission avec un groupe de 12 jeunes en difficulté. Qu'est-ce qui motive à faire ce métier pendant 30 ans? Virginie Vives dans Virginie et vous.
1: Des fois, il ne faut pas grand-chose pour pouvoir changer une trajectoire.
2: C'est comme un petit tremplin.
3: Vous, vous ne connaissiez pas du tout, en fait, avant la semaine dernière.
1: Non. Celui qui est fort se bat pour sa survie. Celui qui est plus fort se bat pour celle des autres.
4: Virginie et vous.
1: T'es accroché un petit peu là-bas aussi, si jamais.
5: À peine une heure qu'on est arrivé sur le montage du festival, et Nasser n'arrête jamais. Il parle aux jeunes, il explique, il guide, il montre, mais aussi il s'efface. Il les laisse interagir entre eux. On sait qu'on ne fait pas ce métier d'éducateur pour l'argent. On se doute qu'il y a peu de moyens, peu de reconnaissance. Alors comment a-t-il gardé la foi après tout ce temps? Je vais essayer de l'arrêter pour lui poser la question.
1: Ouais, là on a rajouté une, dis-toi.
2: Ok.
1: Là on a rajouté une.
2: Il en manque une.
1: Il en manque une. On se fait celle-là, on descend, c'est bon?
5: Pourquoi t'es devenu éduxpé, toi?
1: Alors, pour la faire courte, j'ai commencé par l'animation. Et après, j'ai bien senti que j'étais dans les limites de l'animation, parce que ce qui m'animait, c'était pas forcément l'idée de mettre en place une activité. C'était tous ces gamins avec un petit peu à côté, un petit peu en marge.
5: Très vite, c'est venu.
1: Et j'ai voulu être éducateur parce que j'ai voulu être celui que j'avais pas forcément trouvé quand j'avais leur âge pour répondre à des questions.
5: Comme toujours. Hein.
1: Voilà. Sans prétention aucune. Mais moi, des fois, quand j'ai fini mon boulot, je dis juste, je suis là. Je suis celui qui est là sur une période plus ou moins longue.
5: Ouais.
1: Parce que, tu vois, tout à l'heure, je te racontais l'histoire avec les jeunes du foyer. Ça date. Hein. Pour certains, je suis encore en contact avec eux.
5: Ah ouais.
1: Tu vois, parce que, obligatoirement, tu rentres dans la vie du gamin. Tu peux pas lui dire, ouais, ça.
5: Moi, il y a quelque chose qui me gêne, moi, terminé,
1: voilà. Mais c'est pas pour donner des leçons à d'autres. Mais.
5: Ça veut dire qu'ils peuvent t'appeler, les gamins que t'as connus à 20 ans, ils peuvent t'appeler un samedi soir à 23h.
1: Mais tu sais quoi, mais qui m'appelle? Surtout quand c'est pour m'inviter à leur mariage.
5: Ah oui.
1: Voilà, exactement, me demander si je veux être parrain de leur enfant. C'est, tu vois, mais quand je vois ça, tu vois, en plus là, en ce moment, c'est la période vraiment que je vis, tu vois, c'est des jeunes, voilà, qui m'invitent à leur mariage, ou avec qui on va faire les démarches, justement, pour les bancs, à l'état civil. C'est extraordinaire. Tu te dis, c'est la folie.
5: Ah ouais.
1: C'est la folie. Et ça ne veut pas dire que c'est waouh, c'est moi qui mérite tout ça. J'ai participé à, comme beaucoup d'autres personnes,

0: Ça vient titiller des choses. Et
1: parce que je sais les avoir résolus pour
0: ouais. Parce qu'eux, ils vont venir s'appuyer sur nous. Donc il y a intérêt que les racines sont profondes.
1: Ah ouais. Ouais. Et comment t'as fait pour te soigner puisque t'as pas rencontré toi de Nasser quand t'en avais besoin?
0: Il y a ce qu'on appelait des grands frères.
1: Oui.
0: Ceux qui te donnent ce petit conseil là que tu comprends pas dans l'instant et après qui.
1: T'en as eu des comme ça?
0: Ouais, j'en ai eu. Et franchement. Beaucoup qui s'en sont allés, donc paix à leur âme. Mais ouais, moi jamais de ma vie chez Zoubiria. Ouais. Vraiment.
1: T'as grandi où, toi?
0: À l'Odève. Mais voilà, t'as ces gars-là, quoi. Ou à l'époque, les éducateurs du contingent, ceux qui voulaient pas faire l'armée, et qui étaient là. J'ai compris grâce à eux que finalement, des fois, il faut pas grand-chose pour pouvoir changer une trajectoire.
1: Oui.
0: Allez, c'est bon, Adam?
1: Nasser a du mal à parler de lui. Son truc à lui, c'est les autres et l'action pour les autres. Trouver des solutions pour ces jeunes, leur ouvrir des portes, ou mieux, les guider pour qu'ils les ouvrent eux-mêmes.
0: Allez, descendez, on va boire un coup, c'est parti.
2: La suite du reportage, Virginie et vous, avec Nasser, demain à la même heure. Dans un instant, votre horoscope arrive sur Ici Héros, après le nouveau Soprano, 6h24.

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2: Bon début de journée, on espère que vous avez passé une bonne nuit à l'écoute de votre radio locale. Ici Héros, il est 6h27, dans un instant c'est le retour de l'actu complète dans votre région et notre département. Mais avant ça, coup d'œil vers le ciel, qu'est-ce qu'il est beau en ce moment le ciel, en cette journée d'automne. On va faire l'horoscope avec Catherine Viguier, encore un petit effort pour les Verseaux, Catherine.
3: Alors oui, et en soirée, vous respirez. Bélier, en choisissant bien vos mots, sans emballement, vous parviendrez à vos fins.
4: Taureau, journée délicate, votre force morale et le soutien des autres la rend plus douce.
5: Gémeaux, saisissez toutes les occasions de vous évader, le corps comme l'esprit.
6: Cancer, une journée supplémentaire pour faire le point avec vous-même.
7: Lion, journée importante pour parvenir à un accord et réussir un rendez-vous.
8: Vierge, vous avez besoin d'être accompagnée dans vos démarches, alors dites-le.
9: Balance, prenez le temps de discuter avec l'être aimé, avec vos

0: enfants aussi, c'est l'essentiel. Scorpion, journée agréable due aux égards que vous portez aux uns et aux autres. Sagittaire, en vous y prenant maintenant, vous aurez de bons résultats courant 2027. Capricorne, une journée qui met en valeur vos finances et ce soir, vous passez à autre chose. Verseau, journée au cours de laquelle vous finalisez un projet ou une négociation. Poisson, des opportunités de vous refaire une santé psychique et morale. Et pour nous tous, tout va bien en fait.
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3: Bonjour, très heureux de vous accompagner en ce mercredi matin à la radio, 6h-9h et en simultané à la télévision sur la 3 et sur l'application Ici si vous êtes en mouvement. Bonjour Sébastien Garnier.
4: Bonjour Arthur, je remets ma mèche dans le bon sens.
3: C'est très beau.
4: Pour la télé, ça va, tout est bien, vous êtes parfait aussi.
3: Ah merci, merci beaucoup. L'actu avec vous dans un instant, vos messages Facebook ou WhatsApp aussi au 04 67 58 6000. Et puis on a des super cadeaux, alors là je suis trop content. On va vous offrir un maillot donné par le MHR Solidaire, donc un maillot de rugby aux couleurs du club de Montpellier, c'est celui de la saison dernière, il était beau en plus, hein, 2025-2026, et c'est un maillot signé par toute l'équipe du MHR.
4: Une maillot équipe... de l'année finaliste.
3: Alors, l'année où ils sont allés en finale du top 14, où ils ont remporté également la Coupe d'Europe, franchement un super maillot, donc vous restez branchés sur Ici Hérault pour remporter tout ça. Pour l'heure, il est 6h30, l'essentiel de l'actualité, Sébastien Garnier.
4: Un hectare brûlé hier à Villeneuve-les-Maglones, un centre équestre a dû être évacué. Le feu est parti d'une incinération de souches alors qu'il est interdit de brûler des végétaux jusqu'à la fin du mois. Une personne a été interpellée, une plainte sera déposée par les pompiers. C'est une demande forte en symbole. Un Héraultais victime de Bétarame demande à être débaptisé. Brice Ducos ne veut plus entendre parler de la religion catholique. Il partage sa démarche dans une vidéo sur les réseaux sociaux. Reportage dans l'info d'ici dans un instant. Une affaire de bébé secoué aux assises de l'Hérault. À partir de ce matin, c'est le papa qui est jugé pendant 3 jours. Le petit garçon avait 5 mois au moment des faits, qui remonte à près de 10 ans. Ça s'était passé sur la commune d'Agnane. En ping, l'Alliance Nîmes-Montpellier a perdu hier soir contre Angers 2-3. Les frères Lebrun étaient absents. C'est peut-être pour cette raison. 6h31, on retrouve Valentine Lettès pour le 90 secondes, le tour de l'actualité en France et dans le monde, avec toujours la galère à la pompe, Valentine.
5: N'a pas le sourire à l'annonce des nouvelles aides carburant. Pour les routiers, c'est même la fin du dispositif. C'est presque nous pousser à descendre dans la rue, réagit ce matin la Fédération des transporteurs routiers d'Occitanie-Pyrénées. Le soutien, il est redirigé sur les gros rouleurs, dont l'aller-retour travail-domicile fait plus de 30 km par jour. Jusqu'à la fin de l'année, 100 euros par mois pour 5,5 millions de Français désormais, contre 3 millions jusqu'ici. Le plafond de ressources pour le toucher est relevé à environ 2 000 euros. Visé par les plaintes d'une vingtaine de familles, un intervenant dans une école maternelle de Paris est en garde à vue depuis hier, soupçonné de viol sur des enfants pendant des séances d'initiation à l'anglais. Pourquoi aucune sirène d'alerte n'a retenti? Comment 183 maisons ont pu être détruites par le feu? Une première vague de plaintes collectives déposées par des habitants du Porge pour répondre à ces questions et révéler d'éventuelles failles 2 mois après le méga feu de Somos en Gironde. La sécheresse s'aggrave encore. Quasiment aucune goutte de pluie n'est tombée sur la France depuis début septembre, voire absolument aucune sur Ajaccio, Paris, Nice et Romorantin selon Météo France. Septembre 2026 risque de devenir le mois de septembre le plus sec jamais mesuré dans le pays. Et puis une victoire au carré pour les Bleus du volley. L'équipe de France s'est qualifiée hier soir pour les demi-finales de l'Euro. Les doubles champions olympiques ont battu la Roumanie 3-7-0.
4: Merci Valentine. L'info d'ici dans l'Hérault, c'est donc l'histoire de Brice Ducos, victime de Bétarame, l'institution catholique dans les Pyrénées-Atlantiques. Brice Ducos vit dans l'Hérault, il demande à être débaptisé, il l'écrit dans une lettre qu'il a déposée à la cathédrale d'Aire-sur-l'Adour dans les Landes, son département d'origine. Jeanne Mézia l'a rencontré.
6: La barbe grisonnante, Brice Ducos apparaît juste devant la cathédrale où il a été baptisé dans les Landes.
7: Les amis, bon mais voilà, la lettre est là.
2: on va rentrer et on va déposer ça.
6: Il demande à quitter l'église catholique à 50 ans.
7: Je demande d'être effacé de tout. Je veux plus que mon nom apparaisse dans le catholicisme.
2: Parce que, très simplement, ça me dérange.
7: C'est pas de la rébellion, c'est du personnel, c'est du moi intérieur.
6: C'est il y a 2 ans, près de 40 ans, après les faits que Brice Ducosse porte plainte pour les 2 viols qu'il a subis à 9 et 11 ans et pour les violences dès son arrivée à Notre-Dame de Bétarame.
2: Une plainte qui est sur 5 personnes, dont aujourd'hui on en a 2 de vivantes. Une qui est incarcérée, l'autre qui continue à ne pas être inquiétée. Donc voilà, j'ai été violée.
6: C'est la première fois qu'il témoigne à visage découvert.
2: Je suis arrivé en 8e, c'est-à-dire CM1, CM2. J'étais pensionnaire. On passait des nuits devant le perron. Quand vous avez 7 ans, 8 ans, 9 ans, on n'est pas des hommes, on est des enfants. C'est des punitions, c'est des sévices, c'est de la torture, tout simplement. Hein.
6: Mais il l'assure, ça n'a rien à voir avec la venue du pape Léon XIV en France.
2: C'est un concours de circonstances, c'est tout. Moi, le pape, je vous dis, vraiment, j'ai pas envie de le rencontrer. C'est pas à moi à demander une audience au pape, c'est au pape à me demander une audience à moi.
6: S'il ne veut plus être considéré comme catholique, c'est surtout pour dénoncer l'inaction de l'Église face aux violences.
2: Ça fait maintenant presque 3 ans qu'on a montré ce qui se passait dans l'Église et dans les congrégations. Maintenant, on veut des actes, on veut des choses, maintenant, de suite. L'Église doit régler ces problèmes-là, doit faire le ménage. Doivent faire ménage à l'intérieur. Toutes ces victimes, et ils ont besoin de se reconstruire. Moi, je m'en suis sorti, mais il y a des gens qui ne s'en sont pas sortis. Ils ont besoin d'une reconstruction. Qu'est-ce qu'on fait pour ces victimes? On a mis un numéro vert en place? On a ça? Quand on a été reçu par le procureur de la République, il n'y a rien eu de fait. L'Église n'a rien fait.
6: Après avoir partagé sur Internet sa volonté d'être débaptisé, Brice Ducosse affirme que d'autres victimes l'ont contacté pour à leur tour rompre leur lien avec l'Église.
4: Le pape Léon XIV qui sera à Lourdes dimanche, à quelques kilomètres de Bétarame.
3: 6h35, vous écoutez ici Héros, excellent mercredi matin, on fait un point sur la météo du jour. C'est l'automne aujourd'hui, alors les feuilles vont pas tomber tout de suite. je suis désolé de vous dire ça. Effectivement, l'équinoxe c'est aujourd'hui, ça y est, on passe en automne en ce mercredi 23 septembre. Mais il va quand même faire 29 degrés sous un grand soleil. 29 à Bédarieux et Ganges cet après-midi, 28 pour Lunel, Clermont-Léraud, 27 degrés à Montpellier, à Béziers. Et puis 26, ce sera sur le littoral qu'on aura 26 degrés. Si on va se baigner justement, la mer a abaissé, hein, 21 à 22 degrés dans l'eau. Et puis le vent va souffler toujours autour des 30 km par heure en rafale cet après-midi, avec encore ce risque incendie. Vigilance orange, risque élevé, prudence à vous. Et à notre nature, bien sûr, la nature aussi qui peut vous faire des petites surprises si vous êtes sur l'est du département. On a des brouillards qui nous sont un peu signalés ce matin avec des nuages bas. Si vous avez vous aussi peut-être remarqué une route où c'est particulièrement un peu dangereux, n'hésitez pas à nous le faire savoir au 04 67 58. Vous nous appelez ou vous nous laissez un vocal sur WhatsApp.
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3: Et merci pour vos messages chaque matin. J'embrasse Jacqueline depuis Montpellier avec 16 degrés. C'est ce qu'elle nous dit sur la page Facebook d'Ici Héros, comme elle. Rendez-vous sur la page Facebook d'Ici Héros sous une belle photo du ciel ce matin. 6h36.

0: Bleu comme toi, bleu comme le ciel, qui est en ce moment assez orange et rose aussi. On vous a mis une superbe photo sur le Facebook d'ici Héros. C'est Nicolas qui l'a pris, cette photo à Moggio. Il y a en toile de fond l'étang et puis les flamants roses également qui sont présents. Une très très belle photo qu'on vous invite à aller regarder et sous laquelle vous pouvez nous laisser un petit commentaire. Le message du jour, on sera ravis de le lire à l'antenne. On embrasse Sandy qui nous a écrit ou encore Christian aussi. Merci pour vos messages ce matin.
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0: Tous les matins, votre météo à la maison, c'est ce que l'on raconte ensemble avec les messages que vous nous laissez sur Facebook, que vous nous envoyez aussi sur WhatsApp au 04 67 58 6000. C'est très simple. Dans vos contacts, vous faites un nouveau contact enregistré, ici Héros, 04 67 58 6000. C'est le numéro que vous avez l'habitude de composer, peut-être pour nous appeler quand vous avez envie de gagner quelque chose, un cadeau que l'on vous offre, ou bien quand vous êtes témoin d'un incident sur la route. Eh bien désormais, une fois qu'on a enregistré ce contact dans le téléphone, vous nous retrouvez sur WhatsApp et là vous pouvez nous écrire, nous faire des SMS, ce qu'on ne pouvait pas faire avant, nous faire des MMS, nous partager des photos. Rendez-vous sur WhatsApp, on surveille tout ça. Éléonore Sozo s'en charge chaque matin, elle arrive dans 10 minutes. Et à 6h40, on vous raconte une petite histoire chaque jour avec Léopoldine Dufour. Un lien étonnant ce matin entre Pif le chien et le camp d'internement d'Agde.
3: Nous sommes nombreux à nous souvenir du magazine Pif. Dans les années 70-80, on attendait avec impatience
4: le nouveau gadget de la semaine.
3: Les poissauteurs du Mexique, le lance-spaghetti ou le collier de Raon. Mais connaissez-vous le nom du créateur de cet incontournable héros de BD, Pif le chien? Il s'agit de José Cabrero Arnal. Et si je vous en parle aujourd'hui, c'est grâce à une publication des archives municipales d'Agde qui rappelle que ce républicain espagnol a fait partie des internés du camp d'Agde en 1939. Auparavant, il vivait à Barcelone et publiait régulièrement dans des revues des dessins de presse, caricatures politiques, illustrations de mode et même quelques dessins érotiques. En 1935, le jeune homme crée Top El Perro, le chien top, prémisse du futur Pif. Plus tard, c'est le début de la guerre civile espagnole. Arnal troque son crayon contre les armes pour combattre la dictature de Franco. Février 1939, la retirada commence.
5: Le Pertus n'est qu'une vaste cour des miracles où toute une humanité est soumise à une souffrance indescriptible à l'heure actuelle.
3: Comme près de 500 000 républicains, le catalan traverse les Pyrénées. Étranger indésirable pour le gouvernement d'Aladier, les réfugiés sont internés dans des camps où les conditions de vie sont abominables. Pour Arnal, ce sera le Barcarès, Saint-Cyprien et enfin Agde, où il est affecté à la baraque R1. Dans ce camp des Catalans, 250 baraquements sur une trentaine d'hectares, les conditions sont un peu plus humaines. Les réfugiés vont créer des équipes de foot, des chorales, des groupes de théâtre. Et pendant cette période agatoise, José Cabrero Arnal continue de faire des caricatures de ses compagnons d'infortune. Le dessinateur s'engage ensuite dans la compagnie des travailleurs étrangers mobilisés sur la ligne Maginot face aux soldats allemands. Mais c'est la débâcle et en janvier 1941, il est déporté à Mauthausen. Quand Arnal sort du camp de concentration 4 ans après, dans un état déplorable, il est aidé par les réseaux communistes et recruté par le journal L'Humanité. Il va y dessiner les aventures d'un ours et d'un renard, Placide et Museau. Et en 1948, les lecteurs font connaissance d'un chien aux grandes oreilles, le fameux Pif, bientôt rejoint par le chat Hercule.
6: C'est Pif le chien, c'est mon copain.
3: Le chien va devenir la star du journal et faire exploser les ventes. 1952, Pif passe à la couleur dans le magazine pour enfants Vaillant. Le succès est tel qu'en 1965, le journal va carrément prendre le nom de Pif.
7: En quelle année vous avez commencé, Arnal?
8: D'abord en Espagne, à Barcelone, les années 30-31. Après, c'est venu la guerre, j'ai recommencé notre foi, notre carrière ici en France, après la libération.
3: Malgré cet immense succès, José Cabrero Arnal s'est vu refuser la nationalité française et n'est jamais retourné en Espagne. Aujourd'hui, le musée mémorial de l'exil à la Jonquera et la médiathèque de Figueras essaient de faire connaître cet artiste méconnu dans son propre pays et passé par chez nous à Agde.
0: Et pourquoi Pif le chien aboie-t-il quand on sonne à la porte? Est-ce que Sochi fait ça, Sébastien Garnier? Là, tu avais vous dans quelques instants.
9: Ah oui, bien
0: Sochi,
9: sûr.
0: C'est votre chien.
9: Avant même qu'on sonne.
0: Il aboie à chaque fois.
9: Le sang, avant même qu'on sonne.
0: Alors comment réagir quand on est propriétaire? Parce que parfois ça peut être un petit peu gênant, il faut attendre que le chien se calme pour faire rentrer les invités, il leur saute dessus. On a pour ça un vétérinaire qui va vous partager plein d'astuces et peut-être même la clé pour réussir. Il arrive dans un instant sur Ici Héros.
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0: C'est un grand classique qui nous rend souvent fou. La sonnette retentit et le chien se met à aboyer frénétiquement. Docteur Pierre Fabin, vétérinaire d'ici Héros, pourquoi a-t-il cette réaction systématique?
17: Alors ce n'est pas pour vous embêter, c'est en fait un mélange de protection territoriale et de mauvais conditionnement humain. Quand on sonne à la porte, un intrus annonce son arrivée sur le territoire. Votre chien, en bon gardien, alerte la meute. Mais le problème, ça va souvent être notre propre réaction. Quand la sonnette retentit, on sursaute, on arrête ce qu'on faisait, on parle fort et on se précipite vers l'entrée avec excitation. Votre chien observe cette agitation et dans sa tête, la sonnette est l'élément déclencheur d'un grand événement frénétique dans la maison. Il participe donc à l'agitation générale en aboyant, convaincu qu'il a fait son travail et que vous courez avec lui.
0: Et concrètement, quand la sonnette retentit et qu'il commence à hurler dans le couloir, comment doit-on réagir dans l'instant pour le calmer sans empirer les choses?
17: Alors, la pire réaction, c'est de lui crier de se taire. Si vous criez, le chien pense simplement que vous aboyez avec lui en renfort contre la porte. Il faut agir avec un calme olympien. Quand ça sonne, ne courez pas, levez-vous très lentement. Si votre chien aboie devant la porte, ne l'ouvrez pas. Placez-vous physiquement entre lui et la porte d'entrée pour faire barrage avec votre corps sans prononcer un seul mot. Attendez qu'il recule d'un pas et qu'il arrête de vocaliser pendant 3 secondes. Dès qu'il se tait, vous le récompensez avec une friandise et vous ouvrez la porte. L'objectif, c'est de lui prouver que son aboiement retarde systématiquement l'ouverture.
0: Bon, ok, on va noter cet apprentissage, mais comment on peut s'entraîner aussi au quotidien sans devoir attendre que le facteur vienne sonner à la porte?
17: Eh bien, utilisez une technique de désensibilisation. N'attendez pas que de vraies visites pour travailler avec lui. Vous prenez votre téléphone portable, vous enregistrez le son exact de votre sonnette et pendant que votre chien mange calmement ou joue avec vous, vous passez ce son à très faible volume. S'il ne réagit pas, vous le félicitez. Et puis, vous augmentez le volume de jour en jour. Et l'autre exercice redoutable, c'est de banaliser la vraie sonnette. Le week-end, vous vous levez sans raison, vous appuyez vous-même sur votre propre sonnette d'entrée, puis vous retournez simplement vous asseoir sur le canapé pour lire un livre sans ouvrir la porte. Le chien finira par comprendre que ce bruit n'annonce plus rien d'exceptionnel.
0: Ah, c'est mes voisins qui vont être contents, voilà, que je sonne tout le week-end pour rien. Merci beaucoup, docteur Pierre Fabin, pour ces bons conseils. Le vétérinaire chaque matin, il est 6h48, vous écoutez ici Héros. Voici Robbie Williams.

0: Robbie Williams en français, s'il vous plaît, suprême sur votre radio locale, ici Héros.
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0: Ça y est, elle est arrivée, elle vous accompagne jusqu'à 9h. Elle surveille les messages que vous laissez sur Facebook et sur WhatsApp au 04 67 58 6000. Elle vous partage aussi des bons plans tout au long de la matinée. Éléonore Sozo, bonjour.
4: Et bonjour.
0: Vous êtes enthousiaste ce matin?
4: Oui, depuis lundi jusqu'à samedi, il y a l'orgue de Barbarie le plus puissant du monde.
0: Non, où ça?
4: Qui sillonne la vallée de l'Hérault.
0: Ah bon?
4: Ça s'appelle le Mécanophone. Alors attention, c'est l'orgue de Barbarie un peu de Gaston Lagaffe.
0: Ah, j'adore.
4: C'est une Citroën utilitaire jaune de 1935 avec un bon gros museau. Sur son toit, il y a donc un énorme orgue chromatique avec 42 trompes, donc wow. C'est des klaxons. Les gros sont sur les côtés, les petits sont au milieu, avec en plus sur tout ça un toit encore qui surmonte le tout, donc on est à peu près à 4 mètres de haut.
0: Wow.
4: Et le Mécanophone donc roule au pas. Il faut deux personnes pour le faire fonctionner, un bien sûr derrière le volant et un pour faire tourner l'orgue, pour faire tourner la musique, et interprété par exemple du Mozart.

0: Je vais le mettre en sonnerie de téléphone.
1: Puis alors, il a une dégaine incroyable, hein, vraiment. Vous pouvez aller voir défiler le mécanophone et surtout l'entendre demain matin à Pouzol à 9h30, à Paupian à 10h30, puis Saint-Bosile-de-la-Sille, vous Pouget dans l'après-midi, à Aumelas à 17h. Et le circuit donc traverse vraiment toute la vallée de l'Hérault jusqu'à samedi, point d'arrivée Gignac à 17h et puis Sonnambule à 18h.
0: Mais c'est exceptionnel, cet orgue de barbarie, donc le plus puissant du monde qui
1: sillonne
0: la vallée de l'Hérault. Bah voilà, on a plein de bons plans, vous l'avez dit. Les infos comme ça, on les dégaine nulle part ailleurs que sur votre radio ici Hérault. Merci beaucoup Éléonore, vous restez là bien sûr hein, pour lire tous les messages que l'on reçoit. Rendez-vous sur Facebook, sur WhatsApp, d'autres bons plans qui arrivent aussi. Il est 6h54, le retour de l'actu, c'est dans moins de 10 minutes. Et pour l'heure, voici Marc Lavoine, C'est la vie sur votre radio ici Hérault. Bon mercredi matin, bon réveil.

0: Ah, ça sonne pas comme des klaxons, mais franchement, c'est très sympa aussi, ce morceau Marc Lavoine. C'est quand même fou, ce mécanophone, on vous le rappelle. Hein. C'est quand même l'orgue de Barbarie le plus puissant du monde qui sillonne la vallée de l'Hérault. À voir donc aujourd'hui à Pouzol à 9h30. Voilà un bon plan partagé par votre radio ici, Hérault. Dans un instant, nos humoristes arrivent, juste avant l'actu. Bon réveil.
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0: Quand les enfants jouent, les mamans s'éclatent. Illustration ce matin avec nos humoristes préférés de l'humour en tube, Fred Ballard.
4: En même temps, le mien, vous savez, il a un talent pour le dessin. L'autre jour, il a pris tous ses grains de couleur et les a rangés dans toutes les nuances de l'arc-en-ciel.
5: Ah ouais. C'est pas un truc d'autiste, ça ?
6: Ah, y a pas à dire, l'instinct maternel, c'est fascinant. Il suffit qu'une maman mette la chair de sa chair sur un piédestal pour qu'une autre maman le fasse descendre illico de son piédestal pour mettre le sien, hein, et transformer un banc de square en ring de boxe.
4: Raoul les Bautistes, ouais. Raoul a été décelé et détecté précoce, QI 104.
5: Ah ouais, mais les enfants précoces, ils sont toujours un peu asociaux, non ?
4: Non, Raoul n'est absolument pas asocial. Raoul, asocial, n'importe quoi. Tu le laisses 10 minutes dans un bac à sable comme ça, il va revenir avec 4 cartes de visite.
5: Bah nous, c'est pareil. Simone, elle est invitée à tous les anniversaires. J'étais obligée de lui ouvrir un Google Agenda et engager une secrétaire, tellement elle est populaire.
6: Voilà, bon bah, a priori, Simone et Raoul sont bien partis pour faire carrière en politique. Hein, donc bravo à Antonia Drandringer et Caroline Vigneault, deux mamans aimantes et poilantes. Mais est-il possible de ne pas être fière de son enfant quand on est maman ? Bah oui. Et puis lui donner un prénom d'hamburger, bah c'est possible aussi.
7: Big Mac, il n'est pas tout à fait comme les autres. Enfin, par exemple, Big Mac, quand il avait 3 ans, il voulait apprendre à lire et à écrire. Ah, je lui ai dit, oh, à quoi ça sert de lire ? La télé, c'est pour les chiens ? Au collège, il était toujours dans sa chambre à écouter sa musique classique de sauvage. C'est quoi déjà, là ? Beethoven. C'est le chien, là, le Saint-Bernard.
6: Eh ben oui, des chiens surdoués et mélomanes, ça existe aussi. Hein. Il n'y a pas que les enfants qui sont HPI. Saint-Bernard ou Saint-Big Mac, à chacun ses talents ou son destin. Mais les enfants et les parents, n'oubliez pas l'essentiel. Hein. Surtout ne pas prendre la vie trop au sérieux.
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0: C'est l'automne aujourd'hui. Bon réveil en ce mercredi avec Ici, Hérault. Il est 7h.
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0: Avec vous jusqu'à 9h, l'actu locale à 7h, Sébastien Garnier, et jusqu'à l'élection présidentielle dans 7 mois, vous allez pouvoir donner votre avis. Nous avons lancé une grande consultation baptisée Dites-le ici.
8: Et premier thème ce matin, nos enfants et leur avenir. Vous avez été plus de 15 000 à répondre dans tout le pays. La conclusion de notre partenaire Odoxa, c'est qu'en Occitanie, comme ailleurs, les habitants sont très inquiets pour les générations futures. Ils s'inquiètent particulièrement pour l'éducation des enfants. C'est ce que nous explique Erwan Lestrohan, c'est le directeur conseil de l'Institut Odoxa.
9: 58% des habitants d'Occitanie estiment que le niveau des établissements publics autour d'eux est mauvais. Cette question de l'éducation, de l'avenir de nos enfants, elle va être fondamentale dans la prochaine élection présidentielle. 89% des habitants d'Occitanie nous disent qu'ils en tiendront compte pour faire leur choix de vote. Là où ça aura le plus d'importance encore, c'est en Haute-Garonne et dans le Lot, où les habitants sont les plus attentifs au sein de la région Occitanie sur ce sujet. Les priorités sur ce sujet de l'éducation et de l'avenir de nos enfants, c'est renforcer l'éducation citoyenne, c'est aussi lutter contre les violences physiques et sexuelles à l'école. 54% des habitants d'Occitanie nous en ont parlé, un niveau supérieur de 2 points à la moyenne nationale. C'est aussi d'améliorer la qualité d'enseignement, de faire remonter la France aux classements internationaux.
8: 89% des habitants d'Occitanie qui ont participé à cette consultation disent comprendre qu'on ne veut pas d'enfants aujourd'hui. On en parlera tout à l'heure à 8h moins le quart avec notre invité Nicolas Chevalier. Il est gynécologue, vice-président de la Fédération française d'études de la reproduction. Un congrès sur le thème de la fertilité démarre aujourd'hui au Corum à Montpellier. La police est intervenue hier dans le quartier de la Paillade pour un homme de 52 ans qui menaçait de faire exploser son immeuble au gaz. Il a fallu évacuer, bien sûr, couper le gaz également. L'homme était retranché dans un appartement dans lequel la police a pu entrer. Ça sentait effectivement le gaz, mais les fenêtres étaient ouvertes. L'homme a été placé en garde à vue. Et puis un hectare brûlé hier à Villeneuve-les-Maguelones. Un centre équestre a été menacé par les flammes. 40 personnes et autant de chevaux évacués. D'après les pompiers, le feu est parti d'une incinération de souches alors qu'il est interdit de brûler des végétaux jusqu'au 30 septembre. Une personne a été interpellée. Une plainte sera déposée par les pompiers. Je rappelle que l'Hérault et l'Aude sont encore aujourd'hui en risque incendie élevé.
0: Le verdict est tombé pour le djihadiste montpelliérain Othmane Garrido.
8: Accusé d'avoir été un bourreau de l'organisation État islamique, il était jugé depuis une semaine devant la cour d'assises spéciale à Paris. L'avocat général avait réclamé la perpétuité. Il écope de 30 ans de réclusion criminelle. Il a été acquitté du chef d'assassinat, mais reconnu coupable de meurtre en bande organisée lors d'une double exécution publique en 2015 en Syrie. Aux assises de l'Hérault, c'est un père de famille qui va être jugé à partir de ce matin et pendant 3 jours. Suite au décès de son petit garçon de 5 mois, les faits remontent à près de 10 ans, à Agnane, une affaire de bébé secoué, Salah Hamdaoui.
10: Une fin d'après-midi de novembre 2017, les secours reçoivent une alerte. Un bébé a perdu connaissance à Agnane. En urgence, il est évacué par hélicoptère au CHU de Montpellier. Le père qui gardait son fils pendant que la mère était allée faire des courses à Gignac rapporte que le nourrisson s'était réveillé en pleurant, peut-être parce qu'il avait faim, dit-il, ou alors à cause d'une poussée de dents. Toujours est-il que le bébé de 5 mois s'est mis à hurler. Il est devenu tout rouge, il était mou comme une guimauve et son nez s'est mis à saigner, se rappelle le papa. L'enfant mourra le surlendemain. Je ne sais pas du tout comment il a pu se faire mal, réagit à l'époque le père en jurant n'avoir jamais été violent avec son fils. Mais au regard des lésions cérébrales, les experts sont formels. Ils écartent l'hypothèse d'une chute. Ils écartent aussi toutes sortes de malaises foudroyants. La seule explication plausible, selon eux, c'est le syndrome du bébé secoué.
8: Verdict attendu vendredi.
0: Grosse désillusion pour France Nature Environnement dans l'affaire des éoliennes du plateau d'Omelas.
8: En première instance devant le tribunal de Montpellier, l'association avait obtenu la condamnation d'EDF Renouvelable avec une amende inédite en France. 5 millions dont la moitié ferme et l'arrêt temporaire des 31 éoliennes jugées responsables de la mort de plusieurs dizaines d'oiseaux protégés. Mais voilà, la cour d'appel vient de relaxer l'entreprise. C'est un scandale pour Simon Popil, président de France Nature Environnement dans notre région.
11: Évidemment, on est très déçus et on ne comprend pas. Hein. La Cour estime qu'une entreprise qui n'a pas de dérogation pour la destruction d'espèces protégées, mais qui détruit quand même des espèces protégées, est couverte par l'inaction du préfet, puisque le préfet est censé agir dans ce genre de situation au titre de ses pouvoirs de police administrative. Et donc la cour d'appel de Montpellier, comme dans le dossier Bernag finalement, les éoliennes de Bernag où il y avait un aigle qui avait été tué, c'est passé un peu la même chose. Donc la cour est cohérente, elle produit à peu près la même motivation. C'est donc David contre Goliath, c'est petit ONG contre peut-être l'entreprise d'État la plus puissante de France. On s'y attendait un peu, mais c'est pas pour ça qu'on va arrêter de se battre.
8: Eh oui, FNE Occitanie Méditerranée, France Nature Environnement annonce un pourvoi en cassation. Une audience devant le tribunal administratif ce matin au sujet de la corrida à Palavas prévue le 10 octobre. Les associations anti-corrida demandent son interdiction. Pour rappel, la corrida n'est autorisée qu'en cas de tradition locale ininterrompue. À Palavas, il n'y en a pas eu depuis 10 ans. La ville de Pérol, qui a tenté de réorganiser une corrida, a ainsi été retoquée par la justice. Enfin, les habitants du quartier des Beaux-Arts à Montpellier se mobilisent une fois de plus pour essayer de sauver la cité bergère. Une marche est organisée ce midi jusqu'à cette parcelle agricole sur laquelle est prévu un projet immobilier. Les associations dénoncent aussi l'installation de 2 grandes enseignes alimentaires dans la rue Daniel Sage. 7h07, la météo pour ce premier jour de l'automne, Arthur de Plante. Ça baisse un petit peu côté température, mais enfin, c'est pas fou non plus.
0: Absolument, oui. Il va faire 29 degrés, ce sera la maximale du jour pour Ganges, Bédario, encore dans le Minervois, au Lonzac. Comptez 28 à Lunel, 27 à Béziers, Montpellier, 26 degrés à 7, Agde et Palavas. Des nuages bas qui sont présents ce matin, avec même quelques brouillards, et surtout de la fraîcheur au réveil, Eleonore Sozo.
12: Oui, on a Geneviève qui nous dit qu'à Vias, il fait 13 degrés ce matin. Elle en profite pour nous envoyer une belle photo des vignes dans le lever du jour, là, dans le lever du soleil. Et puis on a eu un petit message aussi de Roselyne qui nous dit qu'il fait 16 degrés ce matin à Marseillan. Et elle, c'est une photo du soleil qui se couche sur les tenteaux magnifiques qu'elle nous a envoyés.
0: Merci beaucoup pour vos messages sur Facebook, sur WhatsApp au 04 67 58 6000. C'est l'automne aujourd'hui. On parle d'équinoxe, mais concrètement, qu'est-ce qui se passe au-dessus de nos têtes? Réponse de Xavier Girard, responsable de la partie astronomie du Planétarium Planète Océan Montpellier.
13: Jusqu'à présent, pendant l'été, dans l'hémisphère nord, on avait le soleil qui était au-dessus de l'hémisphère nord, donc le soleil était très haut, les journées étaient très longues. Et puis le 23 septembre, ce qui va se passer, c'est que le soleil va franchir l'équateur. Et donc il va basculer dans l'hémisphère sud. Donc pour nous, c'est le début de l'automne, c'est le début du printemps dans l'hémisphère sud. Et donc pour nous, c'est le début de la période, on va dire, plutôt froide.
0: Bon, alors on n'est pas encore dans le froid, hein, puisque vu l'été indien qui se poursuit, c'est pas tout de suite que ça va chuter. Même en fin de semaine, les températures vont repartir à la hausse, en tout cas si vous allez vous baigner, la mer est de 21 à 22 degrés ce mercredi.
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0: Bon réveil avec votre radio locale ici Hérault, à la radio, en simultané à la télé également sur la 3. Voici Florent Pagny.

0: Vous allez peut-être avoir envie d'essayer ce maillot de rugby aux couleurs du MHR pour cette saison 2025-2026. C'est la saison dernière. Un superbe maillot dédicacé par toute l'équipe de Montpellier. Voilà ce qu'on a à vous offrir dans 5 minutes sur votre radio locale ici Héro. Vous restez branchés.
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0: Et toute l'équipe.
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0: Sébastien Garnier pour l'actualité. Sébastien, on est dans une matinale spéciale tournée vers l'enfance.
3: Oui, l'avenir de nos enfants, c'est le premier thème de notre consultation en vue de la présidentielle. Et on apprend avec notre partenaire Odoxa que 9 Français sur 10 comprennent qu'on ne veuille pas d'enfants dans le monde actuel. C'est vrai qu'avec la canicule de cet été, le coût de la vie, tout ça, bon, c'est pas très réjouissant. Le bébé blues. David Ossiou nous en parle dans Mon œil dans un instant.
0: Éléonore Sozo est là également pour surveiller vos messages sur Facebook, sur WhatsApp et vous partager chaque matin à 7h20 une belle initiative dans le département avec Ici ça marche. Alors on fait de la lutte ce matin.
4: Avec un luthier ?
0: Avec un luthier, non c'est pas
4: on
0: ça.
4: On va parler guitare.
0: Ah
4: on
0: d'accord.
4: On va parler guitare avec un luthier du CRES à l'occasion des Internationales de la guitare, le grand festival qui a lieu en ce moment.
0: Excellent.
4: Partout dans le département.
0: On fait des guitares au CRES, vous allez l'entendre dans un instant. Bienvenue sur Ici Héro, bon réveil.
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0: Bon réveil en ce mercredi, il est 7h15. Mon œil, c'est maintenant, Sébastien. David Ossiou revient sur notre enquête Odoxa sur l'avenir de nos enfants.
3: Étude qui nous révèle que les Français sont inquiets pour l'avenir de cette jeunesse. Selon notre grande consultation ici Odoxa, 86% sont pessimistes, 87% David comprennent même qu'on puisse aujourd'hui ne pas vouloir faire d'enfants.
9: Mais c'est quoi ce bébé blues ? Pas de bébé, notamment à cause du coût de la vie. 77% des Français le disent. Et chez les moins de 35 ans, c'est encore plus haut. Alors c'est ça le problème donc. Faire des enfants, ça coûte cher. Bon alors imaginez maintenant que vous ne viviez plus en France, mais en Hongrie. Vous êtes devenu un vrai Hongrois, vous adorez le goulash, vous connaissez Budapest comme votre poche, et vous chantez l'hymne national. C'est beau, non ? Vous vous mariez dessus même. L'État vous propose alors un drôle de cadeau de mariage. Le Baba Varo, un prêt sans intérêt d'environ 30 000 euros. Si vous faites un premier enfant, vous pouvez suspendre les remboursements pendant 3 ans. Un deuxième, 30% de ce qu'il vous reste à rembourser est effacé. Un troisième, l'ardoise est effacée, vous ne devez plus rien. Franchement, à ce tarif-là, vous les faites les enfants ? Eh bien, quand ce prêt bébé est lancé en 2019, les naissances remontent 89 000 cette année-là, 93 000 deux ans plus tard. Là, les Hongrois se disent « ça marche ». Mais non, le bébé blues revient. 88 000 naissances en 2022, 85 000 l'année suivante, 77 000 en 2024, 72 000 l'an dernier. L'argent ne fait pas de miracle. Mais ça nous ramène quand même à notre enquête, parce que si 87% des Français comprennent qu'on ne puisse pas faire d'enfants aujourd'hui, c'est d'abord à cause de leurs inquiétudes sur l'avenir du monde. Et ça, Ça, c'est plus compliqué à subventionner.
0: Et on reviendra évidemment sur ce sujet tout au long de cette matinée ici matin jusqu'à 9h. 7h17, la météo de ce mercredi, première journée d'automne. C'est quelques petits brouillards ce matin, sûrement sur l'est du département. Vous allez en rencontrer si vous êtes peut-être en voiture déjà, secteur de Lunel ou même en direction de Sommières. N'hésitez pas à nous faire savoir au 04 67 58 6000 après le lever du jour. Il y aura un grand soleil durant l'après-midi, un petit peu de vent de sud qui souffle en rafale, 30 km par heure et de la fraîcheur ce matin, Éléonore Sozo.
4: Oui, on a Lully qui nous dit qu'après le Lez, il fait 18 degrés ce matin. On n'aura donc pas trop chaud le 23 septembre, effectivement, Lully. On a aussi un petit mot de Marie-Hélène qui nous dit qu'à Boisseron, il fait 16 degrés. Et si vraiment vous avez envie d'avoir limite un peu froid, allez boire un café avec Martine à Saint-Laurent-de-Migné. Il fait 9 degrés ce matin.
0: Ouais, carrément, il faut remettre le pull alors. Bah, très bien, c'est noté. Cet après-midi, 29, ce sera la maximale pour Ganges, Bédarieux. Et puis comptez 26 degrés si vous êtes sur le littoral. 04 67 58 6000, vous nous appelez maintenant.
4: Pour gagner un maillot de rugby dédicacé.
0: Et oui, un maillot donné par le MHR solidaire de la saison dernière, 2025-2026. Il est signé par l'équipe du MHR, ce maillot de rugby. 04 67 58 6000, quelle équipe? Celle qui est allée en finale de Top 14 et qui a remporté la Challenge Cup.
4: Et après, pour récupérer votre maillot, il faudra aller faire un tour à Sportissime, ce week-end au lac du Cry. Sportissime, c'est un événement qui a lieu chaque année où vous pouvez essayer gratuitement 90 disciplines sportives ou activités physiques de manière diverse, des activités où vous pouvez faire jouer vos bras, vos baskets, vos roues, vos ballons. Il y a aussi des démonstrations, évidemment, et des cours collectifs qui ont lieu donc tout ce week-end au lac du Cress.
0: 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Et c'est mercredi, 7h18, voici Coq Robin.

0: mercredi matin, il est 7h22. Courage peut-être en direction du boulot ou alors bon réveil si vous sortez tout juste du lit. Joël nous appelle au 04 67 58 6000. Bonjour Joël.
1: Oui, bonjour. Bonjour, ici Hérault.
0: Tout juste sorti du lit, Joël, ou ça fait longtemps que vous êtes debout?
1: Non, ça fait longtemps, hein, 4h30.
0: Oula, mais enfin, oui. Mais comment ça se fait?
2: Travailler à la radio, Joël, on vous attend.
0: Place. Qu'est-ce qui se passe pour que vous leviez si tôt? Vous n'arrivez pas à dormir?
1: Non, je travaille en poste le matin.
0: D'accord, ok, vous avez déjà commencé à bosser là, du coup, à cette heure-là?
1: Voilà. Je conduis un poids lourd et je collecte des emballages, vous savez, avec un poids lourd avec une grue.
0: D'accord, oui. Ok. Ah oui, c'est un gros poids lourd, donc, hein, si en plus il y a la grue à l'arrière, voilà. Et bah, très bien.
1: Voilà.
0: On est content de vous accompagner pendant le boulot, que vous nous écoutiez

0: Ils ont été vainqueurs aussi de la Challenge Cup. Alors oui, je pense que le maillot, il est propre. Et ne le mettez pas à la machine, sinon les signatures, elles vont partir, Joël.
1: D'accord, okay. D'accord.
0: À bientôt, passez une belle journée. Bon courage.
1: Merci.
0: Pour le boulot.
1: Merci.
0: Il est 7h24, le département de l'Hérault regorge de chouettes idées, de belles initiatives, de gens qui avancent et on les rencontre chaque matin avec Éléonore Sozo. Ici, ça marche.
2: Et oui, en ce moment, c'est les Internationales de la Guitare, le grand festival de musique qui a lieu chaque année avec des dizaines de concerts partout, à Montpellier, à Lunel, à Prades, à Latte, à la Grande Motte, au Crèce. Alors pour l'occasion, on a eu envie de rencontrer quelqu'un qui a fait de la musique son métier. Il est luthier, il s'appelle Sai, son atelier se trouve au Crèce. Il fabrique et répare des guitares et des basses principalement, même s'il peut aussi réparer des ukulélés ou des banjos. J'ai posé la question. On a eu envie de rencontrer donc ce luthier pour en savoir un petit peu plus sur ce métier qui est à cheval entre l'artisanat du bois, on va dire la menuiserie, et puis aussi l'électronique mine de rien.
3: Je suis un geek et le geek aime s'intéresser à la technique. Vu que je fais de la guitare depuis que je suis adolescent, forcément j'aime comprendre comment ça marche.
4: Ça veut dire que vous travaillez pas que le bois, il peut y avoir éventuellement la partie électronique pour les guitares, par exemple.
3: C'est ça. Quand on fabrique une guitare, effectivement, c'est ça que j'aime bien dans le métier, c'est qu'il y a plein de métiers dans le métier. Travail du bois, un peu de menuiserie, on va dire, avec des outillages de menuisier. Travail du métal aussi, parce qu'il y a des choses qui sont en métal, comme les frettes électroniques.
4: Les frettes, c'est les petites barres sur lesquelles on peut poser ses doigts.
3: Exactement. Et ensuite, l'électronique, qui est aussi une particularité de la guitare électrique, dans laquelle on peut vraiment, vraiment s'amuser.
4: Ok, donc il faut apprendre un peu de métiers différents. Le bois et l'électronique.
3: Ouais. Et aussi de l'humain, parce qu'il faut savoir répondre aux besoins et aux attentes, des fois un peu subjectives, de nos clients.
4: Ça s'apprend, ça.
3: Avec le temps.
2: Je me suis demandé aussi si, de temps en temps, on lui commandait des prestations, entre guillemets, un peu sur mesure, des spécificités. Et la réponse est donc oui, totalement, mais pas juste oui, en fait.
3: C'est vraiment ce que je préfère faire, c'est répondre à un besoin vraiment sur mesure, voire particulier. Souvent, les clients veulent des petits bouts de choses, cette tête-là, cette électronique-là, ce corps-là, et moi, je mets tout ça dans un seul et même instrument, et grâce à leur spécificité, j'arrive à faire quelque chose de bien pour eux.
4: Et ces demandes, elles vont concerner surtout le look de l'instrument, ou ça peut être aussi des demandes plutôt sur l'acoustique, par exemple ?
3: Ça va être plutôt sur la partie technique, on va dire, sur la lutherie, avec des éléments comme les frettes, quelle taille de frettes, etc. Et notamment les courbures de manche, l'arrière du manche, pour avoir quelque chose de très fluide. Il y a des personnes qui veulent quelque chose de plus épais, d'autres un peu plus fin. Un peu comme un costume sur mesure, il faut se plier à ce qu'on nous demande et à la main du futur musicien.
2: Et puis la lutherie, c'est un artisanat qui existe depuis des centaines d'années. Bien sûr, on continue d'utiliser des techniques, des savoir-faire, des produits, des gestes vraiment traditionnels. Et est-ce qu'il y a encore la place d'innover ou est-ce que justement on reste sur ces techniques, ces gestes qu'on connaît déjà et qu'on essaye tout le temps d'affiner un petit peu plus ?
3: Je pense qu'on peut inventer dans tout, il y a toujours des choses à trouver. Après, c'est vrai que c'est quelque chose qui existe depuis quand même très très très très très longtemps, la lutherie. Mais il y a toujours des choses qui peuvent être innovantes, que ce soit dans le design. Dans le design, on peut avoir une approche vraiment innovante, des formes et des couleurs qu'on n'a pas l'habitude de voir. Et après, dans la technique, dans l'électronique, on parlait, on peut vraiment intégrer des choses un peu particulières dans l'électronique. Donc on a moyen de se différencier et je pense qu'il y a moyen de trouver des choses que personne n'a fait encore.
2: Voilà, Arthur, c'est un beau métier quand même.
0: Ouais, magnifique. La tradition donc avec Sai, ce luthier au Crèce. Les Internationales de la Guitare, c'est en ce moment dans toute la région, avec Stéphane Echer, la tête d'affiche cette année. Il sera samedi 10 octobre au Pasino de la Grande Motte. Il y a aussi Angélique Kidjo, ça c'est la grosse affiche internationale. Elle sera le 11 octobre en clôture du festival au Quorum de Montpellier. Elle vient tout juste de devenir la première chanteuse africaine étoilée au Walk of Fame d'Hollywood. Ça c'est pas rien tout de même. Et puis parmi les autres temps forts du festival, ce week-end à Montpellier, vous avez les 24 heures d'aimante. C'est 11 concerts gratuits en 24 heures dans les lieux emblématiques de Montpellier. Il n'y a que des femmes en plus qui vont se produire, donc c'est l'occasion de profiter de ce festival gratuitement à Montpellier tout ce week-end. Les Internationales de la Guitare, c'est jusqu'au 11 octobre dans toute la région Occitanie. Dans un instant, sur Ici Hérault, c'est le retour de l'actu.
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5: Bon réveil, il est 7h30 ici Hérault, l'actu local, Sébastien Garnier.
6: La consultation, dites-le ici avant la présidentielle. Premier thème ce matin, donc sur l'avenir de nos enfants. Les personnes interrogées demandent notamment qu'on adapte les établissements scolaires au dérèglement climatique. Reportage à l'école Simon de Montpellier dans un instant. L'Hérault, toujours en risque, incendie élevé ce mercredi. Il continue à faire chaud. Un hectare brûlé hier à Villeneuve-les-Maguelone. Le feu est parti d'une incinération de souche alors qu'il est interdit de brûler des végétaux jusqu'à la fin du mois. Une personne a été interpellée. Une plainte sera déposée par les pompiers. C'est une demande forte en symbole. Un Héraultais victime de Bétarame demande à être débaptisé. Brice Ducos ne veut plus entendre parler de la religion catholique. Il partage sa démarche dans une vidéo sur les réseaux sociaux. 7h31, on retrouve Valentine Letesse pour le tour de l'actualité en 90 secondes avec toujours à la une le carburant.
7: 100 euros par mois jusqu'à la fin de l'année pour les gros rouleurs. Se forcer de conduire au moins 30 km par jour pour aller et revenir du travail. Et cette aide carburant est étendue à 5,5 millions de Français contre 3 millions jusqu'ici. Annonce hier du gouvernement face à l'explosion des prix à la pompe. Mais qui va payer ? L'État, assure le ministre du Travail. Pas de hausse d'impôts pour financer cette extension des aides, promet Jean-Pierre Farandou. Tous les ministères se serreront la ceinture. Soupçonné de viol sur au moins deux petites filles de 4 et 5 ans, un animateur périscolaire est suspendu près de Rennes. Âgé de 21 ans, il est mis en examen, mais laissé libre sous contrôle judiciaire. Des femmes humiliées, parfois agressées et filmées dans la rue à leur insu grâce à des lunettes connectées. Le phénomène explose sur les réseaux sociaux. Le parquet de Paris annonce l'ouverture de plusieurs enquêtes après le dépôt de plaintes de nombreuses femmes. Premier jour de l'automne et toujours pas de pluie à l'horizon. Ce mois de septembre s'annonce déjà comme l'un des plus secs de l'histoire. Aucune goutte de pluie n'est tombée sur Paris, Nice ou encore Ajaccio depuis le début du mois. Vous êtes 9 sur 10 à vous dire pessimiste pour l'avenir de nos enfants. À 7 mois de l'élection présidentielle, voici le premier résultat de notre grande consultation citoyenne. Dites-le ici. Changement climatique, système scolaire, coût de la parentalité. Sur ces propositions, les candidats sont particulièrement attendus.
6: Et l'info d'ici, justement, est en lien avec notre consultation en vue de la présidentielle. Étude consacrée, vous l'avez compris, à l'avenir de nos enfants. Ça inquiète beaucoup de gens avec d'abord une première raison, le dérèglement climatique. C'est vrai qu'on a connu un été caniculaire. Alors, dans ce contexte, les personnes sondées demandent notamment qu'on adapte les établissements scolaires. Des cours ont été suspendus dans plusieurs lycées de l'Hérault début septembre. Il faisait trop chaud dans les classes. Beaucoup d'écoles aussi sont inadaptées à ces fortes chaleurs. Reportage de Mathias Kern à l'école Simon à Montpellier.
8: Avec de grandes fenêtres orientées plein sud et ouest, ça fait rentrer la lumière mais aussi la chaleur l'après-midi.
9: Oui, apercevoir quelques volets en haut, mais ça ne correspond pas à des salles de classe. Sur les salles de classe, il n'y a pas de volets.
8: Patrick Vuitton est représentant de parents d'élèves.
9: Alors, il fait couramment 30 en bas et 35 en haut. Je sais. Ah oui, c'est reparti comme en juin, effectivement, comme même en mai, hein, ça avait commencé en mai. Donc là, on a à nouveau des grosses problématiques sur l'ensemble des classes, mais encore plus sur celles qui sont touchées directement.
8: Dans cette école, il y a eu des travaux qui ont été entrepris. Une isolation sous la toiture. L'établissement a aussi la chance d'avoir une cour avec des arbres déjà plantés, ce qui n'est pas le cas partout. Et puis dans les classes, des brasseurs d'air tournent au plafond. Et heureusement, disent les parents et les élèves.
10: Ah oui, il faisait très chaud. Et l'année dernière, on n'avait pas de rideau. Et là aussi, la maîtresse, elle met les ventilateurs. Au niveau maximum.
11: Ils mettent les ventilos, ils tirent les rideaux, ils souffrent en silence, je dirais.
12: Bah, ils font ce qu'ils peuvent pour les enfants. Après, ils mettent des choses en place, des jeux d'eau dans la récréation, etc.
13: Souvent, quand ils sortent, ils transpirent. Mais bon, après, ça, je pense que c'est tous les petits, hein, en jouant à la récré, tout ça. Mais j'avoue qu'en plein soleil, ils doivent souffrir un peu dans les classes, ça, c'est clair.
8: Alors, comment améliorer les conditions d'apprentissage ici et ailleurs? C'est la grande question qui est posée pour les prochaines années. Et ses parents d'élèves sont d'ailleurs plutôt inquiets.
11: Il y a des jours où je pensais même ne pas les envoyer à l'école, tellement j'avais de la peine. C'est vrai que cette année en plus, la chaleur tarde à partir.
14: Oui, il fait encore chaud et ils ont prévu encore jusqu'au début octobre, si ça continue comme ça. Et de toute façon, ça risque pas de s'améliorer en avançant. Je pense que les étés d'après, ça va être de pire en pire de toute façon.
15: C'est inquiétant, vous, quand vous dites votre enfant, quel monde on va lui laisser?
14: Oui, ça m'inquiète, ouais. Ouais, vraiment. J'ai peur pour la suite.
8: L'urgence, c'est donc de préparer la suite l'été prochain, en plus du travail de fond engagé dans le cadre du plan École 2030 à Montpellier. Les écologistes de la majorité municipale ont listé la semaine dernière une série de mesures dans un budget de 500 000 euros. Pour Grégoire Delforge, conseiller municipal, le pire, ce serait de passer à autre chose cet hiver.
16: On sait qu'en avril-mai 2027, ces chaleurs ont 8 chances sur 10 de revenir. Donc la question que l'on amène, c'est comment on fait ça? Nous, on pense qu'il y a une série de petits travaux qui peuvent baisser les températures de 2, 3, 4, 5, 8 degrés. Ça peut être des brasseurs d'air supplémentaires ou des brasseurs d'air s'il n'y en a pas. Ça peut être des occultations solaires pour que le soleil ne frappe pas directement sur les vitres. On peut gérer ça.
8: Les écologistes qui proposent un diagnostic pour chaque établissement afin d'identifier les situations les plus urgentes.
6: 9 Français sur 10 comprennent qu'on ne veuille pas d'enfants dans le monde actuel. On en parlera avec notre invité dans 10 grosses minutes, Nicolas Chevalier, gynécologue montpelliérain, vice-président de la Fédération française d'études de la reproduction. Il y a un congrès sur le thème de la fertilité qui démarre aujourd'hui au Quorum de Montpellier. C'est aussi pour cette raison qu'on le reçoit. Et il y a encore des couples qui font des bébés.
17: Bien sûr.
6: Même des écologistes, puisque la candidate des écolos, Marine Tondelier, nous annonce ce matin avoir accouché d'un petit garçon.
17: Voilà, beaucoup de bonheur à elle et à toute sa famille. C'est ce qu'on peut souhaiter, évidemment.
6: Exactement.
5: 7h36, la météo d'ici Hérault en ce 23 septembre. Eh bien, c'est quelques nuages bas ce matin et petits bancs de brouillard. Le soleil joue un peu à cache-cache ce matin, puis il sera bien présent cet après-midi, hein, avec des températures comprises entre 26 et 29 degrés. 29 pour Bédarieux et pour Ganges. Il fera 27 à Montpellier et Béziers. 26 sur le littoral. Les températures qui sont en baisse comparées à lundi où on avait 35, mais qui reste bien au-dessus des valeurs de saison. Heureusement qu'on peut avoir un peu de fraîcheur le matin, Éléonore.
18: Oui, on a Christian qui nous dit sur WhatsApp qu'à Aven ce matin, il fait 13 degrés et qu'il n'y a pas de vent, donc c'est plutôt pas mal, 13 degrés. Et on a Catherine aussi qui nous signale 17 degrés ce matin à la Grande Motte et qui nous dit, voilà, cet après-midi, ça va encore chauffer. La danse de la pluie devient un rituel matinal. On a perdu Catherine, elle est passée de l'autre côté, Catherine.
5: N'hésitez pas à nous faire une petite vidéo, Catherine, sur la danse de la pluie. Demain, on sera vraiment ravis d'avoir ça. Merci en tout cas pour vos messages sur Facebook et sur WhatsApp au 04 60 67 58 6000. C'est l'automne aujourd'hui, en ce 23 septembre. Le soleil est au-dessus de l'équateur et on passe de l'été à l'automne. On parle d'équinoxe. Mais ça veut dire quoi? Xavier Girard, responsable de la partie astronomie du planétarium de Planète Océan Montpellier.
19: On parle d'équinoxe le 23 septembre. Equi égale en latin, nox nuit. Donc égalité du jour et de la nuit. Ça veut dire qu'actuellement, on a encore des journées qui sont un peu plus longues que les nuits. Mais le 23 septembre, il va y avoir bascule. 12 heures de jour, 12 heures de nuit, et dès le lendemain, on aura des nuits plus longues que les jours.
5: Ça y est, donc les nuits vont être plus longues à partir de cette nuit, et puis la nuit d'après encore. 7h38, bon début de journée avec Ici Héros.
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5: 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Ah bah, on l'avait promis à Brigitte tout à l'heure. Brigitte,
6: qui est fan de France Gall.
5: Absolument.
6: Et qui a un peu la même voix que France Gall quand elle parle.
5: C'est vrai, c'est vrai.
6: Moins quand elle chante, mais quand elle parle.
5: Brigitte, on l'a entendue ce matin à 6h15. Donc soyez là le matin pour entendre toute l'émission. Elle nous a demandé France Gall, on lui a mis. Voici des branches sur ICRO.

0: Bon réveil avec votre radio locale, ici Héro et France Gall, 7h42.
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0: Matin. Journée spéciale autour de notre première consultation, dites-le ici, consacrée à nos enfants sur notre radio ici Héro, à 7 mois de l'élection présidentielle. On a mis des isoloirs un petit peu partout en France, aussi dans le département de l'Hérault, dans lequel vous pouvez vous exprimer, poser des questions aussi, adresser un message aux candidats de l'élection présidentielle. Et il y a des grands sujets que l'on récolte comme ça, on prend vos informations et puis on se permet de pouvoir ensuite raconter ce qui se passe et prendre le pouls de la population. Et justement, 9 Français sur 10 sont pessimistes et peuvent comprendre qu'on ne veuille pas d'enfants dans le monde actuel. Sébastien Garnier, on va en parler avec notre invité, on va le faire réagir sur le sujet dans un instant.
3: Oui, un gynécologue qui travaille à la polyclinique Saint-Roch de Montpellier. Certains ont peut-être, qui nous écoutent ce matin, accouché là-bas. Il est aussi vice-président de la Fédération française d'études de la reproduction et il y a au quorum de Montpellier, à partir d'aujourd'hui, un congrès sur ce thème de la fertilité. Et on lui demandera s'il est surpris de voir que voilà, les jeunes ne veulent plus faire d'enfants.
0: Vous restez là, ça arrive dans 5 minutes à peine. Elle, c'est une enfant et elle chante très très bien. On l'a vu à la télé, elle était rolltaise. Voici les écrans d'ici de Vivien Cuguillère.
4: Dans les écrans d'ici aujourd'hui, The Voice Kids sur TF1.
5: Moi, Sharia, j'ai 10 ans. Et je suis en CM2 et je viens de 7.
4: Oh, il y avait une sétoise à la télé, Aria.
5: Je regarde l'émission à la télé, je me dis waouh, incroyable et tout ça. Et là, j'y crois pas que maintenant j'y suis vraiment. Je suis émerveillée, j'ai des étoiles dans les yeux, je suis en mode waouh.
4: The Voice Kids avec les 4 coachs, Soprano, Santa, Patrick Fiori et M. Pokora, vont-ils se retourner?
6: Qu'est-ce que ça tourne?
7: Action!
5: J'ai un côté très solaire, mais j'ai aussi ce côté un peu dark. Comme Mercredi Adams. Ta-na-na-na. Chez Mercredi Adams, j'aime son look. Franchement, pépite.
4: Allez, c'est parti pour une chanson de Lynn. Ne me dis plus jamais. Aria, de chez nous, de 7. En plus, elle aime bien Soprano. Donc elle aimerait bien qu'il se retourne. Je me

0: dégoût.
1: Oh, ça chante.
2: Ça chante.
0: J'ai bien compris cette fois, ça se reproduira pas. Allez, rentre chez nous.
1: Oh, ça chante. Ils disent toujours ça chante, ça,
0: ça fait
1: chante.
0: Si longtemps.
2: Oh, bon, bon, bon,
0: bon. Je t'attends. Ne me dis plus jamais, jamais, jamais.
1: Et voilà, bim, soprano en plus, qui se retourne.
2: C'est trop fort.
1: Oh!
0: Je savais, dès le premier instant, dès le premier regard.
1: Bravo, Aria, bravo! Bravo!
3: À ta voix, j'ai senti que tu avais la pression, donc du coup, il y avait des fois, tu retombais, mais tu remontais à chaque fois. Mais quand je me suis retourné et que je t'ai vu comment tu interprétais la chanson, je me suis dit, je crois qu'il y a une petite star qui est en train d'arriver.
0: Merci.
3: C'est trop.
0: Merci.
3: C'était impressionnant.
1: Et la petite star qui arrive, elle est de chez nous. Aria dans l'équipe de Soprano. C'est The Voice Kids et c'est en replay sur TF1+.
4: Mais bravo à Aria. Aria qui chante une chanson de l'artiste Lynn Eleonore.
5: Et Lynn, la chanteuse, elle sera la semaine prochaine dans le département à la Grande Motte.

0: Elle vient de Nice, elle a commencé en faisant les premières parties de Gims, c'est pas mal.
1: Ouais, maintenant elle est en tournée dans toute la France, Lynn, au Pasino donc, de la Grande Motte, le 30 septembre.
0: Et vous gagnez vos places demain matin à 7h20 sur ICI Héros.
1: Et ben voilà, un bon plan de partager sur votre radio locale. Bon début de journée, c'est mercredi, c'est l'automne aujourd'hui, on vous accompagne jusqu'à 9h.
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1: Bon mercredi matin, il est 7h47. Le Quorum de Montpellier accueille à partir d'aujourd'hui un congrès consacré à la fertilité. Sébastien Garnier, vous recevez ce matin l'organisateur. Il est gynécologue et vice-président de la Fédération française d'études de la reproduction. Il travaille à la polyclinique Saint-Roch de Montpellier.
8: Le docteur Nicolas Chevalier, bonjour.
9: Bonjour.
8: Avant d'évoquer ce congrès, revenons sur les résultats de notre consultation sur l'avenir de nos enfants et ce chiffre marquant, 9 Français sur 10 comprennent qu'on ne veuille pas d'enfants dans le monde actuel. Beaucoup de jeunes disent ne pas vouloir d'enfants. Est-ce que ça vous surprend ?
9: Pas du tout. En effet, les schémas familiaux et parentaux ont complètement été transformés dans les 10-15 dernières années. Et on voit deux situations qui se présentent. La première, c'est des jeunes qui vivent pour leur projet en priorité. Et le projet parental viendra ou pas dans leur vie. Et le deuxième, c'est des personnes qui actuellement ne se voient pas être parents parce qu'économiquement, parce que le climat, parce que l'environnement fait que ils ne pensent pas pouvoir y arriver. Et le troisième, et pas des moindres, c'est que ceux en revanche qui en voudront auront de plus en plus de difficultés à en avoir.
8: Ça, on va y venir, effectivement, c'est l'objet de ce congrès au Quorum. Mais vous allez régulièrement dans les universités, vous faites de la prévention, et les jeunes ne s'en cachent plus aujourd'hui.
9: C'est ça. On a aussi une action de prévention pour essayer d'informer les jeunes sur tous les facteurs de risque de fertilité lorsqu'ils auront ce projet d'avoir un enfant plus tard. Et on a pu échanger avec eux, et ouvertement, plus de la moitié des jeunes disent qu'ils ne souhaitent pas avoir d'enfants. Après, pour toutes les raisons qu'on a pu avancer, après ça peut évoluer bien sûr dans le temps.
8: Oui, parfois en vieillissant,
9: que les jeunes, effectivement, en fonction de leur carrière ou de la rencontre ou pas d'un partenaire qui leur permettra d'accéder, ou maintenant aussi la possibilité de faire seul. Mais effectivement, ça ne fait pas partie de leur priorité actuellement.
8: On change parfois d'avis en vieillissant, mais il ne faut pas trop vieillir. On se souvient de cette lettre envoyée par le président de la République en début d'année à tous les jeunes de 29 ans pour dire « Allez-y, faites des bébés, c'est maintenant ».
9: Alors, c'est sûr que le message est passé de façon pas forcément très délicate, mais c'est un fait, c'est physiologique. Malheureusement, dès 35 ans, et ça on insiste, nous les professionnels, pour donner cette information, dès 35 ans, chez la femme, de façon très injuste, cette fertilité va chuter, essentiellement liée à la baisse de la qualité de son ovulation. Et du coup, les chances de grossesse vont diminuer, les risques de faire des grossesses arrêtées aussi vont augmenter, donc moins de chances d'avoir un enfant au final. Et c'est pas faux non plus pour l'homme, c'est moins marqué, puisque l'homme a une fertilité plus longue, mais en revanche, il aura aussi plus de difficultés, avec plus de risques de grossesse arrêtée pour sa partenaire, et de problèmes aussi de santé de l'enfant.
1: Ici, Euro 7h51, l'invité d'ici matin est le docteur Nicolas Chevalier, gynécologue Montpellier. Il organise un congrès consacré à la fertilité au Quorum de Montpellier, qui démarre aujourd'hui.
8: Ouais, donc c'est vraiment un problème grandissant. Ça fait un moment, on nous dit, oui, les pesticides, tout ça, c'est pas bon pour la fertilité. C'est un problème qu'on voit de plus en plus.
9: C'est ça, c'est-à-dire que physiologiquement, il y a ces projets tardifs qui sont plus retardés en fait d'accès à la parentalité, et la société actuelle et l'environnement qui fait que, eh ben, il y a aussi une altération de la fertilité de façon physiologique. On voit les marqueurs de cette fertilité qui baissent, que ce soit chez l'homme ou chez la femme. Un peu plus marqué chez l'homme parce que le spermatozoïde est un peu plus sensible, plus petite cellule que l'ovocyte. Et du coup, effectivement, c'est tous ces facteurs environnementaux, tout ce qu'on appelle les perturbateurs endocriniens, plus bien sûr les toxiques qu'on peut prendre ou être exposé professionnellement ou dans la vie de tous les jours, vont faire baisser cette fertilité.
8: Où va la famille de demain? Ça, c'est le thème de la conférence qui sera ouverte au public vendredi après-midi au Quorum de 15h à 17h avec des experts qui seront là pour éclairer le débat. Il sera question notamment d'éthique, de GPA. Ça, c'est un sujet sensible.
9: C'est un sujet sensible, mais qui au cœur aussi du sujet des médias et porté par pas mal de personnes et d'associations, et c'est important, mais c'est aussi tous les autres schémas parentaux, parce que actuellement on fait plus famille comme on faisait avant. Comme je l'ai dit, ça peut être aussi des personnes seules qui font famille, voilà, des couples de femmes. Il y a aussi tous les problèmes autour de la transidentité et le projet parental qui se pose. Donc tous ces problèmes seront discutés lors de cette conférence vendredi à 15h au Quorum, et avec un débat éthique, médical, mais aussi juridique, pour pouvoir, avec des témoignages aussi de patients, pour pouvoir effectivement aborder ces différents sujets au cœur de l'actualité.
8: Merci beaucoup, Nicolas Chevalier, docteur Nicolas Chevalier, gynécologue, vice-président de la Fédération française d'études de la reproduction. Bonne journée.
9: Merci.
1: 7h53, dans un instant sur Ici Hero, on vous offre vos entrées pour le Japan Matsuri, grand festival autour de la culture japonaise ce week-end à Montpellier. Pour l'heure, voici Alex Warren sur Ici Hero.

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0: Alex Warren sur votre radio locale ici, 7h56, la météo de ce 23 septembre. C'est des nuages bas ce matin, quelques brouillards sur l'est du département et puis ensuite un grand soleil, des températures qui vont grimper jusqu'à 29 degrés pour Ganges et Bédarieux. Il fera 27 à Béziers et Montpellier, 28 degrés pour Saint-Pons-de-Thomières et ce matin de la fraîcheur à Léonore.
1: De la fraîcheur, 15 degrés à Jacou, nous dit Maglone sur le post Facebook de la radio. 15 degrés à Jacou et puis alors ce post Facebook devient un endroit où on attend désespérément la pluie. Maglone remercie les pétitionnaires qui ont signé pour sa pétition pour la pluie. J'ai sorti les instruments que j'avais achetés en Arizona pour faire la danse de la pluie. Ça devrait marcher.
0: Et c'est pas des blagues, elle nous a vraiment mis une photo de ses instruments, oui. Maglone. Mais j'adore, vous êtes à fond, excellent. N'hésitez pas, comme Maglone, à nous faire un petit coucou sur la page Facebook d'ici Hero ou bien via WhatsApp au 04 67 58 6000. Dans un instant, c'est le retour de l'actu. Avant ça, on va remonter dans le temps où Deauville, avant d'être le 21e arrondissement de Paris, était vraiment juste des marais et puis des mouettes.
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0: Le journal de 8h arrive dans un instant sur Ici Héros. Juste avant ça, tous les matins, Stéphane Bern nous rejoint et il voyage dans le temps.
5: Avant Deauville, il n'y avait que des dunes, des vaches et quelques moustiques. Puis Paris est arrivé avec ses ombrelles, ses fortunes et ses envies de grand air. Nous sommes en 1860 sur la côte du Calvados. Face à la Manche, un petit bout de terre humide coincé entre mer et marais. Un véritable trou. Normand, évidemment.
6: Trou Normand ! Gardez en l'air !
5: Mais le duc de Morny y voit autre chose. Un gigantesque terrain de jeu pour aristocrates fatigués de Paris. Son idée, la campagne avec du champagne, la mer pour les gens qui ont de l'argent. Un concept révolutionnaire, quitter Paris tout en restant entre Parisiens.
7: Parisiens, tête de chien, Paris,
6: rentre à la maison, vous.
5: Son pari repose sur une invention qui change alors la France, le chemin de fer. En 1863, la ligne Paris-Trouville ouvre. La mer devient une excursion, plus une expédition. Les riches Parisiens peuvent désormais venir respirer le bon air sans passer trois jours en diligence. Deauville pousse alors à toute vitesse. Les dunes sont disciplinées, on trace des avenues bien droites, on transforme la côte sauvage en décor mondain. Villas, hippodromes, casinos, grands hôtels, l'aristocratie afflue, et l'argent aussi. Et sur la plage, soyons honnêtes, on ne vient pas seulement pour prendre l'air marin. On vient surtout se montrer. Les élégantes défilent sur les planches, les messieurs paradent, on regarde la mer bien sûr, mais on regarde surtout qui regarde la mer.
8: On regardait les autres gens, comme ils dépensaient leur argent.
5: Aujourd'hui encore, Deauville reste un petit morceau du Paris chic, au point qu'on l'appelle le 21e arrondissement de Paris. La seule différence, c'est qu'ici, quand on ouvre la fenêtre, on entend les mouettes plutôt que les klaxons. Et franchement, ça change tout.
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0: C'est l'automne aujourd'hui. Bon mercredi matin avec Ici Héro, il est 8h.
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0: Ravi d'être avec vous. L'actu locale, Sébastien Garnier. Alors que le pape Léon XIV est attendu en France ces prochains jours, un Héroleté demande à être débaptisé.
7: Oui, il s'appelle Brice Ducosse. C'est l'un des élèves victimes de Bétaram dans les Pyrénées-Atlantiques, cette institution catholique dont on a beaucoup parlé ces derniers mois, où des centaines d'enfants ont subi des violences pendant plusieurs années. Brice Ducosse a publié une vidéo sur les réseaux sociaux dans laquelle il explique pourquoi il fait cette démarche.
9: Je demande d'être effacé de tout. Je veux plus que mon nom apparaisse dans le catholicisme. Parce que, très simplement, ça me dérange. C'est pas de la rébellion, c'est du personnel, c'est du moi intérieur. J'étais pensionnaire. On passait des nuits devant le perron. Quand vous avez 7 ans, 8 ans, 9 ans, on n'est pas des hommes, on est des enfants. C'est des punitions, c'est des sévices, c'est de la torture, tout simplement. Ça fait maintenant presque 3 ans qu'on a montré ce qui se passait dans l'église et dans les congrégations. Maintenant, on veut des actes, on veut des choses, maintenant, de suite. L'église doit régler ces problèmes-là, doit faire le ménage à l'intérieur. Toutes ces victimes, ils ont besoin de se reconstruire. Moi, je m'en suis sorti, mais il y a des gens qui ne s'en sont pas sortis.
7: À 8h30 tout à l'heure, dans l'info d'ici, vous entendrez le témoignage en longueur de Brice Ducosse. Le pape doit se rendre à Lourdes dimanche, c'est à quelques kilomètres de Bétaram. Un hectare brûlé hier à Villeneuve-les-Maglones, chemin de la carrière pèlerine. Un centre équestre et des cabanes d'habitation étaient menacées par les flammes. 40 personnes et autant de chevaux ont été évacués. La circulation des trains a même été ralentie à cause de la fumée. D'après les pompiers, le feu est parti d'une incinération de souche, alors qu'il est interdit, je le rappelle, de brûler des végétaux jusqu'au 30 septembre. Une personne a été interpellée, entendue par les gendarmes. Une plainte sera déposée par les pompiers. L'Hérault et l'Aude sont encore en risque incendie élevé ce mercredi. Deux personnes âgées de 75 ans sont mortes hier à la mer. D'abord un homme sur la commune de la Grande Motte, découvert flottant dans l'eau. Et puis ensuite à Carnon, sur la plage du Grand Travers, une femme sortie de l'eau inconsciente après un malaise. Dans les deux cas, les victimes n'ont pas pu être réanimées.
0: À 7 mois de l'élection présidentielle, journée spéciale aujourd'hui autour de notre première consultation, dites-le ici.
7: À tous les mois jusqu'au scrutin, on va vous interroger sur différents sujets. Premier thème, donc, en partenariat avec Odoxa. Nos enfants, comment les éduquer, comment les protéger, les préserver? Vous avez été des milliers à répondre et à faire des propositions dans toute la France. Ce qui ressort, Émilie Defay, c'est que les Français sont très inquiets pour la jeunesse.
10: Oui, 86% des Français sont pessimistes pour l'avenir des générations futures. Une angoisse généralisée, partagée par absolument toutes les catégories sociales. Ouvriers, employés, cadres, étudiants, retraités, et ce, quelle que soit la région ou le département. En tête des inquiétudes vient le dérèglement climatique, suivi de la montée de l'individualisme, le coût de la vie, les tensions politiques en France et à l'étranger, et les difficultés du système scolaire. Des inquiétudes qui vont peser sur le scrutin présidentiel. Près de 9 Français sur 10 assurent qu'ils tiendront compte des propositions des candidats sur ces sujets dans leur vote, et ils fixent 4 priorités au prochain président. Renforcer l'éducation au vivre ensemble, mettre un terme aux violences physiques et sexuelles à l'école, améliorer le niveau de l'enseignement et lutter contre la sédentarité et l'addiction aux écrans. Les Français sont d'ailleurs massivement favorables à l'interdiction des réseaux sociaux aux moins de 15 ans, 71% d'entre eux voulant même étendre la mesure aux moins de 16 ans.
7: Et je rajoute un chiffre, 9 Français sur 10 comprennent qu'on ne veuille pas d'enfants. Dans le monde actuel, avec le réchauffement climatique, avec le coût de la vie, les tensions politiques, eh bien on en parlera avec vous tout à l'heure entre 9h et 10h dans l'émission de Vivian Cuguière. À Paris, le verdict est tombé pour le djihadiste montpelliérain Othmane Garrido. 30 ans de réclusion criminelle, accusé d'avoir été un bourreau de l'organisation État islamique. Il a été acquitté du chef d'assassinat, mais reconnu coupable de meurtre en bande organisée lors d'une double exécution publique en 2015 en Syrie. L'avocat général avait réclamé la perpétuité. Aux assises de l'Hérault, une affaire de bébé secoué. C'est le père qui est jugé pendant 3 jours. Le petit garçon avait 5 mois au moment des faits, qui remontent à près de 10 ans sur la commune Danyane. Et puis au tribunal de police de Montpellier ce matin, l'affaire du chien Nocté, tué par un tir de chasseur de 73 ans qui affirme l'avoir confondu avec un sanglier. C'était le 1er octobre 2025 dans la Garrigue à Gigean.
0: Ici Euro, 8h05, 33 degrés hier après-midi, 29 aujourd'hui attendu. On a du mal à se le dire, mais c'est pourtant bien ce matin que l'automne commence.
7: Et c'est un phénomène astronomique qui marque le début de cette saison. On vous l'a expliqué tout à l'heure. Le jour et la nuit ont une durée équivalente, autour de 12 heures chacun. Cette année, c'est très exactement le 23 septembre à 2h05. C'était donc cette nuit. Bref, c'est l'automne, mais effectivement, on a du mal à y croire. Depuis le début de la semaine, dans notre département, on relève des températures estivale supérieure à 30 degrés.
11: D'accord, oui, alors oui, effectivement, ça fait un peu chaud. Bah écoutez, ça me va bien.
12: On se retrouve comme sous les tropiques. Une saison chaude, une saison froide, des tempêtes. On est dans un monde qui change. Je suis arrivé ici en 1974 avec mes parents. Le 22 septembre, eh ben, on commence à avoir froid, il pleuvait, c'était les vendanges. Et maintenant, ben, on a un temps d'été, temps de mois de juillet des années 80.
13: Ah ben un peu fatigant là, mais bon, j'aime mieux ça que la pluie.
14: Ventilo de temps en temps, oui, ça m'arrive encore. La clim, non. Non, pas à ce moment-là.
15: Vous avez bien de la chance parce que moi je retourne dans le... en Bretagne, et il fait pas 35, donc profitez-en.
16: Je veux que ça s'arrête, moi. Il fait trop chaud, là. Moi, je viens du Nord, à la base, j'en peux plus. Là. Il a fait chaud hyper tôt, quand même. Ça s'arrête jamais, en fait.
17: C'est pas très normal, quand même. Après, on n'y peut pas grand-chose, malheureusement. Hein. Il va falloir s'adapter. Vivement quand il fera froid. Mais bon, de toute façon, on râlera quand même.
7: Est-ce que ça va durer? Eh bien, on posera la question dans un instant à notre consultant météo, Loïc Spadafora. Un mot de tennis de table pour terminer. Privé des frères Lebrun, l'Alliance Nîmes-Montpellier a perdu hier soir contre Angers 2-3 après avoir pourtant mené 2-0. 8h07, le temps, on y revient. Arthur, ça baisse un peu aujourd'hui?
18: Effectivement, c'est en baisse comparé à ce début de semaine où il faisait 35. On aura 29 aujourd'hui à Ganges, à Bédarieux, à Orlonzac. Il fera 26 degrés au Cailar, à Palavas, à Agde. Également au Cap d'Agde, je pense. Mais ce matin, il fait combien, Éléonore Sozo?
1: 18 degrés au Cap d'Agde. Ah. C'est Pierrette qui nous le signale et qui nous met un petit smiley soleil. Hier, il faisait encore 35 degrés à l'ombre, effectivement. Et puis, on a Laurent aussi qui nous signale 19 degrés à Béziers sur WhatsApp 04 67 58 6000 si vous avez envie de nous envoyer un petit mot sur WhatsApp.
18: Merci, ça fait toujours très plaisir de vous lire chaque matin. Du soleil cet après-midi qui va briller généreusement. Un petit peu de vent aussi, vent de sud qui souffle en rafale autour de 30 km par heure. Résultat, risque incendie élevé, encore une fois, vigilance orange. J'ai eu un incendie à Villeneuve-les-Maguelones hier après-midi. Il faut donc adopter les bons gestes. On vous rappelle que l'éco-buage, c'est pas avant le 30 septembre et qu'on ne fait pas de travaux non plus à moins de 200 mètres d'un espace forestier. Alors les mégots dans la nature, j'en parle même pas.
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18: Il est 8h08, bon mercredi matin. Vous écoutez et regardez Ici Héros. Et voici Julien Clerc.

0: bon début de journée avec votre radio locale ici, Euro 8h11. On décrypte la météo chaque matin avec notre spécialiste Loïc Spadafora. Bonjour Loïc.
1: Bonjour Arthur, bonjour à tous.
0: On a pas mal de fraîcheur ce matin. On nous a dit Saint-Laurent-le-Minier, 9 degrés ce matin sur la page Facebook d'ici Euro. Je vois encore aussi un petit 14 degrés ce matin avec Lunel. Merci beaucoup d'ailleurs Christophe pour votre message. C'est plus frais qu'attendu finalement ?
1: Oui, effectivement, les températures ont baissé plus bas que prévu la nuit dernière. Il fait par exemple ce matin en température minimale 6 degrés du côté du Quélard. Effectivement, une dizaine de degrés du pic Saint-Loup en remontant jusqu'à la vallée de l'Hérault, plutôt autour des 12 à 14 degrés dans les plaines littorales du département. Donc une nuit plutôt fraîche, mais pour autant, cet après-midi, les températures vont encore grimper de 26 à 29 degrés dans les plaines du département. Donc c'est pas vraiment encore l'automne en journée.
0: Ben oui, parce qu'on a de l'automne aujourd'hui officiellement d'un point de vue astronomique, d'un point de vue météorologique, est-ce qu'on essayait officiellement en automne ou ça va pas être pour tout de suite ?
1: Non, pas vraiment, puisque de nouveau demain les températures vont repartir à la hausse avec des maximales qui vont encore atteindre jusqu'à 32 degrés du côté du Biterrois, du côté du Cœur d'Hérault, du côté de la vallée de l'Hérault également. Et pour les jours suivants, ça restera encore assez élevé. Alors toujours en journée, puisque les nuits, par contre, elles resteront encore assez fraîches. Mais en journée, on va de nouveau encore dépasser les 30 degrés en fin de semaine et également le week-end prochain avec toujours un soleil très généreux, excepté peut-être quelques nuages bas matinaux par-ci par-là.
0: Et c'est pour quand alors?
1: Eh bien, c'est une bonne question, Arthur. J'ai pas la réponse.
0: Eh ben, on aura l'occasion de vous retrouver d'autres matins, puisque vous êtes là chaque matin autour de 8h13 pour analyser la météo ensemble dans le département de l'Hérault. À demain, Loïc Spadafora. Bonne journée.
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0: Il y a un chouette festival ce week-end à Montpellier, au Parc des Expos. Vos petits sont peut-être fans de la culture japonaise, les mangas, la K-pop. Ils vont se régaler à la Japan Matsuri. On aura vos places à vous offrir dans un instant. Et puis pour la musique... Ed Sheeran pour débuter la journée, c'est ce qui arrive dans un instant sur Ici Hérault. Vous restez avec nous.
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0: Bon réveil, il est 8h15. Sébastien Garnier, faites-moi voir vos dents. Oh, elles sont belles. Elles sont bien blanches.
10: Moyen.
0: Bon, si, ça va, c'est bien blanc. Vous avez une recette anti-miracle, c'est pas possible.
10: Je me brosse les dents.
0: Ah ouais, ça va, c'est déjà pas mal.
10: Tous les jours.
0: C'est bravo.
10: Deux fois.
0: Magnifique. C'est
11: plusieurs fois par jour.
0: Pareil, deux fois.
10: Pareil.
0: C'est pas vrai, le rendez-vous anti-arnaque d'ici.
10: Avec Aude Razo qui nous alerte ce matin sur les pseudo-recettes miracles qu'on trouve sur les réseaux sociaux pour justement se blanchir les dents.
12: Oui, je vous parle de vidéos que vous avez probablement vues un jour, des jeunes gens aux dents absolument éclatantes, tellement blanches que je suis presque éblouie. Oh là là, en regardant mon écran, tellement blanche que l'image est truquée, je vous le dis tout de suite. 5 millions de vues, 70 000 likes, 19 000 partages pour cette jeune femme par exemple. Je la vois en train de s'étaler sur les dents un mélange marron, un peu bizarre. Et elle nous met la recette, démonstration à l'appui, une cuillère de café, une pincée de sel, du jus de citron, du dentifrice. Elle mélange le tout, elle se brosse les dents avec et elle nous dit « J'ai testé et franchement j'ai approuvé ».
10: Et qu'en disent les dentistes? Est-ce qu'ils ont réagi?
12: Oui, ils réagissent effectivement et ils nous disent que cette mixture café-sel-citron, elle peut être dangereuse pour nos dents, pour nos gencives. Le citron notamment est à proscrire, il peut provoquer une érosion dentaire. Attention à ces recettes maison, j'en vois partout sur les réseaux sociaux. Vous avez aussi le mélange banane-jus de citron. Ces femmes, vous les avez peut-être vues, qui se frottent les dents avec une peau de banane, là aussi pour s'éclaircir les dents. Vous avez ceux qui veulent nous apprendre à concocter nous-mêmes notre crème solaire, et plus grave, ceux qui nous disent qu'un citron congelé est plus efficace qu'une chimio pour combattre le cancer. À chaque fois, ces vidéos dangereuses se déclinent à l'infini, avec des dizaines de versions en français, en anglais, en espagnol, et j'en passe. Pour revenir à nos dents, les dentistes sont très clairs, il n'existe pas de solution miraculeuse pour modifier la couleur naturelle des dents. Il faut voir ça avec un professionnel.
0: Bien noté, merci beaucoup Audrazo. Par contre, le miracle pour aller voir ce superbe festival ce week-end à Montpellier, la Japan Matsuri, c'est de nous appeler tout de suite au 04 67 58 6000, événement incontournable de la rentrée culturelle. La Matsuri qui revient pour sa 15e édition au Parc des Expos de Montpellier. On a vos deux places. Hein.
5: Et on peut y aller vraiment en famille, tout seul, avec les amis. Le festival s'adresse à tous les âges, tous les publics. En fait, le temps d'un week-end, c'est vraiment les deux facettes culturelles du Japon qui vont se rejoindre avec la culture japonaise traditionnelle et puis la pop culture plus contemporaine avec une exposition autour de l'âme du samouraï, des jeux vidéo, de la K-pop, du cosplay ou encore des concerts et des spectacles.
0: Et puis il y a plein d'invités, des chanteurs de K-pop, des mangaka, des voix du doublage d'animé et Eric Boire. Eric, des Musclés, sera présent ce week-end au Parc des Expos de Montpellier. Ah, on l'avait pas vu venir, hein, Eric des Musclés.
11: C'est la merguez, merguez partie, tant bien d'adresse, c'est pas fini.
0: Mais en fait, ça s'explique tout simplement parce que c'est le club Dorothée, il l'incarnait, cette émission pop culture de référence. C'est là qu'on a regardé Dragon Ball, qu'on a vu les Chevaliers du Zodiac, qu'on a vu également Nicky Larson. Donc pour tous ces fans de cette pop culture, rencontrer Eric Boire, c'est aussi très sympa. Vous y serez, 04 67 58 6000. Un beau week-end au Parc des Expos de Montpellier. On vous offre vos deux entrées tout de suite au 04 67 58 6000. À vous de jouer sur Ici Héros, le temps de monter le son.

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1: Ed Sheeran sur votre radio locale ici, 8h23, 04 67 58 6000. Faut le connaître ce numéro pour nous appeler tous les jours, remporter des beaux cadeaux. C'est ce qu'a fait Philippe de Montpellier. Bonjour Philippe.
2: Oui, bonjour.
1: Et bienvenue Philippe sur votre radio à la maison aujourd'hui. Télétravail pour vous, c'est ça?
2: Non, je vais partir au travail. En
1: fait. Ah, vous apprêtez.
2: Je suis sur le point de partir.
1: Okay. Vous êtes sur le point de partir et juste avant de faire les lacets, vous nous avez appelé pour tenter de remporter des invitations, c'est ça?
2: Oui, tout à fait. Ma fille aînée est fan de la culture japonaise et elle souhaitait justement qu'on y aille ce week-end.
1: La Japan Matsuri, ça se passe effectivement au Parc des Expos, un grand rassemblement sur la culture japonaise traditionnelle et la pop culture. Il y a plein de rencontres à faire, des cosplays, ces fameux déguisements très impressionnants. Bah, dites-moi Philippe, quelle est la radio locale qui vous offre les plus belles places pour les événements du département?
2: Ah, bah, c'est ici Héros, bien sûr.
1: Ah, bravo. Et deux places pour votre fille, comme ça elle pourrait y aller soit avec vous, soit avec une copine. Ça nous fait plaisir.
2: Très bien, je vous remercie.
1: Bonne journée au boulot, à bientôt Philippe.
2: Merci, bonne journée.

0: je suis plus fort, c'est pas pour celle des autres.
1: Virginie et vous.
0: T'es accroché un petit peu là-bas aussi, si y a jamais.
2: À peine une heure qu'on est arrivé sur le montage du festival, et Nasser n'arrête jamais. Il parle aux jeunes, il explique, il guide, il montre, mais aussi il s'efface. Il les laisse interagir entre eux. On sait qu'on ne fait pas ce métier d'éducateur pour l'argent. On se doute qu'il y a peu de moyens, peu de reconnaissance. Alors comment a-t-il gardé la foi après tout ce temps? Je vais essayer de l'arrêter pour lui poser la question.
0: Ouais, là on a rajouté une, dis-toi.
3: Ok.
0: Eh, là on a rajouté
3: une. Il en manque une.
0: Il en manque une. On se fait celle-là, on descend, c'est bon?
2: Pourquoi t'es devenu éduxpé, toi?
0: Alors, pour la faire courte, j'ai commencé par l'animation. Et après, j'ai bien senti que j'étais dans les limites de l'animation, parce que ce qui m'animait, c'était pas forcément l'idée de mettre en place une activité. C'était tous ces gamins avec un petit peu à côté, un petit peu en marge.
2: Très vite,
0: et après,
2: c'est venu.
0: Très vite, c'est venu. Ouais. Et j'ai voulu être éducateur parce que j'ai voulu être celui que j'avais pas forcément trouvé quand j'avais leur âge pour répondre à des questions.
2: Comme toujours, hein.
0: Voilà. Sans prétention aucune, hein. Mais moi, des fois, quand j'ai fini mon boulot, je dis juste, je suis là. Je suis celui qui est là, sur une période plus ou moins longue.
2: Ouais.
0: Parce que, tu vois, tout à l'heure, je te racontais l'histoire avec les jeunes du foyer. Ça date, hein. Ben, pour certains, je suis encore en contact avec eux.
2: Ah ouais.
0: Tu vois, parce que, obligatoirement, tu rentres dans la vie du ouais. gamin. Tu peux pas lui dire, ouais, ça.
2: Moi, il y a quelque chose qui me gêne, moi, terminé, voilà. Quoi.
0: Mais c'est pas pour donner des leçons à d'autres, mais.
2: Ça veut dire qu'ils peuvent t'appeler, les gamins que t'as connus à 20 ans, ils peuvent t'appeler un samedi soir à 23h.
0: Mais tu sais quoi, mais qui m'appelle? Surtout quand c'est pour m'inviter à leur mariage.
2: Ah oui.
0: Voilà, exactement, me demander si je veux être parrain de leur enfant. C'est, tu vois, mais quand je vois ça, tu vois, en plus, là, c'est, en ce moment, c'est la période vraiment que je vis. Tu vois, c'est des jeunes, voilà, qui m'invitent à leur mariage, ou avec qui on va faire les démarches, justement, pour les banques, à l'état civil. C'est extraordinaire. C'est, tu te dis, c'est la folie.
2: Ah ouais.
0: C'est la folie. Et ça veut pas dire que c'est waouh, c'est moi qui mérite tout ça. J'ai participé à, comme beaucoup d'autres personnes, mais je continue de faire référence, voilà.
2: Et... Oui, mais t'as été celui qui fait qu'à un moment donné, si je peux pas m'appuyer dessus, je peux pas aller plus loin. T'as été un maillon indispensable.
0: Il y a une phrase de je me rappelle, j'étais à la fac, alors, début de mémoire, tout le monde met une phrase, une citation,
2: oui.
0: Tu sais, bon, essaie de trouver un auteur. Moi, j'ai pas pris d'auteur, j'ai pris un dessin animé. Ça s'appelle La ferme se rebelle. Celui qui est fort se bat pour sa survie, celui qui est plus fort se bat pour celle des autres.
2: Ah, c'est joli.
0: Voilà. Et ça, je trouve que c'est super.
2: C'est
0: une phrase qui en dit long et qui peut donner à réfléchir même à ceux qui voudraient se rentrer dans cette profession-là. C'est de se dire, attention, on ne fait pas ce métier pour se soigner soi.
2: Ouais.
0: Faut être solide.
2: Oui, oui.
0: Ça vient réveiller des blessures, ça vient, voilà, ça vient titiller des choses. Et
2: parce que je sais. Pour les avoir résolus, pour
0: ouais. Parce qu'eux, ils vont venir s'appuyer sur nous. Donc, il y a intérêt que les racines sont profondes.
2: Ah ouais. Ouais. Et comment t'as fait pour te soigner, puisque t'as pas rencontré, toi, Donasser, quand t'en avais besoin?
0: Il y a ce qu'on appelait des grands frères.
2: Oui.
0: Ceux qui te donnent ce petit conseil-là que tu ne comprends pas dans l'instant et après qui.
2: T'en as eu des comme ça?
0: Ouais, j'en ai eu. Et franchement, beaucoup qui s'en sont allés, donc paix à leur âme. Mais ouais, moi jamais de ma vie, je les oublierai.
2: Ouais.
0: Vraiment.
2: T'as grandi où, toi?
0: À l'Odève. Mais voilà, t'as ces gars-là, quoi. Ou à l'époque, les éducateurs du contingent, ceux qui ne voulaient pas faire l'armée, et qui,
2: ouais.
0: Voilà, qui étaient là. J'ai compris, grâce à eux, que finalement, des fois, il ne faut pas grand-chose pour pouvoir changer une trajectoire.
2: Oui.
0: Allez, c'est bon, Adam?
2: Nasser a du mal à parler de lui. Son truc à lui, c'est les autres et l'action pour les autres. Trouver des solutions pour ces jeunes, leur ouvrir des portes, ou mieux, les guider pour qu'ils les ouvrent eux-mêmes.
0: Allez, descendez, on va boire un coup, c'est parti.
4: Demain, la suite de ce portrait, cette rencontre avec Nasser, Virginie et vous sur votre radio ici, 8h28, Éléonore. Le poulain a 800 ans.
5: Et oui, le poulain de Pézenas, l'animal totémique de Pézenas, fête ses 800 ans. Ça commence ce jeudi avec une conférence qui a lieu à 15h et à 18h30 au théâtre de Pézenas qui raconte l'histoire de ce poulain. Et puis à partir de vendredi, là c'est vraiment la fête avec des concerts, des défilés du poulain, des ateliers évidemment tout autour du poulain pour les enfants. Voilà, vraiment tout un programme de fête qui a lieu tout le week-end à partir de vendredi jusqu'à dimanche bien sûr.
4: 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Dans un instant, c'est l'actu locale qui arrive.
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2: Très heureux d'être avec vous en ce mercredi matin pour débuter cette première journée d'automne. Il est 8h30, l'actu d'ici Hérault, Sébastien Garnier.
3: Les pompiers annoncent qu'ils vont porter plainte après un feu hier à Villeneuve-les-Maglones. Un hectare brûlé, un centre équestre a dû être évacué. Le feu est parti d'une incinération de souche alors qu'il est interdit de brûler des végétaux jusqu'au 30 septembre. L'Hérault et l'Aude d'ailleurs sont encore en risque incendie élevé ce mercredi. C'est une demande forte en symbole. Un Héraultais victime de betterame demande à être débaptisé. Brice Ducosse ne veut plus entendre parler de la religion catholique. Reportage dans l'info d'ici dans un instant. Une affaire de bébé secoué aux assises de l'Hérault. À partir d'aujourd'hui, c'est le père qui est jugé. Le petit garçon avait 5 mois au moment des faits, qui remonte à près de 10 ans à Agnan. La cour d'appel relaxe l'entreprise qui exploite les éoliennes du plateau d'Omelas, qui en première instance avait été jugé responsable de la mort de plusieurs dizaines d'oiseaux protégés. France Nature Environnement parle de scandale. 8h31, on retrouve Valentine Letest pour le tour de l'actu en France et dans le monde.
4: 100 euros pour faire le plein jusqu'à la fin de l'année. Vous pouvez demander l'aide destinée aux gros rouleurs, se forcer de conduire au moins 30 km par jour pour aller et revenir du travail. La mesure est prolongée, mais aussi étendue aux Français qui sont en dessous des 2000 euros environ par mois. Tout le monde ne profite pas d'un coup de pouce supplémentaire. Pas de hausse sur l'aide des agriculteurs, comme réclamé par la profession. Et la fin du dispositif pour les routiers, c'est presque nous pousser à descendre dans la rue, réagit ce matin la Fédération nationale des transporteurs. Un nouveau déraillement de train évité en Normandie, selon la CGT. C'est une information de votre radio ici. En conséquence, les cheminots de Caen exercent leur droit de retrait ce mercredi. Trafic très perturbé. Une éclisse, une plaque pour relier de rails a cassé, indique le syndicat. Un nouvel animateur périscolaire mis en examen pour viol, cette fois près de Rennes, à Saint-Aubin-d'Auvigné, où des parents l'accusent de viol sur deux petites filles de 4 et 5 ans. Âgé de 21 ans, cet homme est laissé libre, mais placé sous contrôle judiciaire. Aucune goutte de pluie, ou presque, n'est tombée sur la France depuis le 1er septembre. On se dirige tout droit vers une sécheresse historique, peut-être même le mois de septembre le plus sec jamais enregistré. Et puis une victoire carrée pour les Bleus du volley. Qualifiés pour les demi-finales de l'Euro, les doubles champions olympiques ont battu hier soir la Roumanie 3-7-0.
3: L'info d'ici dans l'Hérault, c'est donc l'histoire de Brice Ducosse, victime de betterame, l'institution catholique dans les Pyrénées-Atlantiques. Cet Héraultais demande à être débaptisé. Il l'écrit dans une lettre déposée à la cathédrale d'Aire-sur-l'Adour, dans les Landes, son département d'origine. Jeanne Mézia l'a rencontré.
5: La barbe grisonnante, Brice Ducosse apparaît juste devant la cathédrale où il a été baptisé dans les Landes.
6: Les amis, bon ben voilà, la lettre elle est là. On va rentrer et on va déposer ça.
5: Il demande à quitter l'église catholique à 50 ans.
6: Je demande d'être effacé de tout. Je veux plus que mon nom apparaisse dans le catholicisme. Parce que, très simplement, ça me dérange. C'est pas de la rébellion, c'est du personnel, c'est du moi intérieur.
5: C'est il y a 2 ans, près de 40 ans, après les faits que Brice Ducosse porte plainte pour les 2 viols qu'il a subis à 9 et 11 ans et pour les violences dès son arrivée à Notre-Dame de betterame.
6: Une plainte qui est sur 5 personnes, dont aujourd'hui on en a 2 de vivantes. Une qui est incarcérée, l'autre qui continue à ne pas être inquiétée. Donc voilà, j'ai été violée.
5: C'est la première fois qu'il témoigne à visage découvert.
6: Je suis arrivé en 8e, c'est-à-dire CM1, CM2. J'étais pensionnaire. On passait des nuits devant le perron. Quand vous avez 7 ans, 8 ans, 9 ans, on n'est pas des hommes, on est des enfants. C'est des punitions, c'est des sévices, c'est de la torture, tout simplement. Hein.
5: Mais il l'assure, ça n'a rien à voir avec la venue du pape Léon XIV en France.
6: C'est un concours de circonstances, c'est tout. Moi, le pape, je vous dis, vraiment, j'ai pas envie de le rencontrer. C'est pas à moi à demander une audience au pape. C'est au pape à me demander une audience à moi.
5: S'il ne veut plus être considéré comme catholique, c'est surtout pour dénoncer l'inaction de l'Église face aux violences.
6: Ça fait maintenant presque 3 ans qu'on a montré ce qui se passait dans l'Église et dans les congrégations. Maintenant, on veut des actes, on veut des choses maintenant, de suite. L'Église doit régler ces problèmes-là, doit faire le ménage doit faire le ménage à l'intérieur. Toutes ces victimes, et ils ont besoin de se reconstruire. Moi, je m'en suis sorti, mais il y a des gens qui ne s'en sont pas sortis. Ils ont besoin d'une reconstruction. Qu'est-ce qu'on fait pour ces victimes? On a mis un numéro vert en place? On a ça? Quand on a été reçu par le procureur de la République, il n'y a rien eu de fait. L'Église n'a rien fait.
5: Après avoir partagé sur Internet sa volonté d'être débaptisé, Brice Ducos affirme que d'autres victimes l'ont contacté pour à leur tour rompre leur lien avec l'Église.
3: Et je rappelle que le pape sera à Lourdes dimanche, après Paris. Lourdes, qui est située à quelques kilomètres de cette institution Bétarame.
2: 8h35, ici Hérault, la météo de ce 23 septembre. Des nuages bas ce matin, même quelques brouillards par endroit. Et puis le soleil va s'imposer largement sur l'ensemble du département. Baisse temporaire des températures. Et franchement, ça se ressent, on est presque un peu surpris ce matin, Éléonore Sozo.
7: Oui, on a Michel qui nous dit à Saint-Tibéry, il fait frais. Ce matin, 14 degrés, le ciel est ensoleillé, 15 degrés à Jacou, ça c'est Maglone qui nous le signale. Voilà, on est sur des températures un peu plus fraîches que d'habitude, 14 degrés à Lunel de Christophe.
2: Merci en tout cas pour vos messages ce matin sur la page Facebook d'Issiro. Cet après-midi, baisse aussi, hein, comparé à ce qu'on a connu hier ou encore avant-hier. Il fera 29, ce sera la maximale, 29 degrés, on est en dessous des 30 pour Ganges, Bédarieux, 28 à Lunel, 27 degrés pour Béziers, Montpellier, ça reste au-dessus des valeurs habituelles de saison. Mais on a quand même une baisse notable avant un retour et une réhausse des températures à partir de la fin de semaine, malheureusement. Sur la route, quelques ralentissements ce matin à vous signaler aux abords de vos agglomérations. Je pense à vous, si vous êtes sur la 709 à Montpellier au niveau de la sortie 29 Montpellier-Est quand vous arrivez depuis Vendargues, ou bien à Béziers également, la jonction à 75 à 9 qui coince un petit peu. Ensuite, quand on arrive au rond-point du Décathlon pour emprunter la rocade et se rendre dans le centre de Béziers, bon courage, témoin de quelque chose, un incident, 04 67 58 6000.
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2: Un incident, un incendie aussi, vous pouvez en être témoin. Si c'est le cas, vous nous le faites savoir. Vigilance orange, risque élevé aujourd'hui pour les incendies dans le département. 04 67 58 6000. On est tout le temps en contact. 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

0: Blame it on the boogie sur votre radio locale, ici Héro. Il est 8h40. Bon réveil.
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0: 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Compliqué de circuler ce matin à 7 boulevard de Verdun, à proximité du lycée Charles de Gaulle, avec a priori la police aussi sur place. Certaines infos viennent à nous et parlent d'une évacuation, Sébastien Garnier.
3: Oui, effectivement, c'est certainement lié à l'évacuation de l'établissement. Plusieurs élèves témoignent sur Facebook ce matin. Évacuation qui serait liée à une alerte à la bombe. Gendarmes et pompiers sont actuellement sur place. On vous donnera plus d'informations dès qu'on en aura.
0: Et si vous êtes parents d'élèves et que vous avez peut-être reçu un SMS, dites-le-nous, faites-le-nous savoir via WhatsApp au 04 67 58 6000, on est preneur de toutes les infos. Le créateur de Pif le chien, dans Pif Gadget, a passé un long moment à Agde. Alors c'était pas pour son plus grand plaisir, malheureusement. On vous raconte cette petite histoire, Léopoldine Dufour.
4: Nous sommes nombreux à nous souvenir du magazine Pif. Dans les années 70-80, on attendait avec impatience le nouveau gadget de la semaine. Les poissauteurs du Mexique, le lance-spaghetti ou le collier de Raon. Mais connaissez-vous le nom du créateur de cet incontournable héros de BD, Pif le chien? Il s'agit de José Cabrero Arnal. Et si je vous en parle aujourd'hui, c'est grâce à une publication des archives municipales d'Agde qui rappelle que ce républicain espagnol a fait partie des internés du camp d'Agde en 1939. Auparavant, il vivait à Barcelone et publiait régulièrement dans des revues des dessins de presse, caricatures politiques, illustrations de mode et même quelques dessins érotiques. En 1935, le jeune homme crée Top el Perro, le chien top, prémisse du futur Pif. Un an plus tard, c'est le début de la guerre civile espagnole. Arnal troque son crayon contre les armes pour combattre la dictature de Franco. Février 1939, la retirada commence.
5: Le Pertus n'est qu'une vaste cour des miracles où toute une humanité est soumise à une souffrance indescriptible à l'heure actuelle.
4: Comme près de 500 000 républicains, le catalan traverse les Pyrénées. Étrangers indésirables pour le gouvernement d'Aladier, les réfugiés sont internés dans des camps où les conditions de vie sont abominables. Pour Arnal, ce sera le Barcarès, Saint-Cyprien et enfin Agde, où il est affecté à la baraque R1. Dans ce camp des Catalans, 250 baraquements sur une trentaine d'hectares, les conditions sont un peu plus humaines. Les réfugiés vont créer des équipes de foot, des chorales, des groupes de théâtre. Et pendant cette période agatoise, José Cabrero Arnal continue de faire des caricatures de ses compagnons d'infortune. Le dessinateur s'engage ensuite dans la compagnie des travailleurs étrangers mobilisés sur la ligne Maginot face aux soldats allemands. Mais c'est la débâcle et en janvier 1941, il est déporté à Mauthausen. Quand Arnal sort du camp de concentration 4 ans après, dans un état déplorable, il est aidé par les réseaux communistes et recruté par le journal L'Humanité. Il va y dessiner les aventures d'un ours et d'un renard, Placide et Museau. Et en 1948, les lecteurs font connaissance d'un chien aux grandes oreilles, le fameux Pif, bientôt rejoint par le chat Hercule.
6: C'est Pif le chien, c'est mon copain.
4: Le chien va devenir la star du journal et faire exploser les ventes. 1952, Pif passe à la couleur dans le magazine pour enfants Vaillant. Le succès est tel qu'en 1965, le journal va carrément prendre le nom de Pif.
7: En quelle année vous avez commencé, Arnal?
8: D'abord en Espagne, à Barcelone, les années 30-31. Après, c'est venu la guerre, j'ai recommencé notre foi, notre carrière ici en France, après la libération.
4: Malgré cet immense succès, José Cabrero Arnal s'est vu refuser la nationalité française et n'est jamais retourné en Espagne. Aujourd'hui, le musée mémorial de l'exil à la Jonquera et la médiathèque de Figueras essaient de faire connaître cet artiste méconnu dans son propre pays et passé par chez nous à Agde.
0: Voilà une chouette histoire à raconter à la machine à café ce matin. Aidée comme celle-ci, on vous en raconte tous les jours sur votre radio. Ici Héro. Si vous êtes célibataire, Éléonore Sozo a une petite soirée sympathique.
9: Oui, à Pumisson. Alors, c'est pour les célibataires de 57 ans et plus. Et ça se passe vendredi soir où la crêperie de Castel vous attend pour faire des rencontres autour de tables qui ont des thématiques. Donc, par exemple, il y a la table voyage, cuisine, sport, culture, la musique. C'est de la musique des années 80-90, ils préviennent quand même. Et puis après, bien sûr, vous avez à manger et à boire, petit cocktail de bienvenue, des galettes, un dessert. Par contre, la réservation est obligatoire parce qu'évidemment, il y a un nombre de places qui est limité. Ça se passe vendredi soir, donc à Pumisson, à la crêperie de Castel.
0: Et ils peuvent faire des crêpes au sucre ?
9: Je pense que s'ils ont des crêpes et qu'ils ont du sucre...
0: De la pâte.
9: Voilà, ils peuvent faire une crêpe au sucre.
0: Une crêpe au sucre, très bien. 8h45 ici, Héro. Dans un instant, notre invité arrive. On va parler de ces policiers de transport en commun de Montpellier qui vont faire un défi assez fou. Ils vont parcourir 150 km. Ce sera vendredi.
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0: Il est 8h46, dans un petit quart d'heure, les infos de 9h, et puis après, votre émission, ici, c'est vous et Vivian Cuguière. Et Vivian Enjala, bonjour.
13: Bonjour Arthur, bonjour Éléonore, bonjour Sébastien. Est-ce que vous aimez les enfants, vous?
0: Non, je l'ai dit.
13: Oui. Mais oui. Si, c'est sympa, les enfants, c'est cool.
9: Pas
13: si
9: trop d'un coup, un ou deux.
13: Voilà, c'est ça. Si on leur pose la question, par exemple, c'est quoi un ami? Qu'est-ce qu'il faut faire pour être ami avec quelqu'un qu'on aime bien? Ben voilà, voilà.
14: Si on est méchant avec nos amis, après, ils voudront plus être notre ami.
13: Ben voilà, rien que pour ça quand même, non? Enfin, voyons, hein, voilà, ça parle aigu, c'est ça le problème. Bon, là, aujourd'hui, c'est une journée spéciale, on parle de l'avenir de nos enfants. Et donc, vous l'avez dit Sébastien tout à l'heure, 9 Français sur 10 comprennent qu'on ne veuille pas d'enfants dans le monde actuel. C'est ça le chiffre, 9
3: oui,
13: Français sur 10?
3: Oui, c'est ça, parce que notre invité tout à l'heure, qui est gynécologue obstétricien à Montpellier, nous disait que c'est un jeune sur deux qui ne veut pas faire de bébé.
13: Eh ben c'est beaucoup.
3: Ben oui.
13: Mais c'est beaucoup, ça nous arrange pas.
3: Ça va poser un problème pour
13: évidemment.
3: Nos retraites.
13: Alors est-ce que vous faites partie de ces Français voilà qui pensent que qui comprennent qu'on ne veuille pas d'enfants dans le monde actuel? Qu'est-ce qui vous fait penser ça? Au contraire, vous pensez que ce sont vos enfants qui peuvent améliorer le monde et donc vous en faites beaucoup? Vous pouvez prendre la parole aussi au 04 67 58 6000. Quand tu as un gros melon et que tu penses que tes enfants peuvent quand même améliorer le monde, bon ben évidemment, vous pouvez prendre la parole, on vous accueille avec grand plaisir. Ce sera tout à l'heure après les infos de 9h et vous allez pouvoir gagner encore une fois une carte cadeau de 200 € puisque c'est le cadeau lorsqu'on participe à cette émission.
0: Et ça fait du bien.
3: La première raison pour laquelle elles ne veulent pas faire d'enfants, c'est le changement climatique.
13: Oui, bien
3: la
13: sûr.
3: Deuxième, c'est le coût de la vie.
13: Oui.
3: Est-ce que vous comprenez ça? Troisième, les tensions politiques,
13: oui.
3: Nationales, internationales. C'est vrai que ça fait beaucoup de raisons.
13: Ouais.
0: Quatrième, le prix de Disneyland de Paris.
3: Qui motive trop.
13: Ouais. Et puis aussi, accessoirement, s'il n'y a plus d'enfants, peut-être qu'on pourra avoir la fève... Un gâteau, quoi. Vraiment, bref.
0: Qui va distribuer les parts? Notre question. Adèle Castillon était avec toi sur votre radio locale ici, Héro. C'est le carton de l'été. Elle cartonne sur YouTube. Elle cartonne aussi en musique sur votre radio locale. Bon réveil.

0: Lionel Castillon sur Ici Héros.
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0: L'avenir de nos enfants au cœur de la matinale d'Ici Héros ce matin, et eux vont courir pour que Victor ait un avenir. Les policiers municipaux de la police métropolitaine des transports de Montpellier vont relever un défi sportif collectif et solidaire intitulé l'élan métropolitain. Ça se passe vendredi et ils vont parcourir les 31 communes de la métropole en courant sous forme de relais au profit de l'association L'Alpha de Victor qui lutte contre la fucosidose, une maladie génétique extrêmement rare qui touche le petit Victor. Il y a moins de 200 cas dans le monde. Quentin Solaire est notre invité, bonjour.
3: Bonjour à vous.
0: 150 kilomètres, voilà une distance que vous allez parcourir en relais ce vendredi. Vous avez fait la reconnaissance à vélo.
3: C'est ça.
0: Alors ça pique dans les jambes ou pas?
3: Ça pique dans les jambes, donc du coup c'est ça, vendredi prochain nous allons parcourir les 31 communes de la métropole en courant sous forme de relais. Nous allons partir, nous allons nous élancer de la place Zeus face au siège de la métropole à 4h du matin. Et nous allons parcourir les 150 kilomètres que nous allons réaliser sous forme de relais. Et tout au long de ce parcours, nous avons mis en place des points de rencontre qui seront l'occasion de rencontrer l'ensemble des partenaires, des administrés. Et voilà. Et c'est l'objectif de l'élan métropolitain, il est double. Le premier, c'est de renforcer la collaboration entre les communes membres de la métropole et la police métropolitaine des transports. Et le deuxième objectif, c'est de mettre en lumière l'alpha de Victor, un petit enfant qui est atteint d'une maladie qu'on appelle la fucosidose, une maladie génétique rare. Donc voilà, c'est un projet sportif, solidaire et fédérateur.
0: Alors, un élan donc solidaire pour Victor, mais qui est ce Victor pour vous? C'est un enfant de vos collègues?
3: Alors non, Victor, on l'a rencontré dans le cadre de notre mission. Ses parents, les parents du petit Victor travaillent à la Péronie, à Montpellier, et lors d'une mission, on est tombé sur l'affiche qui présentait l'Alpha de Victor,
0: d'accord,
3: l'association, et dès qu'on a commencé un petit peu à penser à ce projet, pour nous c'était important de le raccorder à une cause noble, et c'est pour ça qu'on s'est rapidement lié d'affection pour ce petit Victor.
0: Et donc cette course que vous allez parcourir, l'idée c'est de financer la course pour obtenir justement des fonds pour aider l'alpha de Victor et son association. Comment ça se passe? Il y a des sponsors qui vous donnent pour l'assaut et pour l'effort, c'est ça?
3: Alors oui, c'est j'aime beaucoup cette phrase, ensemble on va plus loin. Clairement aujourd'hui, il y a des gens qui nous accompagnent, des partenaires extérieurs qui nous accompagnent à créer ce projet. Et nous, premièrement, ce qu'on souhaite, c'est mettre la lumière sur l'alpha de Victor. Et nous avons mis en place une cagnotte pour aider financièrement les parents du petit Victor à accompagner au mieux ce petit enfant.
0: Autre sujet, je profite de vous avoir, Quentin Solaire, vous êtes de la police métropolitaine des transports à Montpellier, depuis la gratuité, est-ce que vous ressentez un peu plus de calme ou globalement, ou c'est plutôt l'inverse? Comment ça se passe dans vos interventions?
3: Je pense que sur ce point-là, ça a pas changé.
0: Ah ouais, d'accord.
3: Non, ça a pas changé. Nous faisons continuellement des opérations conjointes avec les agents de la TAM. Donc pour tout ce qui est gratuité, il faut c'est réglementé. Donc c'est pas gratuit pour tout le monde, il faut respecter certaines démarches. Donc nous on accompagne, et notre mission principale c'est d'assurer la sécurité et la tranquillité publique dans les transports en commun.
0: Et là, ils vont donc enfiler les maillots pour courir, et on compte sur vous pour les soutenir tout au long du parcours. Il y a 7 points de rencontre ce vendredi à Pignan, à Grabel, à Montfeuille-sur-Lèze, Castries, Sussargues, Castelnau-le-Lez, Montpellier. Vous avez toutes les infos de cette course sur la page Instagram Élan Métropolitain. Ces policiers de la police métropolitaine des transports à Montpellier qui se mobilisent pour courir sur les 31 communes, 150 km au profit de l'Alpha de Victor. Merci Quentin Solaire d'être passé ce matin.
3: Merci, et j'invite tout le monde à nous rejoindre à 18h sur le dernier point de rencontre qui se fera à Castelnau au niveau de la station de tramway Charles de Gaulle pour parcourir ensemble en courant les derniers kilomètres jusqu'à l'arrivée.
0: Bonne course à vous. Votre radio Ici Héros prend soin de vous chaque matin avec notre docteur, le docteur Kirzek. On parle médicaments et café. Quoi neuf, docteur ?
4: Bonjour à tous, rassurez-vous, il n'est pas question de vous priver de café, mais il y a quelques précautions à connaître. Premier cas, certains antibiotiques de la famille des quinolones ralentissent en fait l'élimination de la caféine. La caféine va s'accumuler dans l'organisme et vous allez avoir tous les effets secondaires, nervosité, insomnie, palpitations. Deuxième famille de médicaments, c'est le café avec certains comprimés comme le fer, la lévothyroxine pour la thyroïde ou certains antidépresseurs. Mieux vaut les prendre avec de l'eau plutôt qu'avec du café et espacer la prise de café au moins de 3 heures. Et puis troisième point un peu plus subtil, pour certains traitements comme le lithium par exemple ou les anticoagulants, c'est pas tant la quantité de café qui pose problème que les changements brutaux d'habitude. Arrêter le café du jour au lendemain ou au contraire en boire soudainement beaucoup plus, ça va modifier l'efficacité voire même la toxicité du traitement. Et quand on parle de toxicité de traitement, on parle augmentation des effets secondaires, ce qui est quand même pas une bonne idée avec le lithium ou les anticoagulants.
0: Donc quand on est sous traitement, on arrête complètement le café?
4: Pas du tout arrêter le café du jour au lendemain. Encore une fois, et j'allais dire c'est la règle d'or en médecine, c'est la régularité qui compte. Il faut garder une consommation stable d'un jour sur l'autre et plutôt que d'alterner zéro café avec 5 tasses, essayez de se maintenir avec vos 2 tasses matinales par exemple. Et n'oubliez pas que la caféine ne se cache pas que dans le café. La caféine, il y en a aussi dans le thé, il y en a aussi dans le chocolat, dans les boissons énergisantes ou encore dans vos sodas préférés. Ça en contient, donc il faut penser au total de la journée et pas uniquement au café ingurgité le matin et surtout si vous êtes sous traitement. Et en cas de doute sur une interaction avec votre traitement personnel, votre pharmacien est le spécialiste du médicament, c'est le mieux placé pour vous répondre en quelques minutes. Et si vous ressentez des palpitations, des tremblements ou si vous ne dormez pas comme à l'habitude, essayez de voir si vous n'avez rien changé dans vos habitudes. Parlez-en à votre médecin ou votre pharmacien et c'est peut-être juste un signe d'accumulation du médicament. Et d'ici là, portez-vous bien.
0: Merci beaucoup docteur, merci à Léonore Sozo pour ce matin.
5: Mais de rien, bonne journée, à demain.
0: À demain Sébastien Garnier aussi.
6: À demain, bonne journée.
0: Belle journée à vous sur la 3 et sur l'appli.
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0: À 7 mois de l'élection présidentielle, journée spéciale aujourd'hui autour de notre première consultation Dites-le ici, consacrée à nos enfants, Vivien Cuguillère.
13: Oui, 9 Français sur 10 comprennent qu'on ne veuille pas d'enfants dans le monde actuel, on en parle depuis ce matin et c'est vrai quand même que le chiffre est impressionnant. Alors, est-ce que vous faites partie de ces 9 Français sur 10? Est-ce que vous comprenez? Qu'est-ce qui vous fait penser ça? Ou est-ce qu'au contraire vous pensez qu'il faut continuer à faire des enfants, il faut rester optimiste, il n'y a pas de problème? 04 67 58 6000, vous prenez la parole juste après les infos de 9h, journée spéciale, émission spéciale du coup. Sébastien Garnier va rester avec nous, ça me fait plaisir.
6: Avec plaisir. Voilà.
13: Bien sûr, il y aura une petite rallonge budgétaire, hein. c'est tout à fait normal. Et puis une carte cadeau de 100 euros peut-être à gagner pour vous si vous êtes un petit peu chanceux. On vous attend juste après les infos.
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0: C'est l'automne aujourd'hui, bon mercredi matin avec Ici Hérault, il est 9h. L'avenir de nos enfants, c'est le premier thème de notre consultation en vue de la présidentielle.
6: Et vous avez été plus de 15 000 à répondre. On vous livre donc les résultats depuis 5 heures ce matin. On apprend avec Odoxa que 86% des Français sont pessimistes pour l'avenir de la jeunesse, à cause d'abord du dérèglement climatique. Après l'été caniculaire qu'on vient de passer, on peut le comprendre. Alors dans ce contexte, les personnes sondées demandent notamment qu'on adapte les établissements scolaires. Des cours ont été suspendus, vous le savez, dans plusieurs lycées de l'Hérault début septembre. Il faisait trop chaud dans les classes. Beaucoup d'écoles aussi sont inadaptées à ces fortes chaleurs. Reportage de Mathias Kern à l'école Simon à Montpellier.
14: Avec de grandes fenêtres orientées plein sud et ouest, ça fait rentrer la lumière, mais aussi la chaleur l'après-midi.
15: Oui, apercevoir quelques volets en haut, mais ça ne correspond pas à des salles de classe. Sur les salles de classe, il n'y a pas de volets.
14: Patrick Vuitton est représentant de parents d'élèves.
15: Alors, il fait couramment 30 en bas et 35 en haut.
14: Dans cette école, il y a eu des travaux qui ont été entrepris. Une isolation sous la toiture. L'établissement a aussi la chance d'avoir une cour avec des arbres déjà plantés, ce qui n'est pas le cas partout. Et puis dans les classes, des brasseurs d'air tournent au plafond et heureusement, disent les parents et les élèves.
16: Ah oui, il faisait très chaud. Et l'année dernière, on n'avait pas de rideaux.
17: Ils mettent les ventilos, ils tirent les rideaux, ils souffrent en silence, je dirais.
14: Alors comment améliorer les conditions d'apprentissage ici et ailleurs? C'est la grande question qui est posée pour les prochaines années. Et ces parents d'élèves sont d'ailleurs plutôt inquiets.
17: Il y a des jours où je pensais même ne pas les envoyer à l'école, tellement j'avais de la peine. C'est vrai que cette année en plus, la chaleur tarde à partir.
18: De toute façon, ça risque pas de s'améliorer en avançant. Je pense que les étés d'après, ça va être de pire en pire de toute façon.
19: C'est inquiétant, vous, quand vous dites votre enfant, quel monde on va lui laisser?
18: Oui, ça m'inquiète, ouais.
6: Le dérèglement climatique, c'est l'une des raisons pour lesquelles les jeunes ne veulent plus faire de bébés. Vous êtes 9 sur 10 à comprendre cela et on en parle donc dans quelques minutes dans l'émission avec Vivian Cuguillère. La police est intervenue hier quartier de la Paillade à Montpellier pour un homme de 52 ans qui menaçait de faire exploser son immeuble au gaz. Il a fallu bien sûr évacuer l'immeuble, couper le gaz. L'homme était retranché dans un appartement dans lequel la police a pu entrer. Ça sentait effectivement le gaz, mais les fenêtres étaient ouvertes, nous dit-on. L'homme a été placé en garde à vue. 1 hectare brûlé hier à Villeneuve-lès-Maguelone. Un centre équestre et des cabanes d'habitation étaient menacées. 40 personnes et autant de chevaux ont été évacuées. D'après les pompiers, le feu est parti d'une incinération de souches, alors qu'il est interdit de brûler des végétaux jusqu'au 30 septembre. Une personne a été interpellée, une plainte sera déposée par les pompiers. L'Hérault est toujours en risque incendie élevé aujourd'hui. Le verdict est tombé pour le djihadiste montpelliérain Othmane Garrido, accusé d'avoir été un bourreau de l'organisation État islamique. Il était jugé depuis une semaine devant la cour d'assises spéciale à Paris. L'avocat général avait réclamé la perpétuité. Il écope finalement de 30 ans de réclusion criminelle. Aux assises de l'Hérault, un père de famille va être jugé, lui, pendant 3 jours après le décès de son petit garçon de 5 mois. Les faits remontent à près de 10 ans à Agnane, une affaire de bébé secoué. Malgré toutes les expertises médicales, le père nie farouchement avoir été violent avec son fils, Salam Daoui.
20: Quand il arrive au CHU Arnaud de Villeneuve, le nourrisson est entre la vie et la mort. Les médecins font leur première constatation, scanner à l'appui. Les lésions qu'il présente sont très fortement évocatrices d'un syndrome du bébé secoué. 2 jours plus tard, l'enfant meurt à l'hôpital. Autopsie, le médecin légiste est catégorique. Un tel traumatisme crânien ne peut pas être dû à une chute ou bien à une sorte de malaise foudroyant. Conclusion que conteste le père du bébé, c'est lui qui le gardait. Quand c'est arrivé, la mère, elle, était allée faire des courses à Gignac. À l'époque, le papa n'en démord pas, il n'a jamais été violent avec son fils. Il ne comprend pas ce qu'il s'est passé. L'enfant pleurait à son réveil, il était tout rouge à force de hurler. Alors, mal au ventre, poussé de dents, la seule chose dont il est sûr, c'est que le nourrisson s'est mis à saigner du nez brutalement, qu'il est devenu mou comme une guimauve.
6: Le procès commence ce matin, le verdict est attendu vendredi. Une audience devant le tribunal administratif ce matin, également au sujet de la corrida à Palavas, prévue le 10 octobre. Les associations anti-corrida demandent son interdiction. Pour rappel, la corrida n'est autorisée qu'en cas de tradition locale ininterrompue. À Palavas, il n'y en a pas eu depuis 10 ans. Enfin, en ping, privé des frères Lebrun, l'alliance Nîmes-Montpellier perdu hier soir en championnat contre Angers, 2-3, après avoir pourtant mené 2-0. La météo, Vivian Cuguillère, en ce premier jour de l'automne.
13: Il y a des nuages bas qui se dissipent cet après-midi. Voilà. Ensuite, le soleil va briller toute la journée. Grand et beau soleil.
6: Un petit peu moins chaud quand même.
13: Un petit peu moins chaud, effectivement. Baisse temporaire des températures, on nous dit. Temporaire, ça veut dire que ça va ensuite remonter. Donc, ça va être un très court automne, en fait. On va passer directement à l'été, à la fin du mois, vous allez voir.
6: On a eu du 6 degrés, hein, nous ont dit les auditeurs ce matin dans le nord du département. Donc,
13: Sur le vélo, je reconnais qu'il faisait un petit peu plus frais ce matin. Le vent du sud. sud, en tout cas, souffle autour des 30 km/h aujourd'hui. Température maximale entre 26 et 29 degrés, donc on n'aura quand même pas trop froid. À 7 à Palavas, au Cap d'Agde et Okela aussi sur le plateau du Larzac, 26 degrés aujourd'hui. 27 à Béziers et Montpellier, 28 degrés pour Lunel, à Clermont-Lérault, à Lodève, à Saint-Pons-de-Thomières également. Et puis 29 degrés le maximum pour aujourd'hui, c'est pour Ganges, pour Bédarieux ou si vous êtes du côté d'Olonzac. On va ouvrir notre page train supprimé. Donc pour aujourd'hui, on a le train Lio. Train Lio pour Lunel, donc il est supprimé. Voilà. Il n'apparaît même plus sur mon écran, donc il est carrément plus. Donc sinon, on a quelques retards à la SNCF, des arrêts supplémentaires sur certains trains aussi. Donc si vous voulez ne pas être surpris, le mieux c'est d'aller sur le site de la SNCF et de regarder tout ça parce qu'il y a encore quelques petites perturbations. Si vous êtes en voiture, en revanche, on est sur une journée tout à fait normale, là pour l'instant en tout cas, avec un trafic, certes avec des embouteillages, mais dans l'ensemble, ça se passe quand même plutôt bien. Notre numéro de téléphone, c'est le 04 67 58 6000. Si vous avez des infos à faire passer, faut pas hésiter. Hein.
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13: Merci d'écouter Ici Héros. On est là chaque jour entre 9h et 10h. Vous prenez la parole, bien sûr, au 04 67 58 6000. Et je le rappelle à chaque fois, mais c'est vrai que vous pouvez en plus repartir avec une carte cadeau de 100 €. Ça fait toujours plaisir. Vous allez pouvoir donc en profiter, vous offrir un petit cadeau, faire plaisir à vos proches. Enfin bref, vous faites ce que vous voulez de cette carte cadeau. Ça, c'est si vous êtes un petit peu chanceux et si vous prenez votre téléphone pour nous parler. 04 67 58 6000. Aujourd'hui, c'est une journée spéciale. Vous l'entendez depuis ce matin avec Arthur Eleonore et Sébastien Garnier. Avec l'avenir de nos enfants, voilà, on se pose des questions autour de l'avenir qui n'est peut-être pas très réjouissant. Et d'ailleurs, 9 Français sur 10 comprennent qu'on ne veuille pas d'enfants dans le monde actuel. Alors les raisons principales, c'est quoi, Sébastien ?
6: Le dérèglement climatique, ouais. Là, c'est pour 68% des sondés. En deux, l'individualisme grandissant pour 59%. On pense à soi d'abord, et donc voilà, le projet parental, c'est pas une priorité pour les jeunes d'aujourd'hui. Le coût de la vie, bien sûr, bah oui, il faut une chambre de plus quand on a un enfant, donc forcément c'est cher. Et puis les tensions politiques aussi, nationales, internationales, et enfin le mauvais niveau dans les écoles, ça revient aussi.
13: D'accord.
6: Voilà.
13: Alors qu'est-ce que vous en pensez ? Est-ce que vous faites partie de ces 9 Français sur 10 qui comprennent qu'on ne veuille pas d'enfants dans le monde actuel ? Est-ce que vous avez plein d'enfants et ça se passe très bien, vous êtes très optimiste pour la suite ? Vous prenez la parole, 04 67 58 6000.
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13: On vous attend, c'est Hélène qui vous accueille au standard d'Ici Héros, comme chaque jour. Et puis bah voilà, juste après la Rita Mitsuko, les histoires d'A, vous serez avec nous, on vous attend.

0: Les histoires d'A, la chanson d'Arita Mitsuko avec la voix de Catherine Ringer.
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0: 9 Français sur 10 comprennent qu'on ne veuille pas d'enfants dans le monde actuel. Faut dire que tout n'est pas réjouissant, on peut les comprendre aussi. Est-ce que vous en faites partie? Est-ce qu'au contraire, non, vous ne comprenez pas ça et vous avez des enfants et vous êtes très content d'en avoir ou vous pensez en avoir un jour. En tout cas, quand vous voyez vos petits-enfants, vous vous dites que quand même, c'est chouette d'en avoir des enfants. 04 67 58 6000, vous prenez la parole. Sébastien, on va accueillir Audrey qui est à Montpellier. Bonjour Audrey.
3: Bonjour Vivian.
0: Comment ça va?
3: Bah écoutez, ça va, je suis au boulot, je commence la journée en vous écoutant.
0: Bon, ça c'est bien. Déjà, jusque-là, tout va bien, ok. Est-ce que ce matin, il a fallu, par exemple, s'occuper d'enfants, ou vous en avez pas? Expliquez-moi un peu.
3: Alors moi, j'ai 2 enfants, et j'ai eu la joie d'être réveillée ce matin par l'un d'eux, à 6h du matin. Donc, voilà, ce qui me permet d'écouter la radio, dès 6h du matin, et d'être fin prête. Alors, peut-être pas complètement réveillée au travail, mais en tout cas, voilà, la journée commence. Ma mère a toujours dit, la vie sourit aux gens qui se lèvent tôt. Ben écoutez, j'espère qu'elle va me sourire aujourd'hui.
0: Ben j'espère.
4: Ils ont quel âge, vos enfants?
3: Ils ont 8 et 12 ans.
0: Ok. Alors, qu'est-ce que vous leur pourriez leur conseiller pour plus tard? Parce que c'est vrai que on parle de l'avenir des enfants. Est-ce que pour vous, vous êtes plutôt optimiste? Ça va bien se passer ou quand même vous avez quelques craintes?
3: Alors moi, je suis d'une nature optimiste. Je me dis que tant qu'on a la santé, tout va bien. Ouais. Donc voilà, je suis plutôt très optimiste. Alors c'est vrai qu'il y a plein de choses qui vont pas bien dans le monde, mais ça a toujours été un peu le cas finalement. Et je dis à mes enfants que il faut qu'ils fassent qu'ils soient heureux déjà. Et puis que c'est de la joie quand même d'avoir des enfants. C'est fatigant d'être parent, très fatigant, mais en même temps, ils nous apportent du bonheur au quotidien, ils nous apprennent à travailler sur nous-mêmes aussi. Je pense qu'ils font que nous améliorer. Voilà. Après, je comprends qu'il y ait des gens qui n'en veulent pas, et effectivement, il vaut mieux pas en avoir si c'est pour être, comme on dit, des mauvais parents. Par contre, quand on en veut, c'est génial.
0: Alors, ce n'est pas 9 Français sur 10 qui ne veulent pas d'enfants, on précise bien, hein, Sébastien. C'est 9 Français sur 10 qui comprennent qu'on puisse ne pas en vouloir. Quoi. C'est un peu différent.
3: Je comprends, mais je trouve ça dommage. Moi, je comprends, j'en ai autour de moi des gens, je leur dis je le comprends, mais je trouve ça tellement dommage parce que les enfants nous font grandir en tant que parents, je trouve.
4: Voilà. Mais il y a quand même
3: moi, je n'ai pas d'enfants à la base, hein, et j'en ai 2. Et si j'avais su, j'en aurais fait plus tôt pour en avoir plus.
0: Ah.
4: Alors, c'est ce que nous disait notre invité ce matin, le gynécologue montpelliérain, gynécologue obstétricien Nicolas Chevalier, c'est que parfois, effectivement, en grandissant, en vieillissant, on change d'avis. Au début, on ne veut pas d'enfants, puis après, on en veut. Mais parfois, il est trop tard. Ouais. Parce qu'on a aussi aujourd'hui, et c'est un autre problème, de plus en plus de difficultés pour avoir des enfants, des problèmes de fertilité. Et il nous disait que les jeunes, ils pensent à eux d'abord, et puis le jour où ils ont envie de penser à un projet parental, c'est parfois un peu trop tard.
0: Aïe.
4: Voilà.
0: Vous n'avez pas trop attendu.
3: Tard, moi.
0: Ah oui, vous avez eu tard.
3: J'ai eu à 34 et 38 ans.
0: Ah oui, effectivement. Oh. C'est tard, ça va. D'accord.
3: Mais j'ai eu de la chance. J'ai pas eu effectivement de problème de fertilité. J'ai eu de la chance.
0: Ouais.
3: Mais c'est vrai que, franchement, je regrette pas. Bon. Le jour où on a posé mes enfants sur moi, j'ai été envahie d'amour.
0: Ouais. Mais donc parce que vraiment, ils étaient beaux et réussis, hein. Vous avez réussi le premier, ça a donné envie d'en faire un second. Parce que
3: ils étaient beaux et réussis, mais en tout cas, moi, je les trouve pas trop mal.
0: Ouais.
3: Ils sont pas parfaits, mais ils sont pas trop mal.
0: Bon, très bien. Bah, écoutez, c'est noté, Audrey. C'est quand même bien d'avoir des enfants, donc selon vous. Bon.
3: C'est quand même. Pourtant, j'en voulais pas jeune. Hein. Donc, comme quoi, on peut changer d'avis.
0: Il y a que les imbéciles qui changent pas d'avis. C'est ce qu'on dit. Hein, c'est
3: exactement.
0: Ça. Voilà, exactement.
3: Et c'est vraiment un bonheur. Bon. Même si c'est fatigant au quotidien.
0: Dimanche, je sais pas si vont vous réveiller de bonheur, mais en tout cas, peut-être la radio va vous appeler.
3: Certainement, ils réveilleront de bonheur.
0: À 10h moins le quart, il est possible que vous ayez un coup de téléphone de notre part. Ce sera pour vous offrir une carte cadeau de 100€. On verra bien, je vous le souhaite, je croise les doigts pour vous. Voilà.
3: Ben merci, Vivian. Passez une belle journée.
0: À bientôt, Audrey. Vous pouvez nous appeler, vous aussi, au 04 67 58 6000. Est-ce que vous pensez, comme Audrey, au final, c'est quand même cool d'avoir des enfants? Est-ce que vous comprenez aussi qu'on puisse ne pas en vouloir parce que la situation, elle n'est pas folichonne? Tiens, Sébastien, par exemple, vous avez eu des enfants il y a un petit peu plus longtemps. Bon, ils sont un peu plus grands, quoi.
4: Il y a un peu plus de 20 ans.
0: Voilà. Est-ce qu'aujourd'hui, vous seriez un peu plus inquiet d'en avoir par rapport à il y a quelques années?
4: Ouais, je pense.
0: Ouais, c'est vrai.
4: Je pense. Ben, je me suis pas posé de questions vraiment. C'est arrivé comme ça, un peu naturellement, il y a 20 ans. Mais ça serait bien d'ailleurs que les gens qui nous écoutent nous disent si les problèmes de pouvoir d'achat, par exemple, ça compte aujourd'hui quand on veut avoir un bébé. Ou finalement, est-ce qu'il faut ne pas se préoccuper de ça? Puis on trouvera toujours des solutions. Ça sera intéressant de les entendre.
0: 04 67 58 6000. On vous attend. La musique d'Issy Héros avec Benabar. Nouvelle chanson. Elle s'appelle Elle danse.
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0: C'est la nouvelle chanson de Benabar qui s'appelle Elle danse. C'est sur votre radio ici, Héros. Il est 9h20 puisque Brigitte est là. Tiens, on va l'accueillir, Brigitte, au 04 67 58 6000. Brigitte, vous êtes là?
1: Oui, je me disais, c'est pas des gens qui chantent quand même. Qu'est-ce qui se passe? Oui, je suis là.
0: Bon, comment ça va, vous?
1: Bah, ça va très bien. Ça bon. Va très bien.
0: Est-ce que vous avez des enfants? Du coup, je me permets de poser la question directement puisque c'est le thème aujourd'hui. Est-ce que vous en avez?
1: Oui, oui, j'ai un fils, mais qui a déjà un certain âge. Mais je suis sidérée parce qu'en fait, moi, il m'a dit ça il y a des années. Donc, maintenant, il y a une trentaine d'années. Et en fait, oui, c'est ce qu'il me disait. Il me disait, mais tu sais, moi, j'ai pas envie d'avoir d'enfants. J'étais complètement surprise. Et il me dit, mais je suis pas tout seul. Mes copains, c'est pareil. Parce que quand tu vois tout ce qui se passe, le réchauffement climatique, effectivement, comme tout le monde, malheureusement. Et puis l'avenir des enfants, parce que finalement, eux n'ont pas forcément des ressources très très hautes. Et en fait, avoir des enfants dans ces conditions-là, c'est pas forcément évident non plus. Et puis ce monde, moi je suis optimiste de nature, donc on va pas non plus dire tout ce qui est négatif, on va se dire qu'on va trouver des solutions, mais en fait on a l'impression que ce monde devient un peu agressif et c'est chacun pour sa pomme, quoi.
0: Ouais. Donc il vous disait ça déjà il y a quelques années et il a jamais changé d'avis.
1: Ah non, pas du tout.
0: Au contraire.
1: Pas du tout, oui. Et puis trouver un emploi, ça devient difficile. C'est tout ça, en fait.
2: Ouais. Et il est célibataire ou il vit avec quelqu'un?
1: Il ne vit pas avec quelqu'un.
2: Parce que peut-être ça changera la donne à ce moment-là. S'il rencontre
0: la bonne personne pour faire un enfant,
2: veut un bébé, ça peut changer.
1: C'est que ses potes, ils sont justement avec des amis, avec des épouses, et ils ont le même
0: raisonnement.
1: Même opinion, oui. Ah, voilà. Ouais. Donc, ah. Et c'est surtout quand j'ai entendu la quantité, je me suis dit, mais en fait, ils sont tous. Moi, je me disais, bon, eux, voilà, c'est ça, c'est une génération.
2: C'est marginal, mais non.
1: Alors là, c'est pour ça que j'ai réagi comme ça. Je me suis dit, mais c'est pas possible, qu'est-ce qui se passe?
0: Ouais.
1: Voilà, il faut. Je pense qu'il faut prendre les bonnes décisions par rapport au climat. Il faut, on est devant ça. Maintenant, il faut agir. Vous savez, moi, j'ai de la bouteille, comme on dit. Mais il y a des moments où on a fait tout et n'importe quoi. C'est-à-dire, on a enlevé, par exemple, en Normandie, tout ça, les bocages, on les a enlevés. On a fait des tas de choses sur la nature qui n'avaient pas lieu d'être forcément. Et maintenant, on commence à faire marche arrière. Mais on a tellement détruit certaines choses que du temps que la nature revienne, c'est difficile. Mais il faut faire confiance à l'homme. On a toujours réussi. Donc il faut prendre le problème à bras le corps et puis arriver. Et puis surtout, je pense qu'il faut serrer les coudes.
0: Bon, et alors Brigitte, j'ai quand même une question à vous poser, parce que du coup, vous comprenez votre fils, mais est-ce que vous êtes un petit peu chagrinée de vous dire que vous ne serez pas papa, mamie ou pas?
1: C'est sa décision, c'est pas... Ouais. Après, c'est se dire, moi j'ai envie d'être grand-mère. Non, il faut... Et puis il y a les gamins. Moi j'entends autour de moi des grand-mères qui, elles, s'inquiètent énormément pour leurs petits-enfants. Ouais. Justement pour les mêmes raisons. Donc là, il y a vraiment quand même une prise de conscience qu'il ne faut pas laisser à côté, quoi. On n'est pas que quelques-uns à penser ça. Maintenant, franchement, ce matin, c'est pour ça que j'ai réagi tout de suite, parce que je me suis dit, mais il parlait déjà de ça il y a des années, et là, c'est en train de prendre une envergure, mais il faut vraiment, vraiment faire quelque chose. Il y a des moments, là, j'ai envie de dire, il faut secouer un peu...
0: Ouais. Bon, il avait un petit train d'avance, quoi, le fiston. Il avait été un petit peu visionnaire, quoi.
1: Ah oui, oui, oui. Ouais. Oui, oui. Là, ça, c'est pour ça que ça m'a fait drôle.
0: Et qu'est-ce qu'il voit d'autre? Qu'est-ce qu'il voit d'autre pour l'avenir, là, qu'on sache un petit peu ce qui va se passer?
1: Je vais l'interroger, là. Je me dis, toi, qu'il y a de l'intuition, tu vas nous dire, parce que franchement, là.
0: Il est dans la voyance, ce mec.
2: Est-ce qu'il pense qu'il aura une retraite?

0: Voilà.
1: Voilà, donc, voilà. Donc,
0: si les écolos font des bébés, on peut encore garder espoir.
1: Bon, on vous embrasse en tout cas, Brigitte. Merci de nous avoir appelés.
2: Moi aussi, merci pour tout. Merci pour cette radio qui est super et vous qui êtes dynamique et la joie de vivre aussi.
1: Eh ben, alors, c'est très gentil. Passez le bonjour au fiston et rappelez-nous quand vous voulez, il n'y a pas de problème. 04 67 58 6000, vous, qu'est-ce que vous en pensez? 9 Français sur 10 comprennent qu'on ne veuille pas d'enfants dans le monde actuel. Est-ce que vous êtes optimiste, pessimiste? Est-ce que vous faites partie de ces Français qui, effectivement, pensent ça? Prenez la parole, on vous attend.
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1: Alexandre de Montpellier est avec nous. Bonjour Alexandre.
18: Bonjour, ici Héros. Bonjour.
1: Bon. Eh bien, bienvenue. Comment ça va?
18: Eh ben ça va très bien, ça va très bien. Là, j'ai entendu le débat.
1: Ouais, on parle des enfants, on parle de l'avenir des enfants. Est-ce qu'on est optimiste, pessimiste? Est-ce que vous comprenez que certains ne veuillent pas avoir d'enfants? T'en pensez quoi, vous?
18: Et je trouve qu'il y a une vague de pessimisme qu'il faut combattre.
1: Ouais.
18: Parce que le principal dans la vie, c'est quand même les enfants. Moi, j'en ai deux.
1: Ouais.
18: Un an, la petite, et le grand, il a 5 ans. Mais il y a une vague en ce moment dans le pays de repli. Les gens se replient, il y a un repli identitaire aussi. Et après, voilà, ils ont peur de faire des enfants. Pourtant, c'est le plus important, quoi. Oui.
1: Mais est-ce que vous comprenez quand même qu'on puisse s'inquiéter pour eux? Parce que dans quelques années, on ne sait pas à quoi va ressembler le monde.
18: On peut s'inquiéter, mais de là à dire « je ne fais pas d'enfants » comme on entend... C'est un peu triste et excessif, quoi.
0: Donc, vous ne vous êtes pas posé de questions, vous, Alexandre? Le contexte, que ce soit économique, environnemental, vous ne vous êtes posé aucune question quand vous avez décidé d'avoir des enfants?
18: Si, mais même s'il faut serrer sur d'autres budgets, ça fait quand même plaisir. Vous avez des enfants, je pense, quand vous rentrez du travail, que le petit, il vous dit « bonjour papa », c'est le plus important. C'est pas autre chose, quoi. Mais on assiste là, en ce moment, même politiquement, on le voit, il y a tout un repli, quoi, on le voit. Il faut essayer il faut qu'ils se rassurent, les gens, quand même. Même s'il y a des petits salaires, même si tout est difficile, le prix du carburant, la vie est difficile, mais avoir des enfants, c'est quand même... La famille, c'est quand même une base, voilà.
0: Okay. Il y a toujours des solutions.
1: Ouais. Et puis, effectivement, ils vont peut-être aussi en trouver des solutions pour améliorer ce monde que nous n'avons pas su garder en bon état, peut-être. Ouais. Peut-être.

0: Bon, ils sont beaux, ils sont sympas, oui. Vos enfants, ils sont cool.
1: Ouais, ils sont cool. Après un an, ça crie. Donc évidemment, évidemment, parce que c'est difficile. Les nuits, ça fatigue.
0: Ah ouais.
1: Mais à la fin de notre vie, qu'est-ce qui va rester? Il va rester près de vous les enfants.
0: Ah ouais.
1: Voilà.
0: Ah oui, non, mais c'est vrai, ça.
1: Tout ce qui est bien matériel, tout ça. Là, on voit même tous ces hôtels, tous ces trucs où ils disent no kids.
0: Ouais, ouais. Ah oui, c'est vrai qu'on en voit de plus en plus. Oui. Hein. C'est vrai.
2: Dans les trains aussi, dans les restaurants.
1: Dans les trains, voilà, ça se développe. On voit ça arriver, on voit une vague comme ça qui arrive, une vague de repli, les gens. C'est. Voilà, il faudrait que ça se calme un peu tout ça, que les gens reviennent un peu à l'esprit famille. C'est quand même ce qu'il y a de meilleur. C'est vraiment. Voilà, je passe à l'antenne pour porter un peu cette voix parce que. La petite musique du repli, il y en a un peu marre. Voilà.
0: Ok, eh ben, c'est noté, c'est, on vous a entendu, en tout cas, vous êtes exprimé sur votre radio ici, Héro. C'est très gentil de nous avoir appelé, Alexandre. Je vous souhaite une excellente journée, faites un bisou aux enfants alors, et puis à bientôt.
1: Voilà, merci ici, Héro.
0: À bientôt, 04 67 58 6000, après Alexandre, peut-être vous, on vous attend. Appelez-nous, dites-nous ce que vous en pensez, est-ce que vous êtes d'accord avec Alexandre? 9 Français sur 10 comprennent qu'on ne veuille pas d'enfants dans le monde actuel, est-ce que vous en faites partie? Prenez la parole juste après Fool's Garden qu'on écoute avec Lemon Tree.
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0: Garden avec Lemon Tree sur votre radio ici Héron. Dans un instant, on va accueillir Jean-François d'Alignan du Vent. Notez dans l'agenda quand même parce que il y a les internationales de la guitare en ce moment et c'est jusqu'au 11 octobre à Montpellier dans l'Héron en Occitanie avec Stéphane Echer. Le concert approche, c'est la tête d'affiche cette année, c'est le samedi 10 au Pasino de la Grande Motte. Stéphane Echer à l'affiche aussi Angélique Kidjo le dimanche 11 octobre au Corum. Et pour info, elle vient juste de devenir la première chanteuse africaine étoilée sur le Walk of Fame d'Hollywood. Donc voilà. Et parmi les autres moments forts du festival, les 24 heures des Montes, 11 concerts gratuits en 24 heures dans les lieux emblématiques de Montpellier. Et ça, c'est ce week-end, ça ne se rate pas, les internationales de la guitare, ça se passe avec votre radio ici Héros. Si vous voulez laisser un message, il n'y a pas de problème. Soit vous nous envoyez un petit mail, ici héros@radiofrance.com, soit vous voulez faire passer un message vocal, et dans ce cas-là, utilisez WhatsApp comme l'a fait Amélie.
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0: Merci Amélie pour ce message. Vous enregistrez notre numéro de téléphone dans vos contacts 04 67 58 6000 et vous envoyez un petit message WhatsApp, message vocal, trentaine de secondes et on vous écoutera à la radio.
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0: Allez, si vous venez de nous rejoindre, on est sur une journée spéciale, matinée spéciale. On parle de l'avenir de nos enfants avec Sébastien Garnier qui, pour le coup, est resté à mes côtés pour cette émission. Elle est un petit peu différente, on va dire peut-être un petit peu plus sérieuse que d'habitude. 9 Français sur 10 comprennent qu'on ne veuille pas d'enfants dans le monde actuel. On rappelle, Sébastien, les raisons de cet avis-là, quoi.
3: Alors, première raison, le dérèglement climatique.
0: Évidemment.
3: Tout le monde a en mémoire les canicules de cet été. Deuxième raison, l'individualisme grandissant. On pense à soi d'abord, avant de penser à un projet parental. Ensuite, le coût de la vie. Voilà. Le carburant en ce moment, vous avez des enfants, il faut changer de voiture.
0: Et puis d'une même manière générale, tout ça augmente.
3: Voilà. Okay. Les tensions politiques, nationales, internationales, bon voilà, la guerre. Et puis, cinquième raison, le mauvais niveau dans les écoles.
0: Ah oui, oui.
3: Ça revient aussi, c'est une préoccupation pour beaucoup de gens.
0: Jean-François est à Alignan-du-Vent, il est avec nous. Bonjour Jean-François.
4: Bonjour.
0: Qu'est-ce que vous pensez de tout ça, vous alors ?
4: Bah écoutez, déjà je voudrais remercier toute votre équipe parce que vous faites un très bon boulot au niveau informationnel.
0: Bah déjà on vous aime bien du coup, ça fait plaisir, merci.
4: Non, c'est pas la démagogie, c'est la vérité. Ensuite, je pense que pour entrer dans le vif du sujet, je pense que c'est un problème politique, économique et familial. Ça fait beaucoup de sujets à la fois.
0: Ouais.
4: Mais pour résumer, les politiques vont pas tous rester en place puisqu'ils gèrent très très mal notre société pour des raisons diverses, parce qu'ils regardent leurs intérêts, pas les intérêts des Français. Ça, c'est le côté politique. Ensuite, le côté économique, effectivement, c'est issu de la gestion et en même temps de donc l'environnement dans lequel les gens vivent. Ils ont peur de l'avenir pour des raisons climatiques. Or, il n'y a pas lieu de s'affoler, hein, parce que il faut savoir que les cultures n'ont jamais été aussi productives. Et donc, l'avenir est assuré au niveau agricole, si tant est que le politique ne détruise pas l'agriculture, comme ça se fait en Occident. Ensuite, pour vous donner le parallèle, dans tous les autres pays du monde, la production est intense et la natalité est intense aussi. Donc ça n'a aucun rapport avec l'environnement. Ensuite, il y a de plus en plus de forêts. La forêt prend de l'ampleur de partout en France. Hein, c'est pas une question de raréfaction des matières premières. Ensuite, familial, bah oui, il y a des inquiétudes puisqu'on est mal géré. On s'occupe pas vraiment des problèmes des Français, encore moins de la natalité. Donc je pense que si on règle les deux premiers problèmes, le troisième problème se règle automatiquement. Et concernant le repli des gens sur soi, c'est un peu normal. Ils ont des difficultés financières, ils ne voient pas l'avenir. Et il n'y a rien de pire qu'une société qui ne voit pas l'avenir, puisque le repli, c'est un repli naturel, psychologique. Et par contre, il faut quand même continuer à faire des enfants, puisque c'est, sinon on va tous rouler en trottinette. Je fais le lien par rapport à ce qu'on disait, ce que j'ai entendu sur la radio. Le problème, c'est pas la voiture, c'est pas le carburant, c'est pas le coût. Ce sont les deux premiers sujets qui sont pas réglés.
0: Ouais.
4: On va pas tous rouler en trottinette et vieillir et mourir avec une population qui aura en moyenne 70 ans. C'est pas possible.
0: Ouais.
4: Donc il faut un équilibre entre ces trois éléments que je viens de citer. Et c'est pour ça que je dis, voilà, ça commence déjà par régler les deux premiers et le troisième viendra tout seul. Et il faut être très optimiste parce que je vois pas trop l'intérêt de vivre si c'est pas pour ses enfants.
0: Ok, vous en avez des enfants? Vous en avez combien?
4: J'en ai deux.
0: Ouais. Ils sont grands?
4: Ils sont grands, parce que moi j'ai un certain âge, mais ouais. Un âge où on peut tout faire.
0: Ouais. Mais est-ce que du coup ils ont des enfants déjà, les enfants?
4: Oui, forcément ils ont, mais ils diminuent effectivement parce que c'est plus dur, mais ouais. Ça ne veut pas dire de ne plus en faire.
0: Oui, bien sûr. Ouais. Ok.
4: Voilà, il faut rester optimiste. C'est une passe qui est un peu difficile. Et je vous dis encore, quand le problème politique et économique sera réglé intelligemment, je pense que c'est une grande bascule qui est en train de se faire. Il faut être patient.
0: Ok, on va l'être. Merci en tout cas Jean-François d'avoir pris la parole ce matin sur votre radio ici. On vous souhaite une excellente journée et vous nous rappelez quand vous en avez envie sans aucun problème. 04 67 58 6000. Vous aussi, vous pouvez prendre la parole comme Jean-François. Vous pensez peut-être la même chose. Vous avez un avis complètement différent. Vous en pensez quoi de tout ça? Vous pouvez vous exprimer sans aucun souci. On vous attend juste après Mylène Farmer, Maman a tort. 04 67 58 6000.

0: Maman a tort, la chanson de Mylène Farmer. 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
0: 9h-10h, on parle ensemble. Vous prenez la parole. La question, c'est sur l'avenir de nos enfants. Et 9 Français sur 10 qui comprennent qu'on ne veuille pas d'enfants dans le monde actuel, parce que c'est peut-être pas très réjouissant. On est avec Corinne depuis Misson. Bonjour Corinne.
3: Bonjour.
0: Ça va Corinne?
3: Alors moi, malheureusement, oui, ça va.
0: Bon, bah déjà c'est bien. C'est bien de le savoir. Si vous allez bien, c'est parfait. Bon, alors vous avez des enfants, vous n'en avez pas, expliquez-moi un peu.
3: Alors, moi j'en ai une.
0: Ouais.
3: Et déjà, il y a 37 ans, je m'étais dit je n'en aurais qu'une. Parce que quand on fait un enfant, c'est pas pour nous, c'est pour eux.
0: Voilà, d'accord.
3: Et je voulais pouvoir lui offrir le maximum de ce qu'elle voudrait.
4: Okay. Une enfant gâtée.
0: Elle a eu de la chance.
3: Pardon?
4: C'est une enfant gâtée.
3: Non, c'est si elle voulait des études, pouvoir lui en payer. Si, bah, même encore maintenant, si elle a besoin d'aide, au moins je peux l'aider. Que quand on en a plusieurs, après c'est moins facile. Bon, le problème de l'écologie, il existe, je suis d'accord, mais c'est pas l'essentiel. Parce que bon, on est des animaux qui sont capables de s'adapter à un climat différent.
0: D'accord.
3: Donc, il n'y a pas de souci. Mais c'est surtout savoir, vous allez pouvoir lui payer des études à votre enfant? Probablement pas. S'il veut aller en fac, ça coûte une fortune.
4: Vous mettriez le pouvoir d'achat, le coût de la vie en critère numéro un.
3: Alors, et c'est surtout, que quand on offre, en ce moment, on offre des aides ponctuelles. C'est pas des aides dont on a besoin. C'est d'être sûr de gagner sa vie suffisamment pour pouvoir offrir une vie correcte à nos enfants.
0: D'accord. Donc c'est pour ça que vous dites qu'il ne faut pas en faire trop, quoi. Il faut être raisonnable, il faut regarder un petit peu le budget qu'on a aussi pour qu'on puisse leur assurer un avenir plutôt cool. C'est ça l'idée?
3: C'est ça, parce que là on offre une aide, faites un enfant, on vous donnera tant, mais on s'en fout à la limite.
0: Ouais, okay,
3: c'est dans 10 ans, dans 15 ans.
0: Bon, alors dites-moi, parce que votre fille, là maintenant, si je comprends bien, elle a 37 ans à peu près, puisque c'était il y a 37 ans que vous avez réfléchi à ça. Est-ce qu'elle a des enfants, elle?
3: Bon. Ah bah elle en a 3.
0: Ah bah voilà, elle en a 3. Elle n'a pas tout à fait pensé comme vous, ou alors elle a beaucoup plus de moyens. Je ne sais pas.
4: 3, c'est beaucoup. Alors, hein,
0: parce 3, c'est beaucoup. Hein.
4: L'indice de fécondité, je regardais ça, en 2025, il est de 1,56 enfants par femme. Il y a quelques années en arrière, on était à plus de 2. Hein. Ouais. Vous vous souvenez ce que disait Coluche, 2, quelque chose. Il dit, moi j'en ai fait 2, je n'ai pas trouvé la virgule.
0: Ouais.
4: Mais ça baisse depuis 10 ans, chaque année. Donc 3 enfants, c'est beaucoup.
0: Ouais.
3: Oui, alors elle en a fait 3. Ils ont chacun 2 boulots. Et ils ont du mal à y arriver. En plus, dans les 3, il y en a une qui veut être vétérinaire. Là, on est en train de se creuser la tête. Comment on va faire?
0: Ouais, pour les études, pour financer tout ça, voilà. D'accord, ok. Donc ça vous donne un petit peu raison, quoi. Voilà. Ça vous donne raison sur votre réflexion d'il y a 37 ans, voilà, ça se confirme.
3: Oui, bon, moi ma fille a eu 3 enfants parce que je pense qu'elle a été frustrée d'être enfant seule.
0: Ouais, ah oui, ça aussi. Oh là là.
3: Donc bon, c'est peut-être que un enfant 50 et quelques qui feront actuellement auront envie d'en avoir plusieurs plus tard, je ne sais pas. Mais là, pour le moment, c'est vrai que on a beau tourner le problème dans tous les sens, on ne peut pas assumer leur vie future. En plus, quand on a un enfant maintenant, on en prend pour combien de temps? On en prend pour 25 ans?
0: Ouh, dans le meilleur des cas.
4: Parfois, à 40 ans, ils reviennent à la maison.
3: Donc, il faut réfléchir loin.
0: Ok. Bon, c'est noté, Corinne. Merci de nous avoir appelés. Je vous embrasse, je vous souhaite une bonne journée et je vous dis à très vite parce que j'aimerais aussi qu'on puisse entendre Fred qui est lui au CRES. Bonjour Fred.
5: Bonjour.
0: Vous êtes avec nous, merci de nous avoir appelés. Alors pour vous, c'est un sujet un petit peu compliqué quand même, c'est ça?
5: Oui, c'est un sujet partagé.
0: Ouais.
5: Déjà assez compliqué parce qu'effectivement, il y a beaucoup de critères qui peuvent rentrer en jeu, qui peuvent prendre des décisions déterminantes sur le choix d'avoir des enfants ou de ne pas en avoir. Moi, je pense que j'ai écouté tous les intervenants qui sont venus et qui ont témoigné, qui ont exprimé un petit peu ce qu'ils pensaient. Alors moi, un monsieur très intelligent, là, qui était juste avant la dame, qui a évoqué en fait les problèmes, Et effectivement, les solutions, je pense que de toute façon, c'est une succession de choses dans notre société qui fait que, effectivement, les gens font moins d'enfants. Déjà, déconstruction du modèle familial standard et traditionnel. On n'a plus des couples qui durent dans la durée. On a des couples qui divorcent de manière exponentielle de plus en plus. Les gens ne font plus face à la réalité et à leurs engagements. Et du coup, on déconstruit le modèle familial. À l'époque, c'était normal d'avoir beaucoup d'enfants parce qu'on était soutenu par la famille. Et on se rappelle des générations antérieures. Généralement, le couple faisait 2-3 enfants, était toujours aidé par les tantes, la grand-mère qui vivait à proximité. Il y avait une espèce d'entraide familiale qui aussi permettait de faire plusieurs enfants. Si on voit ça dans les années 70, il y avait beaucoup de couples qui avaient 3 enfants. C'était, pas dire le standard, mais c'était régulier.
0: Ouais.
5: À l'heure actuelle, c'est très compliqué puisque déjà, si je compte le nombre de mamans seules et de papas seuls divorcés, ça ne facilite pas l'éducation. Donc, déconstruction du modèle familial, économie catastrophique, hein, je veux dire, c'est la dégringolade de pire en pire, donc effectivement, ça fait très peur. Effondrement total de l'éducation nationale, catastrophe, je pense qu'on est un des pires pays en Europe au niveau de l'éducation nationale.
0: Donc là, effectivement, ça fait partie des points qui étaient signalés, hein, Sébastien.
4: Ah oui,
0: dernière position, en tout cas parmi les
4: dernière position, mais finalement à quelques points près. Hein, c'est des pourcentages qui restent élevés. Ça préoccupe quasiment 60% des personnes sondées, toutes ces questions que vous évoquez là.
5: Oui, bien sûr. Mais de toute façon, on est confronté à la réalité. Bon, moi, j'ai 50 ans. Donc je suis une génération des années 70, surtout issue d'origine espagnole, donc je suis issu aussi des sociétés traditionnelles, on va dire, où, justement, c'est un peu comme les pays du Maghreb, quelque part, quand vous avez, ils ont beaucoup d'enfants, parce qu'ils sont aidés par la famille, ça va chez les tantes, et automatiquement, l'éducation est peut-être plus facile, et le fait de faire plusieurs enfants, c'est plus facile à élever. Maintenant, dans une société actuelle, où un homme est obligé de travailler, parce que c'est son devoir, et la femme est obligée de travailler, parce qu'en fait, le salaire du mari ne suffit pas, qui s'occupe des enfants ? On les file à des nounous, on les file à des garderies, on les file, voilà. Et du coup, on peut pas faire une éducation propre, je pense, hein. Enfin, une éducation vraiment qui de transmission. Voilà. Et je pense que ça fait peur aux gens, tout ce modèle-là, économiquement parlant. Et je trouve ça pas normal que on se dise, je refuse de faire plusieurs enfants parce qu'économiquement, je vais pas m'en sortir, puisque au final, on arrive toujours au même stade, au même point, au même résultat. Les enfants, c'est la vie. Et quel intérêt de vivre sa vie ? Je pense qu'on peut vivre sa vie de manière peu égoïste, entre guillemets, individualiste, mais tôt ou tard, on est rattrapé par le besoin de transmettre ou d'avoir une descendance. Mmh. Et c'est très important. À l'heure actuelle, se poser des questions, réfléchir à savoir si on doit faire un deuxième ou un troisième enfant, même un premier, parce que financièrement, on ne sait pas si c'est possible, si on va avoir de l'aide parce qu'on est tout seul ou parce qu'on est divorcé. C'est pas normal. Et okay. On est en France en 2026. Voilà. Donc effectivement, si on rejoint un petit peu tous les intervenants qui sont venus, c'est vrai qu'il y a des points qui peuvent converger, mais en fait, au final, on arrive tous au même résultat, je pense.
0: Ouais. Ok, on vous a entendu. En tout cas, Fred, merci d'avoir pris la parole. Vous aussi, on vous souhaite une bonne journée. Et puis,
5: et je vous remercie.
0: Et puis à bientôt.
5: À très vite. Merci beaucoup.
0: Merci de nous avoir appelés. Merci à tous d'ailleurs d'avoir pris la parole ce matin. Là, on pensait finalement pas que ça vous concernerait tant. Enfin, en tout cas, que vous prendriez votre téléphone pour vous exprimer aussi nombreux, parce que vous êtes nombreux à nous appeler ce matin. On pourra pas écouter tout le monde, entendre tout le monde, et c'est bien dommage. On reparlera de ça évidemment prochainement. Mais ce qui prouve qu'une journée spéciale sur ce thème-là, ça a une utilité, Sébastien.
4: Puisque oui.
0: Effectivement, ça marche bien en tout cas. Vous réagissez.
4: Et dès demain, on lance notre deuxième cycle de consultation. Donc le premier thème, c'était l'avenir de nos enfants. À partir de demain, c'est nos services publics.
0: Ah, oh là là.
4: Je pense que là aussi,
0: on a plein de choses à dire aussi.
4: Beaucoup à dire. Et on vous donnera donc le mois prochain les résultats. Et il y aura certainement encore une émission avec un thème. Et on vous invitera à réagir.
0: D'accord. Et comment on peut faire donc pour éventuellement...
4: Il faut aller sur le site ici.fr.
0: Okay.
4: Et quand vous avez les articles que vous lisez, généralement, en dessous, en bas, il y a le questionnaire. Et vous,
0: questionnaire.
4: Voilà, vous avez D'accord. été plus de 15 000 sur toute la France à réagir et à répondre donc pour ce premier questionnaire. Et il y aura sans doute encore des milliers de personnes pour le second.
0: Ok. Voilà, merci en tout cas à Sébastien Garnier. Vous restez, puisque dans un instant, il y a les infos qui arrivent, les infos de 10 heures.
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0: 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Bruno Mars avec I Just Might.
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0: Très bon choix, vous avez choisi Ici, Hérault, bienvenue. Il est 10h. Les infos de ce mercredi, Sébastien Garnier, une plainte déposée par les pompiers après un incendie hier à Villeneuve-les-Maguelones.
2: Oui, un hectare brûlé, un centre équestre a dû être évacué. Le feu est parti d'une incinération de souches alors qu'il est, on le rappelle, interdit de brûler des végétaux jusqu'au 30 septembre. Une personne a été interpellée. L'Hérault et l'Aude sont encore en risque incendie élevé ce mercredi. 100 euros pour faire le plein jusqu'à la fin de l'année. Vous pouvez demander l'aide destinée aux gros rouleurs. Ceux forcés de conduire au moins 30 km par jour pour aller et revenir du travail. La mesure est prolongée, mais aussi étendue aux Français qui sont en dessous des 2000 euros environ par mois. Tout le monde ne profite pas de ce coup de pouce supplémentaire. Pas de hausse sur l'aide des agriculteurs, comme réclamé par la profession. Et la fin du dispositif pour les routiers, c'est presque nous pousser à descendre dans la rue, a réagi ce matin la Fédération nationale des transporteurs. C'est une demande forte en symbole. Un Héraultais victime de Bétarame demande à être débaptisé. Brice Ducos ne veut plus entendre parler de la religion catholique et partage sa démarche dans une vidéo sur les réseaux sociaux. Une affaire de bébé secoué aux assises de l'Hérault. Depuis ce matin, le père de l'enfant est jugé. Ça va durer 3 jours. Le petit garçon avait 5 mois au moment des faits, qui remonte à près de 10 ans à Agnane. Au tribunal de police de Montpellier, ce matin également, une affaire de chien tué, le chien Nocté, tué par un tir de chasseur de 73 ans qui affirme l'avoir confondu avec un sanglier. C'était le 1er octobre 2025 dans la Garrigue à Gigean. En ping, l'Alliance Nîmes-Montpellier a perdu hier soir contre Angers, 2 à 3 en championnat. Les frères Lebrun étaient absents. Et puis les Bleus du volleyball sont qualifiés pour les demi-finales de l'Euro. Les doubles champions olympiques ont battu hier soir la Roumanie 3-7 à 0. Et côté ciel, ça dit quoi Vivian Cuguière?
0: Si vous avez des petits nuages ce matin, sachez que cet après-midi, il n'y en aura pas du tout. Avec le soleil qui va bien briller partout dans le département de l'Hérault, avec un vent de sud qui va souffler autour des 30 km/h et une baisse temporaire des températures. C'est le premier jour de l'automne, mais enfin bon, on ne le voit pas vraiment. Température maximale cet après-midi, comprise entre 26 et 29 degrés. Si vous êtes à 7, à Palavas, au Cap d'Agde, ou même sur le plateau du Larzac, vous aurez 26 degrés. 27 pour les Biterrois et les Montpelliérains, 28 à Lunel, à Clermont-Léron, dans le Lodévois, à Saint-Pons-de-Thomières, 29 degrés à Ganges, à Bédarieux et au Lonzac. Un petit coup d'œil sur la circulation des trains avec l'intercité pour Marseille-Saint-Charles, annoncé à 10h59, normalement en gare de Montpellier-Saint-Roch, qui va donc traverser notre département avec une heure de retard. Les autres semblent être à l'heure, a priori, pas de souci. Si vous avez des infos à partager, 04 67 58 6000. Coup d'œil sur la circulation voiture aussi. Alors, si vous êtes sur l'autoroute A9 et que vous allez en direction du nord, sachez qu'une fois que vous aurez passé Nîmes, les Denons, vous allez vous retrouver avec une autoroute coupée. Il y a eu un accident sur l'autoroute A9. Pour rejoindre Orange, il va falloir sortir et donc du coup passer probablement par Avignon. Voilà, ça c'est pour les infos. C'est pas dans notre département de l'Hérault, mais si vous passez dans l'Hérault et que vous allez vers le nord, à un moment donné, vous allez vous retrouver confronté à cette difficulté.
2: C'est un camion qui a percuté des panneaux de signalisation.
0: Oh pétard.
2: Voilà.
0: Bon, eh ben, bon courage si vous êtes en voiture alors.
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0: Ce week-end, le Zénith Sud se transforme en galerie d'art à ciel ouvert. 90 artistes, plus de 1500 œuvres, 2000 mètres carrés d'exposition. Le tout gratuit, c'est Solidart, une œuvre achetée. C'est un sourire pour un enfant. On va en parler avec Fanny Bessière, qui est chargée de communication du salon, avec Lucie Haynes, qui est la directrice du Secours Populaire de l'Hérault, et avec l'artiste Sunra aussi, qui va nous rejoindre dans quelques instants. Pour économiser sur le carburant, on peut partir à la recherche de la station la moins chère grâce à notre site Ici Hérault. On peut aller faire le plein en Espagne. Pourquoi pas, c'est vous qui voyez. On peut ne plus utiliser sa voiture. Alors comment faire pour se déplacer, pour aller faire des courses, aller au travail, chercher les enfants à l'école? Dans les Pyrénées-Atlantiques, à la ville de Pau a justement lancé un défi à ses habitants. On va tout vous expliquer, on va voir ce qu'ils ont mis en place tout à l'heure à 10h40. Fanny Bessière et Lucie Haynes, bonjour, bienvenue dans ce studio.
4: Bonjour.
5: Bonjour.
0: Comment ça va ?
4: Très bien, merci.
0: J-2 avant. Alors, Solida ou Solidarte ? Comment est-ce qu'on prononce ? Alors, officiellement, c'est quoi ?
4: Il y a deux écoles. Moi, je dis Solidarte.
0: Voilà, moi, ça fait 8-9 ans que je me pose la question. Donc, du coup, puisque vous êtes là, ben voilà, je vous pose directement la question. Donc, c'est tout est prêt ? C'est bon ?
4: Oui, c'est bon, on est prêt. Le montage va bientôt commencer et on ouvrira les portes vendredi comme prévu.
0: Bon, très bien. Et on va accueillir dans un instant un artiste qui pour l'instant n'est pas encore là. Il est perdu pour l'instant, il est sur la route, il va nous rejoindre.
4: Exactement.
0: Bon, en tout cas, on va l'accueillir aussi, on va parler de ce rendez-vous au Zénith de Montpellier dans quelques instants juste après Cine Semilia.
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0: On vous souhaite tout le bonheur du monde. Le groupe Sinsémilia sur la radio ici et rond.
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0: On est avec Fanny Bessia, chargée de communication du salon Solidart, et avec Lucie Heinz, la directrice du Secours Populaire de l'Hérault. Alors Fanny, première question, puisque notre émission s'appelle « Ici, ça marche », et je pense que vous allez me répondre oui, puisque c'est du coup la 9e édition. Est-ce que ça marche, ce salon?
3: Oui, ça marche très bien, et même d'année en année, le salon gagne en visiteurs. Chaque année, on lève encore plus de fonds donc pour le Secours Populaire de l'Hérault. C'est un salon qui fonctionne très bien, où il y a une super ambiance. Les gens viennent en famille, discuter avec les artistes. Il y a vraiment une ambiance très particulière sur le salon, qui est très chouette. Les bénévoles du Secours Populaire sont très investis aussi sur le salon, sur l'accueil, sur, auprès des artistes. Donc oui, ça fonctionne très bien.
0: Pour ceux qui ne connaissent pas ce rendez-vous, donc c'est au Zénith, c'est ce week-end. C'est quoi le principe de départ ?
3: Le principe de départ, c'est un salon d'art contemporain solidaire, en fait. On associe l'art et la solidarité. L'idée, c'est donc des artistes qui candidatent, viennent donc sur le salon. Ils sont sélectionnés par un jury. Ils exposent leurs œuvres dans une dimension solidaire, en fait. Et lorsqu'on achète une œuvre, et on fait aussi un don au Secours Populaire de l'Hérault. En fait, on fait une action à la fois pour soutenir l'artiste et une action pour soutenir le Secours Populaire de l'Hérault.
0: D'accord. Pourquoi est-ce que c'est le Secours Populaire qui a été choisi? Ou pourquoi est-ce que c'est... comment vous êtes arrivé dans cette aventure-là, vous?
4: Ben, en fait, tout simplement, la personne qui a un peu lancé ce Solidart à l'époque à Lille, hein, donc ça fait quelques années, Florian, travaillait au Secours Populaire. Donc en fait, voilà, ça a été aussi un temps fort pour développer des fonds pour le Secours Populaire et une rencontre entre l'art et la solidarité. Donc voilà, c'est tout simplement le Secours Populaire qui est à la base de ce salon.
3: En effet, c'est tout à fait ça. Le salon, il est né il y a 11 ans à Lille.
0: Ouais.
3: Parce que Florian Neveu donc travaillait pour le Secours Populaire du Nord. Et l'idée, c'est ce salon a essaimé. Ensuite à Montpellier, ce sera la 9e édition. Et il existe aussi à Paris depuis quelques années. Donc voilà, il existe 3 éditions différentes.
0: Il commence à y en avoir de plus en plus. Alors du coup, on est sur 3 lieux maintenant.
3: Exactement, on est sur 3 lieux, mais les éditions ne se ressemblent pas. Puisqu'en général, nous, on est très attachés à faire venir des artistes sur ces différents salons qui sont du territoire.
0: D'accord.
3: Donc à Montpellier, vous aurez beaucoup plus de Montpelliérains, d'Héroletais ou d'artistes d'Occitanie. À Lille, vous aurez une sélection plutôt d'artistes du Nord, tout simplement.
0: En gros, ce sont les artistes du coin qui participent, même si on candidate. Donc du coup, tout le monde peut candidater ? Pas forcément les artistes Héroletais, alors ?
3: Non, pas du tout, ouais. Pas du tout. Tous les artistes peuvent postuler, et d'ailleurs, chaque année, ça tourne beaucoup. On a un plateau qui est renouvelé. On a certains qui sont des fidèles, Sonra, Oups, les éditions Anagraphis, je pense qu'ils sont là depuis le début, ce sont des gens qui sont dans l'Hérault. Et après, vous avez effectivement des artistes qui viennent un petit peu d'ailleurs. Mais effectivement, on s'attache quand même à avoir des artistes plutôt du cru.
0: Et alors, qui vous avez donc dans ce salon? Maintenant, ça fait quelques années que ça existe. Qui passe la porte? C'est tout le monde, en fait. C'est des jeunes, des moins jeunes, des gens qui aiment l'art, des gens qui sont plutôt curieux, qui se disent, tiens, bah, c'est l'occasion de découvrir peut-être des artistes, alors que d'habitude, on prend pas le temps. Mais là, c'est gratuit, c'est au Zénith, facile pour se garer, enfin, j'en sais rien. Qui passe la porte de ce salon?
4: Bah c'est vrai qu'on rencontre vraiment toutes sortes de personnes, hein,
0: ouais.
4: Des familles, il y a des enfants, il y a des personnes qui sont très attachées à l'art aussi, des connaisseurs, des collectionneurs, donc beaucoup de bénévoles, donc aussi du monde associatif, qui viennent aussi pour soutenir les actions du Secours Populaire. Cette année, par exemple, on a 2 classes de CM2 de l'école Diderot, du quartier Saint-Martin, avec qui on travaille sur notre mouvement Copains du Monde, qui viennent visiter le salon, participer à un atelier sérigraphie avec Anagraphis, et puis échanger avec les artistes et échanger sur la solidarité. Donc c'est aussi un lieu de sensibilisation, et voilà, c'est très ouvert, hein, donc on rencontre vraiment toutes sortes de personnes.
0: C'est un week-end de rencontres et de découvertes, alors c'est un peu le thème.
3: Parce qu'en fait, quand on parle d'art, souvent il y a des gens qui disent, oh non, ce n'est pas pour moi, ça fait un peu peur, on se dit, ça va je vais peut-être un peu m'ennuyer, ça va être un peu figé. Eh ben, Solidart, c'est tout l'inverse, en fait.
0: Ça, pour y être allé, effectivement, on s'ennuie pas. Parce que lorsqu'on voit, les œuvres, voilà, exposées, on se dit, mais il y a quand même, alors, plutôt on peut se dire, ils sont quand même un peu barrés, ces artistes, hein, parfois. Non, faut quand même se le dire, quoi. Et des fois, on se dit, mais comment ils peuvent avoir l'idée de faire ça? Mais, avec le sourire, en se disant, c'était une bonne idée, mais je l'ai pas eu, quoi.
3: Il y a des univers très différents. Ouais. C'est des artistes qui sont très accessibles. Si ils candidatent à Solidart, c'est qu'ils sont déjà dans cette optique d'échanger avec le public, d'être solidaire. Et c'est ça qui est vraiment génial. Il y a vraiment une magie sur ce salon. C'est ouvert à tous. Moi, je le dis souvent autour de moi. Venez voir. De toute façon, ça n'engage à rien. Les enfants sont les premiers à se régaler. Cette année, il y a aussi une espèce de petite chasse au trésor, en fait, pour les enfants. Ils vont devoir un petit peu rechercher des œuvres sur différents stands, cocher des cases. Enfin, voilà, on essaie de mettre en place des choses un peu sympas. Il y a des live paintings en continu pendant 3 jours de certains artistes. Il y a des ateliers de collage. Enfin, on essaie de faire de cet événement une vraie fête. Déjà à la base une fête et c'est ça qui est chouette.
0: On parle de ce salon donc, qui s'appelle Solidart, c'est ce week-end au Zénith Sud de Montpellier. On revient dans un instant juste après Zazie et Peu Importe.
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0: peu importe, c'est la dernière chanson de Zazie sur la radio ici à Rouen.
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0: Fanny Bessière est chargée de communication du salon Solidart. On a aussi Lucie Hens qui est avec nous, c'est la directrice du Secours Populaire de l'Héron. Et dans un instant, on va aussi accueillir l'artiste Sunra qui a trouvé les locaux de la radio et qui est donc avec nous. On parle donc de ce rendez-vous qui a lieu ce week-end au Zénith de Montpellier. Et c'est vrai que c'est ce qu'on se disait là tout en écoutant Zazie, peu importe. Ça ne doit pas nous faire peur. Enfin, lorsqu'on parle d'art, ça peut tout de suite un peu effrayer et se dire oh là là, ça va être un peu chiant, un peu relou. Mais ce n'est pas du tout le cas. C'est très coloré. C'est ce que je disais, c'est quand même bien barré. Ça fait plaisir, évidemment, aux parents. Mais même si vous y allez avec les enfants, ils vont vraiment y trouver leur compte et passer un bon moment, quoi.
9: Tout à fait, effectivement. Y en a pour tout le monde. Les artistes s'attachent à faire aussi des œuvres originales, des sérigraphies, des digigraphies. Il y a des petits formats. Il y a toujours la petite coque de Oups avec laquelle on peut repartir. Sunra qui chaque année fait une déclinaison, un petit cœur en bois ou d'autres choses. Les artistes sont très inventifs pour proposer des plein de petits objets un peu sympas qu'on peut acheter et emporter chez soi. Et ça fait souvent bien plaisir aux enfants. Oui.
0: On associe œuvres d'art souvent à tableaux, mais en fait, c'est pas que ça, quoi. C'est pas que des tableaux, évidemment.
9: Non, pas du tout. Il y a beaucoup de choses. Il y a aussi de la photographie, il y a des tableaux, il y a de la sculpture. Il y a vraiment des petits objets, des déclinaisons autour, effectivement, des univers des artistes. C'est ça qui est hyper sympa, en fait, sur les stands. Vous retrouvez l'univers d'un artiste et il y a toute une myriade, en fait, de petites œuvres et de déclinaisons qui sont très sympas.
0: Alors, l'idée, évidemment, pour vous et pour les artistes, c'est de vendre leurs œuvres, hein, puisque c'est quand même l'idée. Ça coûte combien? Parce qu'une œuvre d'art aussi, on peut se dire, mais tout de suite, ça va nous coûter très cher, quoi, mais je pense que c'est un peu tous les prix, non?
10: Oui, c'est vrai qu'on retrouve vraiment des prix très différents, et donc il y a des choses qui sont très accessibles, justement, et c'est quelque chose qui nous tenait aussi à cœur au Secours Populaire, parce que aussi, nous, tout au long de l'année, on agit au quotidien auprès des personnes et des familles en situation de précarité, et d'ouvrir un salon aussi, de découvrir l'art, la culture, et aussi des choses plus accessibles, ça nous tenait aussi à cœur, et c'est vrai que les artistes font aussi cet effort, hein, de proposer un peu des œuvres très très très différentes et surtout ça nous permet de collecter des fonds justement pour soutenir des actions en direction des enfants.
0: Alors justement, comment sont répartis les fonds, enfin comment ça s'organise entre vous, entre les artistes et le Secours Populaire?
10: En fait, l'artiste voilà, propose à l'acheteur de faire un don équivalent donc à l'œuvre qu'il achète, donc au Secours Populaire. Et donc l'année dernière, on a récolté 100 000 euros, donc l'édition de l'année dernière, qui nous a permis de développer des actions en direction des enfants, tout ce qui est accès aux vacances, à la culture, au sport et aux loisirs.
0: Bon, nous, on ne se rend pas bien compte, mais du coup, 100 000 euros, c'est ce que vous espériez, c'est en dessous, au-dessus, vous espérez faire plus évidemment cette année, j'imagine qu'on espère faire toujours plus.
10: On espère faire toujours plus, mais déjà c'est énorme.
0: Ouais.
10: Enfin, pour nous, vraiment, c'est au-delà voilà, de cette rencontre sur la solidarité, l'art, la relation avec les artistes, c'est aussi un soutien énorme pour nos actions au quotidien. À titre d'exemple, l'année dernière, ça nous a permis d'organiser 30 journées bonheur sur le département, donc plus de 1200 enfants qui sont partis sur des journées pour des parenthèses de loisirs, pour créer du lien, voilà, pour s'évader un petit peu de leur quotidien. Ça nous a permis de soutenir plus de 600 enfants pour accéder à un club de sport ou des activités culturelles. Donc, pour nous, c'est vraiment...

0: Earth, Wind & Fire avec September sur la radio, ici et rond, 10h30. Noté dans l'agenda, il y a quand même plein de choses à faire ce week-end, évidemment. On parle de ce salon Solidart. Il y a aussi le salon d'orientation Studirama de l'année 2026-2027, samedi de 10h à 17h au Parc des Expos. Donc voilà, si vous voulez en savoir un petit peu plus sur les formations, plus de 500 formations, un espace par an, une dizaine de conférences, tout est réuni en un même lieu pour aider donc les lycéens dans leur choix d'orientation. Invitation d'ailleurs gratuite à retirer sur le site de Studirama. C'est ce week-end donc, samedi à 10h, à partir de 10h, 10h, 17h au Parc des Expositions à Montpellier. Et puis si vous voulez laisser des messages aussi, vous, il n'y a pas de problème. Par exemple, un petit message vocal, ça nous fera plaisir. Et puis surtout, ça permettra de mettre en valeur un événement que vous aimez, qui vous tient à cœur. Comme par exemple le message de Maël, tiens.
1: Bonjour à tous, venez découvrir le challenge du MUC qui se déroulera le 26 et 27 septembre au domaine de Roussillères à Viollant-la-Val. Une course d'orientation ouverte à tous, aux débutants comme aux plus confirmés, à faire seul ou en famille. Vous pouvez trouver l'ensemble des informations sur l'agenda Montpellier ou directement sur le site Hello Asso, challenge du MUC. On vous attend nombreux.
0: Eh bien, merci pour le message, Maël. Vous aussi, vous pouvez faire pareil. Vous enregistrez notre numéro de téléphone, le 04 67 58 6000. Et puis, vous envoyez un petit message vocal via WhatsApp. Allez, une trentaine de secondes, vous serez diffusé à la radio.
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0: On est avec Fanny Bessia, chargée de communication du Salon Solidart, avec Lucie Haines, qui est la directrice du Secours Populaire de l'Hérault, avec l'artiste Sandra, qui est aussi à

0: Avec nous. Bonjour Sonra, comment
1: Bonjour.
0: Ça va?
1: Ça va très bien.
0: Bienvenue alors.
1: Merci.
0: Vous faites partie des artistes que l'on pourra apprécier, on appelle sur votre travail ce week-end au Zénith de Montpellier.
1: C'est ça.
0: Bon, vous êtes dans quel univers vous, pour ceux qui ne vous connaissent pas? Moi je connais ce que vous faites, mais je ne savais pas que c'était vous qui le faisiez. Enfin, c'est, c'est un petit peu le principe des artistes, bien souvent on ne sait pas à quoi ils ressemblent, on ne vous connaît
1: Exactement,
0: pas.
1: Exactement, mais... c'est un peu ça. Donc moi ce que je fais c'est le travail au pochoir, donc les œuvres que je réalise c'est souvent situées dans la rue, donc c'est des personnages avec un message toujours et la symbolique du cœur qui va être récurrente toujours dans mes dessins, donc c'est comme ça qu'on identifie vraiment mon travail. L'idée c'est de faire un art humaniste et puis qui fasse du bien aux gens, tout ça.
0: Qu'est-ce qui vous inspire, qu'est-ce qui vous motive, enfin je sais pas
1: Les inspirations dans mes œuvres.
0: Ouais.
1: C'est un peu mon quotidien, c'est ma famille, c'est mon fils, c'est l'actualité qui se passe dans le monde. Donc c'est un mélange de tout ça. L'idée c'est de parler un peu de notre histoire, de ce qui se passe en ce moment et d'y mettre une touche positive. Il y a toujours donc il peut toujours se passer des événements négatifs justement, mais l'idée c'est de transformer ça en quelque chose de positif. Et avec toujours de la bienveillance envers les autres.
0: Fanny Bessière, on parlait tout à l'heure des artistes, justement, lors de ce salon, artistes locaux, montpelliérains. Sonra en fait partie, justement, puisque ça fait quelques années que vous avez posé vos valises ici, dans le département de l'Hérault.
2: Oui, tout à fait. Effectivement, Sandra fait partie des artistes qui nous suivent sur le salon depuis quelques années maintenant. Il y en a beaucoup d'autres aussi qui sont à nos côtés sur le salon, notamment Maï, qui est un artiste montpelliérain aussi, qui est très connu, qui viendra faire une séance de dédicace sur le salon. Mara aussi, ça doit parler un petit peu à des gens. C'est celui qui fait ses personnages avec cette croix noire sur le visage.
0: Ouais, d'accord.
2: Il y aura un immense gonflable qui sera installé au niveau du Zénith. On pourra pas nous manquer, c'est assez spectaculaire. On a aussi l'artiste Proust, qui est un petit peu plus loin dans la région, qui fera donc des live paintings pendant toute la durée du salon. Bellaba aussi, un Montpelliérain, qui fera pareil un live painting pendant toute la durée du salon. On a des ateliers participatifs aussi pour les enfants, des initiations à la sérigraphie d'art avec anagraphie, ce sont aussi des Zéroleté. Et on a aussi quelque chose qui est un petit peu chouette. On a fait un partenariat avec l'ANMTT, c'est l'Alliance Nîmes-Montpellier en tennis de table. Et ils nous ont offert l'année dernière donc une table de ping-pong qui a été graphée par l'artiste Proust. Et cette table, elle va être mise aux enchères cette année, donc sur le salon, à partir de 500 euros avec des paliers de 100 euros. Elle est très chouette. Donc c'est vraiment voilà, il y a vraiment plein de choses en fait qui se passent sur le salon.
0: Ça va monter jusqu'à combien ça? Parce que ça va être incroyable ça, non, je pense?
2: Ah,
0: ça va monter quoi. Là, 500 euros, c'est la somme de départ. Mais...
2: C'est la somme de départ, je ne sais pas. On verra à la fin, on verra dimanche soir ce que ça a donné, je ne sais pas.
0: Sandra, donc un week-end comme ça, c'est l'occasion pour vous de faire des rencontres, de rencontrer des gens qui peuvent apprécier votre travail, ce qui n'arrive peut-être pas tous les jours dans la vie en fait.
1: Alors c'est exactement ça. Étant un artiste de rue, donc quand j'agis dans la rue, en fait, j'ai très rarement l'occasion de rencontrer en fait le public qui apprécie mon travail. Donc vraiment l'idée du Solid Art aussi, c'est un peu ça, c'est le fait de pouvoir rencontrer les gens qui apprécient les différents artistes et puis d'interagir avec eux, de discuter, de parler de notre travail, ce qu'on a. Un peu rarement l'occasion, en tout cas moi dans ce que je fais, j'ai rarement l'occasion de voir mon public, donc c'est vraiment l'occasion de pouvoir le faire.
0: Et alors il ressemble à quoi votre public? Est-ce qu'il y a un public type ou c'est
1: non,
0: vraiment tout le monde?
1: Non, pas du tout, c'est vraiment de tous âges, toute catégorie sociale, c'est aussi le principe de l'art urbain, c'est que c'est vraiment quelque chose d'accessible à tout le monde, comment dire, c'est pas un art élitiste. On sort dans la rue, on va voir une œuvre. Enfin, l'œuvre, elle vient à notre rencontre. Donc, c'est vraiment l'idée de rendre l'art accessible à tout le monde. Et c'est aussi le principe du Solid Art. C'est ça que je trouve bien aussi. C'est vraiment le fait de pouvoir rentrer, alors de permettre aux gens de découvrir différents artistes, de découvrir un peu plusieurs formes d'art qui puissent exister, mais c'est surtout aussi de pouvoir repartir avec un petit objet d'un artiste. Comme l'a dit Fanny tout à l'heure, les prix sont vraiment, on essaye en tout cas de faire des prix qui soient accessibles à tout le monde. Voilà, et en général, comment dire, le spectateur, le visiteur qui va venir au salon, qui va acheter une première œuvre, pour lui, c'est, enfin, je trouve que c'est une première façon de d'apprécier l'art et de se mettre à collectionner peut-être les œuvres. En tout cas, voilà, l'idée c'est d'être vraiment accessible à tout le monde. Donc il y a pas de public type, c'est vraiment ouvert à tous.
0: Fanny Bessière, Sonra, ce matin on a fait une émission sur l'avenir de nos enfants. Voilà, on peut se dire que l'avenir est peut-être pas super réjouissant. Est-ce que vous sentez un engouement pour l'art depuis quelques années ou pas forcément? Est-ce que vous sentez que ça peut être aussi un petit refuge, un petit échappatoire?
2: Moi, je le sens carrément, ouais. Et c'est surtout aussi grâce à des artistes qui font de l'art dans la rue, le street art, ça a beaucoup démocratisé l'art. Je le vois, les enfants sont hyper contents quand ils viennent sur le salon aussi de reconnaître, de se dire ah c'est lui, Sandra, ah oui, c'est moi, lui, c'est vrai. Oups, ouais. Parce qu'on voit les cailloux, ces grosses coques en bord de route.
0: Ah ça c'est oups.
2: C'est oups.
0: Ah, oui, c'est oups. Ça. Voilà, c'est... parce que ça, on le voit sur les routes du département.
2: Oui, tout à fait. Et en fait, c'est bien aussi de voir l'artiste qui se cache derrière, parce qu'en fait, on voit des œuvres un peu partout dans la ville. Et il y a aussi, c'est un peu mystérieux, un artiste qui est dans les rues, on ne sait pas trop.
0: Oui, parce
2: et...
0: qu'on se dit quand est-ce qu'il l'a fait ça.
2: Ah oui, c'est vrai. Quand est-ce qu'il l'a fait ça.
0: Quand est-ce que vous faites vos œuvres là, quand, oui, qu'on voit dans la rue? Est-ce que c'est au moment où il n'y a personne, ou est-ce que c'est juste qu'on n'est pas tombé au moment où vous étiez là?
1: Et plus, vous n'êtes pas tombé au moment où...
0: Ah oui, c'est là. Ça, c'est ça.
1: Et, et on fait quelques œuvres avec Oups au départ, quand on a commencé un petit peu le street art. On faisait ça en pleine nuit. Puis on s'est vite rendu compte que le fait de faire ces œuvres en pleine nuit, ça nous donnait un côté comme si on était là pour... On faisait quelque chose qui n'était pas bien.
0: Ouais.
1: Alors c'est vraiment un peu tout l'inverse, que ce soit pour son art ou le mien. Et donc on s'est mis à peindre en pleine journée. Donc je sais que lui, il peint en pleine journée, ouais, sans problème. Moi, c'est pareil. J'essaye de peindre plutôt le matin, très tôt.
0: Ouais.
1: Je me sens un peu plus tranquille quand je fais mon travail. Mais on se cache pas pour le faire. On se cache pas pour le faire. Et en général, quand on va être dans la rue, les gens, on a très souvent des bonnes paroles. Les gens, je suis en bord de route, les gens, ils vont klaxonner. Ils vont nous jeter un pouce. Enfin voilà, c'est bien ce que vous faites. Voilà, en général, c'est très bien accueilli. Donc on se cache pas pour le faire. C'est vraiment voilà.
0: Et puis c'est plus simple que la nuit. On y voit mieux quand même. Enfin, bah non, mais c'est un détail, mais enfin c'est quand même important.
1: Ouais,
0: voilà,
1: ouais,
0: d'accord, ouais. D'accord. Ok, très bien. On va continuer à parler de ce salon Solidart. C'est ce week-end. Les temps forts dans un instant. Tiens, on va regarder quels sont les rendez-vous à ne pas manquer. Toi, femme publique. Ça c'est la musique de Noé Wheeler sur votre radio ici.

0: Merci d'écouter Ici Héro, 10h43.
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0: On va continuer à parler, bien sûr, du salon Solidart. C'est ce week-end au Zénith de Montpellier. Mais d'abord, on va se poser une question. Parce que vous savez qu'en ce moment, on parle beaucoup d'économie. Pour économiser le carburant, par exemple, on peut partir à la recherche de la station la moins chère ou de ne plus utiliser sa voiture. Mais alors, comment faire pour se déplacer, pour aller faire des courses, pour aller au travail, pour aller chercher les enfants à l'école? Eh bien, dans les Pyrénées-Atlantiques, la ville de Pau a justement lancé un défi à ses habitants. On suit Robin Bernot et Clara Vincent.
3: Vous voyez vos clés de voiture, imaginez ne plus y toucher pendant un mois.
4: Allez, on pose les clés dans le bocal.
5: Parfait, on est prêt pour relever le défi.
4: Pas de regret ?
5: Aucun.
3: C'est le défi lancé par la ville de Pau à ses habitants avec la troisième édition de l'opération « Un mois sans ma voiture ». Cette année, ils sont 19 à relever le défi. Parmi eux, il y a Adeline, qu'a rencontré notre journaliste Clara Vincent. Pendant les 4 prochaines semaines, elle va devoir laisser sa voiture au garage et par la même occasion, apprendre par cœur les horaires des transports en commun.
5: Je suis souvent en retard, donc là, anticiper les départs bien plus en avance que prévu. Donc on va essayer de jouer tout ça. Moi, je travaille à la cueillette de l'Aragnon et je suis photographe indépendante. Donc déjà, la cueillette de l'Aragnon du centre-ville, ça fait à peu près une trentaine de minutes à vélo. Donc une heure aller-retour. Et après, en tant que photographe indépendante, c'est vrai que si j'ai un mariage à 30 km, ça va être un peu plus compliqué. Mais c'est vrai que mettre de côté la voiture, ça serait un plus. D'autant plus que le carburant coûte cher. Dans les factures de la fin du mois, ça serait vraiment, vraiment top, quoi.
3: Alors ici à Pau, ne pas toucher à sa voiture pendant 30 jours, ça semble marcher, mais vous, qu'en pensez-vous? C'est avec Tristan que nous allons en discuter. L'idée lui plaît, même si quelques questions restent encore en suspens.
6: Moi, je trouve ça plutôt positif. Après, faut juste espérer que les transports en commun permettent aux gens de s'en sortir sans, quoi. Parce qu'à Pau, je sais pas, comment ils font pour aller au travail, les gens sans voiture, ils y vont à pied. C'est grand, Pau, je sais pas.
3: Alors oui, Pau, c'est quand même une ville assez grande. Et pour relever ce défi, chaque participant s'est vu offrir un mois d'abonnement au bus et TER du département, mais aussi un abonnement mensuel au vélo électrique en libre-service, ainsi qu'un vélo à assistance électrique. Tristan, par exemple, lui, il possède une Peugeot 208 et sans même avoir à se lancer de défi, il essaie déjà de la laisser un peu plus souvent au garage.
6: C'est vrai que si je peux éviter de l'utiliser la semaine, j'essaie d'éviter le plus possible. Bah, c'est un tout, déjà, le prix des carburants, oui, c'est clair. Je pense que si on économise le carburant sur un an, on peut s'acheter une maison bientôt. Et en même temps, à côté de ça, c'est un peu écologique, quoi. C'est un petit geste écologique, je pense. Moi, j'ai un diesel, typiquement, moins j'utilise, mieux on se porte, je pense.
3: Vélo électrique, bus, train, de nombreuses alternatives existent pour laisser la voiture de côté. C'est justement tout l'enjeu de ce défi lancé par la ville de Pau. Encore faut-il avoir suffisamment de transports à proximité de chez soi pour pouvoir vraiment se passer de son véhicule.
0: Et voilà, une bonne idée, une bonne initiative que vous retrouvez donc sur notre site internet ici.fr et l'application Ici. Voilà, c'est tous les jours comme ça. Ici, ça marche. On parle du salon Solidart. C'est ce week-end au Zénith de Montpellier. On revient juste après Niagara avec Je dois m'en aller.

0: Je dois m'en aller, la chanson du groupe Niagara.
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0: Bah, l'idée, c'est pour ce week-end déjà d'aller au Zénith Sud à Montpellier pour aller voir Solidart. Solidart, c'est un salon avec 90 artistes présents cette année, 1500 œuvres, 2000 mètres carrés d'exposition. Le tout est gratuit et puis en plus, vous faites une bonne action pour le Secours Populaire et ça, c'est quand même important. C'est un gros week-end qu'il ne faut pas rater, Lucie Heinz. J'imagine que ça fait partie des événements de l'année cool, sympa et qu'on attend avec le sourire.
3: Tout à fait, c'est un vrai temps fort depuis 9 ans maintenant. Et je voudrais souligner aussi, remercier au-delà aussi des artistes, c'est tous les bénévoles du Secours Populaire qui s'engagent en amont et pendant l'événement sur 3 jours. Donc il y a au moins 50 bénévoles qui sont en soutien de cet événement. Avec le lien aux artistes, le montage, le démontage, l'accueil, parce qu'il y a aussi un stand d'accueil au Secours Populaire où vous pouvez échanger avec les bénévoles, où on sensibilise sur les actions du Secours Populaire. C'est un rendez-vous important.
0: Fanny Bessière, vous qui êtes chargée de communication de ce salon, quels sont les rendez-vous? Peut-être qu'on ne va pas pouvoir tous les donner, mais en tout cas les quelques temps forts qui vous tiennent particulièrement à cœur.
4: Oui, il y en a quelques-uns. Alors effectivement, le salon est très riche en animation. Par exemple, la signature de la sérigraphie de la marraine. Cette année, nous avons une marraine sur Solidart qui s'appelle, c'est l'artiste Lélolus,
0: ouais,
4: qui a fait cette fameuse panthère rose que vous voyez peut-être partout en affichage
0: appuyé
4: aux alentours.
0: Ouais.
4: Et donc, il y a une édition d'une sérigraphie avec Anagraphis. Et donc, la marraine signera, dédicacera en fait cette sérigraphie qui est vraiment très chouette et qui est mise en vente sur le salon. Et pour toutes les autres animations, je vous invite vraiment à regarder le site internet où tout est répertorié. Et j'avais envie de revenir sur quelque chose qui est un petit peu nouveau cette année. C'est avec l'artiste Cargo. Alors là, c'est un peu Solidart hors les murs, dans Montpellier. L'artiste Cargo, c'est un artiste qui travaille autour de l'idée du pixel. Et il va, alors pas cacher, mais il va déposer dans Montpellier, vendredi matin, des cœurs. Donc il y a 100 cœurs qui vont être disséminés un peu partout dans Montpellier. Ça peut être dans le tram, sur un trottoir, enfin à plein d'endroits. Et le principe, c'est on sème un peu de l'art et des cœurs dans la ville. Les gens qui vont les trouver, qui auront la chance de tomber dessus, il y a un petit QR code. Il faut scanner ce petit QR code, géolocaliser en fait le cœur à l'endroit où on l'a trouvé. Et pour chaque cœur géolocalisé, donc l'artiste s'engage à reverser 2 € au Secours Populaire. Et ça fera quand tous les cœurs seront trouvés. Alors peut-être pas le vendredi, peut-être le vendredi, le samedi, le dimanche. Peut-être que certains vont mettre un peu plus de temps.
0: On va jamais les trouver, peut-être.
4: Peut-être que certains ne seront jamais trouvés, ouais. Voilà. À la fin, en fait, sur cette map où vous pouvez géolocaliser ces cœurs, ça va dessiner quelque chose sur la ville de Montpellier. Voilà, j'en dis pas plus, mais le concept est assez sympa. C'est les cœurs qui sont semés dans la ville de Montpellier vendredi.
0: Bon, on a toutes les infos, en tout cas, en ce qui concerne le salon d'une manière générale, sur le site, sur les réseaux sociaux. Vous allez voir, vous allez y tomber facilement dessus pour avoir tous les événements à ne pas manquer, donc pendant le week-end. Vous sonnera, on peut donc vous voir ce week-end. On vous voit à certains moments ou vous serez là vraiment tout le week-end, toute la durée de Solidart?
5: Je serai là tout le week-end, okay. La durée.
0: Et voilà. Si du coup on se balade dans Montpellier pour aller chercher les petits cœurs dont on parlait, on va peut-être tomber aussi sur des œuvres à vous. Où est-ce qu'elles sont? Parce qu'elles ne sont pas forcément cachées. Où est-ce qu'on peut vous voir? Tiens, où est-ce qu'on peut voir votre travail pour ceux qui peut-être n'ont pas encore levé les yeux suffisamment ou en tout cas n'ont pas apporté attention à votre travail?
5: C'est un peu compliqué à dire, mais il y a un grand nombre des œuvres qui sont dans le centre-ville. Si on se balade tout simplement dans le centre-ville à découvrir les petites ruelles de Montpellier, on va forcément, je pense, tomber sur certaines œuvres. Donc c'est beaucoup dans le centre-ville, un peu aussi autour, parce que l'idée c'est que le maximum de gens puissent voir mon travail. Donc ceux qui peuvent pas aller en centre-ville, ils peuvent en voir ailleurs, mais voilà. Si on veut vraiment voir une grosse partie de mon travail, ça va vraiment se situer dans le centre-ville.
0: Est-ce qu'il y en a une en particulier qui marche plus, ou en tout cas, vous avez plus de retours sur cette œuvre-là qu'une autre?
5: Non, de façon générale, c'est un peu toutes les œuvres. Alors, j'ai envie de dire, il y en a une rue de l'université que je viens de faire, il y en a une à côté de la cathédrale Saint-Pierre, il y en a vers le quartier Saint-Roch, il y en a une qui est au polygone, tout simplement. Il y en a un peu partout, Place Candolle.
0: Moi, celle que je connais le plus, c'est celle du Polygone. Alors, c'est vrai parce que c'est à côté de la radio et parce que j'y vais régulièrement, mais effectivement, celle-là, je la vois bien.
5: Voilà.
0: Ouais.
5: Bon, voilà, il y en a un peu partout.
0: Bon, puis évidemment, les réseaux sociaux aussi, vous pouvez retrouver Sunra, ça s'écrit S-U-N-R-A. Et puis sinon, donc, rendez-vous ce week-end au Zénith de Montpellier si on veut vous rencontrer aussi.
5: Voilà, c'est ça. Voilà. C'est un peu l'idée.
0: On termine toujours avec un petit questionnaire. Alors, c'est les questions pour tous nos invités, ce sont les mêmes. Donc, quel est votre endroit préféré dans le département de l'Hérault ? On commence par qui, Fanny ? Votre endroit préféré dans le département de l'Hérault, c'est quoi ?
4: L'abbaye de Villeneuve-lès-Maguelone.
0: Ok, très bien. Lucie ?
3: Moi, j'affectionne particulièrement la ville de Pézenas, ce palais dans les petites rues de Pézenas.
0: Gros week-end à Pézenas, il y a la poulinade ce week-end avec les animaux totémiques, donc il y a avoir du monde. Hein. Où ça va ?
5: Moi, je vais être tout simple, mais je vais dire le centre-ville de Montpellier parce que c'est vraiment, j'adore me perdre dans les rues. C'est un peu comme ça aussi que je pratique le street art. Donc, vraiment, le centre-ville de Montpellier, c'est un joli petit centre historique. Et voilà.
0: Qu'est-ce que vous pourriez manger sans vous lasser tous les jours ?
4: Une tartiflette ?
0: Une tartiflette, ok, pour Fanny. Oui, vous, Lucie ?
3: Oula. Moi, je resterai sur les coquillettes fromage.
0: Pas mal, Sandra.
5: La cuisine italienne ou alors le couscous, vraiment c'est des trucs j'affectionne
0: que vous aimez bien. Ok, bon là c'est une question effectivement plus pour vous. Quelle est votre œuvre d'art préférée d'une manière générale? Vous répondriez quoi, vous, Sandra? Tiens, on commence par vous.
5: C'est assez compliqué. Après, ouais, j'aime bien différents artistes, mais du Basquiat, du Picasso, vraiment c'est validé.
0: Ouais. Ok, Fanny.
4: Moi, c'est une œuvre classique. Je sais pas si je l'aime ou si je l'aime pas du tout. En fait, elle m'intrigue beaucoup. C'est Les Époux Arnolfini.
0: D'accord, ok, je vois, ouais, aussi. Lucie Heinz.
3: Et moi, je ferai toujours un lien avec la solidarité. On a au niveau du siège de la Fédération de l'Hérault, on a une fresque qui a été réalisée par Mist sur le bâtiment énorme où on voit dessiner solidarité très très peps et qui a donné des couleurs au quartier Saint-Martin. Et je vous invite à venir aussi la découvrir.
0: Ok, Solidart, c'est ce week-end au Zénith Sud de Montpellier. C'est vendredi 14h-22h, samedi 11h-20h, dimanche 10h-19h. Vous verrez les artistes, de belles œuvres et en plus vous ferez une bonne action pour le Secours Populaire. Je vous remercie d'être venus tous les trois.
3: Merci.
0: À très vite.
5: Merci.
0: À bientôt.
5: Merci.
0: Bon week-end.
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0: Dans quelques instants, vos infos de 11h sur votre radio Ici Héros. Tiens, on aime bien aussi découvrir des artistes qui font de la musique et qui sont de chez nous.
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12: Ximi est né et a grandi à Montpellier. Il est aussi à l'aise en chant qu'en rap. Il fait de la musique depuis plus de 15 ans et il travaille à côté de ça dans la communication. Il a sorti au début de l'année 2026 son album X and Love chapitre 2, dont est issu le titre Incandescent.

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3: Merci d'écouter Ici, Héros. Il est 11h, bienvenue. Les infos de ce mercredi, Clémentine Proutot, un lycée à 7 évacué après une alerte à la bombe.
4: Il s'agit du lycée Charles de Gaulle. L'alerte a été donnée tôt ce matin. L'établissement a été évacué vers 7h. Après vérification, il s'agit d'une fausse alerte d'après la police. Le verdict est tombé pour le djihadiste montpelliérain Othmane Garrido, condamné à 30 ans de prison pour avoir été un bourreau de l'État islamique en Syrie. Il était jugé depuis une semaine par la cour d'assises spéciale de Paris, notamment pour l'exécution publique de deux personnes en 2015. Un autre procès démarre aujourd'hui, cette fois aux assises de l'Hérault. Un père de famille est accusé d'avoir secoué son bébé de 5 mois il y a 10 ans à Agnan. Le petit garçon est mort au CHU de Montpellier. Les routiers excluent les aides à domicile enfin indemnisées. L'aide aux grands rouleurs a été prolongée par le gouvernement pour aider les Français les plus affectés par la hausse des prix du carburant. En tout, 5,5 millions de personnes pourront toucher jusqu'à 100 euros d'indemnité. Et pour trouver la station service la moins chère près de chez vous, rendez-vous sur ici.fr et l'application Ici. On vous a mis en ligne une carte interactive. Vous avez repris le jardinage et vous cherchez à vous débarrasser de broussailles. Un conseil, n'y mettez pas le feu. Un individu a été interpellé hier à Villeneuve-les-Maglones pour avoir incendié une souche d'arbre. Le feu s'est propagé et a brûlé un hectare de végétation. Les pompiers ont porté plainte. À noter que l'Hérault et l'Aude sont encore en risque incendie élevé aujourd'hui. En ping, l'Alliance Nîmes-Montpellier commence mal le championnat de Pro A privé des frères Lebrun. Les pongistes de Vincent Avril se sont inclinés 3-2 face à Angers hier. Ils menaient pourtant 2-0 en début de soirée. Et en volley, les Bleus sont qualifiés pour les demi-finales de l'Euro. Les doubles champions olympiques ont battu hier soir la Roumanie 3-7-0. Vivian, côté météo, il fait assez chaud pour un début d'automne.
3: Oui, effectivement, ça, les températures sont comprises entre 26 et 29 degrés encore hein, aujourd'hui, cet après-midi pour les températures maximales. Et puis, c'est le soleil qui brille. Si vous avez encore des petits nuages bas, c'est possible, il y en avait un petit peu ce matin, ça va se dissiper cet après-midi. Le soleil va briller, le ciel sera bien bleu. Le vent de sud souffle autour des 30 km/h. On note effectivement une petite baisse des températures, mais enfin bon, 26 degrés encore cet après-midi à 7, hein, à Palavas aussi, au Cap d'Agde, vers le Quélar aussi, 26 degrés, 27 dans le Biterrois, à Montpellier, 28 à Lunel, à Clermont-Léron, dans le Lot-des-Vois, Saint-Pons-de-Thomières, et puis 29 degrés, c'est là où il fera le plus chaud, c'est Ganges, c'est Bédarieux aussi, la Malou-les-Bains, au Lanzac, voilà pour aujourd'hui. Et puis, ça va remonter, paraît-il, encore ce week-end, les températures. Bon, on va voir ce que ça va donner. Petit coup d'œil sur la circulation des trains, il y avait quelques perturbations, donc à la SNCF, sur certains trains, donc ne soyez pas surpris, notamment les trains intercités, c'est ceux qui ont le plus de difficultés pour être à l'heure. Et puis si vous êtes en voiture, on n'a pas de gros soucis, mais il y a un problème sur l'autoroute A9, une fois que vous avez passé Nîmes, entre Nîmes et Avignon. Donc si vous êtes sur l'autoroute A9 dans le sens de la remontée, il y a un moment où ça va être bloqué, vous allez devoir sortir, voilà, vous êtes prévenus. Vos infos, en tout cas, vous pouvez les partager au 04 67 58 6000.
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3: Des cadeaux à gagner dans un instant, comme chaque jour, 11h midi, avec Vivian, ses gagnants. Ça commence juste après le duo Dao Dani, comme un boomerang.

0: Vous écoutez Ici Héron, il est 11h07, on va jouer ensemble.
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0: J'espère que vous êtes en forme, un peu comme hier, c'était bien hier, ça va être bien encore aujourd'hui. 11h midi, vous nous appelez au 04 67 58 6000. Moi de mon côté, j'ai préparé des petits jeux. Le jeu du poète-poète par exemple, ou des lettres à des lettres, la bonne séance, le père Fougas aussi peut-être, du fort de Brescou qui sera là, pourquoi pas, le 1 plus 1, je ne sais pas. On va voir, ce sera aussi en fonction de vous, de vos choix. Vous allez aussi pouvoir choisir le cadeau qui vous fait plaisir. Voilà ce que je mets en jeu, voilà ce que votre radio ici, on vous propose aujourd'hui. 3 cadeaux, vous avez la possibilité de repartir avec des invitations pour aller vous marrer samedi soir à la salle Pasteur au Corum à Montpellier pour aller voir Élodie Arnoux. Écoutez.
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0: Ça, c'est la première possibilité. Voilà. Deuxième possibilité, et là on change d'univers. Direction le festival Japan Matsuri. C'est ce week-end, samedi et dimanche, au parc des expos de Montpellier. Vous allez pouvoir repartir avec deux entrées. C'est l'événement incontournable de la rentrée culturelle, 15e édition. C'est toujours chouette. Vous allez pouvoir partager un moment avec, je sais pas, les enfants, peut-être le Japan Matsuri, en tout cas, avec pop culture moderne, jeux vidéo, K-pop, cosplay, scène, concert. Vous allez voir, vous allez passer un bon moment, c'est sûr et certain. C'est ce week-end. Les invitations se gagnent tout de suite au 04 67 58 6000. Donc, Élodie Arnoux au Corum, ou alors le festival Japan Matsuri, ou alors, et encore je change d'ambiance, et là cette fois-ci c'est les invitations pour aller à la Feria d'automne. Feria d'automne, c'est ce week-end à Palavas. Ça fait déjà quelques jours qu'on vous en parle. La course de Tao, les jeunes taureaux. Course de Tao, c'est samedi après-midi à 16h dans les arènes de Palavas, les arènes El Cordobès. Vous vouliez y aller, c'est maintenant qu'il faut nous appeler. Voilà, vous choisissez votre cadeau et on joue ensemble dans un instant. Combien de victoires? Combien de jeux gagnants faut-il pour repartir avec un de ces cadeaux?
1: 2 victoires.
0: Ok.
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0: C'est Régis l'arbitre aujourd'hui et c'est Hélène qui vous accueille au standard ici en 04 67 58 6000. Faites votre choix, le cadeau qui vous plaît le plus. Moi je prépare le jeu. On joue ensemble juste après. Ten CC, I'm not in love sur votre radio ici Héro.

0: 11h midi sur votre radio tous les jours. Avec Vivian, c'est gagnant. On va jouer. Je crois que Josie est là en plus.
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0: Ouais, ça gagne souvent. À peu près 98% du temps, ça gagne. Mais parfois, ça perd aussi. On va voir. Là, on est avec Josie de Frontignan. Bonjour, Josie.
2: Bonjour, Vivian.
0: Comment ça va, Josie?
2: Ça va.
0: Qu'est-ce que vous faites aujourd'hui? C'est quoi le planning?
2: Boulot.
0: Ah ouais, d'accord. Ah, vous êtes au travail, là, en plus?
2: Oui, comme toujours, oui.
0: Ah oui. Et vous avez quand même la possibilité de nous appeler tout en étant au travail, ça pose pas de problème?
2: Non, pas de souci.
0: Parce que vous faites quoi comme travail? C'est quoi votre travail?
2: Restaurant.
0: Ah, vous êtes au restaurant. Ah oui, il est où, ce restaurant?
2: À Frontignan.
0: D'accord. Et qu'est-ce qu'on y mange de bon, alors?
2: On mange un peu de tout. À la cuisine du monde, en fait, on mange un peu de tout.
0: Il y a un plat du jour, là, par exemple, aujourd'hui, ou pas?
2: Oui, couscous et lasagne aux légumes.
0: Trop bien! Ah ben c'est parfait, c'est parfait. Ben oui, d'accord, ok. Bon, ça marche. On va jouer ensemble, vous voulez repartir avec des invitations pour... Pourquoi? Pour le Japan Matsuri, vous, c'est ça?
2: Oui, pour le Japan Matsuri.
0: Ah, vous aimez bien, là? Ah oui, voilà, c'est... Vous avez une fan à la maison, c'est ça?
2: Un fan. Un fan depuis de nombreuses années.
0: D'accord, ok. Deux victoires, deux jeux gagnants. On commence avec ce premier jeu.
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0: On va jouer au jeu du poète. C'est pas compliqué, on va vous passer une chanson très connue, puis il va y avoir un poète. Il faut trouver donc ce qui manque, la suite des paroles. D'accord?
2: D'accord,
0: je vous sens pas convaincu. Vous n'êtes pas très chanson française?
2: Si.
0: Ah bon, ça va le faire alors, parce que celle-là, elle est vraiment très connue. Allez, c'est parti, écoutez.
3: Résil.

0: Ah, alors quelle est la suite de cette chanson? Alors, résiste, c'est suite à trace, suite à piste, suis ton cœur qui insiste ou suis ce que dit ton dentiste?
1: Suis ton cœur qui insiste.
0: On va vérifier. Ton cœur qui insiste, c'est la bonne réponse. Bah, c'est gagné. Oh, ça démarre pas mal, ça. On est bien. On est bien. Ouais. Jusque là, tout va bien. Et niveau chanson française, Josie, ça va. Vous êtes bien. Vous êtes parfaite. Bon, deuxième jeu dans un instant. Deuxième victoire, je l'espère. Vous êtes dans le département depuis combien de temps? Ou depuis un petit moment déjà, quand même.
1: Quelques années.
0: Ouais, donc les communes de l'Hérault n'ont plus de secret pour vous. Vous les connaissez presque toutes. Pas.
1: Non.
0: Écoutez. Vous avez un papier, un stylo avec vous ou pas? Il y a moyen de trouver ça pour dans quelques minutes.
1: Oui, on va essayer.
0: Ouais. Allez me chercher un papier et un stylo. On va jouer à des lettres et des lettres. Je vais vous donner des lettres. Il va falloir former une commune héraultaise. On joue à ça?
1: Oui, on va essayer, mais c'est la cata.
0: C'est la cata? Bon. Vous êtes optimiste, vous? C'est bien. Ne bougez pas. Je reviens juste après Marc Lavoine et Patrick Fiori avec Occupé.

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1: Alors ce titre, il est dans la playlist ici à Rouen en ce moment. C'est Marc Lavoine et Patrick Fiori avec Occupé. Dans un instant, Josie va jouer avec nous. Deuxième jeu, je l'espère, deuxième victoire pour repartir avec les invitations pour aller au festival Japan Matsuri.
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1: Allez, c'est parti, on y retourne.
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1: Bon, alors Josie, ça va toujours ?
9: Oui, ça va.
1: Bon, les premiers clients sont arrivés ou pas encore ? 11h22, c'est un peu tôt, non ?
9: Pas encore.
1: Ouais, à partir de quelle heure ça commence à bouger là ?
9: 12h.
1: Ah ouais, donc, midi. À midi.
9: Un petit peu de temps, là.
1: Ouais, ça va. Tout est prêt, tout est bien installé, il n'y a pas de problème.
9: Tout est prêt, juste des petits détails de déco, voilà. Ouais.
1: Comment il s'appelle ce restaurant alors ?
9: À Table Frontignan.
1: Ok, ça marche. On va participer donc à un deuxième jeu ensemble. Je l'espère pour vous, ça va être encore une victoire. Et dans ce cas-là, les places pour le festival Japan Matsuri seront à vous. Ça, c'est pour ce week-end au Parc des Expos de Montpellier. On va jouer à un jeu qui est finalement assez simple. Des lettres et des lettres. Ah ! Vous vous souvenez peut-être de ce générique, de cette émission des chiffres et des lettres avec Patrice Laffont, Laurent Romeshko. Vous vous souvenez de ça ?
9: Ah oui, Laurent Romeshko qui reste toujours jeune.
1: Ah bah oui, bah là, il vieillit pas lui, alors ça c'est incroyable. Bon. Oui, alors nous on a enlevé les chiffres, parce qu'on n'aime pas les chiffres, on a gardé que les lettres. Donc maintenant que vous avez un papier et un stylo, vous allez noter des lettres. Comme ça, ça va former une ville, une commune de notre département de l'Hérault. D'accord ? Vous êtes prête ? Vous avez le papier, vous avez le stylo ?
9: Oui.
1: Bon, alors d'abord je vous donne les lettres, et après on fera partir le chrono, évidemment. Alors, notez. D'abord, les consonnes. On va commencer avec les consonnes. Il y en a combien ? Il y en a 1, 2, 3, 4, 5, 6. 6 consonnes et 3 voyelles. Notez un oui. C. C comme Karine.
9: Oui.
1: Un F comme Florent.
9: Oui.
1: Un L comme Luc.
9: Oui.
1: Un N comme Nicolas.
9: Oui.
1: Un R comme René.
9: Oui.
1: Et un S comme Sophie. Donc là, vous, Josie, et tous ceux qui nous écoutent dans le département, qui avaient pris un papier et un stylo, vous avez noté C, F, L, N, R et S. Et maintenant, trois voyelles. Le A comme Agnès.
9: Oui.
1: Le E comme Élodie.
9: Oui.
1: Et le O comme Olivier. On est bon ?
9: Oui, on est bon.
1: Alors, on est bon. Allez, c'est parti. Trouvez-moi une commune héraultaise avec toutes ces lettres. Il faut toutes les utiliser une seule fois, bien sûr. En gros, c'est les lettres sont mélangées. Hein. Pas plus compliqué que ça.
9: Hein. Oui, mais là...
1: Alors, qu'est-ce qu'on a trouvé, là ? On trouve quelque chose ou pas, Josie ? Pas évident, hein ?
9: Non.
1: Je vais vous donner la première lettre. C'est le F.
9: Florensac, peut-être ?
1: Florensac, oui ! Bon, bah, alors là, franchement, pas mal. Ah, bah alors là, franchement, bien, hein ?
9: Ah, super !
1: Ah ben, je pensais pas que vous alliez trouver avec juste la première lettre. Là, vraiment, vous m'avez impressionné pour le coup, Josie. C'est pas mal, ça, hein?
9: Oui, là, c'était à peu près. J'étais pas trop sûre, mais bon.
1: Ah ben si, vous pouvez vérifier. Hein. Il y a toutes les lettres pour faire Florence 5. Hein, c'est... Ah ouais. C'est pas très loin de chez vous.
9: Oui, non, pas très loin.
1: Bon ben voilà. Eh ben ça vous permet de repartir avec les invitations. Tiens, pour aller au Festival Japan Matsuri. Parfait ça, Josie.
9: Oh, trop content.
1: Alors, qui c'est qui va être content là? Comment il s'appelle?
9: Pardon?
1: Comment il s'appelle le petit qui va être content là?
9: L'Ethereum.
1: D'accord, et bien voilà, vous lui faites un bisou, et puis j'espère qu'il va passer un très bon week-end donc au Festival Japan Matsuri, au Parc des Expositions, c'est ce week-end, samedi et dimanche. Voilà Josie pour vous.
9: En tout cas, un grand merci. Merci Thierry, franchement, trop bien.
1: Eh bien trop bien alors. Moi je vous fais un gros bisou, je vous dis à bientôt Josie, merci d'avoir joué avec nous.
9: À bientôt, merci beaucoup.
1: À bientôt. Allez, stop, on arrête la musique japonaise parce que là, on va complètement changer d'ambiance. J'ai des cadeaux à vous offrir et vous allez pouvoir choisir ce qui vous fait plaisir. Si vous voulez passer une bonne soirée samedi à la salle Pasteur au Corum, c'est au Corum, c'est à Montpellier, il y a Élodie Arnoux et son spectacle Bijoux de famille. Franchement, c'est rire garanti. Je vous conseille de nous appeler au 04 67 58 6000. C'est ce samedi, vous allez pouvoir repartir avec les invitations. Si vous êtes plutôt du côté du Cap d'Agde,

0: Possibilité, mais quelle générosité, dis donc. Cette fois-ci, les taureaux, avec la course de taureaux. Les jeunes taureaux, c'est samedi à 16h à Palavas, dans les arènes El Cordobès. Donc voilà, c'est vous qui voyez, c'est vous qui choisissez. Ça, c'est les possibilités. Maintenant, moi, je tourne la roue. Combien de jeux gagnants, combien de victoires?
1: Deux victoires.
0: Deux victoires. En gros, vous participez à deux jeux, deux victoires à ces jeux, et vous repartez avec les invitations qui vous font plaisir. Allez, à vous de jouer.
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0: Théâtre au Cap d'Agde, spectacle humoristique à Montpellier au Corum, ou alors la course de taureau à Palavas. Vous choisissez pendant qu'on écoute Hervé Christiani. Il est libre, Max, sur Ici et vous.

0: Dans votre agenda, les internationales de la guitare, c'est en ce moment et jusqu'au 11 octobre à Montpellier, dans l'Hérault et même en Occitanie. Hein. Stéphane Escher en est la tête d'affiche cette année. Il sera en concert au Pasino de la Grande Motte le samedi 10 octobre. À l'affiche aussi Angélique Kidjo le lendemain, le dimanche 11 octobre. Là pour le coup, c'est au Corum à Montpellier. Et puis parmi les autres moments forts du festival, les 24 heures démentent. 11 concerts gratuits en 24 heures dans les lieux emblématiques de Montpellier, ça c'est ce week-end 26 et 27 septembre les internationales de la guitare, c'est en ce moment et ça se passe avec votre radio ici Hérault, on est partenaire de cet événement qu'on aime beaucoup. Si vous voulez vous prendre la parole pour nous annoncer un événement, une manifestation qui vous fait plaisir, que vous organisez proche de chez vous, j'en sais rien, vous pouvez le faire en nous laissant un petit message vocal par exemple via WhatsApp. Par exemple, Amélie l'a fait, alors on l'écoute.
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1: Merci pour ce message, très bonne idée, vous aussi vous pouvez le faire. Vous pouvez donc enregistrer notre numéro de téléphone dans vos contacts et puis vous laissez un petit message WhatsApp d'une trentaine de secondes. Comme ça, ça nous permet de vous diffuser à la radio. Et si vous préférez écrire parce que vous n'aimez pas parler, vous pouvez le faire aussi, vous envoyez un message ici hero@radiofrance.com.
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1: Je me suis fait un petit peu tirer les oreilles parce que j'ai oublié de préciser qu'il y avait aussi des invitations pour le match de rugby Béziers-Narbonne. Le derby en plus, que beaucoup attendent avec impatience. C'est vendredi à 19h au stade Raoul Barrière à Béziers. Béziers-Narbonne, le match de rugby au 04 67 58 6000 si vous voulez des invitations. Je le rajoute à tous les cadeaux que j'ai déjà donnés tout à l'heure, mais je vous les rappelle. La Fayade d'automne, la course de taureaux, ce samedi à 16h à Palavas-les-Flots dans les Arènes. Là aussi on a des invitations. Ou alors Élodie Arnoux pour allez vous marrer à la salle Pasteur samedi soir à 20h, ça c'est au Corum à Montpellier. Et les voisins du dessus aussi, la pièce de théâtre au Palais des Congrès du Cap d'Agde. Oh là là, il y en a vraiment pour tous les goûts, il suffit juste de nous appeler au 04 67 58 6000. Vous jouez avec nous dans un instant, j'ai préparé des jeux pas trop compliqués, mais pas trop simples non plus. Et oh, ça va, hein, ça se mérite aussi. Combien de jeux gagnants, combien de victoires? On tourne la roue, tout à l'heure c'était 2 victoires. Ça n'a pas changé, parfait. Vous nous appelez au 04 67 58 6000. 04 67 58 6000. Les amateurs de rugby, les amateurs de taureaux, ceux qui aiment bien se marrer. Vous nous appelez tout de suite, on joue juste après Eros Ramazzotti.

0: Eros Ramazzotti, Eros Ramazzotti qui vient d'annoncer pour des raisons de santé le report de sa tournée qui devait passer par Montpellier le 21 avril de l'année prochaine, et du coup c'est le 21 avril 2028. Voilà, le prochain concert d'Eros Ramazzotti, donc chez nous à Montpellier, à la Sud de France Arena.
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0: On va dans l'Aude, on va aller voir Loïc qui est à Coursan. Bonjour Loïc.
2: Bonjour Vivian.
0: Comment ça va ?
2: Ça va.
0: Bon, vous êtes en forme vous ? Vous êtes au taquet là, j'imagine ?
2: Eh ben oui, avec la chaleur, il fait beau, et même un peu trop chaud.
0: Qu'est-ce que vous faites du coup ?
2: Qu'est-ce que je fais ? Ben j'attends, je suis à la retraite presque.
0: Ouais, ben ça c'est bien, vous en profitez au maximum. Voilà.
2: Voilà, c'est ça.
0: Ouais. Ça veut dire qu'aujourd'hui vous travaillez encore alors ? Là, aujourd'hui
2: non,
0: mercredi.
2: Non, puis en plus, j'ai eu une petite opération il n'y a pas longtemps.
0: Ah, rien de grave, ça va, ça va ?
2: Ben, c'était une occlusion. Bon. Alors, je me remets petit à petit.
0: Bon, d'accord. Eh ben, alors, remettez-vous bien. Vous serez quand même en forme pour aller au match de rugby. Vous voulez les places pour le rugby, c'est ça ?
2: Eh ben, j'aimerais bien, ouais.
0: Bon, d'accord,
2: possible.
0: Ok, ouais, bah, c'est possible. Oui, bien sûr que c'est possible. On va jouer ensemble à deux petits jeux, là, et puis vous allez gagner parce que vous êtes brillant, et puis vous allez repartir avec vos invitations. Voilà comment ça va se passer, d'accord ?
2: Eh ben, d'accord.
0: Allez, c'est parfait. On commence avec le premier jeu, tiens. Joue au jeu La Bonne Séance. Je vous explique. Imaginez Loïc que vous êtes au cinéma. Vous allez donc écouter un extrait de film. Ça dure 16 secondes et vous allez me dire de quel film il s'agit. Vous êtes bon en cinéma ou pas ?
2: Oh, ça pas trop.
0: Pas trop ? Oh là là. Bon, c'est pas un film récent. Hein. Je vous le dis tout de suite. C'est un film qui date de 1985 et que beaucoup ont vu. Je pense que vous l'avez vu aussi d'ailleurs. Hein. Donc. Alors on écoute. Au pire, je vous ferai des propositions. Et je suis pas là pour vous embêter. Hein, vous inquiétez pas. Donc,
2: d'accord.
0: Allez.
2: Merci beaucoup. Lydia.
0: Alors concentrez-vous. Voici le film. Installez-vous dans le fauteuil. C'est parti.
3: Marty, tu as pu venir.
4: Oui.
3: Tu vas assister à ma toute nouvelle expérience, la plus importante de ma vie, le couronnement de toute ma carrière.
4: Oh bah, on dirait une DeLorean, non ? Qu'est-ce que vous lui avez fait ?
3: Toutes les questions recevront une réponse. Film,
4: d'accord.
3: Et on commence.
4: Oh, donc, vous vous êtes déguisé en cosmonaute ?
3: C'est pas le moment, on n'a pas le temps. Allez,
0: stop, voilà, c'est bon, 17 secondes, ça suffit. Bien. Bon, avec Marty, la DeLorean, quand même, ça doit vous parler un petit peu, non, ce film ?
2: Avec qui ?
0: Avec Marty, la DeLorean, la voiture, ça vous parle ou pas ?
2: Non, pas du tout.
0: Je vous fais trois propositions. Peut-être que là, cette fois-ci, ça ira mieux. Est-ce qu'il s'agit de Jurassic Park, de Retour vers le futur ou de E.T. Jurassic Park, Retour vers le futur ou bien E.T. à votre avis,
2: Jurassic Park au hasard.
0: Avec une voiture, Jurassic Park, vous êtes sûr ?
2: Ah non, E.T. Non, l'autre, c'était quoi le troisième ?
0: Retour vers le futur ou E.T.
2: Ah, retour vers le futur, alors c'est ?
0: Retour vers le futur, allez, ça va, je valide, hein, mais je suis sympa, hein. 1985.
2: Ah, j'avais pas regardé ce film.
0: Vous n'avez pas regardé Retour vers le futur ? Ça vous parle pas, ça, Retour vers le futur ?
2: Non, pas du tout, non.
0: Bon, c'est pas grave. Comme je suis très sympa, je vous ai quand même aidé un petit peu, parce que bon, voilà, quand même.
2: Oh ouais.
0: Non, mais voilà, ça me fait plaisir aussi. Pour le deuxième jeu.
2: Deuxième question, ouais.
0: Ouais, le deuxième jeu, ça va bien se passer. Enfin, sauf si vraiment vous n'avez aucune mémoire.
2: Ah.
0: Vous avez de la mémoire quand même. Vous avez mangé du poisson ou pas quand même ?
2: Ben, je vais essayer, ouais.
0: Mais pendant qu'on va écouter Yann Muller avec Les Oies Sauvages, mangez un muge, mangez un poisson, mangez celui que vous voulez, mais il faut que vous ayez un petit peu de mémoire, ça va nous être utile pour le 1+1+1+1. C'est le jeu auquel on va jouer dans un instant. D'accord, Loïc ?
2: D'accord, ouais.
0: Allez, bon poisson, à tout de suite, je reviens.
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0: La version remixée du Chasseur, la chanson de Michel Delpech, c'est devenu Les Oies Sauvages. C'était Yann Muller sur votre radio ici. Dans un instant, on va retrouver Loïc pour son deuxième jeu et sa deuxième victoire. Là, elle est partie chercher un poisson.
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0: Loïc est en train de chercher un poisson. Vous l'avez le poisson ou pas, Loïc?
7: Je sais pas lequel le poisson. Faut que je trouve un poisson au hasard.
0: Ouais, je sais pas, manger un poisson pour que ça vous donne de la mémoire. On va en avoir besoin dans un instant. Vous êtes sous l'eau en train de chercher un poisson, rassurez-moi.
7: C'est ça, voilà, oui.
0: Voilà. Qu'est-ce que vous avez trouvé? Qu'est-ce qui vous ferait plaisir? Une sole, un loup? Un muge.
7: Une truite,
0: voilà, très bien. Bon ben ça marche, ben mangez-la, ça va nous servir.
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0: Le deuxième jeu de Loïc qui habite à Courson et qui va donc repartir avec des invitations pour aller au match de rugby, pour aller voir le derby ASBH Narbonne. Alors vous êtes un peu au milieu là, du coup vous tenez pour qui vous?
7: Je vais me faire des mécontents, mais pour Narbonne.
0: Eh ouais, je me doute bien, parce que là, vous êtes dans l'Aude, avec un derby comme ça, forcément, ça va être assez partagé, d'ailleurs, dans le stade, hein, donc ça va être intéressant. Ouais. Alors, du coup, qui va gagner?
7: J'espère les Orangénois. J'espère. Je vais me faire
0: lyncher
7: par vos auditeurs.
0: Ouais. Bon, en même temps, la saison n'est pas folle hein, pour nous, hein, donc bon. On va voir. Je vous souhaite en tout cas une victoire de Narbonne, évidemment, pour vous et pour nous, Hérolté. Si ça ne vous embête pas quand même, Loïc, on va essayer de supporter la SBH. Hein, ça nous ferait plaisir, nous.
7: Un match nul serait le bienvenu.
0: Ah, ouais, c'est ça. Ouais, au rugby, c'est quand même moins souvent, quoi. Match nul au rugby, ça arrive, mais enfin, c'est pas...
7: Ouais.
0: C'est pas le plus souvent. Allez, deuxième jeu.
7: La défaite de 74.
0: Ah ouais?
7: Même moi, je l'ai à travers la gorge encore.
0: Ah ouais, d'accord. Il faut que ça passe.
7: Voilà.
0: Allez, deuxième jeu et je l'espère pour vous une deuxième victoire.
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0: rolletaise. Hein. Je suis désolé, mais bon.
7: Ah ouais.
0: Donc, je vous donne une commune rolletaise, vous me répétez cette commune. Je vous en donne une deuxième, vous me répétez les deux communes. Je vous en donne une troisième, vous me répétez les trois communes. Est-ce qu'on est bien d'accord avec la règle du jeu ?
7: D'accord, oui.
0: Ouais, parce qu'en général, on me dit, ouais, d'accord, mais en fait, vous ne comprenez pas toujours du premier coup. Donc, est-ce que là, vous pensez que c'est bon, c'est bien assimilé ?
7: Eh ben, je répète la première, ensuite je répète deux et les trois.
0: D'accord, ok. Et puis les quatre et ainsi de suite. D'accord ?
7: Voilà.
0: Allez, on y va, c'est parti. Vias.
7: Vias.
0: Plus Valras.
7: Valras. Vias plus Valras.
0: Plus Valros.
7: Plus Valros.
0: Vias
7: plus Valras plus Valros.
0: Voilà. Plus Valergue.
7: Vias, Valras, Valros et Valergue.
0: Plus, allez, je vous mets Coursan.
7: Alors, Vias, Valras, Valros, Valergue et Coursan.
0: Plus Valras.
7: Vias, Valras, Valros, Valergue, Coursan, Valras.
0: Bon, et c'est bien, c'est bon, c'est bon, c'est bon. Elle est pas mal, hein, franchement.
7: Ah, ben le poisson,
0: la truite. Ah, ben la truite, hein. Vous avez bien fait de manger la truite. Ça...
7: Voilà.
0: Il y a quand même eu un moment où je me suis dit, est-ce que vraiment on va y arriver? Mais ça s'est bien passé, non, ça s'est bien passé. Ouais, c'est cool.
7: Voilà, ouais, mais merci. Ouais.
0: Voilà, les invitations sont pour vous. Vous irez au match de rugby. J'espère que ça va être super. J'espère que vous allez passer un bon moment.
7: Merci beaucoup.
0: Voilà.
7: Ouais, mais merci beaucoup. Alors, Vivien.
0: Bon, allez, remettez-vous bien. Soyez en forme très vite, là. Et puis, on se dit à bientôt, d'accord?
7: Merci beaucoup.
0: Allez, ça marche. Merci, Loïc. Loïc de Coursan repart avec ses invitations pour aller au match de rugby. Ça se passe comme ça tous les jours entre 11h et midi. 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Les Bee Gees tout de suite. Ensuite, on va se connecter avec Enora Malagré pour son émission qui va commencer juste après les infos de midi. Vous avez fait le bon choix. C'est ici Hero. Merci.

0: Les Bee Gees, on écoute ici en rond, vous avez choisi votre radio locale, merci en tout cas d'être là chaque jour. Dans un instant, on va retrouver les infos de midi, ensuite vous avez l'émission On vous doit bien ça avec Enora Malagré qui va commencer, on va se connecter d'ailleurs avec Enora. Bonjour Enora.
1: Bonjour à tous, bienvenue dans On vous doit bien ça, votre nouveau rendez-vous quotidien sur ici aujourd'hui. On va parler du rapport entre les écrans et les enfants. Est-ce qu'ils sont trop scotchés à leur écran, nos enfants, nos ados? On en parle, à tout de suite.
0: Il y a de quoi dire, effectivement. C'est dans 10 minutes à 12h05. À tout à l'heure, Enora.
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0: Fallait pas commencer retour dans les années 80 avec Lio.
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0: Ici Hérault, c'est votre radio locale. Il est midi, bienvenue. Les infos de ce mercredi avec Clémentine Proto, l'infertilité au cœur d'un séminaire aujourd'hui à Montpellier.
2: Le quorum accueille jusqu'à vendredi des spécialistes venus de toute la France pour échanger autour de cette problématique qui touche aujourd'hui un couple sur quatre d'après l'INSEE. Et le premier facteur d'infertilité d'après Nicolas Chevalier, gynécologue et vice-président de la Fédération française d'études de la reproduction, c'est l'âge de plus en plus tardif des premières grossesses. 31 ans en moyenne pour un premier bébé, c'est 5 ans de plus qu'il y a 40 ans.
3: C'est sûr que le message est passé de façon pas forcément très délicate, mais c'est un fait, c'est physiologique. Hein. Malheureusement, dès 35 ans, et ça on insiste, nous les professionnels, pour donner cette information, dès 35 ans, chez la femme, de façon très injuste, cette fertilité va chuter, essentiellement liée à la baisse de la qualité de son ovulation. Les chances de grossesse vont diminuer, les risques de faire des grossesses arrêtées aussi vont augmenter, donc moins de chances d'avoir un enfant au final. Et c'est pas faux non plus pour l'homme, c'est moins marqué puisque l'homme a une fertilité plus longue, mais en revanche, il aura aussi plus de difficultés avec plus de risques de grossesse arrêtée pour sa partenaire et de problèmes aussi de santé de l'enfant.
2: Si le sujet vous intéresse, l'interview complète du docteur Nicolas Chevalier est à retrouver sur notre site internet et sur l'application ICI. Les cours vont commencer avec un peu de retard au lycée Charles de Gaulle de Sète. L'établissement a dû être évacué ce matin à cause d'une alerte à la bombe. Le lycée a reçu un mail comme quoi une bombe allait exploser à 10h. Après vérification, c'est une fausse alerte. D'après la police, les cours reprennent à 14h.
0: Un drame a été évité à Béziers.
2: La police a sauvé un homme qui a tenté de se suicider cette nuit. Il menaçait de sauter du troisième étage de son appartement. Les policiers l'ont retrouvé suspendu à la rambarde d'une fenêtre au troisième étage de son immeuble. Âgé de 34 ans, il avait des entailles aux avant-bras et à la gorge. Il a été pris en charge par les pompiers. Le gouvernement ressort le chéquier face à la hausse inarrêtable des prix des carburants. 5,5 millions de grands rouleurs vont pouvoir toucher une aide de 100 euros. Les agriculteurs, les infirmiers libéraux ou encore les aides à domicile, mais pas les routiers. Pour eux, les aides sont terminées. Le ministre de l'économie, Roland Lescure, explique qu'ils pourront répercuter la hausse des prix sur leurs factures. Un argument incompréhensible pour Jean-Claude Barcos de la Fédération nationale des transporteurs routiers.
4: Répercuter quoi ? Répercuter comment ? C'est vraiment se foutre du monde, vraiment. C'est incroyable. C'est presque nous pousser à descendre dans la rue, des réflexions comme ça. On est exactement dans le même cas que les autres professions. Il ne faut pas s'imaginer que les clients systématiquement payent. Ça serait beaucoup trop facile. On voit bien que ces gens-là ne connaissent rien, n'ont jamais vu une entreprise, ne savent pas ce que c'est que de négocier avec des clients. Une grande partie de la profession ne pourra pas s'en sortir. Aujourd'hui, quand vous voyez le coût des carburants, les pétroliers demandent des cautions. Donc, il faut avancer le carburant. On est déjà dans une situation fragilisée, avec une économie qui est très faible, ce qui affaiblit l'activité, affaiblit les rentrées d'argent. Donc, ça va être très compliqué. On peut s'attendre dans les semaines à voir une hécatombe d'entreprises de transport.
2: Les entreprises peuvent toujours accorder à leurs employés une prime carburant. Le plafond de cette aide défiscalisée va passer de 600 à 1000 euros. Une affaire de bébé secoué, jugée en ce moment aux assises de l'Hérault. Un père de famille est accusé d'avoir secoué son bébé de 5 mois il y a 10 ans à Agnan. Ce matin, son entourage familial a été entendu. Ils le décrivent de manière élogieuse, sauf sa première femme. Elle le présente comme un homme impulsif et violent. Ce procès va durer 3 jours. Alors que des centaines de milliers de fidèles s'apprêtent à rencontrer le pape à Paris vendredi, un Héraultais demande lui à être débaptisé. Brice Ducos fait partie des centaines d'enfants victimes de violences sexuelles à l'institution Bétaram. Face à l'inaction de l'Église, il explique ne plus vouloir entendre parler de la religion catholique. Son témoignage est à retrouver sur ici.fr et sur l'application ICI. Et maintenant, Vivian, on fait un petit point sur la météo de cet après-midi.
0: Oui, avec peut-être des petits nuages que vous avez encore, mais qui devraient s'en aller, puisque c'est le soleil qui est annoncé tout au long de cet après-midi. Un beau soleil qui va briller partout dans le département de Léon, avec un vent de sud qui va souffler autour des 30 km/h. La baisse temporaire des températures, mais enfin, je vous le dis, il va faire encore bien chaud cet après-midi. 26 degrés à 7 à Palavas, au Cap d'Agde ou encore au Kélar, 27 degrés à Béziers et à Montpellier. Montpellier, si vous êtes vers Saint-Pons-de-Thomières dans les Hauts-Cantons, à Lodève, à Clermont-Léron, dans le Lunellois, vous aurez 28 degrés, à Ganges, à Bédarieux et au Lonzac, 29 degrés. Attention, si vous êtes sur l'autoroute A9, dans le sens de la remontée, dans le département de l'Hérault, rien à signaler. Une fois que vous avez passé Nîmes et pour arriver jusqu'à Avignon, l'autoroute est coupée. Vous allez devoir sortir a priori. Il y a eu un accident de camion ce matin. Donc ne soyez pas surpris. Vous allez devoir sortir de l'autoroute, quitter l'autoroute et prendre la route nationale.
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5: Et bonjour à tous, quel bonheur de vous retrouver chaque midi jusqu'à 13h. C'est votre nouveau rendez-vous sur Ici. On parle bon plan, vie quotidienne, arnaque à éviter, santé. Nous sommes là pour vous rendre service parce qu'on vous doit bien ça. C'est le titre de ce nouveau rendez-vous quotidien. Moi je m'appelle Enora Malagré et voici la joyeuse bande qui m'accompagne tous les jours. Aude Razo, Madame Anti-Arnaque, coucou Aude.
6: Coucou, coucou tout le monde.
5: Elsa Wolinski, mon rayon de soleil. Bonjour Elsa Wolinski. Vous ne les voyez pas, je sais, c'est pas très radiophonique. Elles sont toutes les deux en rose, deux petits bonbons aujourd'hui.
6: Fait exprès.
5: Et de l'autre côté, Gérald Kerzek, notre merveilleux médecin. Bonjour Gérald.
7: Bonjour, et moi je suis quelle couleur ?
5: Bleu.
7: Eh bah oui, en bleu.
5: C'est très laid. Alors, Valère Coréard, notre monsieur bon plan. Bonjour Valère.
8: Salut Nora, bonjour à toutes et tous.
5: Alors aujourd'hui, très gros dossier, très important, on va parler enfants et écran. Est-ce que ça fait bon ménage ? Pardon, on vous en dit un mot tout au long de l'émission. Et puis si vous avez des questions, laissez-nous des messages au 0810 055 056. C'est un WhatsApp, c'est gratuit. Nous sommes là pour vous. Et puis, laissez-nous aussi des messages vocaux, comme l'a fait Marie-Rose aujourd'hui.
9: Oui, bonjour, c'est Marie-Rose de Goussainville. Sur ma retraite, il y a le RDS, donc j'aimerais bien savoir à quoi ça correspond.
5: Très bien, une question pour vous, cher Valère.
8: CSG, CRDS, je vais vous expliquer ce que c'est, mais il n'y a pas le choix.
5: On y répond dans une trentaine de minutes. 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Et rendez-vous entre 12h et 13h, on vous doit bien ça sur Ici. 17, nous sommes en direct ensemble jusqu'à 13h, gros dossier enfants, ados et écrans. Et pour ce faire, nous avons un invité de choix. Nous avons un grand pédopsychiatre qui nous fait l'honneur de venir, Stéphane Clerget. Bonjour Stéphane, bienvenue.
10: Bonjour Enora.
5: Vous avez écrit votre dernier livre, il s'appelle Les mots de vos ados, comment les aider vraiment. C'est sorti en mars 2026. C'est Solar, c'est un sujet qui vous passionne. Merci beaucoup d'être là. Alors, les Merci. Enfants et les écrans, c'est bien, c'est pas bien, Aude Razo ?
6: Alors, visiblement, pour beaucoup de gens, c'est pas bien. En fait, c'est notre journée spéciale. Dites-le ici, journée consacrée sur notre antenne à nos enfants. C'est une enquête de notre réseau ici, Radio TV Digital, grande consultation citoyenne avec Odoxa en vue de l'élection présidentielle. Et donc, un chiffre, une inquiétude qui ressort dans cette consultation, c'est l'addiction aux écrans. 44% des parents d'élèves interrogés estiment que l'une des priorités du futur président doit être de lutter contre la sédentarité et contre l'addiction aux écrans, pourcentage qui monte même à 48% en région PACA. J'ai épluché un peu les régions. Stéphane Clerget, vous qui êtes pédopsychiatre, on a raison de s'inquiéter ou on en fait trop ?
10: Non, on a raison de s'inquiéter. Maintenant, tout repose pas sur le président de la République. Ça repose d'abord sur les parents qui ont un vrai rôle à jouer dans la réduction des temps d'écran et surtout pour inviter les enfants et les ados à faire d'autres activités beaucoup plus utiles pour leur développement.
6: À quel âge on peut mettre un smartphone ou une tablette entre les mains d'un enfant ?
10: À partir de 3-4 ans, mais pas tout seul.
5: C'est-à-dire très jeune.
6: Très jeune, non ?
10: Oui,
6: non,
5: mais
10: attendez.
5: Peut... Ouais, oulala, pardon. Excusez-moi, on vous a un peu sauté dessus qu'elles ont lancé et pardonner cette attitude un peu cavalière, mais c'est vrai qu'on est tellement intéressé par ce sujet.
10: Oui, mais il ne s'agit pas non plus culpabiliser les parents quand ils montrent un petit dessin animé à leur enfant de 3-4 ans. On peut regarder un petit dessin animé avec son enfant de 3-4 ans quand ça dure 5-10 minutes ou s'amuser à lui faire dessiner sur l'iPad. Mais c'est des temps extrêmement courts et toujours accompagnés. Pourquoi ? Parce que l'écran, vous êtes Madame Arnaque, l'écran c'est l'arnaque. On croit qu'ils sont super intelligents les enfants parce qu'ils arrivent à utiliser l'iPad. En fait, ça demande 2-3 neurones, beaucoup moins que pour écrire son prénom avec un crayon à papier.
6: Et je pense toujours aux parents, aux grands-parents qui nous écoutent, à quel moment on doit s'alarmer, à quel moment il y a le signe qu'un enfant, là, il est trop devant un écran. Est-ce qu'il y a des signes qu'on peut nous détecter ?
10: Il y a un signe très, très précoce, c'est qu'il hurle quand on lui retire l'écran. C'est-à-dire que quand c'est la crise qui dure parfois un quart d'heure, 20 minutes, parce qu'on lui dit ça suffit, t'as fait une heure d'écran, t'as fait tes jeux, c'est bon, maintenant on passe à table ou autre. Et c'est là qu'on voit qu'il y a une vraie dépendance, une vraie addiction, un vrai accrochage à l'écran. C'est extrêmement attractif, hein, donc c'est souvent très difficile de le réduire.
5: Gérald Kierzek.
11: C'est extrêmement attractif et comme le dit Stéphane Clerget, ça permet pas de développer et de neurodévelopper l'enfant. On a l'impression que le gamin est intelligent, qu'il est capable de faire plein de choses, et en réalité non. Et quand il y a des études qui ont montré que les enfants qui avaient un iPad, ils ne savaient pas dessiner une maison en trois dimensions, par exemple. Alors que des enfants qui jouent avec des cubes, qui construisent, ils sont capables d'approcher cette tridimension, et donc ils ont beaucoup plus développé leur système cérébral. Et c'est là où c'est dangereux, c'est que ça donne l'impression finalement que le gamin, il se développe alors qu'il ne se développe pas, malheureusement. Oui. Il régresse aussi, on en parlera tout à l'heure, sur ses relations sociales.
5: Oui, Valère Correa, vous avez des enfants, vous, qui sont très jeunes.
8: J'en ai un paquet, j'en ai un, deux, trois.
5: J'en ai un paquet.
8: Non mais, alors je vais vous poser une question, mais j'ai peur de la réponse, donc allez-y doucement, parce que c'est vrai, quand on est parent, on veut faire au mieux, et on se dit, est-ce que je me suis planté ? Bon, j'ai un enfant depuis qu'il a 9 ans, il a 10 ans aujourd'hui, Augustin, je lui ai mis un téléphone entre les mains, je lui ai dit, voilà, ça c'est ton téléphone. De maison, il n'a pas le droit de sortir avec, enfin il capte pas, il n'y a pas de réseau. Et ma stratégie, c'était de dire, je veux qu'il soit acteur de l'appropriation de cet objet finalement dans son quotidien. Donc il a évidemment un temps limité, on met des alarmes, etc. Mais parfois, quand j'en parle avec des amis, ils sont un peu choqués en disant, mais déjà, il a déjà un téléphone. Et je me suis dit, mais il va vivre toute sa vie avec des téléphones autour de lui, donc autant qu'il s'habitue tout de suite, mais on le fait ensemble. C'est une stratégie qui peut se tenir ou bof ?
10: C'est dangereux. C'est-à-dire que, effectivement, il va vivre toute sa vie, mais enfin, on va pas non plus lui donner le volant d'une voiture à 9 ans. Non, c'est trop précoce. Il a beaucoup d'autres choses à faire, beaucoup d'autres choses à apprendre, et il en a surtout pas vraiment l'utilité du téléphone. Aujourd'hui, en moyenne, quand les parents donnent un téléphone à l'enfant, c'est quand il entre au collège, et c'est surtout pour pouvoir lui laisser un petit peu d'autonomie et pouvoir le contacter. À 9 ans, ça n'a aucun intérêt. À partir du moment où on peut évidemment contrôler et pas le laisser seul avec son téléphone, c'est pas forcément dangereux. Mais c'est pas utile, non.
5: On va continuer de parler des rapports entre les enfants et les écrans, aussi nos ados, puisque vous l'avez évoqué, ça c'est un grand sujet. Elsa Wolinski, vous avez des ados à la maison, vous aurez des questions à poser. Et puis si vous avez des questions à poser à notre pédopsychiatre Stéphane Clerget, c'est le moment, hein, 0810 055 056. Si vous êtes parent, grand-parent, tata, marraine, parrain, on prend tout, hein, j'ai envie de vous dire. Et pour l'heure, on va écouter un petit disque, Sandra Maria Magdalena, vous êtes dans votre nouveau rendez-vous quotidien. On vous doit bien ça sur ICI, on est ensemble jusqu'à 13h.

0: Maria Magdalena sur votre radio ici, on est ensemble jusqu'à 13h.
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0: 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Midi 15, on est en direct, c'est mercredi, c'est jour des enfants, du coup. On parle du rapport entre les écrans et nos enfants ou nos ados. Le grand pédopsychiatre Stéphane Clerget nous a rejoint aujourd'hui au sein de cette joyeuse bande. Et vous êtes déjà très nombreuses et très nombreux à réagir au 0810 055 056. Si vous avez des questions, ça tombe bien, on est là pour y répondre. Nous avons donc Catherine qui nous appelle de Bretagne. J'aime entendre ça. Bonjour chère Catherine.
2: Bonjour Anora, bonjour à toute l'équipe.
0: Et vous appelez d'où Catherine?
2: Alors j'appelle de Landerneau, dans le Finistère, à côté de Brest.
0: Pardon, je suis très en joie, je suis moi-même finistérienne, j'embrasse très fort.
2: Oui, je sais.
0: Ici, Brest,
2: vous êtes. Tous les Bretons.
0: Vive la Bretagne. Bon, pardon, on arrête là tout de suite. C'est horrible ce que je suis en train de faire. J'embrasse d'ailleurs, je fais un immense coucou à nos 44 locales merveilleuses de tout le réseau ici, qui font un travail absolument fabuleux. Alors, vous avez plusieurs enfants, vous avez deux enfants, Catherine, c'est ça?
2: J'ai ça, j'ai deux adolescents, ouais. Une fille de 14 ans et un garçon de 11 ans.
0: Comment vous gérez les écrans avec vos ados alors?
2: Alors ça a été une question un peu prise de tête, surtout l'année dernière. C'est vrai que bon, ma fille a eu un portable dès son entrée en sixième pour la laisser un peu autonome. C'est vrai que cette année mon fils est rentré en sixième également. C'est vrai que j'ai fait le choix de pas lui prendre de portable parce que je me suis rendu compte que il passait trop, enfin que ma fille passait trop de temps sur les écrans, que ça avait un impact même sur les résultats. Donc c'est vrai que je me suis dit je ne ferai pas la même
0: bêtise, voilà, c'est ça. Elle a bien fait déjà, docteur Clerget, ça c'est pas mal.
3: Ouais, c'est formidable qu'elle y soit parvenue, oui.
0: Ouais. Sans trop de crise.
2: Ça a été facile.
0: Ouais,
2: tout le temps, mais je lui ai expliqué les raisons pour lesquelles j'ai décidé de ça. C'est vrai que mon fils m'envoie un peu, il me dit pourquoi elle a eu, moi j'ai pas. Donc je lui dis je limite l'utilisation d'une tablette le mercredi et un peu le week-end, contrôle parental sur la tablette également.
0: D'accord.
2: Après c'est vrai que c'est pas facile puisque là je me rends compte qu'en sixième on leur demande d'installer une application pour avoir leurs devoirs pour rendre certains travaux.
0: Quoi, pardonnez-moi, j'ai pas d'enfant moi donc, mais ça n'a pas de sens ça, docteur.
3: C'est vrai que c'est un peu étrange, c'est-à-dire que sur Pronote maintenant les devoirs sont plus remis sur l'agenda, ils sont écrits sur Pronote, donc faut allumer l'écran pour voir les devoirs.
0: Oui. Ça, Elsa Wolinski, vous avez aussi deux ados comme notre auditrice Catherine, donc ça c'est un peu antinomique tout ça.
4: Ouais, tout à fait. Moi je suis traumatisée par Pronote personnellement.
0: Alors, comment on fait, parce que j'entends Catherine, l'un l'a eu, l'autre non. Comment on gère d'ailleurs un peu cette jalousie entre ados? L'un a eu un manuel, j'allais dire pas du tout. Moi, je suis en mode grimoire. Un écran et pas l'autre. Comment on fait ça?
3: On peut dire qu'effectivement, la vie est pas toujours juste. C'est à chacun selon ses besoins. C'est pas l'égalité parfaite. On peut considérer que tel enfant qui fait suffisamment d'activités extérieures, du sport, des activités artistiques, peut regarder son écran parce qu'il arrive à être autonome et autogéré son temps et pas l'autre. C'est aussi fonction de la personnalité des enfants.
0: Ouais, c'est ça. Alors comment du coup, Catherine, on va reprendre Catherine. Comment vous rassurez, c'est ça Catherine? C'était ça votre question, j'imagine.
2: Excuse-moi, oui, je suis là. Du coup, vous me demandiez?
0: Oui, quelle était votre question pour le docteur?
2: Savoir comment expliquer aux enfants le... Elle va expliquer l'impact négatif en fait des écrans,
0: ouais, c'est ça.
2: Sur eux quoi.
3: C'est vrai que quoi qu'on leur dise, de toute façon, c'est tellement prenant les écrans que ils vont nous entendre, hein, mais on peut pas utiliser leur raisonnement. C'est-à-dire à l'âge de vos enfants, ils ont pas la capacité de s'autoréguler. C'est juste pas possible. Donc faut pas. On leur explique évidemment, mais on peut pas se reposer sur eux, sur leur sens de responsabilité. Mmh. C'est pas possible. Donc vous êtes obligés, comme vous le faites formidablement, de mettre des limites et de définir les temps où l'écran peut être utilisé.
0: Elsa Wolinski.
4: Non, mais je voulais me permettre de vous poser une question, parce que quand vous parlez de s'autoréguler, finalement, est-ce que nos enfants ne nous plagient pas nous-mêmes? Puisque nous, on a aussi du mal à s'autoréguler quand même.
3: Mais tout le monde, en fait. Je crois qu'à tout âge, c'est très dur de s'autoréguler, mais encore plus quand on est enfant. Mais c'est vrai, vous avez raison, c'est fondamental. Beaucoup d'adultes ont du mal à s'autoréguler. Évidemment, c'est difficile de faire la leçon à son enfant quand soi-même, on n'y arrive pas. Donc la priorité pourrait être aussi, nous, d'apprendre de nous réguler.
4: En fait, de faire attention parce qu'ils nous regardent. Donc, oui. Si on dit à notre enfant, ne prends pas ton portable, mais que nous, on passe notre temps avec notre portable.
5: T'es gentil, maman, mais tu fais la même chose. Oui. Gérald Kirzet, puis Audrazo.
6: Mais est-ce qu'on peut dire, je me suis trompé avec ta sœur, on pensait que c'était une bonne idée, en fait, c'est une mauvaise idée, et donc, du coup, pourtant, on ne va pas refaire la même erreur, ou moi-même, je suis addict et je n'ai pas envie que tu tombes dans cette addiction,
5: ça,
6: de le verbaliser. Est-ce que c'est un aveu de faiblesse ou est-ce qu'au contraire, c'est un argument?
3: De toute façon, c'est bien, les aveux de faiblesse, ça autorise l'enfant à accepter aussi ses propres faiblesses, mais bien sûr qu'on peut dire ça. Surtout, ce qu'on peut dire, c'est que c'est pour ton bien. Et en fait, les ados, ils le savent bien, parce qu'ils n'arrêtent pas d'entendre, ils écoutent la radio, on en parle à l'école, ils savent très bien que ce n'est pas bon pour leur développement.
5: Bien sûr, ils ne sont pas idiots.
3: Ils savent bien qu'on fait ça pour leur bien et ils nous remercieront plus tard.
5: Audrazo.
7: Moi, j'ai une collègue qui m'a parlé de ça dans le couloir, pas plus tard qu'il y a quoi, une demi-heure. Elle a des grands-enfants. Il y a un truc assez tendance, je ne sais pas si vous connaissez, c'est les dumb phone, vous savez, donc c'est dumb comme stupide, donc c'est l'inverse de smart phone. Alors je ne connaissais pas du tout, du coup j'ai regardé. En fait, c'est des téléphones tout basiques, sans internet, comme on avait en fait finalement à l'époque.
5: En 1920.
7: Voilà. Ou alors avec un tout petit nombre d'applications. Et visiblement, ça commence à être un peu tendance, même des jeunes qui sont demandeurs, même des jeunes adultes qui sont demandeurs d'avoir ces téléphones un peu minimalistes. Bonne solution ?
3: Oui, tout à fait. Même si pour l'instant, ça reste un peu minoritaire. Et puis, même s'il y a des jeunes qui sont demandeurs, il y en a beaucoup qui vont faire une crise si on remplace leur smartphone par un dumbphone.
5: J'embrasse très fort Catherine qui nous a appelé. Passez une très très belle après-midi. Faites comme Catherine, appelez-nous si vous avez des questions à poser à notre pédopsychiatre Stéphane Clerget qui reste encore avec nous. On parle du rapport entre les ados, les enfants et les écrans. Puis un petit peu aussi nous aussi, parce qu'on est un peu accro aussi à nos téléphones malheureusement. Mais pour l'heure, on écoute une nouveauté. Christophe Maé, il n'y a que de l'amour chez toi. On est ensemble jusqu'à 13h sur votre radio ici.

0: Christophe Maé, c'est une nouveauté. Il n'y a que de l'amour chez toi, sur votre radio ici dans Vous Doit Bien Ça.
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0: Midi 24, on est en direct, c'est votre nouveau rendez-vous quotidien, ça s'appelle On vous doit bien ça sur votre radio ici, jusqu'à 13h. Aujourd'hui, gros dossier, le rapport entre les enfants, les ados, puis un petit peu nous aussi, et les écrans. Continuez de réagir au 0810 055 056, comme l'a fait Nathalie qui a appelé là il y a une minute. Bonjour Nathalie, bienvenue.
3: Bonjour.
0: Bonjour, bienvenue. Vous allez bien Nathalie?
3: Oui, ça va, je vous remercie.
0: Vous êtes enceinte, c'est ce qu'on me dit dans l'oreillette, comme on dit.
3: Non, alors pas du tout.
0: Ah, c'est votre fille qui est enceinte, pas du tout.
3: Non, moi mes enfants sont très grands. Je suis déjà grand-mère de par ma belle-fille, mais ma fille va effectivement avoir un enfant.
0: Mais vous avez une voix, on dirait une ado.
3: Nous avions...
0: Vous avez une voix, on dirait une adolescente, chère Nathalie, c'est incroyable.
3: Ah, c'est gentil, mais alors pas du tout.
0: Bon, en tout cas, votre fille est enceinte. Et là, il y a une petite panique, c'est ça, Nathalie, hein?
3: Oui. En fait, c'était la discussion qu'on avait ce matin. Ouais. Et elle me disait, oui, je te préviens, moi, je veux pas de temps d'écran, pas de télévision, pas de smartphone. Alors, les smartphones, ça tombe sous le sens. Même mes petits-enfants qui ont 4 ans et 3 ans n'en ont pas. Mmh. Je lui dis, mais... Tu sais, la télé, c'est pas forcément non à 100%. Ah non, mais moi, ça sera non, parce que sinon, tu garderas pas mes enfants, j'en veux pas du tout.
0: Ah, waouh, ok.
4: Ouais, mais c'est pour le premier, oh, voilà. Ça.
0: Alors, il y a un petit stress. On va s'adresser évidemment à notre merveilleux pédopsychiatre Stéphane Clerget. Comment on gère ce petit stress-là, là, avant que l'enfant
5: déjà,
0: arrive?
5: On est ravis, parce que si c'est le seul stress de votre fille, alors qu'elle est enceinte, ouais, ça va. En général, il y en a effectivement tellement d'autres. Il faut évidemment raison garder, laisser-la s'inquiéter. Une fois que l'enfant sera là,

0: sous les ponts d'ici là. Mais effectivement, il n'y a pas lieu de diaboliser les écrans comme vous le faites avec raison.
1: J'aime beaucoup ce psychiatre, j'ai envie de venir vous consulter. Je sais que vous
2: ne
1: vous
2: occupez que des enfants, mais...
3: Non, mais
2: si vous prenez des adultes, on va peut-être venir. Merci beaucoup, docteur, et on vous embrasse très fort, Nathalie. Embrassez très fort votre fille aussi pour nous. Félicitations. Vous avez des petites astuces, Valère, à nous donner, hein.
4: Oui, absolument. J'ai des petites astuces. Alors, peut-être commencer par... Enfin, celle-ci, je l'aime bien. Elle est éprouvée, elle marche plutôt pas mal. Moi, j'arrive plus à accéder aux documents, donc je vais tout faire de tête. C'est... La boîte à téléphone, c'est très simple, une boîte, un saladier, on s'en fiche. Mais en gros, vous sanctuarisez quelques moments, ça peut être le déjeuner, le dîner par exemple, où tout le monde met son téléphone dans le saladier. C'est notamment bien quand on a des ados. Et quand je dis tout le monde, ça rejoint aussi ce que vous
5: disiez tout à l'heure.
4: Le saladier vide. Le saladier vide, ou plein si vraiment la salade est affreuse et que vous voulez tout jeter après. Mais l'idée, c'est que, comme le disait tout à l'heure Gérald Kresek, c'est qu'on est transparent. On fait tous le geste, les parents et les enfants. Et on s'octroie un moment de déconnexion numérique. Je ne sais pas ce que vous en pensez, docteur, mais...
0: L'idée est bonne. On verra pour l'application.
4: Moi, je trouve que c'est sympa. C'est une espèce de team building, en fait, quelque part. Et puis, si j'ai le temps très rapidement, il y a quand même des fonctionnalités dans les iPhones et dans les Android pour gérer le temps d'écran. On peut bloquer des applications, on peut déterminer un temps, il peut y avoir des codes de déconnexion. Donc, utilisez aussi les fonctionnalités de vos téléphones pour brider intelligemment l'accès au téléphone.
1: Gérald Kersek, très rapidement.
5: La grande différence entre les adultes et les enfants, il faut peut-être leur expliquer, c'est que les adultes, ils jouent pas sur leur téléphone. Souvent, c'est pour le boulot. Donc, il faut peut-être leur expliquer, alors que les ados pensent qu'ils jouent.
2: Oh là là, je me demande si vous jouez pas de temps en temps.
1: Audra Zou, rapidement.
6: Il y a une autre question qu'on va évoquer. Alors, on pourrait faire là aussi toute une émission là-dessus. Et je sais que ça va être largement évoqué dans le journal de nos régions à 13h, parce que autre chiffre qui ressort de notre enquête ici, Radio TV Digital avec Odoxa, 81% des personnes interrogées sont favorables à l'interdiction des réseaux sociaux au moins de 15 ans. Vaste question, on en parle beaucoup. Pour ou contre, docteur Kergé?
0: On ne va pas aller contre l'avis de 80% des parents. Non, bien sûr que ce serait l'idéal qu'ils n'aient pas accès aux réseaux sociaux. Encore une fois, qu'est-ce qu'on leur propose à la place? Donc il faut vraiment être force de proposition.
6: Et on en parlera largement dans le journal de 13h tout à l'heure, évidemment.
1: Merci beaucoup, monsieur Stéphane Clerget. Je rappelle votre livre, Les mots de vos ados, comment les aider vraiment. C'est chez Solar. Merci beaucoup pour votre expertise. On se retrouve dans un instant. Continuez de réagir. 0810 0 55 0 56. Si vous avez des questions à nous poser, ça tombe bien. On a la plupart du temps les réponses. Mais tout de suite, c'est l'heure de l'actualité dans toutes vos régions grâce aux 44 locales de votre radio ici. À tout de suite.
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15: Encore un bon plan repéré par ICI Héro. Vous êtes retraité, vous habitez dans le secteur de Bouzigues. Voici une nouvelle activité proposée par le club de voile et de glisse Bouziglisse qui va vous permettre de vous balader sur l'étang de Thau, de profiter du grand air et d'un paysage sacrément beau et de faire du sport en même temps. Tous les matins, de 9h à 10h, évidemment si la météo le permet.

0: journée, le club propose des raids en paddle et en kayak, encadrés par un moniteur diplômé. Une jolie façon de découvrir l'étang en toute sécurité. On vous prête le matériel, le paddle ou le kayak, un petit brief technique pour commencer, et vous partez pour une heure d'activité physique douce au fil de l'eau. L'ambiance est conviviale et détendue. Le tarif, c'est 20 euros la sortie. Alors si ça vous tente, rapprochez-vous de Bouziglis, club qui est situé à Bouzigues. Bravo, il y en a deux qui suivent.
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1: Il est 12h33, chers amis, on est en direct jusqu'à 13h dans votre nouveau rendez-vous quotidien. On vous doit bien ça. Ici, on parle bon plan, vie quotidienne, arnaque à éviter, santé. Nous sommes là pour vous rendre service parce qu'on vous doit bien ça. Nous sommes ensemble, je le dis, jusqu'à 13h. Moi, je suis Enora Malagré, je suis avec Aude Razzo, Valère Correa, Gérald Kirzek, pardon, qui nous dira comment ne pas tomber malade avec tous ces changements de température. C'est pénible. Et Elsa Wolinski, qui nous dira précisément tout l'inverse de ce qu'on vient de dérouler en début d'émission, puisqu'on parlait des addictions de nos enfants à leurs écrans. Vous allez voir, ça va être très cocasse. Mais pour l'heure, nous allons répondre au vocal d'une auditrice. Elle s'appelle Marie-Rose.
3: Bonjour, c'est Marie-Rose de Goussainville. Sur ma retraite, je regarde toutes les cotisations et il y a le RDS, le remboursement de la dette sociale. J'aimerais bien savoir à quoi ça correspond. En vous remerciant beaucoup, bonne journée à vous.
1: On vous embrasse très fort. Marie-Rose, faites comme elle, vous avez des questions, ça se passe au 0810 055 0 56, c'est un WhatsApp et évidemment c'est gratuit. Ça c'est une question pour vous, Valère Correa.
4: Et oui, les retraites, elles peuvent être soumises à la CSG et à la CRDS, comme d'autres revenus. Alors le taux peut dépendre notamment du revenu fiscal de référence. Juste pour répondre très concrètement, la CSG, c'est la contribution sociale généralisée, ça finance principalement la sécurité sociale, donc comme l'assurance maladie notamment. Et puis la CRDS, ça contribue au remboursement de la dette sociale. C'est obligatoire, il faut faire avec.
1: Merci Valère Correa. Voilà, c'est tout simple. Vous avez des questions, on a des réponses. Continuez de réagir aussi si vous avez des questions sur les écrans, le rapport entre vos ados, vos enfants et leurs écrans. On a encore un médecin qui est là, dis donc, Gérald Kirzek, il est là pour ça. 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On accueille Gianni. Bonjour, cher Gianni.
5: Bonjour, vous allez bien ?
1: Oui, très bien. Vous appelez des Pyrénées-Orientales, donc du coup, nous embrassons ici Roussillon. Vous êtes ferronnier, voilà, c'est ça, Gianni ?
5: C'est ça.
1: Vous avez deux enfants ?
5: Deux enfants, ouais.
1: Ils ont quel âge, vos enfants ?
5: Il y en a une qui a 23 ans et le petit qui a tout juste 14 ans à peine.
1: Ah, et il est accro aux écrans d'ailleurs, votre petite 14 ans, parce que c'est l'objet de l'émission un peu aujourd'hui.
5: Bah, c'est ce que j'entendais, mais pas spécialement, si on lui laisse l'opportunité, oui, mais il a des restrictions, ça se coupe au bout de deux heures, donc voilà.
1: Allez, après, boum,
5: il a à faire.
1: Voilà un bon papa que voici. Et c'est gagné du coup, Gianni.
5: Bravo, merci.
1: Bah voilà.
5: J'ai gagné quoi alors du coup ?
1: Ils sont géniaux. Vous avez gagné 200 euros à dépenser dans une grande enseigne pour booster votre pouvoir d'achat, mon cher Gianni, tout simplement.
5: C'est super. Alors ouais, je m'y attendais pas. Je me suis inscrit cet été et je pensais pas être sélectionné. J'ai gagné un bon d'achat. C'est super.
1: C'est super. On vous embrasse.
5: Merci à Enora et à toute l'équipe.
1: On vous embrasse ici Roussillon
5: et ici.
1: Exactement. Super. On embrasse très fort ici Roussillon et on vous embrasse aussi chaleureusement, cher Gianni. Vous avez vu, c'est tout simple, inscrivez-vous sur le site ici.fr. Devinez qui on va écouter, dis donc. Je vous le donne en mille. La grande, la seule, la Céline Dion, dis donc, avec Jean-Jacques Goldman. Les derniers seront les premiers sur votre radio ici. On est ensemble jusqu'à 13h dans On vous doit bien ça.

0: Céline Dion et Jean-Jacques Goldman, les derniers seront les premiers sur Ici. 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
0: Je peux vous dire qu'il y en a une qui fredonnait dans le studio, c'est Elsa Wolinski, parce qu'elle a la chance. Elle a la chance d'aller voir Céline vendredi.
2: Oui, j'y vais, je suis trop contente.
0: Oh là là là là, la chanceuse. Alors, nous sommes au cœur d'une émission passionnante. On a parlé du rapport de vos ados et de vos enfants face aux écrans. Continuez à nous poser des questions, 0810 055 056. Mais là, c'est l'heure de notre Gérald Kirzek. On tombe toutes et tous malades en ce moment à cause de ces changements de température. Ça me rend chèvre. Comment qu'on fait, monsieur le docteur?
3: Bah, déjà, c'est pas les écarts de température qui rendent malade.
0: Ah bon?
3: Bah, c'est non, quoi c'est les virus. Alors, vous aimez bien, ouais, vous êtes bien gentil, mais virus ou écart de température, quand il y a des écarts de température, on chope plus de virus. Ça, c'est pas faux. Pourquoi? Parce que les écarts de température, changement d'humidité, de chaleur, puis coup de froid, ça irrite les muqueuses. Et vous savez que la température de votre nez, par exemple, elle est plus froide que la température de votre corps.
0: Ah, j'ai la truffe fraîche, donc.
3: Exactement. L'intérieur de la truffe, 32-35 degrés, alors que l'intérieur de vous, c'est 37 degrés en principe, et donc du coup on a une j'allais dire un environnement propice au virus. En plus, vous rajoutez de l'irritation de la muqueuse nasale, vous rajoutez un petit coup de surchauffage. Quand les températures baissent, on surchauffe, tout ça, ça déshydrate, et effectivement les virus environnants vont rentrer, vont pénétrer plus facilement dans votre organisme, et c'est là où vous allez tomber malade. L'autre chose, c'est quand il fait frais, qu'est-ce qu'on fait? Ben, on n'est plus dehors, on est dedans. Donc si on est dedans, il y a de la promiscuité. S'il y a de la promiscuité, ben, les virus, ils sautent d'une personne à une autre, parce qu'on va respirer le même air. Donc tout ça, la conclusion, c'est qu'effectivement, il y a un peu plus de virus. Et là, en ce moment, on en a un certain nombre en consultation.
0: On a Valère Correr qui fait l'andouille. Vous êtes tombé malade, c'est
4: non,
0: ça?
4: Non, mais je repensais au masque. Pardon, mais quand on est malade, on met un masque. C'est une question de respect, ça.
0: Attention, Elsa.
2: Non, mais c'est parce que j'ai tout sauté il y a quelques jours, et donc depuis, il me demande de porter un masque. Vous savez tout.
0: C'est un bon
3: réflexe.
0: Est-ce que c'est le moment de reporter des masques? J'ai aussi entendu dire que la Covid revenait. Bon,
3: il y a des virus respiratoires, des rhinovirus, le Covid, etc. Mais ne vous précipitez pas sur les tests, ça sert à rien. Par contre, il a raison, Valère, quand vous êtes malade, évitez d'en mettre partout, portez un petit masque chirurgical. En revanche, remettre le masque pour se protéger des autres, ça n'a pas de sens. Deux réflexes qui sont simples. Premier réflexe, on se nettoie le nez. Le sérum, l'eau de mer, le sérum physiologique, faire un lavage de nez. Puis quand vous n'êtes pas lavé le nez?
0: 1520.
3: Ben voilà. Et ben voilà, on ne le fait pas assez. Et pourtant, c'est très bien. Ça rééquilibre la muqueuse, ça l'hydrate, ça évacue les virus, etc. Donc, on se lave le nez, sérum physiologique.
0: Un petit coup de gel hydroalcoolique aussi, docteur. On en met peut-être ça ou pas?
3: Deuxièmement, les gestes barrières, on se lave les mains. Et si vous n'avez pas de point d'eau, vous pouvez utiliser le sérum hydroalcoolique, mais on se lave les mains. De l'eau et de savon, tout simplement. On revient des transports en commun, du boulot, etc. On rentre à la maison, on se lave les mains. On arrive au travail, on serre la main à tout le monde, pourquoi pas? On se lave les mains aussi. Ça, c'est le deuxième bon réflexe. Et je rajoute un troisième. On aère son logement 10 minutes le matin, 10 minutes le soir. Ça permet de ventiler, de renouveler l'air et d'éviter l'accumulation des virus. Juste avec ces trois réflexes, mais on diminuerait considérablement les épidémies de grippe, les épidémies de Covid, de gastro-entérite. On va arriver dans les épidémies de gastro-entérite.
0: On en parlera, on fera évidemment
3: et tout
0: une émission là-dessus.
3: C'est manuporté, c'est porté par les mains. Donc juste ces réflexes de bon sens. Et si en plus le geste civique, vous mettez un petit masque quand vous êtes malade, c'est plutôt pas mal.
0: Aude Razo, vous avez une question pour notre médecin?
5: J'ai une question sur le lavage de nez. Moi, quand je le fais, j'ai l'impression que ça me dessèche complètement, c'est pas hyper agréable. Est-ce qu'il y a une fréquence à respecter, en fait?
3: Faut pas trop le faire.
5: D'accord.
3: Trop d'hygiène tue l'hygiène, et surtout ça va déséquilibrer.
0: Ah bah ça vous fait plaisir, Valère, ça. Vous qui ne vous lavez jamais. Non, je plaisante.
3: Il se lave trop.
4: Moi, j'adore avec du gel hydroalcoolique.
3: Côté un peu hypochondriaque.
0: Mais
3: ça peut avoir l'effet inverse. Pareil en toilette intime, pareil la toilette sur la peau. En fait, on a le microbiote cutané, on a un microbiote des bactéries, la flore, vous savez, cette flore de bactéries à l'intérieur du nez, et faut pas trop assécher, donc faut pas le faire 10 fois par jour. Comme le gel hydroalcoolique, on l'utilise pas 10 fois par jour, mais se laver le nez, aller une fois par jour, c'est plutôt pas mal.
0: Okay. Vous avez des questions pour notre médecin, il y répond. 0810 055 056, c'est votre émission. On vous doit bien ça sur Ici. Pour l'heure, on s'écoute Paul McCartney, Live and Let Die sur votre radio Ici.

0: Live and Let Die, Paul McCartney sur votre radio, ici que c'est bon.
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0: On vous doit bien ça. Il y a aussi une version des Guns N' Roses pour ceux qui sont fans de rock comme moi de cette chanson. Midi 46 sur votre radio ici, on est ensemble jusqu'à 13h. Vous êtes très nombreux à réagir au 0810 055 056, notamment sur le sujet qu'on a abordé en début d'émission sur le rapport entre les enfants et les écrans. Dans un court instant, Elsa Wolinski nous parlera du rapport entre les adultes et les écrans, qui n'est pas tout à fait le même. Mais pour l'heure, on accueille Alexandra qui nous appelle grâce à Ici Orléans, me semble-t-il. Bonjour Alexandra.
2: Bonjour.
0: Et comment allez-vous, chère Alexandra?
2: Super bien, vous avez une voix merveilleuse, pleine de sourires.
0: Oh bah merci, bah c'est vrai qu'on est quand même pas malheureux de faire cette émission toutes et tous ensemble. J'espère qu'on vous rend service. Je vois que vous êtes maman de 3 enfants, Alexandra.
2: Oui.
0: Alors vous, il y a du téléphone, il n'y a pas de téléphone, comment vous gérez? Dites-nous tout.
2: Eh bien nous, on a une recette magique. Non, on n'a pas de télé. Une règle écran un jour sur deux.
0: Super. Ouais.
2: Et on sort quand même. On fait dans la mesure du possible des petites sorties, des animations. On n'est pas sédentaire. Voilà. Donc ça marche plutôt pas mal du tout. Et je dirais qu'après, je pense que l'important c'est de toujours expliquer les choses et d'être bienveillant, d'aller au bout des explications, de bien sensibiliser et de rester très ferme quand c'est non.
0: Bah vous êtes formidable, hein, docteur Kierzek, c'est pas mal ça. Hein,
3: non mais c'est important de donner un cadre, surtout dans une société où il y a de moins en moins de cadres. Et l'ado, faut pas oublier, il se construit par opposition. Et donc du coup, ça fait partie de sa construction de donner un cadre dans lequel il va pouvoir naviguer, être libre. Mais il y a quand même des limites, ça c'est important. Et l'autre chose que vous nous dites, c'est je les occupe parce que c'est quand ils s'ennuient qu'ils prennent un écran.
0: Et
3: alors,
0: puis,
3: bien sûr, il y a tous les copains et tout
0: l'ennui,
3: ça.
0: L'ennui, c'est pas mal aussi.
3: Alors, c'est bien de s'ennuyer, mais il faut apprendre à s'ennuyer.
0: Ouais,
3: s'ennuyer, c'est une réflexion intérieure aussi. Mmh. C'est leur expliquer tout ça, mais ça nécessite du dialogue.
0: Merci, docteur. Merci surtout à vous, chère auditrice, chère Alexandra. On va essayer, pardonnez-moi, j'en perds mes mots, de prendre le plus d'auditeurs et d'auditrices possible, parce que vous êtes très nombreux, 0810, 055, 056. On accueille Floriane. Et gros bisous, Alexandra, bien sûr. Bonjour, Floriane.
4: Oui, bonjour. Alors je rejoins Alexandra et je lui dis bravo parce que moi de mon côté, j'ai beaucoup de mal à proposer autre chose à mon fils qui a 12 ans et qui a développé une réelle addiction aux écrans. Donc nous on a toujours mis des limites, mais pour autant il ne pense qu'à ça, il ne pense qu'au temps qu'on pourrait lui rajouter et qu'on ne lui rajoute pas justement pour cette histoire de cadre.
0: Ouais.
4: Et il en est arrivé à s'acheter lui-même un téléphone avec son argent de poche, enfin qu'on soit au courant.
0: Dans votre dos, oui, voilà.
4: Et donc, aujourd'hui, moi, j'ai ma grosse difficulté, c'est de réussir à lui proposer d'autres activités qu'il accepte de faire, parce que rien ne lui convient et qu'il ne pense, même si là, par exemple, ça fait depuis cette histoire de téléphone, il n'a plus accès à un téléphone.
0: Ouais.
4: Pour autant, il y pense beaucoup et puis il dit voilà qu'il s'ennuie, il veut pas particulièrement lire. Alors il est sportif, mais bon, au bout d'un moment, il peut pas faire que du sport non plus pendant tous ces temps. Et on a du mal à lui proposer d'autres activités auxquelles il puisse prendre plaisir à faire.
0: D'accord.
4: Même si on est fait avec
0: Alors,
4: lui.
0: Si vous avez, parce que c'est une communauté qu'on est en train de créer, on vous doit bien ça. Donc si vous avez des conseils aussi, vous, hein, les amis, à prodiguer à Floriane, vous écrivez sur le WhatsApp, hein, 0810 055 056. Docteur Kierzek.
3: Un conseil, il faut se faire aider, parce que là, effectivement, on est dans la définition de l'addiction, le dialogue il est compliqué, et il faut se faire aider par qui? Alors, bien sûr, il y a votre médecin traitant, mais sinon, il y a ce qu'on appelle les CJC, des consultations jeunes consommateurs.
0: Okay.
3: Il y en a une par département, généralement c'est à l'hôpital, et ça permet pour toutes les addictions, mais en particulier pour ces addictions comportementales, donc téléphone portable, d'avoir un rendez-vous avec un pédopsychiatre, avec un psychologue qui va pouvoir aider. Il y a aussi la maison des adolescents où il y a des espaces santé jeunes, où il y a des psychologues. Et dans chaque département, ça permet vraiment d'avoir un tiers qui va s'interposer, vous aider, vous donner des conseils pour ne pas être sans arrêt dans le conflit, parce que sinon ça devient vite ingérable à la maison.
0: Essayez peut-être ça, chère Floriane. Hein.
4: Oui, alors on a déjà contacté la maison des adolescents.
0: Ouais.
4: Donc on est effectivement suivi actuellement. Mais voilà, ça prend du temps.
0: Ça prend du temps.
5: On espère que vous allez y arriver. Il y a aussi des superbes pédopsychiatres. Vraiment, n'hésitez pas, parce que là, effectivement, le petit bonhomme, il a besoin d'aide. On vous embrasse très, très fort, chère Floriane. On continue, hein. On reste avec vous jusqu'à 13h. 0810 055 056 pour réagir. Et dans un court instant, Elsa Wolinski va parler de notre rapport, nous, les adultes, aux écrans. À tout de suite.
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5: Effectivement, on vous doit bien ça sur ICI. C'est votre nouveau rendez-vous quotidien. On est ensemble encore pendant quelques minutes, jusqu'à 13h. On a parlé du rapport entre les ados, les enfants et leurs écrans. Pas toujours simple à gérer. Et là, grâce à notre Elsa Wolinski, on va apprendre un peu sur notre rapport à nous, les adultes, avec les écrans.
13: Mais oui, parce qu'il faut... va falloir arrêter de se mentir quand même.
14: Non mais arrêtons.
13: Tiens donc. Mais oui, on passe notre temps à dire à nos enfants, lâche ton téléphone, c'est mauvais pour les yeux, pour ta tête, pour ta culture. Alors que nous, on est les premiers. Gérald, regardez-le, il n'arrête
15: allez,
13: pas.
15: Allez, je vous pose.
13: Je vous assure, c'est une catastrophe,
5: c'est
13: notre
5: vrai.
13: Médecin.
5: Même pendant l'émission.
13: Le pire, c'est qu'on fait même plus attention. On va au restaurant, on a le téléphone. On est dans le métro, on a le téléphone. On regarde un film, on a le téléphone en plus. On va aux toilettes.
5: À votre ça, c'est avis. Pour Valère.
13: Voilà, Valère, vous allez
15: ça va pas, hein.
16: Non, pardon, je plaide coupable. J'ai déjà laissé tomber mon téléphone dans les toilettes.
13: Ah non, mais bah ouais, Aude. Bah
5: voilà.
13: Non,
5: bah, bravo, Aude.
15: Vous l'avez changé depuis.
13: Je l'ai changé, oui. Et pourtant, malgré tout ça, on continue quand même d'accuser nos enfants en leur disant « arrêtez ». Mais en fait, nos enfants, c'est ce que je disais avec le médecin tout à l'heure, le pédopsychiatre, ils nous plagient. On dit toujours « ah, cette génération, elle est toujours sur les écrans ». Mais pardon, mais est-ce qu'on en parle de nos parents à nous ? Ah. Est-ce que vous les avez vus, les grands-parents, aujourd'hui ? Parce que maintenant... quand on part se balader en forêt avec eux, qu'est-ce qui se passe ? On est obligé de leur dire, mais lâche ton téléphone, maman, regarde autour de
5: c'est
13: toi,
5: vrai,
13: papa, regarde
5: vrai.
13: Comme c'est beau, les arbres, la forêt. Et là, ils nous répondent quoi ? Mais attends, je finis juste mon message, ou je prends une photo.
5: Ouais,
13: mais on n'en revient pas. Mais enfin, c'est un monde quand même. Donc, on passe nos journées à dire à nos enfants de décrocher leur écran, et maintenant, il va falloir faire la même chose avec nos parents. Donc, on n'est pas rendus. Et le pire, c'est qu'effectivement, on est exactement pareil. Nous, qu'est-ce qu'on fait ? On est là parce que nous-mêmes, on est dans la forêt avec nos parents. Alors on se dit, bah, nous aussi, on va profiter. Et là, on sort notre téléphone et qu'est-ce qu'on fait ? Bah, on prend une photo, bien sûr.
5: Un selfie tronc d'arbre.
13: Qu'on poste immédiatement sur Instagram avec écrit « Se reconnecter à l'essentiel ». C'est tellement ça. En fait, on est foutus. Je vous le dis, non mais c'est vrai, on est foutus. Mais finalement, quand même, il y a du positif là-dedans. Parce que je me dis que c'est peut-être pas si mal pour nos grands-parents s'ils sont devenus accros à leur portable. Parce que pour les personnes âgées qui vivent seules, ça peut changer beaucoup de choses et il faut y penser vraiment. D'ailleurs, selon une étude, 61% des internautes de plus de 60 ans utilisent Internet pour garder le contact avec leur famille et leurs proches. Parce que maintenant, une grand-mère peut voir son petit-fils qui habite à Marseille, recevoir une photo de sa petite-fille qui est en vacances à l'autre bout du monde, se sentir revivre même par procuration, et ça, ça vaut de l'or. Bon, elle peut aussi envoyer 15 fois la même vidéo de chat, ça c'est un autre problème. Ça leur permet quand même aussi de rester à la page. D'ailleurs, Enora, c'est votre maman qui va vous expliquer ce que ça veut dire avoir le seum maintenant. Mais au fond, je trouve ça plutôt joli cette histoire. On a inventé un objet qui nous permet de rester ensemble, même quand on est loin les uns des autres. Alors évidemment, on sait bien qu'il faudrait décrocher, profiter de l'instant présent, comme je regarde Valère, je profite de l'instant présent. Regarder les gens dans les yeux avec Aude. Oh, retrouver le plaisir de ne rien faire avec Gérald. D'ailleurs, il paraît que c'est tendance, la déconnexion numérique, tellement tendance qu'il y a même des gens qui paient pour partir en vacances dans des endroits où il n'y a pas de réseau. Alors ça, je ne comprends pas du tout. Alors moi, je veux bien déconnecter, hein, mais il faut quand même que je puisse le dire. Attendez, je déconnecte. Attendez, d'ailleurs, je vous laisse, je vais laisser un message que je déconnecte.
5: Voilà. C'est exactement ça. Merci Elsa Wolinski. Ah là là. C'est le rapport qu'on a avec les écrans, c'est quand même tout un problème, ça mériterait 14 émissions. Audrey Azo.
16: Il y a Catherine qui est totalement d'accord avec vous, Elsa, dans le WhatsApp. Elle a laissé un message. Difficile de s'opposer aux écrans quand on en a besoin aussi, nous adultes, pour gérer nos affaires, dit-elle. Et en effet, les enfants voient leurs parents tout le temps dessus. Donc évidemment, chacun aussi a sa part de responsabilité.
5: Mon Valère.
14: Oui, et quand
5: Mon
14: on
5: Valère,
14: est...
5: pardon.
13: Je ne sais pas ce qui m'a pris.
14: Non, mais je peux vous appartenir si vous souhaitez à ce stade. Non, mais pour revenir sur les parents, en fait, la parentalité, quand même, c'est parfois regarder les choses en face. Et vous avez raison de nous sensibiliser là-dessus, ma chère Elsa, parce qu'on est complètement bousillé par ces téléphones. Et je pense que aider nos enfants, c'est nous aider nous-mêmes à reprendre un peu le contrôle, parce qu'en fait, je pense qu'on est un peu pris au piège. Mais Gérald est d'accord avec moi.
15: C'est beau,
14: comme d'habitude.
15: C'est beau ce que vous dites.
14: Non, mais on est un peu tous addicts. C'est vrai que ça craint, honnêtement.
15: Ouais. Mais il y a quand même des utilisations positives. Et chez les grands-parents, notamment, c'est un lien social. Et on sait que c'est une prévention des démences cognitives, etc. C'est un lien, il peut y avoir des jeux, etc. Le tout, c'est la modération, en fait, c'est la dose.
5: Absolument. Merci beaucoup, chers amis. Et puis continuez, vous l'avez vu, c'est votre émission. 0810 055 056. Et puis deux fois par émission, je vous offre 200 euros de pouvoir d'achat. C'est le moment. Et c'est Martine qu'on va accueillir, qui s'est inscrite sur le site ici.fr. Bonjour Martine.
17: Bonjour.
5: Qui nous appelle via Ici Limousin, qu'on embrasse très chaleureusement. Bonjour Martine, comment allez-vous, chère Martine ?
17: Ça va très bien.
5: Alors, vous, je vois que vous avez une fille et deux petits-enfants.
17: C'est ça.
5: Ils sont accros aux écrans, vos petits-enfants ?
17: Un petit peu.
5: Un petit peu, voilà. Il faut faire un petit peu attention à ça, évidemment. Alors Martine, j'ai le plaisir de vous annoncer que c'est gagné ! Bravo Martine !
14: Bravo !
5: Et voilà !
17: Super !
5: Eh oui, super ! En plus, avec une voix rayonnante comme la vôtre, ça nous fait d'autant plus plaisir. Vous vous êtes inscrite et voilà, c'est gagné. On vous embrasse très très fort, ma chère Martine. Prenez grand soin de vous. Bon, voilà, elle est déjà partie, elle a eu bien raison.
15: Elle est allée utiliser
5: le
15: bon d'achat.
5: Directement sur son petit tapis volant. Alors merci beaucoup pour préparer cette émission. Je remercie ma chère Céline à la réalisation, Diana à la technique, Sadika au standard et ma Gwenaëlle à la préparation. Et merci à vous, chers camarades, chers amis. Dans un instant, le trésor de nos régions avec Marine Logénie. Coucou Marine, allez, c'est parti.
16: Coucou.
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5: Et merci d'écouter la radio ici. Il est 13h. Les informations.
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5: Marine Logénie.
16: Bonjour à toutes et à tous. On va parler carburant aujourd'hui et avenir de nos enfants. Carburant d'abord, au lendemain des annonces du gouvernement, des annonces qui n'ont pas vraiment réussi à convaincre. Reportage près du Mans, à la pompe, auprès de gros rouleurs. On écoutera aussi les réactions de professionnels, infirmières, patrons d'auto-école. Parmi les conséquences de ce contexte de crise de pouvoir d'achat en Berne, les vols de carburant se multiplient. On ira dans le Morbihan. Et les trains s'arrêtent à la demande en Lozère. On a
18: a testé pour vous. Au programme également, je vous le disais, on vous dévoile les résultats de notre grande consultation, dites-le ici, sur l'avenir de nos enfants avec Odoxa. Pas vraiment réjouissant ces résultats, vous êtes inquiet pour les générations futures?
19: Aussi bien les contextes de guerre que l'économie, le climat. J'ai des amis qui, au départ, ne voulaient pas d'enfants pour cette raison-là, alors que c'était un souhait d'en avoir. Au final, il y en a plusieurs dans mon entourage qui se sont arrêtés à un enfant pour ces raisons-là.
18: 86% des Françaises et des Français pessimistes pour l'avenir. On vous écoute et on décrypte avec nos invités qui nous diront aussi qu'il y a des raisons d'espérer. Bienvenue dans le 13h de nos régions. On est ensemble jusqu'à 13h30. 2,40 € du litre en moyenne pour le gasoil, 2,19 € pour le sans-plomb, 95. On part tout de suite à la pompe, à la rencontre des grands rouleurs. Que pensent-ils, que pensent-elles donc des annonces gouvernementales d'hier, du prolongement du chèque carburant de 100 €? Au nord du Mans, à Sille-le-Guillaume, là où la voiture est indispensable, celles et ceux que vous avez rencontrés, Julien Penaud, sont très inquiets et les aides n'y changent rien.
20: Le plein terminé pour son utilitaire, Emmanuel, agricultrice en Mayenne, raccroche le pistolet de diesel. 2,42 € du litre dans cette station de Sillé-le-Guillaume et un ticket de caisse qui fait très mal.
21: 94,28 € pour 38 litres d'essence. Voilà. Faut être riche maintenant pour pouvoir travailler.
20: Et n'allez pas lui parler du prolongement du chèque carburant. Elle n'avait même pas pris la peine de demander le premier.
21: Sur un mois, ça me fait 400 € de gasoil. Donc 100 €, bah, ça sert à rien, quoi. C'est pas des aides qu'il faut, c'est des baisses directement, des baisses de taxes. On soufflerait un peu plus, quoi.
20: Car beaucoup d'automobilistes ici sont comme en apnée à chaque plein. Laurent fait plus de 60 km par jour pour aller et revenir du travail. De 120 €, il est maintenant à plus de 200 € de carburant par mois.
22: Déjà, je ne sors beaucoup moins. Je calcule ce que je peux faire pour pouvoir regrouper mes achats à un endroit précis quand je prends ma voiture.
23: C'est bien de calculer, mais là, ça devient incalculable, je veux dire. C'est trop serré.
20: Nicolas, chauffeur poids lourd, craint lui que cette crise énergétique ne se transforme en crise sociale.
23: Parce que quand on est serré à la gorge, que ce soit au niveau alimentaire ou au niveau de la voiture, ça peut monter assez vite. J'espère que nos cérébraux en haut, ils arriveront à trouver des solutions.
20: L'attente est donc grande pour tenter de soulager un budget carburant de plus en plus lourd à supporter.
18: Reportage ici mène, signé Julien Penaud. Parmi les réactions ce midi, celles des infirmières libérales qui entrent dans le dispositif grand rouleur et qui pourront toucher une enveloppe de 80 € en une fois, pas par mois, pour celles qui roulent plus de 100 km par jour en moyenne. Peut mieux faire, répond Gaëlle Cana. Aujourd'hui, elle est infirmière libérale et présidente du collectif des infirmiers en colère.
24: Le fait que le dispositif gros rouleur soit élargi, ça veut dire qu'il y a quand même des infirmiers qui vont être concernés. Jusque-là, moi, je connais personne qui avait été concerné. Donc, si, enfin, il y en a qui peuvent toucher quelque chose, franchement, je trouve que c'est déjà pas si mal. Ils auraient pu mieux faire, mais bon. Pour ce qui est de l'autre aide, donc qui est de 80 €, j'ai presque envie de dire que c'est gentil. Parce qu'il faut bien s'apercevoir que ça va jamais compenser l'augmentation du prix de l'essence, en fait. Je prends mon cas personnel qui est quand même intéressant parce que je suis dans la moyenne. Je suis passée en début d'année, en janvier, je payais 300 € par mois d'essence. Je suis actuellement aux environs de 400 € par mois. Et si on se projette à 3 € le litre, ce qui est dans les projections, si j'ai bien compris, je vais être au-delà de 500 € par mois. Je vous laisse faire le calcul, c'est pas avec 80 € qu'on va compenser ce que j'ai déjà payé en plus et puis ce que je vais continuer à payer en plus. Le compte n'y est pas du tout, en fait.
18: Voilà, les infirmières libérales qui entrent dans le dispositif et à côté de ça, il y a les oubliés. On ne les a pas beaucoup entendus depuis le début de cette crise, mais les auto-écoles se sentent particulièrement écartées. Boris Grabowski est patron d'une auto-école à Châteauroux, mais aussi vice-président du syndicat Mobiliance ESR, c'est la première organisation professionnelle des exploitants d'écoles de conduite et il menace d'une action prochaine.
25: Comme la marge d'une auto-école aujourd'hui, c'était entre 2 et 3 euros par heure de conduite. Là, on est passé en dessous de l'euro de marge. Là, la conclusion va être claire et nette. On n'a pas le choix. On va devoir augmenter nos tarifs. Il faut compter de toute façon 3 à 4 € de plus par heure de conduite. Bon, on va se regrouper avec tous les métiers de Mobiliance. On est 25 métiers parce qu'on n'est pas les seuls touchés. Il y a les dépanneurs, il y a les distributeurs de carburant, par exemple, avec nous. Donc, on va se réunir et en effet, on va envisager des actions.
18: Voilà, les auto-écoles qui contre-attaquent menacent d'une flambée de leurs tarifs, tout comme les transporteurs routiers exclus des dispositifs d'aide. Conséquence de cette flambée des prix, les vols de carburant prennent de l'ampleur. Ce n'est pas nouveau, mais ils deviennent de plus en plus récurrents et les conséquences financières sont de plus en plus importantes pour les entreprises qui en sont victimes, notamment les entreprises de travaux publics, comme ici dans le Morbihan, Jean-Michel Naga.
2: Oui, c'est le cas sur ce chantier, à l'abri des regards, près de la 4 voies entre Vannes et Auray. Marc, le conducteur d'engin, a déjà constaté 3 vols de carburant ces dernières semaines.
3: La dernière fois, c'était dimanche, là. On a eu la semaine d'avant et début août. Et donc, du coup, c'est 150, 200 litres à chaque fois qu'ils pompent, quoi.
2: Et pourtant, le site est sous surveillance vidéo, mais ça ne perturbe pas du tout les voleurs.
3: Ils rentrent, ils viennent en plein jour, ils sont pris en vidéo, mais ils n'ont pas peur. Hein. On voit bien qu'ils ne sont pas dérangés, ils ont l'habitude de le faire.
2: Ils sont masqués ?
3: Ouais, certains, ouais. Le dernier, non. On a sa tête, on voit bien sa tête sur les caméras. C'est chiant, quoi. À la longue, c'est chiant.
2: Et ça a bien sûr un impact financier très lourd pour son patron, Pascal Lajognas. Il en est déjà à 2000 litres de carburant volé depuis 2 semaines.
4: Aussitôt que j'appelle la gendarmerie, quand j'ai une alerte sur mon portable, le temps qu'ils se déplacent, ils ont fini leur siphonnage. Au prix du carburant actuellement, on n'est pas prêt de s'arrêter.
2: Et il en fait même des cauchemars.
4: La nuit, je me réveille à 3h30 du matin ou 4h, je vois que des personnes qui siphonnent mes machines. Oui, je le rêve. Je vois que ça la nuit bientôt. Donc voilà. Ça crée de l'angoisse, comme tout chef d'entreprise.
2: Et il espère une baisse des prix des carburants. À ses yeux, c'est la seule solution pour que le nombre de ces vols diminue enfin.
18: Jean-Michel Naga, ici, Armorique. Et puis, il y a nos habitudes qui changent, direction la Lozère, où désormais, dans certaines gares, il faut lever la main pour arrêter le train. Depuis le 31 août, la SNCF expérimente les arrêts à la demande dans 10 gares du département. Le principe est simple, s'il n'y a personne sur le quai, le train continue sa route. En revanche, pour monter, les voyageurs doivent faire signe au conducteur. Dispositif expérimenté par la SNCF pour gagner du temps, améliorer la régularité des trajets et réduire la consommation d'énergie, Saïd Maclouffi.
6: Je lève la main.
7: Le train s'arrête.
6: Le conducteur du train m'a vu. Et dès qu'on monte, bonjour.
8: Bonjour.
6: Karine Boyer, chef de bord, va à la rencontre de chaque nouveau passager.
8: À sa rencontre pour savoir où elle descend.
6: Si personne ne monte ou ne descend,
8: eh bien le train ne s'arrêtera pas, on continuera notre chemin.
6: C'est plutôt simple, hein.
8: Exactement, c'est ça, ça fait plus fluide. La fluidité, elle est là, on peut mieux réguler, donc le voyageur est content.
6: Le principe convient à Nina.
26: Comme ça, on arrivera plus tôt à notre destination, c'est une bonne idée.
6: Et c'est tout bénef, assure Emmanuelle Arnaud, directrice de ligne SNCF Voyageurs.
27: C'est de gagner en régularité, en robustesse, donc ça peut être un plus pour le voyageur, c'est-à-dire s'il y a un retard, éventuellement, on peut regagner du temps sur la ligne, puisqu'on ne s'arrête plus systématiquement à tous les arrêts. Et après, il y a un deuxième objectif pour nous aussi qui est important, c'est quand même l'impact sur l'environnement, puisqu'on réduit la consommation d'énergie.
6: Un train consomme plus quand il s'arrête et quand il redémarre.
28: Oui, le train va partir, attention à la fermeture des portes.
6: Jusque-là, tout est logique pour Muriel.
29: Bah, s'il n'y a personne, je ne vois pas l'intérêt de s'arrêter.
6: Mais pour cette passagère régulière.
29: J'aimerais surtout qu'il y ait plus de trains.
6: Et pour l'instant, c'est surtout la demande de Muriel qui reste à l'arrêt.
18: Reportage ici, Garloser, Saïd Maclouffi.
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18: À suivre, on consacre une large partie de l'émission à la première consultation, dites-le ici, consacrée à nos enfants. À 7 mois de l'élection présidentielle, enquête qui révèle un certain pessimisme quant à l'avenir. On détaille ses résultats, on sera également avec Mathieu, professeur dans le secondaire, qui s'est exprimé sur ses craintes dans l'isoloir ici. Et puis Michael Stora nous accompagne, psychologue clinicien pour enfants et adolescents. Il nous donnera aussi des raisons d'être optimiste. Nous sommes donc à un peu plus de 200 jours avant le premier tour de l'élection présidentielle en France. À cette occasion, vos radios ici lancent une série de consultations pour recueillir vos attentes pour ce scrutin. La première concerne nos enfants et leur avenir. Selon une enquête menée avec l'Institut de sondage Odoxa, auprès de 14 000 Françaises et Français, 9 sur 10 se disent pessimistes pour les générations futures, avec comme principale source d'inquiétude le dérèglement climatique, la hausse du coût de la vie et les tensions politiques en France et à l'étranger. À la sortie des classes devant l'école maternelle Esplanade, c'est à Calais, les parents sont nombreux à être préoccupés pour leurs enfants. Héloïse Roget.
30: Victoria est mère de 4 enfants âgés de 2 à 9 ans. Quand elle parle de leur avenir, elle dit vivre au jour le jour.
31: Franchement, j'essaye de ne pas me poser de questions parce que comme ça, je ne flippe pas.
30: Mais dans le fond, elle le concède, elle s'inquiète.
31: Déjà, nous, on rame. Mais si nous, on rame, ça va donner quoi ? Il y en a qui ont des diplômes, mais ils n'ont pas de travail. Il y en a, ils ont un travail, mais quoi qu'il arrive, ils galèrent à la fin du mois. Le monde y part tellement, on va rester polis.
30: Mais voilà, il y part. Samuel, le père de la petite Alex, lui, fait fi de la politesse.
5: C'est vrai que là, en ce moment, ça part un peu en cacahuète un peu partout. Ce qui se passe tous les jours, aux informations, etc.
7: Quand on voit le pays, comment il part, on a du mal à imaginer un avenir pour eux.
30: Laura, qui a 3 enfants, est aussi très pessimiste.
7: Entre les conflits qui arrivent partout dans le monde, les hausses, les salaires qui suivent pas.
30: Le réchauffement climatique et la protection des plus jeunes sont aussi évoqués par la trentenaire.
7: Quand on voit tout ce qui se passe autour des enfants et la justice qui ne suit pas tellement derrière, c'est vrai qu'on a peur pour eux. J'ai 2 filles, donc je m'inquiète automatiquement. Je me dis qu'est-ce qui va se passer.
30: Elle prévoit de lire avec attention les programmes des candidats à la présidentielle pour elle, mais aussi et surtout pour ses enfants.
18: Héloïse Roger, ici Nord, avec nous dans le 13h de nos régions. Céline Braque, bonjour.
9: Bonjour.
18: Vous êtes cofondatrice, directrice générale d'Odoxa. On vient de l'entendre dans le reportage qui prédomine dans cette enquête. C'est une angoisse un petit peu généralisée.
9: Oui, c'est-à-dire que quand on a 86% de pessimisme pour l'avenir des enfants, c'est vrai que c'est un chiffre qui fait un peu peur, surtout que par le passé, s'il y avait bien quelque chose auquel les Français croyaient, c'est le fait que la société serait meilleure justement pour ses enfants. Et depuis une quinzaine d'années, on a un renversement de la situation et une accentuation de ce sentiment négatif, parce qu'il y a un faisceau de peurs qui sont d'ailleurs finalement très bien décrites dans le reportage qu'on vient d'entendre.
18: Dérèglement climatique en premier lieu.
9: Oui, c'est vrai que quand on demande aux Français qui nous disent qu'ils sont pessimistes, eh bien c'est quoi ? Qu'est-ce qui vous rend pessimiste ? En premier, à 68%, c'est le dérèglement climatique. Ça, c'est vraiment un sujet qui compte beaucoup. Encore plus pour les jeunes. Ça veut dire que c'est pas seulement des parents qui s'inquiètent pour leurs enfants. En fait, c'est pas simplement une projection. On a bien des jeunes qui, aujourd'hui, sont vraiment inquiets pour eux, aujourd'hui et pour demain. Donc ça, c'est vraiment quelque chose de très fort. Puis derrière, assez vite, on a
18: sur le top 3, on va dire,
9: la montée de l'individualisme. Donc ça, c'est un sujet très intéressant, enfin je trouve, oui, et qui donne aussi de l'espoir. Si j'ai l'occasion de dire des choses positives,
18: on va le garder pour la fin.
9: Voilà. Et la hausse du coût de la vie, donc on s'en doute, le pouvoir d'achat, c'est vraiment quelque chose qui ressort beaucoup et c'est transversal. On voit ça partout, dans toutes les régions, dans tous les départements, quel que soit l'âge des Français.
18: C'était ma future question. Est-ce que le pessimisme est plus marqué dans certaines régions?
9: Le pessimisme général, non, pas vraiment. C'est-à-dire que vous vous doutez bien que quand on a 86% de Français qui sont inquiets pour leurs enfants, en réalité, on est sur des scores au-delà des 80%, quelle que soit la région, quel que soit le département. C'est plutôt là où on va avoir des différences, c'est dans l'explication de ce pessimisme. C'est-à-dire qu'on va avoir des endroits où le dérèglement climatique va être cité encore plus qu'ailleurs. La Haute-Garonne, les Hautes-Alpes, la Corrèze, c'est des endroits où on va s'inquiéter en partie. Particulier de cela.
18: En particulier pour les cultures, la sécheresse,
9: parce que
18: ça joue,
9: oui,
18: les départements ruraux.
9: Voilà, ce sont généralement des départements ruraux qui vivent de plein fouet le dérèglement climatique, avec la sécheresse, avec des inondations, parfois les deux. Donc dans ces zones-là, on est encore plus inquiet qu'ailleurs. Par exemple, sur d'autres choses, par exemple la hausse du coût de la vie, dans les régions où le PIB par habitant est plus bas, par exemple les Hauts-de-France, on va s'inquiéter encore plus. D'ailleurs, on l'entendait dans votre reportage, de se dire, est-ce que nos enfants vont réussir à avoir un minimum le moyen de leurs ambitions.
18: Et sur l'éducation, Céline Braque, on va y venir dans un instant, c'est aussi un sujet d'inquiétude, l'enseignement.
9: Oui, avec un résultat très sévère sur l'école publique, c'est-à-dire que on voit qu'aujourd'hui le privé, c'est pas nouveau, on l'entend, on a fait des études sur le sujet, rassure beaucoup plus que le public. On a seulement 42% de Français qui disent qu'ils sont les établissements publics autour d'eux sont bons, contre 70% pour les écoles privées. Et on n'est pas dans quelque chose d'abstrait, on ne demande pas aux gens un jugement sur l'éducation nationale. Non, on leur parle vraiment des établissements qui sont à côté de chez eux.
18: Céline Braque, vous restez avec nous. On poursuit cette discussion sur l'avenir de nos enfants, de nos jeunes, notamment leur éducation, car le niveau de l'enseignement public est aussi donc un facteur de crainte.
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18: L'enseignement public, son niveau, c'est un sujet abordé par Mathieu il y a 3 jours dans un de nos isoloirs ici. Il a 50 ans et il est professeur, on l'écoute.
10: Un sujet qui me travaille particulièrement aujourd'hui, c'est l'éducation nationale, avec malheureusement un soutien peut-être moins fort des familles. Donc c'est un sujet qui clairement travaille, parce qu'une bonne éducation nationale, c'est aussi une société qui évolue bien.
18: Et Mathieu est avec nous aujourd'hui en direct dans le 13h de nos régions. Bonjour.
11: Bonjour.
18: Merci d'être là pour témoigner hein, quelques jours merci après votre passage dans l'isoloir. Témoigner plus en longueur aujourd'hui. Vous êtes donc professeur dans le Vaucluse. Est-ce que vous le sentez, vous, de la part des parents, ce soutien qui se fait de plus en plus rare?
11: Alors, je vais nuancer un peu, dans le sens où, en effet, aujourd'hui, l'école est un peu à l'image du pays, c'est-à-dire que bon, les difficultés dans le pays montent, les difficultés à l'école aussi, mais ça va être difficile d'affirmer quand même que tout va mal dans l'éducation nationale.
18: Oui.
11: Ça serait faux.
18: Bien sûr.
11: Comme dire que tout va bien, ça serait utopique. Alors, une réalité, c'est que les choses vont quand même moins bien. Là, vous abordiez le côté parental. Mm-hmm. Alors, heureusement, on a beaucoup de familles qui nous soutiennent, mais en effet, on voit qu'il y a une proportion de plus en plus importante de familles qui ont tendance à rentrer un peu dans la défiance.
18: Comment ça se traduit, Mathieu, au quotidien, pour vous?
11: On nous demande de plus en plus de justifier, en fait. Justifier la punition, justifier le travail demandé. Alors quand je dis de plus en plus, là aussi ce sont quelques parents, c'est là que je veux en venir. Mais c'est vrai que de cette proportion que l'on avait qui pouvait se dérouler une fois par semaine, une fois tous les 15 jours, là on rentre dans quelque chose de quasiment quotidien. Et c'est là que bon, ça vient ajouter un peu de difficulté à notre métier en fait.
18: 58% des Français, hein, c'est ce que dit cette enquête, jugent que le niveau des établissements autour d'eux est mauvais. Quelle est votre réaction à ce ressenti, à ce chiffre?
11: Là aussi, c'est un ressenti. Là, si je parlais de mon établissement, je pourrais pas être aussi sévère que ce qui a été annoncé dans ce sondage.
18: Évidemment.
11: Ça va dépendre beaucoup de l'équipe en place, beaucoup de l'équipe de direction. Moi, j'ai la chance d'avoir une équipe de direction qui tient la route et qui impulse pas mal de projets, qui nous motive. Donc, ça aide. Mais en parallèle, en effet, c'est vrai que, pour vous donner un exemple, il y a 3 ans, on pouvait avoir des sorties en bus pour pouvoir aller visiter un monument, approfondir l'histoire. Dans ma matière aussi, je construis des éléments en 3 dimensions. Et c'était bien d'aller sur place pour que l'élève s'approprie l'objet.
18: Le vrai problème, c'est aussi le manque de moyens, Mathieu, et les classes surchargées.
11: Exactement. Et aujourd'hui, en fait, on n'a plus d'argent pour pouvoir faire une sortie en bus. Ça impliquerait à ce moment-là de solliciter les familles, mais dans un établissement où on a beaucoup de familles qui sont en difficulté financière, ça peut mettre aussi pas mal d'élèves sur la touche. C'est pas évident. Donc, en effet, une perte de moyens qui pèse et que l'on ressent vraiment au quotidien dans l'éducation nationale.
18: Merci beaucoup, Mathieu, d'avoir été avec nous, hein, et merci d'être passé par notre isoloir ici. Céline Braque, cofondatrice de l'Institut Odoxa. Les parents, ils ont conscience aussi du manque de moyens dans l'éducation nationale?
9: Oui, ils le disent quand on a des enquêtes sur ce sujet-là. Ils ne pointent pas tellement les personnes, les enseignants, ils pointent souvent à un système qui est défaillant. Mais un système qui est défaillant est pour eux lourdement défaillant. Pas seulement sur la qualité de l'enseignement, mais on le voit dans d'autres enquêtes qu'on a réalisées sur l'encadrement, sur l'autorité, sur la sécurité des élèves. Ils se posent des questions. Donc c'est pour ça que, en fait, ce que décrit Mathieu, c'est que derrière ils demandent des comptes. Puisque comme ils se disent que ça se passe pas bien, ils ne confient plus aujourd'hui leurs enfants les yeux fermés en se disant il faut faire confiance aux enseignants, à la direction des établissements.
18: L'avenir de nos enfants qui aura donc un poids dans la campagne présidentielle, hein, puisque les Françaises et les Français qui ont répondu à ici ont des messages aussi pour le futur président.
9: Oui, là on a 89% de Français qui nous disent que c'est un sujet qui va compter pour eux lorsqu'ils vont devoir voter pour le président de la République. Et là, on n'est plus seulement sur les parents d'enfants, c'est-à-dire toute la société considère que ce sujet-là, il est crucial et ils attendent des candidats qu'ils parlent de ces sujets. Donc on verra si les candidats les écoutent.
18: Plus de 9 personnes sur 10 donc seront attentives aux propositions des candidats. Et l'une des priorités, selon les Français aussi, 44% d'entre eux, c'est la lutte contre la sédentarité, l'addiction aux écrans. La plupart sont pour une interdiction au moins de 15 ans de l'accès aux réseaux sociaux. Sarah Kélifi est allée à la rencontre des parents à Aix-en-Provence.
12: Assis à une terrasse, Richard et Kinga profitent d'une pause du midi sans leurs enfants âgés de 15 et 18 ans. Du repos, car à la maison...
13: Pour faire un peu la guéguerre, quoi, pour lui dire stop avec le téléphone, s'il passe 5 heures ou 6 heures par jour.
12: Ce couple est pour la restriction d'accès aux réseaux sociaux pour les moins de 15 ans, comme 80% des représentants des Bouches-du-Rhône.
13: Oui. Moi, j'ai vu mon fils être à 4 assis sur une chaise, comme ils font tous ces minots, ils s'envoient des messages côte à côte.
12: Et selon notre consultation, dites-le ici, jusqu'à 71% des répondants vont même plus loin et souhaitent élargir cette interdiction à 16 ans.
14: C'est déjà pas mal, ça commence très tôt aujourd'hui. Je pense pas que ce soit sain d'un point de vue cérébral.
12: Dans la rue, juste à côté, c'est la pause Tacos pour ce groupe d'ados. Ils ont 15 ans, rentrent au lycée et ils ont tous un téléphone dans la main gauche, leur sandwich dans la main droite. Vivre sans les applis.
15: On s'ennuierait, on pourrait plus parler avec nos collègues et tout.
16: Et juste par SMS, ça marcherait pas ?
15: Non, plus personne n'a un numéro de tel.
12: Pourtant, certains sont conscients des dangers de ces applications.
17: C'est clairement une addiction.
19: Je supprime TikTok, passer 8 heures dessus. Non, je pense que c'est plus aux applications de mettre des restrictions.
20: Ouais. Tout ce qui est termes sexuels et tout, plutôt éviter.
12: Ils débarrassent leur plateau et profitent de leurs derniers instants de connexion avant de retourner en cours où le téléphone sera rangé au fond du sac.
18: Un reportage ici Provence, Sarah Kelifi. Bonjour Michael Stora.
21: Bonjour.
18: Merci de nous apporter votre éclairage dans le trésor de nos régions. Vous êtes psychologue, spécialiste écran des réseaux sociaux également. Les écrans, on l'entend, c'est un sujet majeur d'inquiétude des parents. Est-ce qu'ils ont raison, Michael Stora, de s'inquiéter ou est-ce que les enfants maîtrisent ?
21: Non, ils ont raison de s'inquiéter. Écoutez, en même temps, c'est une caisse de résonance de certaines décisions politiques qui fait que Emmanuel Macron fait des écrans un enjeu vraiment important. Écoutez, profondément, oui, lorsqu'on rentre un peu dans le détail de la toxicité des réseaux sociaux, on se rend bien compte que les adolescents en souffrent, même si, paradoxalement, ils adorent ça. Donc c'est assez compliqué. Maintenant, c'est aussi un reflet d'une certaine manière de notre société, puisque nous sommes dans une société où les idéaux, le narcissisme est roi, et finalement les réseaux sociaux ne font que capitaliser sur ces failles, sur nos fragilités. Hein, donc c'est vrai que on a tendance à penser que finalement les résultats de cette étude montrent que les Français ont finalement compris.
18: Et est-ce qu'il y a une montée de l'individualisme chez les jeunes générations qui sont seules avec leur écran finalement ?
21: Alors c'est assez étonnant parce que je ne sais pas si... C'est toujours intriguant dans ce type d'études puisqu'au fond, les questions ont été posées. Hein, c'est-à-dire ce sont des questions qui donc vont orienter. Moi, quand j'ai lu individualisme, vous savez, je reçois en tant que psychologue plutôt des jeunes adultes. Ce qu'on perçoit, c'est qu'il y a un mouvement depuis 30 ans, c'est-à-dire qu'au fond, les enfants, il y a une sorte d'hyper-attention au bien-être des enfants qui maintenant sont devenus des adultes ou des jeunes adultes. Oui. Ils sont eux-mêmes un peu victimes de cette question de l'individualisme. Au fond, cette problématique d'avoir un enfant, j'ai pas mal de jeunes, d'adolescents qui évoquent leur éco-anxiété et objectivement, on ne peut être qu'empathique par rapport à cette question-là. Par contre, on voit bien que au fond, avoir un enfant, comme vous le savez peut-être, je ne sais pas, c'est aussi mettre de côté son narcissisme, c'est-à-dire, c'est être là pour l'autre.
18: Exactement.
21: Et ça, c'est plus compliqué. Et moi, j'ai peut-être mal compris le concept d'individualisme et j'entends un peu l'idée qu'il n'y aurait pas suffisamment de... Et on le voit d'ailleurs avec les Gen Z, dans les grandes études, qui est tout à fait passionnant, qui montre que c'est une génération qui souhaite revenir vers un lien à l'autre en réel. Et
18: c'est
21: ça, c'est
18: complexe.
21: Plutôt intéressant.
18: Effectivement. Oui. Michael Stora, Céline Braque va vous répondre sur cette question sur l'individualisme. Elle était un petit peu orientée.
9: Alors, c'est-à-dire qu'on propose différentes possibilités dans cette question, mais il y a aussi un poste ouvert. Donc, les gens, en l'occurrence, pouvaient répondre ce qu'ils voulaient sur les raisons de leur inquiétude. Et y compris dans le poste ouvert, on avait beaucoup de choses autour de ça, sur l'idée que on ne formait plus une collectivité, qu'on n'était plus assez soudés, qu'on ne formait plus un pays, mais qu'il y avait de multiples communautés, petites communautés. Donc, c'est quelque chose qui ressort vraiment. Et quelque part, c'est à la fois un problème, et je considère aussi que c'est un espoir. C'est-à-dire, se dire qu'on est devenu plus individualiste, ça veut dire pas forcément penser à sa pomme, mais penser aussi surtout à sa famille et un peu moins
18: au cercle proche,
9: au cercle un peu plus éloigné justement. Ça c'est quelque chose que les Français reconnaissent, et les différentes crises qu'on a traversées, à la fois au moment du Covid, crise économique, crise géopolitique, fait que les gens se referment de plus en plus sur ces cercles-là, mais aussi le regrettent. Ils ont de plus en plus envie, et Monsieur Storal disait, envie de faire société. Et c'est quelque chose qui est très fort dans l'imaginaire des Français, c'est-à-dire l'idée qu'on forme un pays où le collectif veut dire quelque chose.
18: D'accord.
9: Cette baisse en fait de la solidarité au sein du pays, c'est quelque chose que les gens regrettent beaucoup.
18: Eh bien, je vous propose de terminer sur cette petite note d'optimisme. Notre grande consultation ici avec Odoxa est à retrouver bien sûr sur ici.fr. Merci à mes invités, Céline Braque de l'Institut Odoxa, Mickaël Stora, psychologue, et Mathieu, professeur dans le Vaucluse, de nous avoir accordé quelques instants dans le trésor de nos régions. On vient désormais à cette information ici Normandie. Les cheminots exercent leur droit de retrait après qu'un nouveau déraillement a été évité dans la région lundi sur la ligne Caen-Rennes. Un conducteur a découvert entre Coutances et Foligny dans la Manche qu'une pièce d'un rail était cassée. Une anomalie qui intervient 2 semaines et demie après le déraillement d'un train entre Rouen et Caen. On s'en souvient, c'en est trop pour les personnels de la SNCF. David Cardin est le secrétaire général CGT Cheminots de Caen.
2: On dépose le sac, effectivement, donc c'est les agents qui font valoir leur droit de retrait suite à un droit d'alerte qui a été déposé hier soir suite à un choc anormal qui a été constaté, signalé par un conducteur lors de sa circulation lundi dernier entre Coutances et Foligny. Il a eu un choc anormal sur son train, donc il a fait les procédures d'urgence et il a découvert la rupture d'une éclisse. Alors une éclisse, c'est une pièce métallique qui est sur la jonction, le maintien mécanique entre 2 rails consécutifs. C'est exactement la même pièce qui a fait dérailler le train de Brétigny en 2013, qui a eu pour conséquence 7 morts et 400 blessés. C'est pour ça que les agents, là, à un moment donné, on ne peut pas continuer dans cette direction, parce que bon, Cléon, il y a 10 jours, hein, le déraillement sur le périmètre de Rouen, le déraillement de 40 ans en début d'année. Aujourd'hui, les agents vont avec la boule au ventre au boulot, donc c'est pas possible.
18: Les conséquences, plusieurs trains n'ont pas pris le départ ce matin. Deuxième entraînement hier à Clairefontaine dans les Yvelines pour Zinedine Zidane avec un groupe au quasi complet. Seul Kylian Mbappé manquait à l'appel, le capitaine victime d'un syndrome grippal. Une séance à laquelle ont assisté plusieurs centaines de supporters, dont la majorité qui n'était même pas née quand Zizou jouait, imaginez. Mais pour certains, c'est une affaire de famille, Julien Froment.
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0: Il m'a dit que c'était une légende, qui m'a montré les vidéos, qui m'a donné cet amour. C'est un truc de fou, hein, de ce que mon papa m'a raconté. Franchement, c'est incroyable. J'ai pas les mots.
1: Même si le plus ému, ça semble être son père.
2: C'est formidable. C'est un moment formidable de pouvoir le rencontrer, de ressentir. Son grand-père lui transmet, je lui transmets. Et aujourd'hui, j'espère qu'il fera la même chose plus tard avec ses enfants. Voilà. Et Zinedine, c'est certainement une des plus grandes légendes du football.
1: Les deux repartent de Clairefontaine avec un selfie et une photo floue, mais surtout avec un souvenir commun pour la vie.
3: Allez, en foot, toujours suite ce soir de la Ligue des Champions féminine. Les Lyonnaises, finalistes l'an dernier, jouent en Suisse face au Servette Genève. C'est à 18h45. Le Paris FC est en Espagne face aux championnes d'Europe en titre. Le FC Barcelone, c'est à 21h. C'est la fin du 13h de nos régions. Rendez-vous demain, même heure, même endroit. L'après-midi se poursuit en musique sur ICI. Bonne journée.
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9: Les vendanges qui s'achèvent, les courges qui arrivent sur les étals. 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Vous allez y rencontrer l'équipe de la pépinière qui a une belle collection d'arbustes mellifères à baies comestibles et d'agrumes. Kevin, de Psychoplantes, qui propose une sélection de plantes rares. Mozikami, qui donne dans les très tendances boules de mousse japonaise. Marimo, qui en fait sont des algues. C'est beau et c'est hyper zen. Mais parmi les exposants, il y aura aussi des bouquets mêlant fleurs séchées et fleurs de cire, des bijoux en fleurs naturelles et résines. Et puis vous pourrez participer à des ateliers de peinture sur pot de fleurs ou encore découvrir les étonnants vélos shoppers conçus par Jean de Casdarne. 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

Premier jour de l'automne, ça y est, les feuilles tombent des arbres, on remet sa petite laine. Ben non, évidemment, je rigole, il fait encore très chaud dans notre département. Le soleil brille et Bruno Mars chante sur votre radio ici, héros. Ben ouais, la cigale chante tout l'été et clairement, l'été n'est pas fini. Sa nouveauté, On My Soul, vous l'écoutez maintenant. Je vous souhaite moi un très bon mercredi et je vous accompagne jusqu'à 17h.

0: Très bon après-midi avec votre radio ici Héros. La question du jour, quel lien peut-il bien y avoir entre Pif le chien et le camp d'internement d'Agde? À première vue, c'est pas trop évident, mais Léopoldine Dufour, vous allez éclaircir ça dans votre petite histoire.
1: Nous sommes nombreux à nous souvenir du magazine Pif. Dans les années 70-80, on attendait avec impatience
2: le nouveau gadget de la semaine.
1: Les pois sauteurs du Mexique, le lance-spaghetti ou le collier de raon. Mais connaissez-vous le nom du créateur de cet incontournable héros de BD, Pif le chien? Il s'agit de José Cabrero Arnal. Et si je vous en parle aujourd'hui, c'est grâce à une publication des archives municipales d'Agde qui rappelle que ce républicain espagnol a fait partie des internés du camp d'Agde en 1939. Auparavant, il vivait à Barcelone et publiait régulièrement dans des revues des dessins de presse, caricatures politiques, illustrations de mode et même quelques dessins érotiques. En 1935, le jeune homme crée Top el Perro, le chien top, prémisse du futur Pif. Plus tard, c'est le début de la guerre civile espagnole. Arnal troque son crayon contre les armes pour combattre la dictature de Franco. Février 1939, la retirada commence.
3: Le Pertus n'est qu'une vaste cour des miracles où toute une humanité est soumise à une souffrance indescriptible à l'heure actuelle.
1: Comme près de 500 000 républicains, le catalan traverse les Pyrénées. Étrangers indésirables pour le gouvernement d'Aladier, les réfugiés sont internés dans des camps où les conditions de vie sont abominables. Pour Arnal, ce sera le Barcarès, Saint-Cyprien et enfin Agde, où il est affecté à la baraque R1. Dans ce camp des Catalans, 250 baraquements sur une trentaine d'hectares, les conditions sont un peu plus humaines. Les réfugiés vont créer des équipes de foot, des chorales, des groupes de théâtre. Et pendant cette période agatoise, José Cabrero Arnal continue de faire des caricatures de ses compagnons d'infortune. Le dessinateur s'engage ensuite dans la compagnie des travailleurs étrangers mobilisés sur la ligne Maginot face aux soldats allemands. Mais c'est la débâcle et en janvier 1941, il est déporté à Mauthausen. Quand Arnal sort du camp de concentration 4 ans après, dans un état déplorable, il est aidé par les réseaux communistes et recruté par le journal L'Humanité. Il va y dessiner les aventures d'un ours et d'un renard, Placide et Museau. Et en 1948, les lecteurs font connaissance d'un chien aux grandes oreilles, le fameux Pif, bientôt rejoint par le chat Hercule.
4: C'est Pif le chien, c'est mon copain.
1: Le chien va devenir la star du journal et faire exploser les ventes. 1952, Pif passe à la couleur dans le magazine pour enfants Vaillant. Le succès est tel qu'en 1965, le journal va carrément prendre le nom de Pif.
5: En quelle année vous avez commencé, Arnal?
6: D'abord en Espagne, à Barcelone, les années 30-31. Après, c'est venu la guerre et j'ai recommencé notre carrière ici en France après la libération.
1: Malgré cet immense succès, José Cabrero Arnal s'est vu refuser la nationalité française et n'est jamais retourné en Espagne. Aujourd'hui, le musée mémorial de l'exil à la Jonquera et la médiathèque de Figueras essaient de faire connaître cet artiste méconnu dans son propre pays et passé par chez nous à Agde.
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1: Mon sourire, Zaz, sur votre radio ici, Héro. À 14h, le journal avec toute l'actualité en France et dans le monde en 90 secondes. Avant ça, Losing My Religion. Bon après-midi à l'écoute de votre radio locale.
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1: Très bon début d'après-midi avec votre radio locale Ici Hérault, il est 14h. L'information en France et dans le monde en 90 secondes.
2: Le trafic SNCF est fortement perturbé aujourd'hui en Normandie. Des conducteurs de trains exercent leur droit de retrait après qu'un nouveau déraillement a été évité selon la CGT. Hier, sur la ligne entre Caen et Rennes, un cheminot a découvert une éclisse cassée, cette pièce qui relie deux rails entre eux. Il y a deux semaines déjà, un train avait déraillé sur la ligne Rouen-Caen. L'aide aux grands rouleurs prolongée et élargie, annonce du gouvernement hier soir. 5,5 millions de personnes y ont désormais droit. Comment vérifier votre éligibilité et en faire la demande? Réponse sur ici.fr. Les transporteurs routiers et les auto-écoles se disent oubliés et demandent à entrer dans ce dispositif. Cette étude de la SPA à présent, 391 000 animaux, dont 72% de chants étaient pris en charge dans les structures d'accueil. Plus de 84 000 animaux ont dû être refusés faute de place. La Société protectrice des animaux évoque des refuges submergés et des ressources en baisse. Étude à lire sur ici.fr. La primaire sociale socialiste entre dans le vif du sujet aujourd'hui avec un premier débat ce soir, 20h40, sur le plateau d'LCI. Olivier Faure, Raphaël Glucksmann, Ségolène Royal, Jérôme Gadge et Emmanuel Morel échangeront. Le vote des militants est prévu les 9, 10 octobre et 16 et 17 octobre. C'est une découverte qui, selon les spécialistes, pourrait constituer une avancée majeure sur la connaissance des origines de Paris. Un rempart d'une vingtaine de mètres datant de l'époque gallo-romaine a été mis au jour dans la capitale. Il se situe sous l'Hôtel Dieu sur l'île de la Cité.
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1: Il fait un peu plus frais aujourd'hui dans l'Hérault avant une remontée des températures pour la fin de semaine. Demain, les nuages bas sont encore présents au lever du jour, notamment sur le littoral, mais possiblement aussi en plaine. Ils se dissipent rapidement, le soleil s'impose pour le restant de la journée dans un ciel légèrement voilé en altitude. Le matin, les températures restent raisonnables avec au Quélard 12 degrés, à l'Audef 14. L'après-midi, en revanche, on retrouve des températures estivales dont on se serait bien passé à Montpellier 30, Béziers 31, Bédarieux 34. Vendredi, il fera à nouveau très beau avec des températures situées entre 28 et 32 l'après-midi. Ce qui m'amène à vous rappeler ce dicton, forte chaleur en septembre, à pluie d'octobre, il faut s'attendre. Si c'est fiable, les épisodes Cévenol s'annoncent sympas.
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0: Une belle chanson de fin d'été à écouter devant un coucher de soleil avec les souvenirs qui défilent. Très bon mercredi sur votre radio ici Héros. Louis Chédid, Manon Lisa et Laurent Voulzy, c'est dans moins de 2 minutes, 3 chansons françaises à la suite sur votre radio locale.
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1: Encore un bon plan repéré par Ici Héros. Vous êtes retraité, vous habitez dans le secteur de Bouzigues. Voici une nouvelle activité proposée par le club de voile et de glisse Bouzigues Glisse qui va vous permettre de vous balader sur l'étang de Thau, de profiter du grand air et d'un paysage sacrément beau et de faire du sport en même temps. Tous les matins, de 9h à 10h, évidemment si la météo le permet, le club propose des raids en paddle et en kayak, encadrés par un moniteur diplômé. Une jolie façon de découvrir l'étang en toute sécurité. On vous prête le matériel, le paddle ou le kayak, un petit brief technique pour commencer, et vous partez pour une heure d'activité physique douce au fil de l'eau. L'ambiance est conviviale et détendue. Le tarif, c'est 20€ la sortie. Alors si ça vous tente, rapprochez-vous de Bouzigues Glisse, club qui est situé à Bouzigues. Bravo, il y en a deux qui suivent.
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0: numéro 1 du classement musical français en octobre 84, juste avant la création du top 50 en novembre. Vous écoutez votre radio ici, Héro, à 15h. C'est le retour de l'actu en France et dans le monde en 90 secondes avec le journal. D'ici là, vous découvrez une nouveauté d'Indochine.
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1: Merci de passer votre après-midi à l'écoute d'Ici Hérault. Il est 15h. L'information en France et dans le monde en 90 secondes.
2: La Cour de cassation rejette le pourvoi d'Achraf Hakimi. Ça veut dire qu'il y aura bien un procès. Le joueur du PSG devra donc comparaître devant une cour criminelle pour être jugé pour le viol d'une femme en 2023, qu'il réfute depuis le début de la procédure. Ils se sentent exclus, oubliés par le gouvernement. Les auto-écoles appellent à l'aide le ministre du Commerce, Serge Papin, car elles ne sont donc pas incluses dans les nouvelles aides annoncées hier soir pour faire face à la flambée des prix du carburant. Les auto-écoles qui comptent donc augmenter leurs tarifs si rien ne bouge. Les transporteurs routiers, eux aussi exclus du dispositif, menacent de mener des opérations de blocage. Une centaine de policiers, membres du syndicat Alliance, gilets bleus sur le dos, ont manifesté ce matin devant l'Assemblée nationale à Paris. Ils réclament une revalorisation des salaires, davantage de moyens et de meilleures conditions de travail. Ils sont venus interpeller les députés qui auront à voter le prochain budget de l'État. Ça se précise pour Alstom, le groupe ferroviaire officialise la conception et la fabrication d'une gamme de locomotives de manœuvre sur son site de Belfort, un contrat qui s'élèverait à 700 millions d'euros dans le meilleur des cas. Détails sur ici.fr. La consommation de produits bio en hausse en France, plus 4,8% sur les 6 premiers mois de l'année par rapport à la même période l'année dernière, mais la production reste encore loin des objectifs fixés par la loi car les surfaces agricoles consacrées au bio ont reculé de 2023 à 2025. Changement de date pour Oasis, le groupe qui devait se produire au Stade de France les 23 et 24 juillet 2027 se produira finalement les 20 et 23 juillet prochains.
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1: Il fait un peu plus frais aujourd'hui dans l'Hérault avant une remontée des températures pour la fin de semaine. Demain, les nuages bas sont encore présents au lever du jour, notamment sur le littoral, mais possiblement aussi en plaine. Ils se dissipent rapidement, le soleil s'impose pour le restant de la journée dans un ciel légèrement voilé en altitude. Le matin, les températures restent raisonnables avec au Quélar 12 degrés, à l'Odève 14. L'après-midi, en revanche, on retrouve des températures estivales dont on se serait bien passé à Montpellier 30, Béziers 31, Bédarieux 34. Vendredi, il fera à nouveau très beau avec des températures situées entre 28 et 32 l'après-midi. Ce qui m'amène à vous rappeler ce dicton, forte chaleur en septembre, à pluie d'octobre, il faut s'attendre. Si c'est fiable, les épisodes Cévenol s'annoncent sympas.
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0: Dans moins de 15 minutes sur votre radio ici Euro, c'est les idées de sortie de Léopoldine Dufour. Avant ça, Maxime Le Forestier.
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1: Les vendanges qui s'achèvent, les courges qui arrivent sur les étals. Pas de doute, l'automne est là, alors fêtons-le comme il se doit. Tiens, samedi, la pépinière Jeanne Horticulture à Saint-Chinian organise sa fête de l'automne. Vous allez y rencontrer l'équipe de la pépinière qui a une belle collection d'arbustes mellifères à baies comestibles et d'agrumes. Kevin, de Psychoplante, qui propose une sélection de plantes rares. Mozikami, qui donne dans les très tendances boules de mousse japonaise. Marimo, qui en fait sont des algues. C'est beau et c'est hyper zen. Mais parmi les exposants, il y aura aussi des bouquets mêlant fleurs séchées et fleurs de cire, des bijoux en fleurs naturelles et résines. Et puis vous pourrez participer à des ateliers de peinture sur pot de fleurs ou encore découvrir les étonnants vélos shoppers conçus par Jean de Casdarne. Ça se passe toute la journée de samedi 26 septembre à la pépinière Jeanne Horticulture à Saint-Chinian, route de Cessenon.
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0: Enregistré en 82, sorti en 83, All Right de Christopher Cross sur votre radio ici Héro. L'après-midi continue avec les infos à 16h et puis la météo et l'infotrafic. On est ensemble jusqu'à 17h.
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2: Bonne journée, vous écoutez votre radio locale. Ici Hérault, il est 16h. L'information en français dans le monde en 90 secondes.
3: La campagne de vaccination contre la grippe et le Covid commencera le 13 octobre. 19 millions de Français sont concernés. Objectif, améliorer le taux de vaccination après une épidémie de grippe particulièrement sévère l'hiver dernier. La Cour de cassation rejette le pourvoi d'Achraf Hakimi, joueur du PSG, sera donc bien jugé pour viol. Il nie tout en bloc depuis le début de cette affaire en 2003. Les transporteurs routiers, les auto-écoles se disent oubliés et demandent à entrer dans le dispositif d'aide aux grands rouleurs. Ils menacent d'action de blocage et vous, avez-vous droit à cette aide de 100 euros? Vous pouvez vérifier sur ici.fr. Le trafic ferroviaire est fortement perturbé aujourd'hui en Normandie. Des conducteurs de train exercent leur droit de retrait. Selon la CGT, un nouveau déraillement a été évité hier sur la ligne entre Caen et Rouen. Un cheminot a découvert une éclisse cassée, cette pièce qui relie deux rails entre eux. Il y a deux semaines déjà, un train avait déraillé sur cette même ligne. La primaire socialiste entre dans le vif du sujet avec un premier débat ce soir à 20h40 sur LCI, Olivier Faure, Raphaël Glucksmann, Ségolène Royal, Jérôme Gadge et Emmanuel Morel. Le vote des militants, ce sera les 9, 10, puis les 16 et 17 octobre. C'est une avancée majeure sur la connaissance des origines de Paris. Un rempart d'une vingtaine de mètres datant de l'époque gallo-romaine a été mis au jour donc dans la capitale. Il se situe sous l'Hôtel Dieu, près de la cathédrale Notre-Dame. Un mur de pierre et de bois qui pourrait être donc le fragment d'un rempart de la lutèce gauloise.
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2: Il fait un peu plus frais aujourd'hui dans l'Hérault avant une remontée des températures pour la fin de semaine. Demain, les nuages bas sont encore présents au lever du jour, notamment sur le littoral, mais possiblement aussi en plaine. Ils se dissipent rapidement, le soleil s'impose pour le restant de la journée dans un ciel légèrement voilé en altitude. Le matin, les températures restent raisonnables avec Auquelard 12 degrés, à l'Odève 14. L'après-midi, en revanche, on retrouve des températures estivales dont on se serait bien passé à Montpellier 30, Béziers 31, Bédarieux 34. Et puis vendredi fera à nouveau très beau avec des températures situées entre 28 et 32 degrés l'après-midi. Ce qui m'amène à vous rappeler ce dicton, forte chaleur en septembre, à pluie d'octobre, il faut s'attendre. Si c'est fiable, bonjour les épisodes Cévenol qui s'annoncent. Sur la route aujourd'hui, pas de ralentissement majeur à cette heure-ci, mis à part sur l'avenue de la Liberté à Montpellier, où votre trajet peut être allongé quand même de 10 minutes environ.
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2: Bon mercredi avec Ici Hérault. Il a enchaîné les festivals cet été. Jean-Louis Aubert est maintenant sur votre radio locale et c'est pas une illusion.

0: Jean-Louis Aubert sur votre radio Ici Héros.
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0: Bienvenue sur votre radio locale. Sachez que cette radio est une destination paradisiaque car Axel qui réalise cette émission s'est marié le 12 septembre et il passe sa lune de miel en studio. Le rêve quoi. Notre ouverture de bal à nous aujourd'hui, c'est Pierre Demar, je pense à vous.

0: beauté de Pierre Demar qui pense à vous, auditeur d'ici Héros. Ça y est, il est 16h10, c'est l'heure de retrouver Vivian qui discute avec vous quelques minutes tous les après-midi.
1: Quelle star adoriez-vous lorsque vous étiez ado? Je vous pose la question, et alors pour Brigitte qui est à Calvisson, je connais déjà la réponse. Bonjour Brigitte.
2: Oui, bonjour Vivian.
1: Alors c'est France Gall?
2: Oui, c'est France Gall, mais pendant très très très longtemps, il y a encore, j'avoue aujourd'hui encore.
1: Ah là là là là là là.
2: J'aime bien écouter ses musiques, c'est, et il n'y avait pas que la chanteuse, mais c'est que j'étais à fond, les cheveux, l'allure.
1: Ah oui, oui, vous vouliez ressembler à France Gall alors?
2: Ah mais c'était une adoration, vraiment.
1: D'accord. Il y avait les posters dans la chambre et tout?
2: Ah ben oui, hein. Et puis avec une anecdote, parce qu'avec ma cousine, on se ressemble énormément, et on se mettait à faire France Gall en karaoké.
1: Alors c'est laquelle la chanson que vous préférez de France Gall, là, celle que vous avez chantée pendant des années avec, je sais pas moi, la brosse à cheveux pour faire le micro.
2: C'est Résiste,
1: prouve
2: que tu existes.
1: Bon, ben c'est parfait. Eh ben écoutez, je vous souhaite une bonne journée. Brigitte, je vous fais un gros gros bisou. Merci de nous avoir appelé une fois de plus.
2: Merci beaucoup. Bonjour à tous les auditeurs. Bonne journée. À très vite.
0: À très vite, Brigitte. Bon, désolé, pas de France Gall pour cette fois. C'est Chris Isaac, Wicked Game.

0: Was the Night, coécrite par Patti Smith et Bruce Springsteen. Le monde tourne mal, et c'est pas moi qui le dis, c'est Axel Red qui le chante dans moins de 2 minutes sur votre radio ici, Hero.
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0: d'un côté le trampoline parc d'Odysseum à Montpellier et d'un autre côté le tremplin pour des jeunes en difficulté. Ce tremplin n'est autre que Nasser Ben Ammar, éducateur spécialisé que Virginie Vives a rencontré.
1: Des fois, il ne faut pas grand-chose pour pouvoir changer une trajectoire.
2: C'est comme un petit tremplin.
3: Donc vous ne connaissiez pas du tout, en fait, avant la semaine dernière.
1: Non. Celui qui est fort se bat pour sa survie. Celui qui est plus fort se bat pour celle des autres.
4: Virginie et vous.
1: T'es accroché un petit peu là-bas aussi, si jamais.
3: À peine une heure qu'on est arrivé sur le montage du festival, et Nasser n'arrête jamais. Il parle aux jeunes, il explique, il guide, il montre, mais aussi il s'efface. Ouais. Il les laisse interagir entre eux. On sait qu'on ne fait pas ce métier d'éducateur pour l'argent. On se doute qu'il y a peu de moyens, peu de reconnaissance. Alors comment a-t-il gardé la foi après tout ce temps? Je vais essayer de l'arrêter pour lui poser la question.
1: Ouais, là on a rajouté une, dis-toi.
2: Ok.
1: Eh, là on a rajouté une.
2: Il en manque une.
1: Il en manque une. On se fait celle-là, on descend, c'est bon?
3: Pourquoi t'es devenu éduxpé, toi?
1: Alors, pour la faire courte, j'ai commencé par l'animation. Et après, j'ai bien senti que j'étais dans les limites de l'animation, parce que ce qui m'animait, c'était pas forcément l'idée de mettre en place une activité. C'était tous ces gamins avec un petit peu à côté, un petit peu en marge.
3: Très vite, c'est venu.
1: Et j'ai voulu être éducateur parce que j'ai voulu être celui que j'avais pas forcément trouvé quand j'avais leur âge pour répondre à des questions.
3: Comme toujours. Hein.
1: Voilà. Sans prétention aucune. Mais moi, des fois, quand j'ai fini mon boulot, je dis juste, je suis là. Je suis celui qui est là sur une période plus ou moins longue.
3: Ouais.
1: Parce que, tu vois, tout à l'heure, je te racontais l'histoire avec les jeunes du foyer. Ça date. Hein. Ben, pour certains, je suis encore en contact avec eux.
3: Ah ouais.
1: Tu vois, parce que, obligatoirement, tu rentres dans la vie du gamin. Tu peux pas lui dire, ouais, ça.
3: Moi, il y a quelque chose qui me gêne, moi, terminé, voilà.
1: Mais c'est pas pour donner des leçons à d'autres. Mais.
3: Ça veut dire qu'ils peuvent t'appeler, les gamins que t'as connus à 20 ans, ils peuvent t'appeler un samedi soir à 23h.
1: Mais tu sais quoi, mais qui m'appellent? Surtout quand c'est pour m'inviter à leur mariage.
3: Ah oui.
1: Voilà, exactement, me demander si je veux parler de leur enfant. C'est que, tu vois, mais quand je vois ça, tu vois, en plus, là, c'est en ce moment, c'est la période vraiment que je vis. Tu vois, c'est des jeunes, voilà, qui m'invitent à leur mariage, ou avec qui on va faire les démarches, justement, pour les bancs, à l'état civil. C'est extraordinaire.
3: C'est,
1: tu te dis, c'est la folie.
3: Ah ouais.
1: C'est la folie. Et ça ne veut pas dire que c'est waouh, c'est moi qui mérite tout ça. J'ai participé à, comme beaucoup d'autres personnes, mais je continue de faire référence. Voilà.
3: Oui, mais tu as été celui qui fait qu'à un moment donné, si je ne peux pas m'appuyer dessus, je ne peux pas aller plus loin. Tu as été un maillon indispensable.
1: Il y a une phrase je me rappelle, j'étais à la fac. Alors, depuis de mémoire, tout le monde met une phrase, une citation.
3: Oui.
1: Tu sais, bon, elle essaie de trouver un auteur. Moi, j'ai pas pris d'auteur, j'ai pris un dessin animé. Ça s'appelle La ferme se rebelle. Celui qui est fort se bat pour sa survie. Celui qui est plus fort se bat pour celle des autres.
3: Ah, c'est joli.
1: Voilà. Et ça, donc, c'est super.
3: C'est
1: une phrase qui en dit long et qui peut donner à réfléchir, même à ceux qui voudraient se rentrer dans cette profession-là. C'est de se dire, attention, on fait pas ce métier pour se soigner soi.
3: Oui.
1: Faut être solide.
3: Oui.
1: Que ça vient réveiller des blessures, ça vient titiller des choses. Et
3: parce que je sais. Faut les avoir résolus pour.
1: Ouais, c'est ça. Ouais. Parce qu'eux, ils vont venir s'appuyer sur nous. Donc il y a intérêt que les racines sont profondes.
3: Ah ouais. Ouais. Et comment t'as fait pour te soigner, puisque t'as pas rencontré toi de Nasser quand t'en avais besoin?
1: Il y a ce qu'on appelait des grands frères.
3: Oui.
1: Ceux qui te donnent ce petit conseil là que tu comprends pas dans l'instant et après qui.
3: T'en as eu des comme ça?
1: Ouais, j'en ai eu. Franchement. Beaucoup qui s'en sont allés, donc paix à leur âme. Mais ouais, moi jamais de ma vie, je les oublierai.
3: Ouais.
1: Vraiment.
3: T'as grandi où, toi?
1: À l'Odève. Mais voilà, t'as ces gars-là, quoi. Ou à l'époque, les éducateurs du compte.

0: Vianney, d'or et d'étain sur votre radio ici Héros. Bon après-midi avec nous. Petit point sur la circulation dans l'Hérault ce mercredi. Alors actuellement, pas de ralentissement majeur, mis à part à Montpellier, sur l'avenue de la Liberté, comme d'habitude, autour du rond-point de chez Paulette et du rond-point du Domaine d'Eau aussi. Ici, Hérault vous accompagne sur la route et dans votre agenda. J'avoue, c'est un peu intrusif, mais c'est pour la bonne cause. Des idées de sortie que vous nous donnez en envoyant un vocal sur WhatsApp au 04 67 58 6000.
1: Venez vous évader le vendredi 25 septembre à 20h à Saint-Guiraud. Grâce à la projection du film Escale à deux roues, récit du voyage à vélo de Lara et Bruno pendant plus de 2 ans, nous partagerons leur route longue de plus de 25 000 km à travers 23 pays et 4 continents. La projection sera suivie d'un débat avec Lara et d'un pot de l'amitié. Rendez-vous donc à la salle Bellevue à Saint-Guiraud vendredi prochain à 20h. 5€ l'entrée, gratuit pour les adhérents de Bel Air Culture et les mineurs.
0: Eh bien, c'est noté. Merci beaucoup d'avoir pris le temps de nous parler de cet événement.
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0: Francis Cabrel, Les Murs de Poussière sur votre radio, ici Héros.

0: Vous êtes partie, Catherine Ringer, et c'est comme ça. On vous regrette, mais on n'arrêtera pas de vous écouter. Il est 16h42 sur votre radio Ici Héros.
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0: 2 minutes d'humour, c'est tout de suite sur votre radio locale avec Fred Ballard et sa brigade de mamans humoristes.
3: En même temps, le mien, vous savez, il a un talent pour le dessin. L'autre jour, il a pris tous ses crayons de couleur et les a rangés dans toutes les nuances de l'arc-en-ciel.
4: Ah ouais. C'est pas un truc d'autiste, ça?
5: Il n'y a pas à dire, l'instinct maternel, c'est fascinant. Hein. Il suffit qu'une maman mette la chair de sa chair sur un piédestal pour qu'une autre maman le fasse descendre illico de son piédestal pour mettre le sien, hein, et transformer un banc de square en ring de boxe.
3: Raoul n'est pas autiste. Ouais. Raoul a été décelé et détecté précoce, QI 104.
6: Ah ouais, mais les enfants précoces, ils sont toujours un peu asociaux, non?
3: Non, Raoul n'est absolument pas asocial. Raoul, asocial, n'importe quoi. Tu le laisses 10 minutes dans un bac à sable comme ça, il va revenir avec 4 cartes de visite.
7: Bah nous, c'est pareil. Simone, elle est invitée à tous les anniversaires. J'étais obligée de lui ouvrir un Google Agenda et engager une secrétaire, tellement elle est populaire.
5: Voilà, bon bah a priori, Simone et Raoul sont bien partis pour faire carrière en politique. Hein, donc bravo à Antonia Drandinger et Caroline Vigneault, deux mamans aimantes et poilantes. Mais est-il possible de ne pas être fière de son enfant quand on est maman? Bah oui. Et puis lui donner un prénom d'hamburger, bah c'est possible aussi.
8: Big Mac, il n'est pas tout à fait comme les autres. Genre, par exemple, Big Mac, quand il avait 3 ans, il voulait apprendre à lire et à écrire. Alors, je lui ai dit, oh, à quoi ça sert de lire? La télé, c'est pour les chiens? Au collège, il était toujours dans sa chambre à écouter sa musique classique de sauvage. C'est quoi déjà, là? Beethoven. C'est le chien, là, le Saint-Bernard.
5: Oui, des chiens surdoués et mélomanes, ça existe aussi. Hein. Il n'y a pas que les enfants qui sont HPI. Saint-Bernard ou Saint-Big Mac, à chacun ses talents ou son destin. Mais les enfants et les parents, n'oubliez pas l'essentiel. Hein. Surtout, ne pas prendre la vie trop au sérieux.
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0: Et dans la famille Ici Héros, je demande Teddy Swims, Lose Control.

0: Le groupe britannique The Human League sur votre radio ici Héro. À 17h, c'est le retour de toute l'actu locale avec le journal. Avant ça, Étienne Dao ne part pas à Rome, mais en Inde.
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0: Tame Impala et Jenny sur votre radio ici Héro. Sur ces entrefaites, François Nicolas est arrivé en studio. Coucou François.
1: Coucou Maud, vous avez pris 250 ans, disons, sur ces entrefaites.
0: Bah moi je trouve
1: c'est
0: que c'est
1: la première
0: mignon.
1: Fois que je vous entends parler aussi bien, dites donc.
0: Oh bah sur d'accord, dites que je parle mal d'habitude.
1: Je ne dis pas ça, mais je dis en revanche que vous ne dites pas sur ces entrefaites quand on est dans l'open space. Voilà, c'est tout.
0: Bah parce que je ne vous parle pas quand on est dans l'open space, c'est pour ça.
1: C'est pas vraiment ce qui se passe, c'est ce que vous essayez de faire croire. Mais si, on se parle, assurez-vous, vous qui nous écoutez, on n'est pas fâchés. Maud,
0: oui.
1: Je vous dis au revoir. Je vous fais un petit au revoir de la main. Je vous dis demain à partir de 13h.
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1: C'est le 17-19 d'Ici Héro qui commence, il est 17h. Les infos avec Clémentine Proutot. La corrida de Palavas-les-Flots va-t-elle être annulée?
3: C'est en tout cas ce que se demande l'Alliance anti-corrida. L'association a déposé une requête au tribunal administratif de Montpellier. L'audience a eu lieu ce matin. La mairie défend une tradition locale, sauf qu'en 10 ans, aucune corrida n'a été organisée à Palavas, rappelle Claire Starosinski, la présidente de l'Alliance anti-corrida.
4: Nous avons demandé au juge administratif de dire au maire de prendre un arrêté afin d'interdire cette corrida qui doit se produire le 10 octobre à Palavas après une interruption de 10 ans. Le code pénal stipule qu'il y a une exception dans certaines localités ou certaines régions et que des corridas peuvent se tenir dès l'instant où il y a une tradition locale ininterrompue. Ça dit bien ce que ça veut dire. À partir du moment où la dite tradition a été interrompue, l'exception n'est plus la règle. Et donc, on ne peut plus organiser de corrida. C'est très clair.
3: Le juge rendra sa décision demain. L'année dernière, la justice avait déjà demandé à Palavas-les-Flots d'interdire une corrida. Un père de famille est jugé en ce moment aux assises de l'Hérault, accusé d'avoir secoué son bébé de 5 mois. Les faits se sont déroulés il y a 10 ans à Agnane. Le petit garçon avait été retrouvé inerte, le nez en sang. Il est mort à l'hôpital. À la barre, l'accusé s'est décrit comme un papa présent, patient et jamais violent. Une experte psychologue parle au contraire d'un homme immature qui a du mal à maîtriser ses émotions.
1: Les auto-écoles sont prêtes à se faire entendre.
3: Grande oubliée des mesures d'aide au carburant du gouvernement, elles menacent aujourd'hui de passer à l'action si l'État ne répond pas à leurs demandes. Des représentants de routiers de leur côté craignent une hécatombe dans les entreprises de transport. Le gouvernement se dit ouvert à la discussion mais rappelle la réalité budgétaire extrêmement contrainte dans laquelle se trouve la France. Nous sommes le 23 septembre, date du début de l'automne, une saison qui s'accompagne souvent d'épidémies de grippe et maintenant de Covid-19. La campagne de vaccination sera officiellement lancée le 13 octobre, on l'apprend aujourd'hui. 19 millions de Français pourront se faire vacciner gratuitement, on vous explique tout sur ici.fr.
1: Les élèves du lycée Charles de Gaulle à 7 ont commencé les cours un peu plus tard que prévu aujourd'hui.
3: L'établissement a été évacué ce matin à cause d'une alerte à la bombe. Un mail prévenait qu'elle allait exploser à 10h, une fausse alerte. Les pompiers et les forces de l'ordre se sont rendus sur place. Un drame a été évité cette nuit à Béziers. Un homme menaçait de se suicider. Les policiers l'ont retrouvé suspendu à la rambarde d'une fenêtre au 3e étage d'un immeuble. Ils ont réussi à l'attraper avant qu'il ne tombe dans le vide. Alcoolisé, il avait des entailles aux avant-bras et à la gorge. Des ouvriers ont fait une drôle de découverte hier à la Grande Motte. 46 obus de la Seconde Guerre mondiale. Tous armés, mais heureusement sans détonateur. Ils étaient enterrés près du port sur la ligne de défense allemande. Pas étonnant donc pour la commune de tomber sur des obus à cet endroit. On vous a mis des photos sur ici.fr. Côté météo, François, il a fait moins chaud qu'hier aujourd'hui.
1: Oui, 34 degrés hier à Puy-Salicon. C'était la température maximale relevée dans l'Hérault et donc dans le Biterrois. Aujourd'hui, 30,8 degrés, 4 degrés de moins par rapport à hier. 30,8 degrés relevés à Moulès et Beaucel, près de Ganges. On vous l'avait dit, il va faire moins chaud aujourd'hui. Il a fait moins chaud aujourd'hui. En revanche, demain, mauvaise nouvelle, les températures repartent à la hausse. Mauvaise nouvelle, oui, on peut le dire. Pour la météo, des nuages bas au lever du jour. Sur le littoral et peut-être aussi en plaine, ils vont se dissiper rapidement pour laisser la place au soleil dans un ciel légèrement voilé en altitude. Des températures à la hausse, pas le matin. On reste entre 10 et 17 degrés. C'est très agréable. L'après-midi, c'est pas la même musique. 28 degrés, le minimum à 7. Vient ensuite Agde avec 29. Pour Montpellier et le Calard, 30 degrés. Dans le Biterrois et le Lunellois, 31. Si vous êtes à Clermont-l'Hérault, Lodève et Ganges, 33. La maximale pour Bédarieux et Olonzac, avec 34 degrés. Vendredi, ça rebaisse un peu, j'ai bien dit un peu, on perd 2 degrés. 32 degrés la maximale à Aulonzac, des températures qui seront de cet ordre-là pour ce week-end. Il va y avoir encore du soleil.
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1: Merci de finir la journée avec votre radio locale ici Hérault. On a plein de bonnes musiques à vous faire écouter. Les années 70 avec les Bee Gees, les années 2000 avec Florent Pagny et les années 90 avec tout de suite Edwyn Collins. Voici A Girl Like You.

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2: Voilà une humoriste que j'avais vue passer sur les réseaux sociaux sans vraiment m'y attarder, et c'était une erreur. Élodie Arnoux est en spectacle samedi au Quorum de Montpellier. Elle y raconte sa vie de femme, de conjointe, de copine, d'enfant à ses parents. C'est drôle et c'est surtout très parlant. Peu de chances que vous ne vous reconnaissiez pas à un moment donné dans son troisième spectacle qui s'appelle Bijoux de famille. Vous ne connaissez pas ou pas bien Élodie Arnoux. Vous avez envie de découvrir qui elle est avant d'aller la voir. Élodie Arnoux est notre invitée dans une demi-heure. Et ça n'est pas tout. Je vous offrirai évidemment vos invitations dans la foulée. Ce serait mesquin de vous mettre l'eau à la bouche et de ne pas vous y convier. On est d'accord. Bon après-midi avec Ici Héros. On termine ensemble cette journée avec celui qui sera en concert les 11 et 12 décembre prochains à la Sud de France Arena de Montpellier. On a des invitations à vous offrir prochainement. Si je vous dis savoir aimer, ma liberté de penser, si tu veux m'essayer, vous pensez à Florent Pagny, évidemment, qu'on écoute tout de suite avec son nouveau titre, Le braquage des sentiments.

0: 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Si vous êtes sur la route actuellement à 17h12, pas de difficultés notables à vous signaler. Ça coince et c'est habituel sur le rond-point de l'Aveyrune à l'ouest de Montpellier. À part ça, c'est plutôt tranquille. 04 67 58 6000. Si vous constatez un problème sur votre trajet, vous partagez l'info avec les auditeurs d'ici Hérault.
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0: Et ça tombe bien, mercredi c'est jour de sortie. À l'affiche depuis aujourd'hui le nouveau film avec Brad Pitt. Ça s'appelle Heart of the Beast, l'histoire d'un ancien des forces spéciales et de son chien Odin. Il n'est pas là, notre Brad Pitt et son chien Odin. Alors, Brad Pitt et son chien qui vont se retrouver perdus au cœur de l'Alaska après un crash d'avion. Ils vont se retrouver livrés à eux-mêmes dans une nature magnifique, mais aussi impitoyable. Si vous aimez les grands espaces, les belles images de nature, les animaux et accessoirement Brad Pitt, courez aller voir Heart of the Beast, ça sort aujourd'hui. 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

0: How Deep Is Your Love, c'était les Bee Gees sur votre radio locale. 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

0: après-midi avec Ici Héros. À 5h25, on s'intéresse à l'actu musique du jour et on commence par l'anniversaire de celui qui sera en avril prochain au Zénith de Montpellier, avec Ici Héros évidemment. Salut Émilie Mazoyer.
1: Salut tout le monde. Émilie au rapport pour votre dose quotidienne d'actualité musicale. Jour de fête, moitié-moitié, mezzo-mezzo entre la Corse et Marseille. Felice anniversario, Patrick Fiori, 57 ans aujourd'hui.
2: Tu reviens.
1: Succès du concert Corsu Mezzu Mezzu en mai au Vélodrome de Marseille. 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Ça veut dire que quand Patrick passera près de chez vous, il y aura des invitations à gagner ici. Le nouvel album de Soprano sortira au printemps prochain et il est placé sous le signe de la fête. Sont durs, la fête c'est une soupape essentielle. Le DJ devient un vrai sauveur de l'humanité et le karaoké un moment fédérateur quand les méchants font tout pour nous diviser. Karaoké, c'est le nom du 9e album solo de Soprano, son 12e si on compte ceux avec la Funky Family, une sacrée carrière pour le rappeur qui a gagné le cœur du grand public et qui est élu depuis 6 ans, tous les ans, personnalité préférée des enfants. Les fans français en ont rêvé, Oasis l'a fait. Gallagher enflammeront le Stade de France l'année prochaine. Début des ventes après-demain, mais uniquement pour celles et ceux qui se sont préinscrits la semaine dernière et qui ont reçu un code secret par mail. Oh là là, flemme, non, c'était mieux avant ça, hein. Pour les 50 ans du groupe Téléphone, le label Warner réédite tout un tas de merveilles. Le premier best-of du groupe rappelle en CD et vinyle de luxe les 5 albums incontournables en CD et vinyle aussi. Hein. Téléphone, Crache ton venin, Au cœur de la nuit, Dure limite, Un autre monde. Si vous choisissez la version vinyle, allez, vinyle couleur, ça c'est vraiment chouette. Et puis le mieux, c'est la réédition du tout premier 45 tours de Téléphone en édition ultra limitée 500 exemplaires. Dessus, deux titres live, Hygiaphone et Métro c'est trop, enregistrés en 77 au Bus Palladium. Tout ça sortira le 6 novembre. On peut commencer à économiser.
0: Merci Émilie Mazoyer, votre invitée. Tout à l'heure à 19h, c'est le roi du Blue Funk, Kezia Jones, qui sera dans un mois à la Paloma de Nîmes, le jeudi 22 octobre. Bel après-midi avec votre radio locale Ici Héros. Je vous donne quelques bonnes idées de sortie. Dans 3 minutes 45 secondes, pour être précis, le temps d'écouter Bronski Beat avec Why. 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
1: 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Venez découvrir les auteurs de la région. 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
0: Vous organisez un événement, un marché, un concert, une course sportive ou une fête du livre comme Marjolaine, le réflexe ici, ou sur WhatsApp 04 67 58 6000.
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0: La très belle chanson de Julien Clerc, Fais-moi une place. Vous l'avez peut-être aperçu au Montreux Comedy Club, au Jamel Comedy Club et sûrement sur les réseaux sociaux. L'humoriste Élodie Arnoux est de passage ce samedi au Corum de Montpellier pour son déjà troisième spectacle qui s'appelle Bijoux de famille. Élodie Arnoux qui est notre invitée sur Ici Héros. Bonsoir Élodie.
1: Bonsoir.
0: Nous avons
1: Bonsoir
0: à vous. Nous avons un petit
1: point. Pardon, j'étais en train de manger un raisin au mauvais moment.
0: Oui, c'est ça, je vous ai entendu. J'avais bien compris que vous étiez en train de manger. Nous avons un point commun, Élodie. C'est notre amour pour cet humoriste qui nous manque tellement.
2: Allô, la police. Oui. Ah.

0: quel appareil.
1: Vous êtes donc une fan inconditionnelle d'Elikaku.
2: Ah oui.
1: Je trouve que ça dit quelque chose de vous, non ?
2: Ah bah oui, c'est forcément c'est l'humoriste préféré qui a bercé mon enfance. Je l'adore. Il y a une dérision, il y a des personnages. J'adore, donc ça a forcément influencé mon humour. J'adore cet humour en plus un peu absurde où elle répond à la police. Non, je ne quitte pas sur le répondeur.
1: Pendant à peu près 10 fois, hein, parce que elle répond à chaque fois. C'est ça. Pour ceux qui vous découvrent ce soir, Élodie Arnoux, vous vous définiriez comment en 3 mots ? C'est un exercice.
2: Alors, je me définirais comme solaire, comme les panneaux.
1: Ok, très bien.
2: Pétillante, comme l'eau, et authentique. J'ai pas de comparaison.
1: Alors, ça rejoint ce que je me disais de vous. Je me vois très bien avec vous dans mon cercle d'amis. Vous êtes la bonne copine avec qui on est sûr de passer une bonne soirée. Est-ce que c'est un peu l'idée ?
2: C'est un peu l'idée, ouais. Je suis vraiment la bonne copine qui est un peu impudique, qui raconte tout et qui fait marrer tout le monde avec des choses qu'on devrait cacher.
1: Sans filtre.
2: Exactement.
1: Bijoux de famille, c'est donc votre 3e spectacle. Vous y parlez de votre vie perso, de votre vie de famille et de votre vie de couple. On écoute un extrait.
3: Hey, je suis trop contente de revenir là. La dernière fois que je suis venue à Montreux, j'étais enceinte. Et il faut savoir qu'après mon accouchement, c'est mon mec qui a pris en charge la contraception. Et je me suis rendu compte que la pilule pour homme, c'était pas connu. Alors que c'est hyper efficace. Il faut vraiment la prendre régulièrement et consciencieusement. Et donc, je suis tombée enceinte très rapidement.
1: Il est si à la rue que ça, votre conjoint, sincèrement ?
2: Oh, bah oui, confier la pilule du lendemain, la pilule à un homme, c'est vraiment jouer à la roulette russe avec son utérus, c'est compliqué.
1: Explication, ça fait presque. Oui, ça fait 20 ans que vous êtes avec lui, je crois. En tout cas, c'est ce que j'ai vu dans les sketchs.
2: Ça fait 20 ans. Oui, c'est ça. Ça fait 20 ans que je suis avec lui. Et je dis, il a changé physiquement en 20 ans. Il a plus de cheveux sur les épaules que sur la tête maintenant. Voilà. Ouais.
1: Ça donne de la matière, évidemment, quand on vit en couple depuis 20 ans avec la même personne. On a des pépites à peu près chaque jour.
2: Oui, et puis c'est aussi l'occasion pour moi aussi de parler du couple, de ce que ça implique d'être en couple pour une femme, et puis de voir quelle ficelle on a pu utiliser pour faire durer notre couple dans le temps, parce que souvent on parle de à quel point notre conjoint nous embête, mais moi je parle des bons côtés, pourquoi je suis encore avec lui maintenant, même si je le taille un peu, évidemment. Je vais passer des messages, on en profite.
1: Évidemment. Vous parlez de votre vie avec beaucoup d'autodérision, votre famille, votre conjoint qui prennent quelques balles perdues, on vient de le dire. Vous parlez de bijoux de famille trop lourds à porter. Vous savez que vous allez parler à tout le monde, on se retrouve tous dans les anecdotes que vous racontez. C'est ça aussi qui fait que ça marche.
2: Oui, c'est ça. Moi, c'est vraiment l'identification. J'adore cet aspect-là, que les gens écoutent le spectacle en disant « Ah, ça, c'est moi » ou se rappellent de quelqu'un autour d'eux, quoi. Donc, oui, j'aime bien cet aspect-là. Et puis, ça me rassure. Il y a un côté aussi où, quand les gens disent « Ah, je suis pareil », je me dis « Ah, ouf, je suis pas folle ».
1: Vous êtes pas folle et vous n'êtes pas seule, ce qui est plutôt rassurant.
2: Je ne suis pas seule.
1: Quand j'échange avec vous au téléphone, vous me rappelez la voix d'Inès Reg. Est-ce qu'on vous fait des fois cette comparaison avec Inès Reg ou jamais ?
2: Peut-être les personnes qui font moins d'un mètre, parce qu'on est vraiment minuscules toutes les deux.
1: Je ne faisais pas référence à ça, j'étais plutôt sur la voix. Et sur le style aussi.
2: Ah, sur la voix, bah, je ne sais pas. Non, le point commun qu'on a, évidemment, on a cette. Je pense qu'on est un peu de la même génération, on a ce côté pétillant, enjoué. Et puis, il faut nous voir à côté l'une de l'autre, on est vraiment minuscules.
1: Ouais, vous connaissez donc.
2: 50 toutes les deux.
1: Vous connaissez ?
2: Oui, je la connais.
1: Ouais.
2: On se connaît tous un petit peu, les humoristes, on se croise dans les comédie-clubs. Donc oui, je la connais.
1: Alors justement, le stand-up s'est beaucoup développé ces dernières années, avec notamment le Jamel Comedy Club, dans lequel vous êtes passé. Comment on trouve sa place parmi autant d'humoristes, parce qu'il y en a beaucoup ? Comment on tire son épingle du jeu ?
2: Alors, je ne sais pas du tout, moi, je n'ai pas de stratégie. Je parle vraiment juste de ce qui me tient à cœur, ce qui me tracasse en ce moment. Souvent, mes sketchs, ils parlent de mes colères ou de mes inquiétudes. Et puis après, ce qui est cool, c'est que ça fait écho chez d'autres personnes qui viennent à mon spectacle. Moi, j'ai beaucoup parlé de maternité dernièrement. Donc, ça fait écho. Et puis là, de plus en plus, bah, avec les élections arrivant et l'angoisse que peuvent générer les élections chez moi, bah, je parle pas mal de politique en ce moment. Donc non, je n'ai pas de stratégie. Je partage mes états d'âme aux gens. Avec ma bonhomie et ma nature un peu marrante.
1: Ouais, vous ne cherchez pas à vous démarquer coûte que coûte, en fait. Vous vous écoutez, vous, en fait.
2: Oui, voilà, je fais les choses qui me plaisent et puis on a la chance maintenant d'avoir des réseaux sociaux, donc ça a un peu démocratisé l'humour, c'est-à-dire que depuis chez soi, on peut faire découvrir son humour à tout le monde grâce aux réseaux sociaux à travers la France, donc on peut vraiment plus facilement aller à la rencontre de son public.
1: Elodie, un petit jeu que je propose souvent aux humoristes avec lequel j'échange pour se faire une idée de la personne qu'on va aller voir. Un coup de cœur, oui, et un coup de gueule. D'abord, le coup de gueule, qu'est-ce qui vous met en pétard en ce moment? Qu'est-ce qui vous agace?
2: Avec ce que je viens de dire avant, ça va être évident, mais c'est la montée du fascisme en France. Moi, ça m'effraie encore plus que ça m'agace. Ça m'effraie. Je me dis, mais enfin, rappelez-vous, ça s'est déjà passé. Donc, je mets un peu toute mon énergie pour démontrer que faut pas aller vers cette solution-là quand on peut être en colère, énervé, quand on galère. Je comprends les réactions comme ça, mais il faut essayer de lutter contre ça. Donc, c'est vraiment les choses qui m'énerve en ce moment et qui m'inquiète.
1: Voilà pour le coup de gueule. Et le coup de cœur alors, qu'est-ce qui vous donne le sourire en ce moment?
2: Ah, ce qui me donne le sourire en ce moment, c'est de savoir que je joue mon spectacle à Montpellier. Ça, c'est vraiment les choses.
1: J'allais le rappeler. Est-ce qu'il y a d'autres choses?
2: Avec les Montpellierins vont venir en masse. Ça me fait chaud au cœur. Non, en plus, j'adore Montpellier. Il y a des villes comme ça que j'adore. Parce que je sais à chaque fois que j'y suis allée, ça s'est trop bien passé. C'est les Antilles, déjà j'adore, et j'adore Rennes, Nantes et Montpellier. À chaque fois, c'est trop bien.
1: Rennes, Nantes et Montpellier. Donc, je suis vraiment.
2: Ouais.
1: Elodie Arnoux, ouais, d'accord.
2: Ouais, c'est ça. Toujours une ambiance de folie à Montpellier.
1: Elodie Arnoux est en spectacle. C'est donc samedi au Quorum de Montpellier. Soit dit en passant, je vous offre vos invitations dans 3 minutes, vous qui nous écoutez. Restez avec nous. Merci Elodie Arnoux d'avoir passé ces quelques minutes avec nous. Bon spectacle samedi soir.
2: Merci beaucoup. Merci.
1: Au revoir.

0: Elle était notre invitée il y a à peine 3 minutes. L'humoriste Élodie Arnoux est en spectacle samedi au Corum de Montpellier.
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0: Mais si vous venez tout juste de nous rejoindre, que vous ne connaissez pas bien Élodie Arnoux, écoutez-la parler de son conjoint. Ça donne une bonne idée de son humour. Je vous offre les invites juste après.
2: Et en 17 ans, les amis, il a changé physiquement. Voilà. Il a changé physiquement. Maintenant, il a plus de cheveux sur les épaules que sur la tête. On dirait que passé 30 ans, les cheveux, ils ont fait « On descend, on rappelle !»« Go, go, go, go, go !»« On s'arrête aux épaules !»« Je suis déjà sur le cul !»
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0: L'humoriste Élodie Arnoux est en spectacle samedi au Quorum de Montpellier. Laurent à Clermont-l'Hérault, quelle est la radio qui vous invite aux grands événements de l'Hérault?
1: Ici Hérault, bien entendu.
0: Comment ça va, Laurent? La seule, l'unique, je confirme. Comment ça va, Laurent?
1: Ça va très, très bien. Écoutez, comme je dis, donc il fait 30 degrés actuellement, il y a un petit air. Et c'est excellent, donc le mois de septembre, c'est un des plus beaux mois dans la région chez vous.
0: Et vous êtes en vacances, expliquez-nous votre métier du coup.
1: Alors, je suis viticulteur arboriculteur, donc je viens de terminer ma saison de fruits et je viens de rentrer les derniers raisins, voilà.
0: D'accord.
1: En cadre coopérative, je ne suis pas vigneron indépendant.
0: Vous cultivez quoi comme fruits, puisque vous êtes arboriculteur?
1: Alors, je commence avec les fraises et les asperges, puis les cerises, abricots, nectarines, pêches, raisins de table, melons, tomates, producteurs, ouais. Voilà.
0: Donc, et les raisins, alors, du coup, comment se sont passées ces vendanges 2026?
1: Ouais, les vendanges sont dépassées, il y a du degré, il y a des quantités suivant les vignes qui ont été irriguées, donc avec grâce aux baronnes ou autre chose. Mais le problème, c'est qu'il faut vendre le vin, voilà quoi. On traverse une crise viticole terrible.
0: Vous voulez vendre en direct ou vous passez par des coopératives? Comment ça se passe pour vos raisins?
1: Pour mes fruits, je les vends en direct, mais pour le vin, donc je suis en coopérative, à la cave coopérative de Clermont-l'Hérault.
0: Très bien. Eh bien, écoutez, merci d'avoir passé ces quelques minutes avec nous. Vous pouvez me dire aussi merci au passage, parce que je vous offre vos invitations.
1: J'attendais comme ça, je vous remercie. Écoutez, j'appelle d'ici directement le Vatican pour vous canoniser.
0: Ah, bah écoutez, je dis oui, je serai canonisé, ça arrivera une fois dans ma vie. Élodie Arnoux, vous la connaissiez par le Jamel Comedy Club? Un petit mot là-dessus, oui, vous la connaissiez?
1: Ouais.
0: Et elle est donc samedi au Quorum de Montpellier. Vous y serez grâce à Ici Hérault. Bonnes vacances, méritées. Laurent à Clermont-l'Hérault. À bientôt.
1: Au revoir.
0: Au revoir.
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drôle de découverte hier à la Grande Motte. 46 obus de la Seconde Guerre mondiale ont été déterrés. Précision dans le journal de 18h dans 3 minutes. Le temps d'écouter celle qui est ce soir à la Plénitude Arena de Paris pour un nouveau concert. Voici Céline Dion. Les mains

0: première journée d'automne. Nous sommes le 23 septembre. Bienvenue les Héroltais, il est 18h.
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0: On n'est pas bien ensemble, c'est le 17-19 d'ici Hérault, 18h. Le journal avec Clémentine Proutot, un père de famille jugé en ce moment aux assises de l'Hérault.
2: Il est accusé d'avoir secoué son bébé de 5 mois il y a 10 ans à Agnane. D'après l'homme de 42 ans, le petit garçon s'était réveillé en pleurs avant de perdre connaissance. Il est mort le lendemain à l'hôpital. Depuis ce matin, le tribunal se penche sur la personnalité de l'accusé et deux portraits très différents se dessinent à la barre, Salah Hamdaoui.
3: Il y a d'abord comment lui, il se voit. Olivier se décrit comme un papa très présent, plutôt câlin. À la barre, il se présente, l'air complètement perdu, dans une chemise blanche à manches longues qui ne cache pas son embonpoint. Les yeux sont bleus et les cheveux coupés à ras. Il répète qu'il n'est jamais violent avec ses enfants. Il en a encore trois, dont deux mineurs, deux filles, 6 et 12 ans. Pourtant, en 2021, c'est-à-dire 5 ans après le drame, un de ses voisins a fait un signalement. Il a vu Olivier traîner une de ses filles par les cheveux. Il rapporte aussi qu'il entend des cris, des hurlements régulièrement. Le père et son épouse ont eu beau nier en bloc, les deux fillettes leur sont retirées pendant 15 jours après enquête, retour à la maison et mesures d'assistance éducative pendant 3 ans. Questionné sur les dates de naissance de ses enfants, justement, Olivier, jardinier de formation, est incapable d'en donner une seule correctement. Il mélange tout, dira un peu plus tard une psychologue, les dates, les endroits. Un psychiatre parlera de faculté à la limite de la normale et pour un autre, il s'agit d'une légère déficience mentale.
2: Cet après-midi, les proches de l'accusé se sont succédés à la barre. Tous réfutent la thèse du bébé secoué. Le procès doit durer jusqu'à vendredi. Le maire de Béziers, Robert Ménard, doit être jugé mercredi prochain pour avoir refusé de marier un couple franco-algérien. On vient d'apprendre que le couple s'est marié cet été en Algérie. Il y a 3 ans, Robert Ménard avait refusé d'unir ce citoyen algérien et cette ressortissante française sous prétexte que l'homme faisait l'objet d'une OQTF, une obligation de quitter le territoire français. Une enquête est ouverte après l'agression de Richard Bertrand, l'un des candidats aux dernières élections municipales de Valras-Plage. D'après nos confrères de Midi Libre, le conseiller municipal a été réveillé au milieu de la nuit par 2 hommes hier. Ils lui ont mis une arme sur la tempe en le menaçant et en leur demandant de laisser le maire de Valras tranquille. Ils lui ont volé ses cartes bleues avant de s'enfuir.
0: Ici Hérault, bientôt 18h03. Les oubliés de la prime carburant montent au créneau.
2: Hier, le gouvernement a dévoilé les conditions pour bénéficier de cette aide destinée aux grands rouleurs. 5,5 millions de personnes pourront toucher 100 euros pour faire face à la flambée des prix à la pompe. Mais certains s'estiment exclus, Raphaël Ebestein.
4: Le secteur du transport routier de marchandises, grand exclu, selon le titre du communiqué de la FNTR, sa principale fédération, qui demande un rendez-vous en urgence au Premier ministre Sébastien Lecornu. Principal motif de la colère, le retard dans le versement des aides, promises sous forme d'un chèque par camion pour les mois de mai, juin, juillet et août. 85% des dossiers déposés en mai n'ont encore donné lieu à aucun paiement, dénonce la FNTR. Autre mécontent, les auto-écoles qui n'apparaissent dans aucun dispositif d'aide. Leurs représentants déplorent pourtant un surcoût important des frais de carburant qu'ils se disent obligés de répercuter sur les prix des cours de conduite. Et puis il y a ceux qui demandent davantage, à commencer par les agriculteurs. Le coup de pouce équivalent à 15 centimes par litre de gazole non routier pour les tracteurs est désormais jugé insuffisant. La FNSEA voudrait le voir porter à 30 centimes.
2: Les écoles, les auto-écoles menacent de passer à l'action si l'État ne répond pas à leurs demandes. Le gouvernement, de son côté, se dit ouvert à la discussion, mais rappelle la réalité budgétaire extrêmement contrainte dans laquelle se trouve la France. Une femme est gravement blessée après un accident de la route à Vendargues, près de Montpellier. 2 voitures se sont percutées sur la départementale 65. Elle a été évacuée vers le CHU de Montpellier avec un homme de 29 ans extrêmement choqué. Un drame a été évité cette nuit à Béziers. Un homme menaçait de se suicider. Les policiers l'ont retrouvé suspendu à la rambarde d'une fenêtre au 3e étage d'un immeuble. Ils ont réussi à l'attraper avant qu'il ne tombe dans le vide. Âgé de 34 ans, il avait des entailles aux avant-bras et à la gorge. Il a été pris en charge par les pompiers. 8 bureaux de poste vont fermer leurs portes dans l'Hérault. Révélation du journal journal Mediapart. En tout, 441 bureaux devraient disparaître en France d'ici la fin de l'année. Ils seront transformés en agences postales communales ou en relais chez des commerçants. Contactés, La Poste explique ses fermetures par la baisse continue de la fréquentation des points postaux ces dernières années. Enfin, des ouvriers ont fait une drôle de découverte hier à la Grande Motte. 46 obus de la Seconde Guerre mondiale, tous armés, mais heureusement sans détonateur. Ils étaient enterrés près du port sur la ligne de défense allemande. Pas très étonnant donc pour la commune de tomber sur des obus à cet endroit, mais c'est bien la première fois que la mairie en trouve autant. Et côté météo, François, vous avez une mauvaise nouvelle à nous annoncer. Les températures repartent à la hausse demain.
0: J'en suis bien désolé. C'était agréable aujourd'hui. 30,8 degrés, la température maximale relevée aujourd'hui à Moulesset-Bossel, près de Ganges. Et demain, oui, les températures repartent à la hausse. Pas le matin. On reste entre 10 et 17 degrés. C'est très agréable et ça fait du bien le matin de profiter de ces températures automnales. L'après-midi, on n'est pas vraiment sur la même tendance. Entre 28 et 34 degrés encore. Nous sommes le 23 septembre, c'est l'automne. 34 degrés demain, la maximale à Bédarieux et au Lonzac. 33 si vous êtes gangeois, Lodévoy au Clermontais. 31 à Béziers et Lunel. Pour Montpellier et Le Quélard, 30 degrés. On passe enfin sous les 30 degrés, 29 à Agde, 28 à 7. Côté météo, des nuages bas au lever du jour, sur le littoral et peut-être aussi en plaine. Des nuages bas qui vont se dissiper rapidement pour laisser la place au soleil, dans un ciel qui sera légèrement voilé en altitude. Température donc demain entre 28 et 34 degrés. Vendredi, ça rebaisse un peu, 32 degrés la maximale à Olanzac. Températures qui seront de cet ordre-là pour ce week-end qui s'annonce une nouvelle fois ensoleillé. Toujours pas de pluie à l'horizon. On va faire avec, on n'a pas le choix.
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0: À 18h06, une petite difficulté à vous signaler sur l'A709 dans le sens de la remontée. Il y a du monde entre Montpellier Sud, les Prés d'Arène, et Montpellier Est, la sortie du Zénith. Si vous avez l'habitude de prendre l'A709, évitez-la cet après-midi parce qu'il y a pas mal de monde. Bonne route avec Ici Héros, voici Johnny.
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0: Il n'a pas dit une seule fois « toute la musique que j'aime ». Par contre, il a dit des dizaines de fois « toute la musique que j'aime ». Réécouter la chanson, c'est assez bluffant. John Hallyday sur votre radio locale, ici Héros.
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0: Voilà un site naturel qui fait partie des incontournables à visiter quand on vit dans l'Hérault. Si je vous dis 7, bois des Arresquiers et balade familiale, vous pensez au Salin de Frantignan. Bien joué. Combien de temps les salins ont été exploités? En voilà une bonne question. Quand l'activité a pris fin? Même si vous avez l'habitude de fréquenter l'endroit, je suis sûr que vous allez apprendre plein de choses dans un instant, avec en prime quelques bons plans pour en profiter au maximum. Je vous spoil un peu, c'est en ce moment la bonne saison pour aller y faire un tour. Suivez-moi, on part en escapade dans 3 minutes depuis votre canapé ou votre siège de voiture. C'est la magie de la radio. Rendez-vous juste après le nouveau titre de Soprano. Vous écoutez DJ.

0: Vous nous écoutez depuis votre voiture et votre jauge d'essence est au plus bas, je compatis. Il faut presque faire un crédit pour faire le plein en ce moment. Je vous rappelle l'astuce pour faire quelques euros d'économie à chaque fois que vous allez à la station essence. Consultez juste avant le site ici.fr et l'application ici. Vous y retrouverez la carte interactive des prix des carburants. Un petit exemple aujourd'hui à Lunel, le carburant le moins cher se trouve aujourd'hui à la station de l'hypermarché Leclerc. 2,12€ le samplon 95, pour le gasoil ça pique encore plus. Écoutez bien, oui on fait tous la tête, 2,38€.
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0: 3 minutes à la découverte d'un joyau de l'Hérault, plus ou moins connu des Héraultais. C'est l'escapade à 6h15 avec Nabila Bellec.
3: En arrière-saison, quand les plages se vident, on cherche tous de belles balades au calme à faire. Aujourd'hui, on vous emmène à deux pas de Sète sur le site des Salins de Frontignan. Mireille Devernois est avec nous, guide conférencière pour l'archipel de Thau. Bonsoir Mireille.
4: Bonsoir.
3: Pour ceux qui ne connaissent pas encore, à quoi ressemble le paysage sur place ?
4: Alors, eh bien, on est sur les Salins de Frontignan, les anciens marais salants. On va être sur un paysage de lagunes, de sansouires, de roselières et puis en fond, les pinèdes du bois des Arresqués.
3: L'activité s'est arrêtée à la fin des années 70. La nature a-t-elle repris ses droits depuis ?
4: Alors, tout à fait. En fait, c'est un site qui a été exploité depuis le Moyen-Âge, donc pendant près de 400 ans. Ça s'est arrêté en 1968 et ça a été racheté par le Conservatoire du Littoral en 1989 pour pouvoir préserver le site. Et effectivement, quand on va sur place, la nature a complètement repris ses droits. On peut observer des oiseaux, une biodiversité assez exceptionnelle au niveau de la flore également. Et notamment, on peut y observer des salicornes, des petites plantes grasses pleines de sel qui deviennent rouges. C'est un paysage tout à fait restauré, oui.
3: Côté pratique, pour les personnes qui préparent leur week-end, comment s'organise une balade là-bas ?
4: Alors, deux options. On peut y aller en autonomie, donc en prenant la direction de Frontignan. Arrivé à Frontignan, vous avez le parking de la place de l'air derrière la gare SNCF. Et donc là, vous avez l'accès au salin à pied. Vous êtes directement immergé au cœur du site. Et sinon, l'EID, l'entente interdépartementale pour la démoustication, gère des visites sur le site et la prochaine est le 14 octobre. Et là, on vous emmène à la découverte des vestiges de l'exploitation du sel sur le site.
3: On fait le tour en combien de temps à peu près ?
4: Pour faire le tour, on peut prévoir deux bonnes heures. Il y a plusieurs circuits qui sont proposés et ce qui est vraiment exceptionnel, c'est notamment on a des platelières sur lesquelles on peut marcher pour passer sur les zones un peu de tourbe et donc c'est vraiment une expérience assez exceptionnelle. On peut y aller tôt le matin, la lumière est superbe, ou plutôt en fin d'après-midi au coucher du soleil et on voit là les oiseaux migrateurs qui font leur pause avant de repartir sur leur chemin, c'est de toute beauté.
3: Vous nous conseillez plutôt de le faire l'automne ou à l'arrière-saison plutôt que l'été par rapport à la lumière, n'est-ce pas ? Découvrir les salins maintenant, c'est quand même mieux.
4: Tout à fait, c'est la lumière est très belle, il fait moins chaud, les températures sont très agréables, donc c'est une saison idéale, l'arrière-saison, pour découvrir les salins de Frontignan, oui.
3: Est-ce qu'on peut s'y promener librement toute l'année ou est-ce que vous conseillez plutôt les visites guidées par l'Office du Tourisme pour dénicher les secrets du site ?
4: En fait, on peut s'y balader en autonomie toute l'année. Hein. Il y a des personnes qui vont faire de la course à pied dedans, qui promènent leurs animaux. On peut se déplacer à cheval également. Mais c'est vrai qu'en présence d'un guide, on peut découvrir des anecdotes, l'histoire de l'exploitation du site de manière plus approfondie. Après, cet agropole vient d'installer un circuit avec des panneaux d'interprétation qui explique le site là depuis juin 2026, installé. Donc même en autonomie, on saura quand même l'organisation du site et son exploitation.
3: Les Salins de Frontignan, une pépite de découverte à pied ou à vélo pour observer notamment les flamants roses. Merci Mireille Duvernois, on rappelle, vous êtes guide conférencière pour l'archipel de Thau.
4: Avec plaisir, bonne fin de journée.
0: Les anciens salins de Frontignan, l'escapade du jour, à retrouver comme des dizaines d'autres sur le site et l'application ici. Passez une belle soirée à 18h20. Voici Whitney Houston.

De retour du boulot, en train de préparer le dîner ou dans votre voiture, ici Hérault est à vos côtés. Et à propos de circulation de voitures, il y a du monde. Actuellement, sur le rond-point de la Vérune, c'est habituel. Quel que soit l'endroit d'où vous veniez, pour rejoindre le rond-point de la Vérune, il y a du monde et des bouchons assez importants cet après-midi. Autre difficulté, cette fois sur les autoroutes, dans le secteur de la 709. D'abord, dans le sens de la descente, le sens Montpellier-Béziers. Un bouchon s'est formé à Montpellier-Ouest, en direction du péage de Saint-Jean-de-Védas. Nous sommes dans le sens de la descente. Pour le sens de la remontée, ça coince à partir de Montpellier-Sud, la sortie numéro 30 jusqu'à Montpellier-Est, là aussi la sortie du Zénith. C'est un peu habituel en cette fin d'après-midi, un peu plus marqué que ces derniers jours. Voilà pourquoi je vous donne quelques informations. Et puis dans le Biterrois, du monde, et là aussi c'est habituel sur la sortie de la 9 Béziers-Cabrial, sans direction de Villeneuve-les-Béziers. Si vous avez constaté d'autres difficultés, un accident, un bouchon, le réflexe ici, on compte sur vous, 04 67 58 6000, au standard, et aussi sur WhatsApp.

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2: Vous êtes retraité, vous allez prendre votre retraite prochainement et vous vous inquiétez d'être inactif. J'ai un bon plan à vous proposer à Carnon. Plein d'activités pour les retraités ou les futurs retraités. Bon plan à suivre juste après Christophe Maé avec « Y'a que de l'amour chez toi ». C'est positif.

0: Quelle radio locale vous partage de chouettes idées de sortie à tout moment de la journée? Ici Hiro, je vois que vous suivez. Je vous parlais il y a quelques jours de l'Occitania Cup qui a lieu ce week-end à 7 avec plein de bateaux au large à voir depuis le front de mer. Autre rendez-vous autour des traditions de 7 et du bassin de Thau, la fête des voiles latines. Ça se passe samedi sur la base nautique Mai Munoz, quartier du Barou. Le principe, des propriétaires de voiles latines vous embarquent à bord de leur voilier et vous emmènent sur l'étang de Thau. Première bonne raison d'en profiter, vous découvrez de la meilleure des manières le bassin de Thau directement sur l'eau. Deuxième bonne raison, les balades sont gratuites, c'est pas rien. Troisième bonne raison, il va faire beau ce week-end sans chaleur excessive. Alléluia! Et pour ceux qui préfèrent rester à terre, brazucade de moules et tiel à déguster, tout ça en musique. Je vous en ai donné des arguments pour aller à la fête des voiles latines. Ça commence samedi à 11h sur la base nautique Miai Munoz, quartier du Barou, à 7. Après 7, on reste en bord de mer, à Carnon, pour un deuxième bon plan, celui de Marie-Jo.
1: Bonjour, ici Héro. C'est Marie-Jo de l'association des Joyeux Carnonais. Vous préparez votre retraite? Vous êtes en retraite et souhaitez participer à des activités? Rencontrer d'autres personnes? Vous distraire? Les Joyeux Carnonais organisent une opération portes ouvertes le samedi 26 septembre de 9h30 à 19h dans leur local situé au centre

0: administratif de Carnon. Au programme, cuisine, marche, mémoire, sophrologie, gym, jeu de cartes, tricot, chorale, mini-loto. Carnonais ou non carnonais, venez nous rejoindre et participez gratuitement à un ou plusieurs de ces ateliers.
1: Vous avez compris, c'est donc gratuit. 04 67 58 6000. Envoyez-nous votre vocal sur WhatsApp pour promouvoir les événements que vous organisez dans l'Hérault. Ici Hérault et sur WhatsApp, abusez-en. C'est pas facile à dire.
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1: En ce moment, à la télé, il y a The Voice Kids, le samedi soir sur TF1. Là aussi, c'est pas facile à dire. Parmi les candidates cette saison, Aria, une jeune sétoise de 10 ans. M. Pokora, Soprano, Santa ou Patrick Fiori vont-ils se retourner? Séance replay de The Voice Kids avec une petite sétoise dans 3 minutes avec Vivian Cuguière, juste après Super Trump.

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1: Dans les écrans d'ici aujourd'hui, The Voice Kids sur TF1.
2: Moi, Sharia, j'ai 10 ans et je suis en CM2 et je viens de 7.
1: Oh, il y avait une 7oise à la télé, Aria.
2: Je regarde l'émission à la télé, je me dis waouh, incroyable et tout ça. Et là, j'y crois pas que maintenant j'y suis vraiment. Je suis émerveillée, j'ai des étoiles dans les yeux, je suis en mode waouh.
1: The Voice Kids, avec les quatre coachs, Soprano, Santa, Patrick Fiori et M. Pokora, vont-ils se retourner?
3: Qu'est-ce que ça tourne?
4: Action!
2: J'ai un côté très solaire, mais j'ai aussi ce côté un peu dark, comme Mercredi Addams. Tananana. Chez Mercredi Addams, j'aime son look, franchement. Pépite, pépite.
1: Pépite, pépite. Allez, c'est parti pour une chanson de Lynn. Ne me dis plus jamais. Aria, de chez nous. De 7. En plus, elle aime bien Soprano. Donc, elle aimerait bien qu'il se retourne. Je me

0: ça chante.
1: Ça chante.
2: J'ai bien compris cette fois, ça se reproduira pas. Allez, rentre chez nous.
0: Ah, oh, ça chante. Ils disent toujours ça chante, ça,
2: ça
0: chante.
2: Si longtemps. Je t'attends. Ne me dis plus jamais, jamais, jamais.
0: Et voilà, bim, soprano en plus, qui se retourne.
1: T'es trop fort.
0: Oh.
2: Je savais, dès le premier instant, dès le premier regard.
0: Bravo Aria, bravo. Bravo!
3: À ta voix, j'ai senti que tu avais la pression, donc du coup, il y avait des fois, tu retombais, mais tu remontais à chaque fois. Mais quand je me suis retourné et que je t'ai vu comment tu interprétais la chanson, je me suis dit, je crois qu'il y a une petite star qui est en train d'arriver. Merci. C'est trop.
2: Merci.
3: C'était impressionnant.
0: Et la petite star qui arrive, elle est de chez nous. Aria dans l'équipe de Soprano. C'est The Voice Kids et c'est en replay sur TF1+.
4: Et on va suivre donc l'aventure d'Aria, cette jeune sétoise avec Vivian Cuguière. 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Voici Louane avec

0: Octobre rose, le mois de sensibilisation au dépistage du cancer du sein, ça commence la semaine prochaine. Louane sera justement à l'affiche d'un concert caritatif pour Octobre rose, mardi prochain. Pas dans l'Hérault, mais pas très loin, à Nîmes, à la Paloma, si le cœur vous en dit.
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0: Et si on changeait de continent le temps d'une journée, tout en restant dans l'Hérault? Je vous emmène en Asie pour le festival Japan Matsuri ce week-end au Parc Expo de Montpellier. Un bon moyen de découvrir l'histoire et les traditions japonaises d'un côté et la pop culture de l'autre. Jeux vidéo, K-pop ou manga, le festival s'adresse à tout le monde. Chacun y trouvera son compte entre expos sur la culture traditionnelle japonaise, ateliers d'origami, de dessin manga, démonstrations d'arts martiaux, bornes de jeux vidéo et concerts de K-pop. 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On se retrouve juste après Simply Red avec If You Don't Know Me By Now.

0: festival Japan Matsuri, c'est ce week-end au parc des Expos de Montpellier. Abby à Villeneuve-les-Maguelones, quelle est la radio qui vous invite aux grands événements de l'Hérault ?
1: L'Hérault !
0: C'est une excellente réponse. Abby, vous avez passé la journée dans l'Aveyron, racontez-nous.
1: Oui, je suis allée voir une amie à Camarest, pour être exact.
0: D'accord. Joli coin de l'Aveyron, on peut le dire. Vous vous êtes baladée ?
1: Joli coin de l'Aveyron. On commence à voir les premières couleurs de l'automne. Et c'est très joli. C'est un très joli coin à visiter.
0: Oui. Vous êtes baladée un peu à Camarest, du coup ?
1: Camarest et Belmonte-sur-Rance.
0: Alors, je n'avais jamais entendu parler. Pourtant, l'Aveyron, c'est pas très loin. Je n'avais jamais entendu parler. Rappelez-moi ce nom de village.
1: Alors, Belmonte-sur-Rance, c'est à 1h50 de Montpellier.
0: Ah oui.
1: Pour être exact.
0: Oui. Camarest, c'est un peu plus près, si je ne m'abuse.
1: C'est pas très loin, c'est un quart d'heure.
0: De Montpellier ? Camarès ?
1: Non, de Belmonte.
0: Un quart d'heure de Belmonte, on est d'accord. Ouais, on disait qu'il y avait un truc qui n'allait pas. D'où vous serez donc ce week-end au Parc des Expos de Montpellier pour le festival Japan Matsuri ? C'est une culture que vous connaissez, que vous appréciez, Abby ?
1: Alors moi, je connais la culture japonaise de loin, mais c'est mon fils qui va être ravi.
0: Oui, c'est pour ça que j'en parlais tout à l'heure, parce que je sais que notamment les mangas, la K-pop et tout ça, ça parle aux enfants, c'est ça ?
1: Exactement, ça parle aux ados, donc il a 14 ans et il est fan de manga et son rêve c'est d'aller voyager au Japon.
0: Bah très bien, c'est un bon préambule d'aller au festival Japan Matsuri avant de s'envoler pour le Japon. Je suis ravi de vous offrir ces invitations pour vous et votre fiston qui s'appelle comment ?
1: Mon fiston qui s'appelle Issa.
0: On lui passe un petit bonjour à Issa. Je vous souhaite...
1: Merci beaucoup.
0: Une bonne soirée, un bonjour à Issa. À très bientôt, Abby.
1: Et merci, Thierry. À bientôt.
0: Avec plaisir. À bientôt.

0: 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Si vous êtes sur la route, je vous rappelle la dernière difficulté, puisque globalement vous roulez bien cet après-midi. C'est sur le rond-point de la Vérune à l'ouest de Montpellier où c'est encore compliqué de circuler, mais partout ailleurs. On sent bien que c'est la fin de journée et c'est tant mieux.
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1: Il sera en concert le dimanche 29 novembre au Corum de Montpellier. Benabar avec Elle danse.
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1: Excellente soirée, les Héraultais. Il est 19h. C'est l'heure du journal présenté par Marine Logeni.
3: Le nez bouché, une grosse fatigue, une perte de l'odorat parfois. Le Covid refait parler de lui. Les dernières données mises en ligne par Santé publique France confirment une légère augmentation des cas en cette période de rentrée, Anne Le Gall.
4: C'est une augmentation modérée qui concerne également des symptômes grippaux. Mais depuis 3 semaines, le nombre de consultations chez SOS Médecins pour Covid ainsi que le nombre d'hospitalisations dues à ce virus sont en hausse pour toutes les tranches d'âge. Rien que sur la semaine dernière, SOS Médecins a noté une hausse de 76% des consultations pour suspicion de Covid au niveau national. Point rassurant, cette reprise de la circulation du virus reste inférieure à celle des 4 années précédentes à la même époque et les variants actuels n'entraînent pas de symptômes particulièrement sévères. Ces variants restent par ailleurs sensibles aux vaccins. La campagne de vaccination contre le Covid démarrera mi-octobre, en même temps que celle de la grippe, et elle s'adresse en priorité aux plus de 65 ans.
3: C'est-à-dire 19 millions de Français qui sont concernés par cette campagne de vaccination. Objectif, améliorer le taux de couverture vaccinale après une épidémie de grippe particulièrement sévère l'hiver dernier. Lors des réquisitions dans le procès de l'assassinat du rugbyman argentin Federico Martín Aramburu, tué par balle à Paris en mars 2022 après une bagarre. 27 ans de réclusion criminelle sont requis contre Loïc Le Priol, 20 ans contre Romain Bouvier, deux ex-militants de l'ultra-droite parisienne. On n'en sait plus sur le policier qui a percuté un jeune à moto dans un quartier de Saint-Pierre-des-Corps samedi dernier, entraînant une nuit d'émeute. C'est un élu du Rassemblement national dans la Vienne, département voisin de l'Indre-et-Loire, Manon Vautier-Cholet. Il s'est présenté aux élections municipales de mars dernier pour le parti de Marine Le Pen.
5: L'homme de 36 ans était tête de liste pour le Rassemblement National à Coussay-les-Bois, village de 900 habitants tout près de Châtellerault. Sur les réseaux sociaux, son parti le présente comme un habitant de la commune, engagé dans la vie citoyenne. Je n'ai pas eu de contact récent. Je peux dire que c'est un bon père de famille, assure simplement la représentante du RN dans la Vienne. Selon nos informations, le fonctionnaire travaille depuis moins de 5 ans au commissariat de Tours. Samedi soir, il est au volant de la voiture quand il percute un motard de 20 ans sur le parking du centre commercial de la Rabatterie. Selon la procureure de la République de Tours, l'équipage de police intervenait suite à un refus d'obtempérer. L'avocat du jeune mécanicien blessé à la jambe répond qu'il n'a pas voulu fuir. Quant aux opinions politiques du policier, elles ne déterminent pas les infractions, précise maître Benjador. Il ajoute qu'il attend des investigations à la hauteur pour apaiser une situation susceptible de se tendre.
3: Ce policier est toujours, selon nos informations, en arrêt maladie depuis la collision, contacté par ICI Touraine. L'avocat du policier en cause n'a pas souhaité répondre. La Cour de cassation rejette le pourvoi d'Achraf Hakimi. Le joueur du PSG sera donc bien jugé pour viol. Il nie tout en bloc depuis le début de cette affaire en 2023. Station de métro, commerce fermé, stationnement interdit. Paris se prépare à accueillir la déambulation du pape Léon XIV en papa mobile vendredi après-midi à 16h. 200 000 spectateurs attendus et certains commerçants du boulevard Saint-Michel que vous avez rencontré, Marie Boéda, le rideau à contre-cœur. Les barrières métalliques s'empilent sur le trottoir devant le café de Nathalie.
6: Un mois et demi que les machins en fer, là, les barrières sont là. Un mois et demi. On nous a jamais rien dit.
7: Elle a reçu en fin de semaine dernière la consigne de la préfecture.
6: Là maintenant, interdiction d'ouvrir.
7: Entre 10h et 18h. Elle aurait bien proposé quelques boissons à emporter pour les spectateurs.
6: Pour servir quelques bières, quelques eaux pour les gens, rien.
7: En face, la librairie à la devanture rouge tenue par Fouad, à la mine dépité.
8: En plus, il y a un côté festif. On voyait ça comme une opportunité en fait. Plutôt sympathique.
7: Le libraire avait adapté sa vitrine.
8: On a demandé des livres sur le pape, son encyclique, là, qui est très bien d'ailleurs. Et là, du coup, on est obligé de fermer.
7: Il estime les pertes à 1 000 euros pour une journée, plutôt 5 000 pour la station essence et le magasin de réparation de José. Il aura même un peu de travail avant de fermer, puisqu'il doit cacher ses pompes à essence.
9: C'est la police qui nous demande ça. Il faut qu'on filme les pompes. Ça fait tous les 15 jours, ils nous appellent.
7: Donc vous allez mettre du film.
9: Du film d'emballage noir autour des pompes. C'est une mesure de sécurité.
7: Bref.
9: C'est une journée perdue. Donc merci le pape.
7: Les commerçants pensent maintenant à se regrouper pour demander une compensation financière à l'État.
3: Reportage signé Marie Boéda, ici Paris, Île-de-France. La visite de Léon XIV aura lieu donc du 25 au 28 septembre. Le pape arrivera à Paris vendredi matin, puis se rendra à Lourdes dimanche avant messe lundi et un retour à Rome. Avis aux fans d'Oasis. Le groupe décale de quelques jours ses représentations au Stade de France. Il s'y produira finalement les 20 et 23 juillet. Ce report s'explique par des travaux ferroviaires programmés à proximité de l'enceinte. Les inscriptions à la billetterie sont désormais closes.
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3: Le temps pour demain, toujours du soleil et de la chaleur l'après-midi, notamment sur le sud-ouest. Le matin, c'est gris en Bretagne, en Normandie, de l'Île-de-France et de la Picardie jusqu'au nord de la région Grand Est. Sur le reste du pays, le soleil domine déjà. Au lever du jour, les températures sont comprises entre 9 et 13 en général, localement 16 à 20 en bord de Méditerranée. L'après-midi, 21 à 25 au nord de la Seine jusqu'au Grand Est, 26 à 31 sur le reste du pays, parfois 32 à 34 sur le sud-ouest.
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3: Salut à toutes, salut à tous et bienvenue dans Décibel, votre rendez-vous autour de l'actu musicale. Ce soir, on célébrera un artiste qui est mort en 1970, mais quand même un 23 septembre, donc il est dans l'actu. C'est Bourvil, André Bourvil, grand comédien, mais aussi chanteur. Alors voilà, l'anniversaire du jour lui sera consacré. Je pense que c'est pas tous les jours en ce moment en France que Bourvil passe à la radio. Donc voilà, s'il y a des petits jeunes autour de vous, préparez-les à avoir un joli choc quand même, parce que c'était quelque chose, Bourvil. Et puis comme ça, après, dans la foulée, vous faites une soirée, vous regardez La Grande Vadrouille, ce sera merveilleux. Ce soir, on écoutera aussi Alain Bachung, et puis au rayon découverte, un artiste qui s'appelle Il est Vilaine. Mais sauf que c'est comme il est vilain, elle est vilaine, il est vilaine. Voilà, et ça fait un petit jeu de mots aussi avec l'île est vilaine. Bref, vous allez adorer, c'est une chanson qui s'appelle Femme peinture avec la voix de Simone Ringer, la fille de Catherine Ringer et Fred Chichon. Catherine Ringer, que nous avons perdu la semaine dernière, et sa fille est également chanteuse. Je vous parlerai aussi de la tournée de Zazie. Et puis ce soir, on devait avoir un invité que j'aime énormément, c'est Kezia Jones. Rhythm is love. À l'occasion de sa tournée française, Kezia Jones devait être dans Décibel ce soir. Il a annulé, ça arrive. Il a annulé 2 minutes avant l'émission. Ça n'arrive pas. On a un problème de direction artistique dans l'équipe de Kezia Jones. Donc voilà, évidemment prévenu 2 minutes avant le début du direct. Je ne peux pas vous proposer un autre invité, mais ne vous embêtez pas, ne vous inquiétez pas. On va se régaler et je vous donnerai quand même tout à l'heure les infos sur Kezia Jones, même si je suis très énervée. J'aime tellement ce qu'il fait, j'ai envie de le partager avec vous, en espérant qu'il vienne à ses concerts un peu mieux qu'à ses promos radio. N'oubliez pas aussi que nous allons jouer au Blind Test tout à l'heure. Alors, pour vous inscrire et venir jouer avec nous, 0810 055 056 0810 055 056. 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Et vous le savez, il y a du bon, du très très bon. 0810 055 056. Ce soir, c'est Dylan qui vous attend au standard. Et le thème du Blind Test, ce sont les chansons de l'année 1900.
10: 1991, parce que oui, l'année 1991, elle a 35 ans, ça, même si vous êtes moyennement fort en maths, vous serez d'accord avec moi. Mais l'année 91, et notamment le mois de septembre 91, c'est un mois qui a vraiment changé l'histoire de la musique. Alors, on se fera un petit point tout à l'heure sur les albums essentiels qui sont sortis il y a tout pile 35 ans. Mais pour le moment, et pour démarrer l'émission, je vous annonce une excellente nouvelle. Le nouvel album de Zazie arrivera le 2 octobre. Et je vous donne ses dates de tournée juste après.

0: tournée pour son nouvel album Volatile qui sortira tout bientôt le 2 octobre. La grande tournée 2027 de Zazie commencera le 18 mars prochain à Strasbourg. Elle fera le tour de France et la billetterie est ouverte.
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0: Il est vilaine, un duo excentrique et électronique parisien. Il est vilaine a sorti Best Service, son deuxième album. Et dessus, il y a Femme Peinture. C'est un vrai coup de cœur pour nous. Et en plus, venu d'un label indépendant, ça fait toujours plaisir. Simone Ringer, la fille de Catherine Ringer, chante sur ce titre, Femme Peinture. C'est parti, il est vilaine, notre coup de cœur du jour.

0: L'album Best Service de Ille et Vilaine est disponible chez Dialect Recordings. Et dessus, il y a cette chanson merveilleuse avec Simone Ringer, Femme Peinture.
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Smile est un chanteur et rappeur montpelliérain. Il a commencé tout petit en écrivant des poèmes et il propose aujourd'hui une musique solaire, optimiste et fédératrice. Il a sorti en 2025 son album Horizon, dont est extrait ce titre, Shiny.

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1: Ah là là, quel dommage, on aurait dû accueillir Kezia Jones, dont l'équipe a eu l'élégance d'annuler la venue une minute avant le début de notre émission. Alors les amis, on n'est pas rancuniers, non, on envoie de l'amour dans l'univers pour Kezia Jones, pour ses fans et pour sa musique magnifique. Évidemment, il ne sera pas réinvité de sitôt, je ne vais pas vous mentir, mais je vous recommande quand même de jeter une oreille à sa musique en général, et si le cœur vous en dit, d'aller l'applaudir la semaine prochaine, mardi prochain, voilà, le Kezia Jones symphonique à la scène musicale, pour la première fois la musique de Kezia Jones avec l'Orchestre National d'Île-de-France dirigé par Rémi Durupt, et les arrangements symphoniques sont faits par Pierre Bertrand, qui avait aussi fait des arrangements pour Nougaro, Aznavour, compositeur de musique de film, donc je pense que ça peut être vraiment très très chouette. Et puis vous annoncez aussi la tournée française de Kezia Jones à partir du mois d'octobre. Il passera par Rennes, Brest, Nantes, Caluire et Cuire à côté, Lyon, Grenoble, Saint-Brieuc, Nîmes au mois de novembre, à Metz et à Reims, et enfin le 4 décembre à Aix-en-Provence. Je vous propose d'écouter la chanson avec laquelle le lien indéfectible de Kezia Jones avec le public français s'est fait. C'était Rhythm is Love en 1992. La voix, l'attitude et le jeu de guitare virtuose. Mesdames et messieurs, Kezia Jones.

0: Rhythm is Love 92, premier album de Kezia Jones, Blue Funk is a Fact. Et bah merde alors.
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0: Allez, on remonte le temps un tout petit peu plus. 1991, c'était il y a 35 ans. Et il s'est passé plein de choses, notamment au mois de septembre 1991, plein de sorties d'albums qui ont carrément changé le cours de l'histoire du rock et de la musique. On va profiter du temps qui nous est offert ce soir pour en parler et pour écouter des chansons de 1991. Mais vous le savez, Décibel étant une émission participative, moi j'avais aussi envie d'avoir les souvenirs des auditrices et des auditeurs de cette année 1991. Il y a 35 ans, la musique était super excitante, n'est-ce pas Gwen?
2: Salut Émilie.
0: Salut.
2: Ah bah oui, tu nous fais rajeunir là.
0: Oui, mais oui, alors t'avais quel âge toi il y a 35 ans?
2: Pleine adolescence, j'avais 15 ans.
0: Oh Mimi, il avait 15 ans. Et tu volais les disques ou tu les achetais? Dis la vérité.
2: Non, je les piquais à mon père surtout.
0: Ah, ça va.
2: Et après je les achetais parce que j'adorais avoir puis les cassettes aussi à l'époque, t'avais des cassettes audio.
0: Les cassettes. Donc, mais bien
2: entre
0: sûr.
2: Les cassettes de mon grand-père, les 45 tours de ma mère, les vinyles de mon père, j'avoue que j'ai commencé comme ça.
0: Bon. Alors, 1991, qui avait acheté la cassette du premier album d'MC Solar, Qui sème le vent récolte le tempo?
2: Bah oui.
0: Moi, évidemment. Évidemment. 1991, c'est aussi ça. Saga Africa de Yannick Noah ou encore Suzette de Danny Briand, donc des débuts de carrière prometteurs. Authentique du Supreme NTM, de la planète Mars, d'IAM, Frédéric's Goldman Jones, ça c'était la pleine période, ou encore la mort de Gainsbourg et d'Yves Montand. Et puis le clip de Michael Jackson, Black or White, tu t'en souviens Gwen?
2: Ah ouais, excellent. C'est vrai que plein de souvenirs, hein, quand tu évoques tout ça, tu fais ouais. Mais oui.
0: Bah oui. Ouais, ouais. Et la mort aussi de Freddie Mercury, hein, le chanteur de ouais. Queen. Toi, cette année-là, c'est Désenchanté, la chanson de Mylène Farmer, qui t'a marqué. Ce qui est fou, c'est qu'elle est encore d'actualité aujourd'hui, en vrai.
2: Ouais, c'est ce que j'allais dire, c'est que ce titre-là, bon, déjà, il était marquant à l'époque, donc en pleine adolescence, comment te dire que ça résonne un peu, hein.
0: Ouais.
2: T'es dans une chaise de manette où le truc Désenchanté, bah, ça fait résonance. Puis bon, la période n'était pas top, je crois qu'à l'époque, il y avait aussi une petite guerre du Golfe, enfin bon, il y avait des trucs pas cool
0: oui.
2: qui passaient. Voilà. Donc bon, on se réfugie aussi dans la musique. Et puis, bah, ce titre-là a fait son bonhomme de chemin, est devenu un hit. Mais au-delà de ça, bah, les nouvelles générations le reprennent pas mal. Donc ça devient quelque chose de populaire. Et puis, hélas, qui s'ancre aussi dans une atmosphère ambiante, quoi.
0: C'est vrai. Alors, on va la réécouter ensemble parce que c'est un vrai kiff. Et merci pour le souvenir, mon cher Gwen.
2: Ah bah c'est avec grand plaisir, tu pars, tu me rajeunis, moi je fonce.
0: Allez hop, il y a 15 ans, on découvrait ça. Et le clip aussi Gwen, le clip était fou, on est d'accord?
2: Il était énorme, mais ouais, mais les clips de Fermat, c'était des mini-films, c'était trop bien.
0: Allez, Désenchanté, 1991, tout est KO les amis. Vous écoutez, ici

5 ans, les amis. Mylène Farmer, qui va toujours extrêmement bien. Son prochain album, le 13e, va s'appeler Égrégore. Il sortira le 30 octobre prochain. Pour le moment, nous savons que la pochette est signée par un fidèle de Mylène, le photographe et réalisateur Jean-Baptiste Mondino. Allez, restez bien dans le coin. Ici, continue son voyage en 1991, parce que demain précisément, 24 septembre, ce sera l'anniversaire de grands albums.

0: et vous partez pour une heure d'activité physique douce au fil de l'eau. L'ambiance est conviviale et détendue. Le tarif, c'est 20 euros la sortie. Alors si ça vous tente, rapprochez-vous de Bouziglis, club qui est situé à Bouzigues. Bravo, il y en a deux qui suivent.
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2: Nous sommes le 23 septembre. Demain, on sera donc le 24. Et ce sera l'anniversaire, les 35 ans de la sortie d'un album qui, si vous étiez né évidemment en 1991, et on va dire si vous aviez plus de 10 ans, forcément, il vous a marqué. Le deuxième album de Nirvana, Nevermind, aura 35 ans demain.

Smells Like Teen Spirit, cette chanson qui était sortie un peu plus tôt au mois de septembre et qui a mis un petit peu de temps à devenir un tube. En fait, il a fallu un clip emblématique qui a été beaucoup, beaucoup passé sur les chaînes musicales, à la télévision, pour que finalement cette chanson devienne un tube et que le monde entier, je pèse mes mots, le monde entier découvre le grunge en général, Nirvana en particulier, et le talent, la beauté, le charisme, la voix et la guitare un peu pourrave de notre cher et regretté Kurt Cobain. Alors oui, Smells Like Teen Spirit, mais aussi Come As You Are, Lithium, In Bloom, et puis une magnifique chanson avec des cordes à faire pleurer un cœur de pierre, Something In The Way, tout ça, c'est sur le deuxième album de Nirvana, Nevermind, qui aura donc 35 ans demain. Mais dites-vous que le mois de septembre 1991, il a vu, oui, sortir Nevermind de Nirvana, mais il a aussi vu sortir le même jour, c'est-à-dire demain, ça fera 35 ans aussi, l'album Blood Sugar Sex Magik des Red Hot Chili Peppers.

Comme Under the Bridge, avec des paroles vraiment vénéneuses. Hein. Ça parle de drogue qu'on prend sous un pont tout seul à Los Angeles. Des chansons très sexy comme Suck My Kiss ou encore Give It Away. Blood Sugar Sex Magic peut être traduit par la magie sexuelle de la glycémie. Donc écoutez, voilà, en 1991, on faisait du bon rock'n'roll, mais on avait aussi des préoccupations finalement très très intéressantes. Et voilà, donc ces deux albums, celui de Nirvana et celui des Red Hot, sont sortis le même jour, le 24 septembre 91. Donc demain, si vous voulez célébrer les anniversaires, surtout, n'hésitez pas. Septembre 91, c'est aussi la sortie de Trompe-le-Monde, l'album des Pixies, de The Low End Theory, de Tribe Called Quest, ça c'est si vous aimez plutôt le hip-hop. Primal Scream aussi, si vous aimez les Anglais drogués, a sorti Screamadelica. C'est un des premiers albums qui mêlait si bien le rock et la musique électronique. Ça, c'était aussi en septembre 91. Et puis, le plus gros groupe de rock de l'époque sort aussi en septembre 91. Non pas un, mais deux albums. C'est les Guns N' Roses. Alors, ils ne savent pas qu'en trois semaines, ils vont être ringardisés par Nirvana. Qu'en trois semaines, on fera plus de solo de guitare. On s'habillera plus en mini-short moule-boule sur scène comme Axl Rose, mais qu'on s'habillera plutôt comme Kurt Cobain avec des chemises. Tout ça, ils le savent pas, les mecs, quand ils sortent en septembre 91, Use Your Illusion, double album, donc le 1 et le 2. C'est, voilà, une profusion. Il y a tout. Des clips énormes, des guitares énormes, des batteries incroyables, l'ego, mais immense du chanteur Axl Rose. Ses paroles, à moitié poétiques, cryptiques, religieuses, christiques, on sait pas ce qui se passe. On sait juste que bah, c'est génial, mais que ça va pas durer longtemps puisqu'ils vont se faire voler la place par le grunge. Alors voilà, pendant quelques semaines, en septembre 1991, on a pu se dire qu'on adorait ces énormes chansons rock'n'roll avec des violons, avec du piano et même avec des bruits d'orage et un clip où on fait un solo de guitare au milieu du désert. Et non, la guitare n'est pas branchée, mais ça n'est pas grave. C'était ça aussi, 1991, il y a 35 ans donc. Les Guns N' Roses sortaient un de leurs plus beaux morceaux. On va se l'écouter ensemble et en entier, s'il vous plaît. Il passe normalement jamais à

radio parce qu'il dure 9 minutes. Mais nous, on aime bien vous gâter. Alors installez-vous confortablement et kiffez. November Rain, Guns N' Roses. Bon voyage, les amis. C'était il y a 35 ans.

0: entendez ces gouttes de la pluie en novembre? November Rain, Guns N' Roses. Je suis sûre qu'il y a des ados des années 90 qui viennent de passer un grand, grand moment en retrouvant, voilà, la chanson de leur adolescence. Écoutez, ce petit voyage en 1991 est terminé. Pour être totalement complet et transparent sur cette année-là, je vous rappelle que c'est aussi l'année où la GAF était numéro 1 du top 50 avec la Zoubida. Bisous.
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4: Saint-Côme a grandi à Montpellier. Il a toujours voulu être musicien. Il est passé par une école de sound design où il a appris à tout faire lui-même, de l'écriture à l'enregistrement. Depuis maintenant 4 ans, il enchaîne les sorties, dont son premier EP sorti au printemps 2026, 1001, parmi lequel se trouve cette chanson.

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3: Oh là là, je suis encore en train de me remettre de mes émotions du magnifique Guns N' Roses qu'on a écouté tout à l'heure. Mais il est temps que je remette ma casquette d'arbitre. Bah oui, puisque nous allons jouer au Blind Test. Virginie est avec nous pour jouer. Bonsoir Virginie.
4: Bonsoir.
3: Bienvenue, comment ça va?
4: Ça va très bien.
3: Oh, merci beaucoup Virginie. Il y a aussi, oh oh, une revenante, Marie-Christine. Bonsoir.
5: Émilie, bonsoir Virginie.
3: Bonsoir. Bonsoir. Alors on va jouer ensemble à gagner, je vous l'ai dit. Eh bien ce sont des albums vinyles tirés du tiroir au trésor de Mélodie, qui est la programmatrice des invités de Décibel et qui vient de maudire Kezia Jones sur 19 générations. Sache-le Kezia, bon courage. Jusqu'en l'an 3000, le mec ça n'ira pas. Et...
5: Et alors, bien de se faire poser un lapin.
3: Ah, dis donc, bah encore la veille ou une heure avant, tu te prépares, tu vois, tu te mets là deux minutes effectivement, vous pouvez rien faire. Mais donc dans le placard au vinyle secret de Mélodie, il y a l'album de Gaëtan Roussel, celui de Maëlle, il y a celui de Grand Corps Malade, enfin il y a plein d'albums super chouettes et récents et tout, donc vous pourrez faire votre choix. Je vous laisserai discuter au standard avec Dylan et Mélodie, ok?
5: Merci.
3: Voilà. Et oui, et vous avez gagné chacune un vinyle, quoi qu'il. Ça, c'est le tarif. Ah bah oui, quand on joue au blind test de Décibel, on gagne. Le jeu maintenant, ce sont des chansons toujours de cette année 1991, quand même, qui était une merveille, hein, vous l'avez entendu. Il y a 35 ans, qu'est-ce qu'on écoutait? Bah, notamment les chansons du blind test de ce soir. Alors, déjà, peut-être petite vérification, est-ce que c'est une année fétiche pour vous, pour Marie-Christine et Virginie, 91?
4: Non, pas spécialement.
3: Je vous ai pas entendu, pardon. Virginie?
4: Non, pas spécialement.
3: Pas spécialement. Et Marie-Christine, 91?
5: Non, pour moi, pas une année qui marque non.
3: Oh là là, mais vous faites vos difficiles. Je suis sûre que si. On va voir si vous retrouvez les chansons de 1991. Vous à la maison, je suis sûre que vous allez retrouver. Premier tube de cette année-là. Marie-Christine et Virginie, dès que vous retrouvez le nom de l'interprète, vous me donnez votre prénom et puis votre réponse, d'accord?
4: D'accord.
3: Allez, on y va.
5: Marie.
3: Alors, Marie et Virginie, on dit leur prénom. Oui, c'est ça, c'est Stéphane Echer.

coup, Marie-Christine et Virginie ont trouvé en même temps notre Stéphane Escher. Déjeuner en paix. Bravo, ça part bien. Allez, on continue. Deuxième tube de cette année-là. Il s'agit... Virginie, pardon, Scorpion, oui, bravo.

0: Vierge, magnifique. Scorpion. Et ça fait...
1: C'est vrai que ça marque
0: bientôt. Ah ouais, hein. 2 points pour Virginie, 1 point pour Marie-Christine. Vous voyez qu'on écoutait des bonnes choses il y a 35 ans quand même.
1: Tout à fait.
0: Bah oui. On écoutait aussi, ah, j'ai oublié de le mettre dans le blind test, il y avait Petite Marie aussi de Francis Cabrel, oui, et Frédéric Goldman Jones. Il y avait plein de bons trucs cette année-là. Ah oui, il y avait ça aussi. Alors, est-ce que vous allez le retrouver? Il s'agit d'un rappeur qu'on aime beaucoup dans l'émission.
1: Marie.
0: Oui,

0: vous avez été de bonnes candidates toutes les deux. Vous voyez, cette année 91 qui ne vous disait pas grand-chose, ben, finalement, ça s'est très bien passé. Merci d'avoir joué avec nous, mesdames.
1: Merci à toi.
0: Merci. Et puis, merci. Bah, vous revenez quand vous voulez. Je vous repasse Dylan au standard. Il prend vos coordonnées pour vous envoyer vos cadeaux. Et puis, nous, bah, on va retrouver Bachung. Parce que ça rigolait pas en 91. Sa guitare western, merveilleuse, sur Osée Joséphine.

0: justifie.
1: C'est Jean-Baptiste Mondino qui avait réalisé le clip. On parlait de lui tout à l'heure parce qu'il a fait la photo de la pochette du nouvel album de Mylène Farmer, mais c'est lui aussi qui avait réalisé très très beau clip Osez Joséphine en 1991, donc sur l'album du même nom, Monsieur Alain Bashung.
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1: Allez, on termine avec la chanson anniversaire et on quitte cette bonne année 91. Bah oui, il y a une autre année à laquelle on peut se raccrocher pour terminer. C'est l'année 1970. Le 23 septembre 70, la France avait la tristesse d'apprendre la mort de Bourvil, André Bourvil, qu'on adorait, qui avait commencé sa carrière après la guerre, hein, dans les années fin des années 40, qui a fait des films évidemment inoubliables comme La Traversée de Paris, La Grande Vadrouille, La Cuisine au Beurre, Le Cornio, enfin Bourvil quoi, mais qui était aussi un sacré chanteur, parfois plutôt rigolo.
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1: On embrasse évidemment celles et ceux qui nous écoutent de Maubeuge et les gendarmes.
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1: La tactique de Bourvil, c'était de faire des chansons rigolotes et tendres.
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1: Et puis, il y en a une que j'avais envie de partager avec vous pour le célébrer. Voilà, lui qui nous a quittés si jeune, le 23 septembre 70, il avait 53 ans. Une si jolie chanson. C'était bien au petit bal perdu. On va se quitter là-dessus ce soir dans Décibel.
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0: 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André Bourvil qui vous souhaite une bonne soirée. Et la suite sur votre radio ici, c'est la nouvelle émission d'Éric Bastien. Il n'y a pas que Paris dans la vie. Et il reçoit ce soir Jamy Gourmaud. Oui, de Fred et Jamy. On va apprendre des trucs, j'en suis sûre. Ça va commencer à 20h. Et puis dans Décibel, demain, ça c'est très important que je vous donne le programme de demain. Vous ne voulez pas rater Grand Corps Malade qui sera là, lui, c'est sûr. Non, en général, on se fait planter une fois par an par les invités. Donc là, voilà, c'est fait dès le mois de septembre et tout. Bon, Kezia n'est pas venue. Mais demain, Grand Corps Malade sera là et vous présentera son tout nouvel album qui s'appelle Voir la mer. Donc ça, c'est demain à 19h. Quant à l'équipe de l'émission que je tiens à remercier, il y avait ce soir à la technique Diana Alcide, au standard Dylan Gauthier, à la réalisation Iris Guitoni, à la délégation de la musique Thomas Demolle, à la programmation des invités Mélodie Chaïb. Voilà, vous avez toutes les infos. Je n'ai plus qu'à vous dire merci à vous aussi, parce que quand vous participez à Décibel, la fête est encore plus belle.
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0: Vous êtes tellement mignon, je vais vous donner l'heure. Il est 20h, bisous!
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4: Bonsoir tout le monde, bienvenue sur ICI. Il est 20h tout juste, c'est l'heure de vous accueillir. On le fait chaque jour du lundi au vendredi. C'est surtout l'heure de prendre le temps. Une heure d'évasion, une heure pour s'intéresser aux initiatives, aux actions que vous menez près de chez vous, dans vos villes, dans vos régions, parce qu'il n'y a pas que Paris dans la vie. On ira dans la Drôme ce soir, ICI, à trouver un bon plan, un logement étudiant à 0€. Je vous jure que c'est vrai. Et même si la rentrée est derrière nous, bah les vacances de la Toussaint, c'est pas si loin que ça. On a trouvé aussi un cahier de vacances très spécial. C'est en Gironde. Nous irons enfin en Essonne pour découvrir un moyen de transport original. C'est ce soir d'ici 21h. Et puis chaque soir, nous partageons cette heure avec un invité qui nous dit tout sur les villes, les lieux, les régions, les paysages qui ont finalement marqué sa vie. Je reçois ce soir un journaliste, animateur de télévision, un vidéaste, un vulgarisateur qui nous a longtemps expliqué que c'était pas sorcier à comprendre. C'est un épicurien, c'est un curieux, il en a fait une chaîne, Épicurieux sur YouTube, suivi par des millions d'abonnés. Son livre Toute une année avec Jamy, on en apprend tous les jours, est sorti vendredi dernier aux éditions Nathan. Je pense que vous l'avez deviné, je reçois Jamy Gourmaud. Bonsoir Jamy.
5: Bonsoir Eric.
4: Je suis ravi de vous accueillir sur ICI, vous allez bien?
5: Très bien.
4: Vous me disiez, l'été n'est pas si loin, et c'est vrai, je le dis aux auditeurs, vous avez bonne mine. Je ne sais pas d'où vous arrivez en France, puisqu'on voyage, mais il y avait du soleil. Hein.
5: Alors j'ai passé une partie de mes vacances dans le sud, dans les Alpilles et en Ardèche.
4: Alors c'est bon, on parlera peut-être des Alpilles, vous savez, partie de, voilà, des lieux que vous appréciez particulièrement. Je rappelle aussi votre roman Les ailes de la forêt qui est sorti au printemps dernier. On pourra en dire un petit mot avant 21h. Vous êtes prêt à vous balader?
5: Ah, prêt.
4: Vous savez que c'est moi qui conduis le camion là, hein.
5: C'est très bien. Marcel a pris sa retraite, alors.
4: Sur la carte de France, premier lieu, alors, où on va s'arrêter, c'est le sud de la Vendée, c'est le début de tout, hein, pour vous, Jamy, notamment Fontenay-le-Comte.
5: Oui, Fontenay-le-Comte, c'est la ville où je suis né. Alors, j'y suis né, je n'y suis pas resté longtemps, hein. Voilà. Puisque très rapidement, mes parents ont déménagé pour... Alors, ils sont pas partis très loin. Hein. Enfin, à l'époque, c'était pas mal. Hein. On est partis dans le nord de la Vendée. Voilà, dans une petite ville. Alors, Saint-Mesmin, c'est là où ils habitaient.
4: D'accord.
5: Voilà. Et ça, c'est encore le sud de Vendée.
4: À Montaigu, du coup.
5: Voilà, Montaigu. Voilà. Donc, Fontenay-le-Comte, pour tout vous dire, même si j'ai une bonne
4: mémoire...
5: Vous
4: n'avez pas de souvenir, mais vous y retournez? Vous avez déjà eu l'occasion d'y retourner?
5: J'y suis passé. Oui.
4: Bon, c'est vrai, vous avez raison, c'est Montaigu, c'est pas très loin de la Roche-sur-Yon, c'est là où vous allez vous installer, c'est pas très grand, hein, j'ai vu à peu près le dernier recensement, on est à 5000 habitants.
5: Oui, c'est ça,
4: c'est à peu près ça. Montaigu, son portail Saint-Léonard, sa digue, son château également. En tous les cas, c'est la carte postale que j'ai trouvée.
5: C'est exactement ça.
4: Quelle est la vôtre? Quel lieu vous vient à l'esprit comme ça quand on parle de Montaigu?
5: Ah ben, quand vous dites le château, les Douves. Alors, c'est un château dont il ne reste que les remparts, mais le cœur de la ville est bâti donc à l'intérieur de ces remparts. Il reste des douves et le château, c'était vraiment un endroit où enfant,
4: c'est un décor extraordinaire.
5: On allait jouer, on allait construire des cabanes.
4: Faisait du chevalier.
5: On allait draguer aussi.
4: On a des dossiers ce soir. Non, mais c'est un décor, je veux dire, c'est un écrin aussi quand on est un môme de grandir comme ça dans un lieu comme celui-ci.
5: Oui, oui, parce qu'on grandit. Ça donne une idée de l'histoire, du lieu dans lequel on a vécu, mais et même au-delà, oui, du pays dans lequel on a vécu. Parce que quand à l'école, eh bien, on commence à apprendre le Moyen-Âge, les châteaux forts, bah, fatalement, ça parle et ça permet de fixer durablement certaines idées.
4: Qu'est-ce qu'ils faisaient vos parents en Vendée ? Ils sont eux-mêmes Vendéens ?
5: Ils sont eux-mêmes Vendéens.
4: Voilà. Donc ils se sont rencontrés en Vendée.
5: Exactement, tout à fait dans le bocage vendéen.
4: Votre papa, il est fondateur du groupe Orviac, votre frère va reprendre la présidence quelques années plus tard. Vos premiers souvenirs, Jamy Gourmaud, c'est effectivement, donc on vient de l'évoquer, le bocage vendéen, c'est aussi des oncles, c'est aussi des tantes. Vous avez eu la chance d'avoir une grande famille et de connaître aussi vos grands-parents.
5: Oui, j'ai eu la chance de grandir dans une famille où il y avait énormément d'agriculteurs. Mes deux parents sont issus de familles agricoles et j'avais une multitude d'oncles et de tantes des deux côtés, de cousins aussi qui étaient agriculteurs. Donc les week-ends, les dimanches, les vacances, c'était très souvent à la campagne, chez mes cousins, chez mes oncles et tantes, dans les champs, dans les étables, sur un tracteur. Voilà,
4: Je feuillette vos albums photos, je vous vois sur un tracteur.
5: Mais la photo existe. Alors, c'est un truc complètement dingue ce que je vais vous dire, parce que ça ne se fait plus. Ça ne se ferait plus, c'était dangereux. Mais mon grand-père me faisait conduire son tracteur.
4: Mais moi aussi.
5: À l'âge de 7 ans.
4: Ah, mais moi aussi. Même avant, moi. On les défonce. Mais oui, mais ça va parler à plein de gens, parce qu'on l'a tous un peu fait si on a évolué effectivement dans ce type de lieu. Alors, il y avait aussi un rituel en famille, c'était la forêt. Parce que vous l'avez dit, vous êtes entouré d'un environnement magnifique. Mm-hmm. Petit coin champignon, je crois que vous y alliez souvent avec papa. Hein.
5: Alors, on est en automne, et je me souviens qu'à partir du 15 septembre, eh bien, on passait une partie de nos week-ends à aller cueillir les champignons dans les prés, dans les bois, et ça, c'était merveilleux, parce que on démarrait très tôt le matin, le soleil se levait à peine, et on partait justement dans ces prairies, dans ces bois, il y avait la rosée, des odeurs, enfin, tout ça, c'était un pari, hein, on ne savait jamais sur quoi on allait tomber, mais en général, on rentrait avec les paniers pleins.
4: Et puis il y avait le bord de l'eau qui n'était pas très loin non plus.
5: Et il y avait la mer. La Vendée, c'est tout son charme. C'est le bocage d'un côté, et puis le marais de l'autre, et à l'extrémité du marais, la mer qu'on entend là.
4: Bien sûr.
5: Le sac et le ressac.
4: Et au goûter, il y avait une bonne brioche vendéenne.
5: Voilà.
4: Absolument. Et votre famille, vous faisiez pour les grandes occasions fabriquer une brioche vendéenne.
5: Alors il y avait une tradition à Pâques dans les villages et ensuite dans les villes. Enfin c'était comme ça à Montaigu chez nous. Eh bien on faisait de la brioche, mais c'était de la brioche maison. Et je garde un souvenir très très présent et très ému de cette brioche que confectionnait mon papa, parce que il s'y mettait le vendredi soir, et puis il se levait la nuit pour regarder si la brioche était assez levée, et puis la mettre. On se levait le matin avec cette odeur,
4: un émerveillement,
5: de brioche, de fleurs d'oranger, c'était merveilleux.
4: C'est votre brioche de Proust.
5: On va l'appeler comme ça.
4: On va retourner en Vendée. On a encore plein de choses à se dire, mais l'heure est venue de s'intéresser à la Revue des Merveilles. Avec Benoît Prospero, on passe en revue les merveilles de celles et ceux qui consacrent leur vie au monde du vivant. Et aujourd'hui, nous partons à l'école pour découvrir un moyen de transport un peu original.
6: Ah ben voilà, on a fait l'appel et a priori tous les enfants sont là. Donc le bus peut partir direction l'école. Sauf que le bus ici, ah ben il est un petit peu particulier. Nous sommes avec ICI Paris-Île-de-France dans l'Essonne à Bièvre. Et ICI, le bus scolaire, c'est un vélobus, le Castor Express. Alors pour faire simple, ben c'est comme un bus, c'est-à-dire que c'est un véhicule assez long. Sauf que les enfants, ah ben ne sont pas seulement assis. Tout comme le conducteur, ils doivent pédaler. Et la chef de projet développement durable, c'est Camille Fénodeau. Explication.
7: Un vélobus assis assistance électrique avec donc l'assistance qui est pour le conducteur. Et ensuite, on a 8 places derrière avec des pédaliers. Donc, c'est-à-dire que tous les enfants doivent pédaler pour aller à l'école. Et donc, pour la direction, un peu comme un vélo électrique et qui peut aussi aller sur les pistes cyclables parce qu'il est très étroit.
6: Ah ben voilà. Et puis, au-dessus, il y a un toit aussi. Hein. Ah ben oui, on peut même ranger du matériel.
7: Tout à fait. Donc là, on voit que nous, on donne des casques à disposition pour les enfants qui n'en auraient pas. On sollicite les enfants à ramener le leur. Tout le monde prend son petit gilet jaune, s'équipe, fait ses petits réglages sur la hauteur de selle et après on y va.
6: Et qui utilise le vélo-bus ? Eh ben, tous les enfants à partir du CE2. Eh ben oui, parce qu'il faut quand même une taille minimum. Et la question alors la plus importante, et les enfants, ils en pensent quoi ?
7: Bah, c'est super chouette parce que déjà quand on se balade dans le vélo-bus, tout le monde nous sourit parce que c'est tellement atypique comme véhicule que voilà, donc c'est rare hein, qu'on nous sourit dans la rue. Donc il y a ce côté-là, il y a le côté aussi de faire du sport avant d'aller à l'école, de se retrouver aussi. Il y a bien 10 minutes, on va dire, de trajet, donc ça discute avant de venir. Et puis ça, quand ils arrivent à l'école, c'est pour se poser un peu parce que bah, ils ont pris un grand bol d'air frais. Donc je pense que ça a plusieurs vertus.
6: Et non, mais vous imaginez les souvenirs pour les enfants. Et puis c'est quand même hyper inspirant. Et d'ailleurs, si vous êtes dans une commune et que vous vous demandez si ça pourrait marcher chez vous, eh ben écoutez,
7: c'était un projet pas facile à porter pour une commune parce que c'est atypique. Et en fait, on se rend compte que c'est super. Enfin, les parents, les enfants, tout le monde qui rencontre le vélobus est et joyeux de le voir.
6: Eh ben voilà, ben c'est normal. Allez voir ce vélobus hein, sur les réseaux sociaux de Ici Paris Île-de-France. Vous verrez, c'est une merveille. Merci à Camille Fénaudeau et à la ville de Bièvre dans l'Essonne.
8: Merci Benoît Prospero. Jamy Gourmaud, quand vous alliez à l'école Amiral de Chaffaut à Montaigu, vous avez fait votre scolarité, vous y alliez comment, en vélobus ?
5: Alors j'y suis allé à pied, j'y suis allé à vélo, mais je connais ce vélobus. Je l'ai même piloté parce que pour un monde de Jamy, on avait évoqué tous ces moyens de transport, de transition, et je l'ai vu. Alors c'est assez drôle parce que c'est très convivial comme moyen de transport. Ouais. On parlait il y a quelques instants de Saint-Jean-de-Mont quand j'étais enfant. On n'appelait pas ça des vélobus. On appelait ça des Rosalie.
8: Oui, c'est Rosalie, bien sûr.
5: Voilà, mais
8: ça existe encore. Hein,
5: mais ça existe encore. Mais c'est un vélobus. Voilà. C'est vrai. Voilà. Et on utilisait ce moyen de transport pour s'amuser.
8: Avec un toit qui vous permettait aussi de vous protéger. C'était ça, la Rosalie. Et il y en a encore. Jamy Gourmaud, restez avec nous. On va parler peut-être du lycée Saint-Gabriel à Saint-Laurent-sur-Sèvre. Mm-hmm. Des souvenirs plus difficiles, parce que là, pour le coup, c'était un pensionnat. Mais en tous les cas, on va continuer à se balader à travers des lieux qui vous ont construit jusqu'à aujourd'hui. Restez avec nous sur Ici. On est ensemble jusqu'à 21h.
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8: Avec Genesis et I Can Dance, souvenir de 1991, sur Ici.

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2: Non, il y a Jamie Gourmaud aussi qui est avec nous depuis 20h. Vous verrez dans un instant que Paris compte aussi pour lui. Il est journaliste, il est écrivain, il est youtubeur, comme on dit, animateur de télévision. Il se plaît depuis des années à être un vulgarisateur. Il rend populaire notamment tout ce qui est scientifique dans le monde de Jamie, dont c'est pas sorcier il y a quelques années. C'est un amoureux de la brioche, on l'a découvert il y a un instant, c'est normal, il est vendéen. C'est un concentré de savoir qu'il nous propose avec un almanach qui vient de sortir, un concentré illustré notamment qui va nous permettre de nous évader, de mieux comprendre le monde qui nous entoure. On en parlera avant 21h. C'est aussi finalement un beau résumé de la vie de Jamie Gourmaud. C'est vrai, mieux comprendre le monde qui nous entoure, c'est ce que vous faites depuis toujours.
3: Bah oui, mais c'est extraordinaire.
2: Enfin, c'est un joli constat.
3: Hein. Bah oui, mais faire des questions que l'on se pose un métier, c'est quand même génial. J'ai cette chance-là.
2: Et d'où vient cette curiosité? Parce que quand on retrace un peu ce parcours, on voit que vous êtes curieux du A à Z, quoi. C'est tout vous intéresse.
3: Bah tout m'intéresse, mais je pense que ça vient. Il y a deux choses. Il y a la curiosité et l'écriture. Très tôt, j'ai aimé écrire. Alors quand je dis très tôt, j'ai aimé écrire. À 12 ans, j'écrivais pas des romans, mais à 12 ans. J'adorais envoyer une carte postale à mes grands-parents. Je choisissais les mots, ou à mes parents. J'adorais écrire à mes petites amies, en faisant très attention au vocabulaire que j'utilisais.
2: Vous n'avez pas un prof qui, justement, vous a donné un peu confiance en mettant en avant ou en ayant repéré ce talent d'écriture quand vous aviez cet âge-là, à peu près 12-13 ans?
3: Si, alors quand j'étais en seconde, en fait.
2: Oui, voilà, c'est important. Hein.
3: Voilà. Oui, un prof de français... Denis Bagnard, alors je salue sa mémoire parce que malheureusement il n'est plus de ce monde, mais j'aimais cette écriture, je ne savais pas quoi en faire, j'avais une vague idée de faire du journalisme, mais j'étais très hésitant parce que voilà, c'était un petit peu présomptueux de dire « Ah, je veux devenir journaliste ouais. ». Mais il m'a mis en confiance. Ouais. Voilà, c'est l'un des premiers à qui j'ai dit que j'avais envie de faire ce métier. Et il m'a dit que c'était un bon choix.
2: Et c'était au lycée Saint-Gabriel.
3: Absolument.
2: C'était là, à Saint-Laurent-sur-Sèvre. Alors, vous allez, pendant cette période, aussi découvrir autre chose que la Vendée, parce que je crois que voilà, vous avez des possibilités de sortir un petit peu. Il y a des régions comme ça que vous allez découvrir, comme la Bretagne. Et je crois que vous avez un souvenir de Carnac, notamment.
3: Oui, bah quand on était au lycée, au pensionnat Saint-Gabriel, on faisait de temps en temps, il y avait des sorties.
2: Et heureusement,
3: on partait pour plusieurs jours à un endroit ou à un autre. Je me souviens d'avoir fait le Mont-Saint-Michel, d'avoir fait la Bretagne et en Bretagne, d'avoir visité le Carnac. Ouais. Voilà, les menhirs de Carnac. Voilà, c'est un souvenir qui est resté gravé parce que c'est vrai que aujourd'hui ça semble assez simple d'aller d'un point à un autre. Il y a une quarantaine d'années, c'était pas aussi évident comme ça même de parcourir ne serait-ce que 250 km. Il fallait prendre un bus et puis il y avait toute une organisation à mettre en place quand on voulait déplacer une classe.
2: Les Pyrénées. Alors les Pyrénées, c'est un peu les vacances, peut-être avec vos parents. C'est la montagne. C'est aussi peut-être une période de camping. C'est peut-être les copains.
3: Alors, c'est ce que ça représente. Les Pyrénées, ce sont les vacances avec les parents.
2: Avec les parents.
3: Voilà. Pourquoi les Pyrénées? Je l'évoquais tout à l'heure. Moi, j'ai grandi dans une ville qui était à une cinquantaine de kilomètres de la mer. Donc, quand on pense vacances. Eh bien, on pense pas à plage, on pense plus montagne.
2: Oui.
3: Vacances, c'est fait pour
2: voir autre chose.
3: Donc, les premières vacances avec mes parents, ce sont effectivement ouais. Les Pyrénées.
2: Voilà, le café de la paix, ça c'est le café des copains, parce qu'on a tous eu un café où je le dis souvent, on venait à 10 et on demandait une bière ou un café pour 10. Ouais. Bon, voilà, le barman ne faisait pas son affaire, quoi. Vous, ça s'appelait donc le café de la paix, c'était le point de rencontre. Vous vous souvenez de ce lieu? Il existe toujours d'ailleurs?
3: Il existe toujours.
2: Ça et
3: alors? Alors, on ne disait pas on va au café de la paix, on disait on va chez Jean-Yves et Marino. Ouais. Voilà. Jean-Yves et Marino, c'était les propriétaires. Voilà, qui était très très sympa. qui était un peu un grand frère et une grande sœur hein, pour nous tous. Mais c'était vraiment l'endroit où on se retrouvait, où on passait des soirées entières à refaire le monde.
2: On a tous fait ça. Hein. Mmh. Alors, toujours en Vendée, il y a aussi Le Revoir.
3: Ah,
2: ça c'est la boîte de nuit. Vous avez beaucoup parlé de ce lieu de rencontre. Hein. Je crois que vous dansiez très bien le rock.
3: Alors,
2: Jamy Gourmand, c'est vrai ou pas?
3: Je le dansais sûrement. Je vais pas dire très bien, ce serait présomptueux. Là aussi,
2: non, mais
3: j'étais à l'aise et j'aimais bien ça.
2: Ouais.
3: Voilà. Et j'en jouais sûrement aussi un peu.
2: Bien sûr. Parmi les premiers boulots, vous étiez chauffeur-livreur. Et
3: oui.
2: Il y a déjà le camion, du coup.
3: Il y a déjà un camion, un plus petit, parce que je n'avais pas mon permis poids lourd.
2: Ouais. Voilà. Alors, après, vous allez partir au lycée Notre-Dame de Toute-Aide.
3: Alors, c'est une petite erreur. Je ne suis jamais allé dans ce lycée.
2: C'est à Nantes. Jamais.
3: Ben, jamais.
2: Vous connaissez Nantes?
3: Je connais Nantes.
2: Il est temps de rectifier aujourd'hui.
3: Tout à fait, tout à fait.
2: Vous avez passé votre bac où, alors?
3: Mais à Saint-Gabriel.
2: Ouais.
3: Le bac qui ne se passait pas ici, il se passait à La Roche-sur-Yon, mais j'ai fait tout mon lycée à Saint-Gabriel.
2: Des études de droit, c'est où alors?
3: Les études de droit, justement, c'est à Nantes.
2: Ah bah voilà.
3: Voilà.
2: Donc vous allez vous installer à Nantes ou vous faites des allers-retours?
3: Je m'installe à Nantes.
2: Ah bah donc vous découvrez la ville, c'est une belle ville
3: voilà.
2: Aussi.
3: Je m'installe à Nantes, mais...
2: Qu'est-ce qu'il y a? Ça vous plaît pas?
3: Non.
2: Ah mince. Vous préférez la boule, c'est pas très loin? C'est pourquoi, parce que c'est pas la mer, il y a un beau château à Nantes.
3: Oui, oui, mais étonnamment, alors je crois savoir un peu pourquoi.
2: Les études qui vous ont pas plu, donc vous avez associé ça à la ville.
3: Sûrement, je débarque en fac de droit, comme beaucoup de facs d'ailleurs, c'est très impersonnel.
2: Ouais.
3: Je sors de cette école Saint-Gabriel, pensionnat, où il y a une très forte solidarité entre les élèves, beaucoup d'associations, on fait beaucoup de sport, il y a une salle de ciné, on fait de la photo, on fait du judo, on fait plein de trucs, et on est très encadré. Je débarque dans cette fac et je suis un peu perdu.
2: Oui, mais c'est aussi peut-être l'âge, c'est le 18 voilà. ans, 19 ans, c'est pas forcément une période.
3: Je suis un peu
2: on
3: perdu.
2: Se pose des questions, il y a des incertitudes. Mmh. Mais vous allez voir, en restant avec nous, que la radio va arriver, il va y avoir Presse Océan, il va y avoir Bordeaux aussi, vous allez faire de la radio, je crois, du côté de Bordeaux. Mmh. Et puis, il va y avoir les études de journalisme qui se feront du côté de Paris. Jamy Gourmand est avec nous jusqu'à 21h. On parle beaucoup de l'avenir de nos enfants et c'est aussi le cadre d'une thématique d'une grande consultation, dites-le ici avec votre radio menée avec Odoxa. Et justement, on s'y intéresse avec Catherine. Ici, ça entreprend, Catherine Kikandon. Plusieurs millions de cahiers de vacances sont vendus chaque année. On a beaucoup entendu parler cet été. Catherine, aujourd'hui, vous en avez trouvé un peu différent.
4: À Bordeaux, faire ses devoirs, c'est du sport.
5: Il va y avoir du sport, mais moi je reste tranquille. Il va y avoir du sport.
4: Et pas qu'un peu. Voici le cahier sportif. Le cahier qui vous aide à réviser le programme scolaire grâce au sport, comme nous l'explique Angélique Baldin-Perletti, la directrice commerciale.
6: On donne envie aux enfants de faire plus de devoirs de vacances de manière sympathique en transformant les exercices qui sont conformes au programme de l'éducation nationale et réalisés par des professeurs. On transforme les exercices en lien avec leur sport.
4: Et bizarrement, ça intéresse plus les enfants et les parents aussi, qui rechignent moins à aider leur progéniture. Il y a des cahiers par exemple Tour de France, FC Nantes, En Avant Guingamp, PSG. Il existe 4 niveaux qui vont de la grande section de maternelle à la 5e. Chaque année, ils sont réactualisés selon le programme scolaire officiel et ils couvrent toutes les matières comme le français, les mathématiques, l'anglais, les sciences, l'histoire-géographie, etc. Une équipe pédagogique transforme les exercices en lien avec les sports proposés, sans oublier les valeurs du sport, le respect, la solidarité, l'esprit d'équipe. Le cahier sportif est un cahier de vacances, mais pas seulement.
6: Et on a aussi beaucoup d'entités sportives qui l'utilisent tout au long de l'année comme cahier de révision. Pour les mercredis aussi, pour les clubs qui accueillent les jeunes, ils ont des animateurs qui gèrent le sportif, mais qui du coup ont besoin d'un support aussi éducatif et pédagogique. Et aussi voilà pendant les stages, à d'autres moments en fait, et même pour des événements sportifs en particulier,
4: oui, bien sûr.
6: C'est un goodies différenciant qui permet... de maintenir le lien avec cet événement.
4: Le concept de ce cahier entièrement personnalisé aux couleurs d'un club ou d'une fédération a été créé en 2021 par Simon Carrère et Simon Doursat. Les deux premiers ont été aux couleurs de l'UBB, l'Union Bordeaux-Bègles, et aux couleurs de Brive. imaginés en Gironde, ils sont rédigés et imprimés en France. Ils sont offerts par des clubs où vous pouvez l'acheter à l'unité 8,50 €. Plus d'infos sur lecahiersportif.fr. Merci à Ici Gironde pour cette idée qui fait travailler nos enfants en les captivant. Ici, ça entreprend à Bordeaux avec le cahier sportif, un cahier d'exercices qui allie sport et éducation avec passion.
2: Merci beaucoup Catherine Quicandon, Jamy Gourmaud et votre invité ce soir dans Y'a pas que Paris dans la vie. Et pourtant, vous allez y aller à Paris. Pour l'Institut pratique du journalisme, vous en êtes diplômé en 1988. Et d'ailleurs, on en reparlera, mais en 1986, c'est à ce moment-là que démarre un peu votre carrière, ça fait 40 ans.
3: Voilà, il y a à peu près 40 ans, jour pour jour, je débarque à Paris pour rentrer à l'IPJ. Je m'en souviens comme si c'était hier.
2: Et bon, on va en parler dans un instant avec vous. Jamy Gourmaud est avec vous tous ce soir jusqu'à 21h sur Ici.
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2: Et pourtant, pour elle, il y a Paris dans la vie, mais là c'est pour la bonne cause. Céline Dion a choisi Paris pour se produire devant la France entière et accueillir l'Europe pour une résidence et une série de concerts à la Plénitude Arena de Nanterre. Une des toutes nouvelles chansons signées Icar, la voici. Bonjour, pardon, merci, Céline Dion est sur Ici.

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3: Vous vous souvenez comme on aimait regarder C'est pas sorcier, l'émission de Fred et Jamy à la télé? Eh bien, la médiathèque de Béziers propose aux 8-10 ans de devenir des scientifiques en herbe. Dans le même esprit, c'est le mercredi à 10h30 et au fil des mercredis, les thèmes seront variés. Comprendre les étoiles, percer les mystères du vivant ou de la matière, reproduire des inventions étonnantes, voyager virtuellement dans l'espace. Et ce mercredi, ainsi que le 30 septembre, les gamins vont se transformer en paléontologues en herbe. Apprendre comment vivaient les animaux préhistoriques, comment se forment les fossiles et comment les scientifiques reconstituent l'histoire de la Terre. C'est très ludique et les petits curieux vont se régaler. Et ça n'est qu'un exemple de tout ce que propose aux enfants et aux ados la médiathèque de Béziers. Pour rappel, l'inscription est gratuite pour les moins de 25 ans, les habitants de l'agglo Béziers Méditerranée, et c'est 20 euros l'année si vous habitez hors agglo.
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4: C'est un conteur d'histoire, un homme curieux, ancré dans notre quotidien, qui nous donne les clés pour mieux comprendre notre monde. Il le fait depuis des années, avec bonne humeur, avec humour aussi. Ce soir, il vient aussi nous présenter cet almanach dont nous parlerons dans quelques minutes. Toute une année avec Jamy, on en apprend tous les jours, publié chez Nathan. Il y a quelques jours, il vous livre les déclics de sa passion ce soir, sur ICI, à travers les lieux qui ont compté pour lui, de la Vendée à Nantes, de Nantes à Montaigu. Allez, que je la fasse, celle-là. Parce que vous êtes pas né à Montaigu, mais en tous les cas, vous avez grandi à Montaigu, en Vendée. Merci encore une fois, Jamy, d'être avec nous. J'ai évoqué ce parcours. Il y a eu Presse Océan. Il y a eu de la

0: événements et ce qui s'est passé. Il y a Angers aussi dans votre vie ?
1: Non, je suis...
0: Ah, me dites pas non à chaque fois, hein, parce que vous avez reçu un prix.
1: Ah,
0: prix de jeune reporter au Festival International du Scoop, pour une émission que vous aviez fait sur les maternités roumaines.
1: Absolument.
0: Et c'est à Angers que ça se passe.
1: Absolument, tout à fait. Le Festival du Scoop d'Angers.
0: Vous avez un souvenir d'Angers ? Une ville que vous avez découvert ou vous n'avez peut-être pas eu le temps ?
1: Non, ce jour-là, je n'ai pas eu le temps de découvrir Angers, même si là aussi, il y a un très beau château, le château du roi René, qui est magnifique.
0: On revient toujours au château. Je rappelle le château de votre enfance à Montaigu. Alors, on remonte un petit peu le temps. On vient de parler du fait que vous installez à Paris pour des études de journalisme. Vous installez où à Paris, dans quel quartier ?
1: Alors, je suis d'abord allé dans le 17e arrondissement. J'étais à La Fourche. Voilà. Brochant, exactement.
0: La ligne 13, pour ceux qui connaissent.
1: Brochant, rue Truffaut.
0: Mais il arrivait à Paris, c'est un choc d'émotion ?
1: Ah, c'était un bonheur. Un bonheur. J'étais... je quitte la région nantaise où je m'ennuie un peu et je me revois débarquer à Paris. C'est presque Rastignac. Hein.
0: Je me voyais déjà. Et à nous deux Paris maintenant.
1: Il y a vraiment cet enthousiasme. J'arrive, je bois cette ville.
0: Oui.
1: Je bois, mais parce que j'adore les avenues, les rues parisiennes, les monuments parisiens. Je passe mon temps à me balader. Je ne m'ennuie jamais. Et je me sens bien. J'ai l'impression, en fait, c'est assez étrange, mais j'ai l'impression de rentrer dans une sorte de village. Donc,
0: des fois, certains disent que Paris est un grand village.
1: Hein. Non, mais je vous promets, je me sens, me sens dans un cocon. Je me sens bien.
0: Oui, mais il n'y a pas les huîtres de Noirmoutier que vous aimez. Elles ne sont pas là. Il manque quand même des choses. Il n'y a pas la brioche vendéenne.
1: Voilà, mais j'en suis pas loin non plus.
0: Il y a une rencontre qui change votre vie, c'est Fred Courant.
1: Oui, Fred. Absolument. Ouais.
0: À quelle occasion vous rencontrez ?
1: On se rencontre en 1989. Lui est rédacteur en chef d'une chaîne de télévision qui s'appelle Canal Santé. C'était une chaîne qui était diffusée par satellite et accessible aux professions de santé. Et donc, il est rédacteur en chef. Moi, je suis, après mon épisode radio, je suis redevenu pigiste. Je fais surtout de la presse écrite et un peu de télévision.
0: Vous faites une rubrique à ce côté, je crois.
1: Et donc, on va faire quelques reportages ensemble. C'est avec lui, d'ailleurs, que je monte cette expédition-là en Roumanie. Et puis, on va plus quitter. Et quelques années plus tard, on travaille sur une émission de science, un magazine de science, et un magazine assez classique. En travaillant sur ce magazine, on se dit il y a des choses à améliorer, etc. Et on imagine comme ça le midi quand on est au resto des notre magazine de science idéal.
0: C'est celui-là ?
1: C'est celui-ci.
0: On peut pas ne pas parler de ces pas sorciers qui fait évidemment partie de votre vie, votre prolongement, c'est Fred, hein, vous êtes tous les deux un peu le Roland Gras, vous, parce que vous êtes dans un décor, à l'intérieur du camion, décor qui va tourner quand même en France aussi. Hein. Et Fred, lui, c'est l'extérieur, lui, c'est d'ailleurs, parce que vous vulgarisez les choses, vous nous les expliquez, et lui, il est dehors. Vous l'avez bien vécu, de pas voyager comme il a pu le faire ?
1: Ah mais très bien, très bien, parce qu'au départ, c'est un choix. Moi, j'avais été JRI pendant plusieurs années. Fred était au desk à la rédaction. Et à un moment donné, alors il se trouve que j'allais devenir papa. Et donc, j'avais envie
0: de rester.
1: Voilà. Donc, ça a sûrement aidé. Mais j'avais envie de tenir ce rôle autour de l'explication. C'est vraiment quelque chose dont j'avais
0: envie. Vous êtes l'expert scientifique.
1: Chacun, je pense que chacun a choisi la place qui lui convenait.
0: Quand on entend ça, on voit le camion, un Kenworth W900, et on a les images en tête, aériennes, en plongée. C'est en Lozère, c'est sur le plateau de l'Aubrac.
1: C'est sur le plateau de l'Aubrac, absolument.
0: Mais vous n'étiez pas là, à ce moment-là, c'est les images qu'on
1: a découvertes.
0: Ah, vous étiez là à ce moment-là.
1: Là, on a, pour le générique, on a participé. D'ailleurs, on nous. On, on...

0: voit quand le
1: je ne
0: quand,
1: je ne renvoie que le camion.
0: Vous voyez le camion, mais il y a un moment, il y a une image, on voit le camion qui rentre dans le champ, la cabine du camion qui rentre dans le champ, et on s'avance tous les deux vers le pare-brise. Voilà. On est à bord du camion.
1: Je vais regarder à nouveau. Voilà. Alors pour les fans, c'est entre Rieuthor-d'Aubrac et le pont de Marchastel.
0: Absolument. Ouais. Ouais.
1: C'est dingue, vous vous souvenez ce jour-là ?
0: Ah mais je m'en souviens comme si c'était hier. On n'est pas très loin de la gueule.
1: Ouais. Voilà.
0: Et pour l'anecdote, quand on a tourné, donc il y avait ce camion, les images ont été tournées en hélicoptère. Quand la productrice a réservé un hôtel qui était juste à côté, qui était en pleine campagne, elle demande à l'hôtelier s'il y avait un grand parking. Il lui répond oui, elle lui dit oui, parce qu'il va y avoir un camion américain. Il dit vous foutez de moi, et il raccroche. Bon, elle le rappelle. Elle dit non, je ne me moque pas de vous. Ouais, vous êtes sûr, c'est un parking de la radio. Il y a un grand parking, vous pourrez mettre un camion américain. Mais les routes sont tout petites. Elle dit j'ai pas fini. Est-ce qu'on peut faire atterrir un hélicoptère? Et il raccroche, évidemment.
1: Bien sûr.
0: Il a fallu le convaincre que vraiment, vraiment, il y avait un hélico qui allait se poser sur le parking de son hôtel et à côté d'un Kenworth.
1: Combien d'années? Combien de saisons? Combien d'épisodes?
0: 570 épisodes, 19 ans.
1: C'est énorme. Mmh. On va continuer de parler de cet univers. Il y a eu des prolongements, il y a eu le monde de Jamy, et puis encore plein de choses aussi par rapport à votre actualité. Jamy Gourmaud, ça marche ici, qu'en pensez-vous? Je quitte la Lozère un instant pour aller dans la Drôme. Imaginez un logement étudiant pour un loyer de 0 euro par mois. Rêve. Vous vous dites que c'est impossible ou qu'il s'agit d'une arnaque? Eh bien, pas du tout. Figurez-vous que ça existe bel et bien. Votre radio ici a trouvé ce bon plan dans la Drôme, je vous le disais, avec Robin Bernot et Florence Gauthier. Reportage.
2: Un logement étudiant gratuit en échange de quelques heures de bénévolat auprès des seniors.
3: C'est gagnant-gagnant, je trouve.
2: À Valence, le groupe de résidence pour seniors Domitis propose à des étudiants de se loger gratuitement en échange de quelques heures passées aux côtés des résidents. Inès, 18 ans, vient par exemple d'emménager dans l'un de ses appartements. Florence Gauthier est allée à sa rencontre.
4: Mes parents, ils auraient pu payer un logement étudiant, mais au final, là, j'ai un appart qui est beaucoup mieux. Comparé au logement étudiant, je fais des heures de bénévolat pour pouvoir me le payer, donc c'est mieux pour mes parents et pour moi.
2: L'appartement d'Inès est un T2 tout équipé, déjà meublé, climatisé, lumineux. Il dispose même d'un balcon, le tout pour 0 euro de loyer en échange d'une quinzaine d'heures de bénévolat chaque semaine auprès des résidents. L'étudiante s'engage par exemple à organiser des ateliers de pâtisserie, des sorties au marché ou encore des jeux.
5: Pompiers et militaires.
6: Ouais, c'est facile.
5: Ah, tu croyais être tranquille avec des vieux, hein?
2: Pour Denise, 81 ans, c'est un lien intergénérationnel très précieux.
7: C'est amusant parce que des fois, on dit des choses. Ah non, je sais pas, j'étais pas née. Et elle-même en bénéficie de notre savoir aussi. C'est dans les deux sens.
2: Alors ici, dans la Drôme, ça marche. Mais vous, qu'en pensez-vous? Je suis allé en discuter avec Fabien qui salue l'initiative.
8: Ouais, c'est une bonne initiative pour permettre aussi aux jeunes étudiants, s'ils galèrent à trouver un logement, de pouvoir se loger et en même temps de faire une bonne action.
2: Et au-delà du logement, cette solution permet aussi de créer du lien entre les étudiants et les seniors, un aspect important pour Fabien.
8: Totalement, parce qu'on se rend compte qu'il y a de plus en plus aussi de personnes âgées qui se trouvent abandonnées par leur famille parce que trop loin, à la distance ou autre, et qui se retrouvent seules. Et donc je trouve ça bien aussi de permettre à ces personnes âgées d'avoir une activité, des contacts et du lien avec des jeunes.
2: Aujourd'hui, avec cette solution, Inès économise plus de 500 euros chaque mois et ce dispositif Génération Partage a déjà permis à plus d'une centaine d'étudiants de se loger gratuitement.
5: Et c'est là qu'on n'en trouvera pas.
1: Voilà, et cette année pour la 10e édition de Génération Partage, 44 résidences Domitis participent. Il y a encore des places disponibles sur ces résidences seniors, notamment à Berck dans le Pas-de-Calais, à Amiens dans la Somme, à Villard dans la Loire, à Moulins dans l'Allier ou encore à Gap dans les Hautes-Alpes. Jamy Gourmaud, vous restez avec nous?
0: Bien sûr,
1: avec plaisir.
0: J'ai aucune envie de m'en aller.
1: Le camion égaré, le camion américain, il est avec vous, Jamy, et il prend le temps de se raconter ce soir à travers ses villes, ses lieux, ses régions. C'est déjà bien baladé, hein. Mais on va continuer de le faire jusqu'à 21h.
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1: Syl et Kiss from a Rose s'invitent chez vous, sur Ici.

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2: Avec Jamy Gourmaud, depuis 20h, il est pris de chef d'état-major de la marine, docteur honoris causa de l'université de Mons en Belgique, papa de deux enfants, me semble-t-il, qui je crois, comme par hasard, se sont plutôt destinés à une carrière scientifique. Jamy Gourmaud est votre invité entre deux plateaux et entre deux livres dont on va parler ce soir sur ICI. Il n'y a pas de hasard, je crois que Alex et Oscar, je ne dis pas qu'ils n'avaient pas le choix, mais vos enfants qui sont grands maintenant,
3: oui, ils sont très grands.
2: Ils sont allés dans ces cas, qu'est-ce qu'ils font d'ailleurs, sans indiscrétion?
3: Alors il y en a un qui est ingénieur, et l'autre qui, ça va vous amuser, qui est prof de physique-chimie.
2: Il n'y a pas de hasard, c'est bien ce qu'on se dit. Tiens, il y a un autre lieu que j'ai repéré, c'est Chasse-Neuil du Poitou. Alors là, vous dites, où est-ce qu'il m'emmène?
3: Je cherche à Chasse-Neuil.
2: Oh, je ne vais pas vous faire langage longtemps. C'est le Futuroscope.
3: Ah, mais oui.
2: Vous avez prêté votre voix à une attraction Futuroscope. C'est génial. Oui.
3: Et c'était super. En plus, c'était pour une animation qui a duré quand même quelques années sur l'évolution. Ben voilà. Pour expliquer les grands principes de l'évolution.
2: De toute façon, vous êtes énormément diversifié. Je pourrais citer un jeu d'aventure que vous avez fait au Mexique, Mission Millennium, Enquête d'archéologie, ça c'était une émission qui était consacrée à Nefertiti, vous êtes un des premiers d'ailleurs à l'avoir fait. Et puis en mars 2020, je ne dis pas que vous avez la bonne idée, parce que le moment s'y prête pas, mais en tous les cas, vous avez raison de le faire en pleine pandémie du Covid, sur France 2, dans un premier temps. Il y a un lieu qui est plutôt intéressant et que vous allez tenter de vulgariser, de nous expliquer, c'est l'Institut Pasteur.
3: Oui.
2: Vous y rendez et vous expliquez ce qui est en train de se passer.
3: Oui, j'explique ce qu'est un vaccin, et à quoi pourrait ressembler le futur vaccin contre la Covid-19. C'est début mars, on n'est pas encore confiné. Et là, plusieurs chercheurs m'expliquent qu'on sait très bien lutter contre ce virus. On a déjà le principe pour fabriquer un vaccin.
2: Je vous parle de ça non pas pour s'y arrêter, mais juste pour dire que c'est aussi un peu à ce moment-là que vous venez youtubeur, que vous vous installez sur les réseaux sociaux, sur Instagram, vous vulgarisez une fois encore ce qui pour nous est un peu flou. Et du coup, alors aujourd'hui, vous cumulez des millions d'abonnés avec Épicurien, on pourra en parler. Épicurieux, vous voyez, je me suis fait avoir. C'est parce que vous avez donné tout ça à la France, que vous êtes officier de l'Ordre National du Mérite et chevalier de la Légion d'honneur, Jamy Gourmaud.
3: Je ne sais pas pourquoi, vous savez, c'est une distinction, deux distinctions qu'on m'a remises, peut-être parce que finalement tout ce que j'ai expliqué, raconté a été beaucoup utilisé dans les écoles, en dehors des écoles aussi. Voilà, donc je le prends comme ça.
2: Je ne suis pas surpris qu'une école porte votre nom un jour.
3: Il n'y a pas d'école, mais il y a un petit chemin. Et ça, c'est
2: pas vrai. Il est où?
3: Il est dans une petite ville qui s'appelle Paradou.
2: Et qui est où?
3: Dans les Bouches-du-Rhône.
2: Mais alors pourquoi?
3: Les élèves, à un moment donné, il y a eu l'école a été rénovée, et puis ils ont fait un petit chemin d'accès à l'école depuis un autre quartier du village. Et puis il a fallu donner un nom à ce chemin. Et ce sont les élèves qui ont choisi de l'appeler le chemin de Jamy.
2: C'est extraordinaire, ça. Alors, vous me permettez justement de parler des enfants, parce que l'avenir de nos enfants, Jamy, c'est l'une des thématiques de la grande consultation, dites-le ici, menée par Odoxa, une initiative qui vise à donner la parole aux Français partout sur le territoire pour identifier leurs priorités, leurs attentes, leurs espoirs, en vue du prochain mandat présidentiel. Ici, il y a installé des isoloirs un peu partout en France. Si vous voulez savoir où ils sont, vous allez sur ici.fr et vous pouvez vous exprimer. On se rend compte que 9 Français sur 10 comprennent que l'on puisse ne pas vouloir d'enfants dans le monde actuel, à cause du coût de la vie, de la montée de l'individualisme, du dérèglement climatique, les Français se montrent plutôt inquiets pour l'avenir de leurs enfants. Vos enfants sont plus âgés, mais est-ce que vous partagez cette inquiétude?
3: Je peux la comprendre, mais j'ai du mal à la partager, parce qu'un enfant, la venue d'un enfant, c'est probablement la plus belle chose que j'ai vécue dans ma vie. Et se priver de la venue d'un ou de plusieurs enfants, c'est se priver d'un bonheur qui est indescriptible. Et attention à ne pas le regretter. On connaît tous des couples qui rêvent d'avoir un enfant, qui luttent pour avoir un enfant, pour goûter ce bonheur, de voir pousser ses enfants, de leur apprendre, de les faire rentrer dans la vie.
2: Ouais.
3: Alors certes, je sais que l'ambiance n'est pas extraordinaire, mais il va bien falloir des gens, du monde, pour que cette ambiance redevienne agréable. Et sans enfants, je ne vois pas comment faire.
2: Les Alpilles?
3: Oui.
2: Découvert récemment?
3: Découvert il y a une vingtaine d'années grâce à un ami. Il me fait découvrir cette région, ces montagnes qui sont dans le prolongement du Vercors, une montagne calcaire. On est au bord de la Camargue, les Alpilles, c'est vraiment un petit massif montagneux qui fait le joint entre la Camargue et la Drôme. Oui. Voilà. Donc c'est quelque chose de très particulier. Moi, ça me fait toujours penser à un jardin japonais parce qu'on a cette structure calcaire là qui se dresse. Ça ressemble à une montagne, mais c'est tout petit. C'est 496, ça culmine à 496 mètres de hauteur. Donc c'est vraiment minuscule. Et puis une lumière, un ciel. Vous savez, un ciel d'un bleu très particulier. C'est Van Gogh qui avait décrit ce bleu. Il parlait de bleu cobalt. Et c'est vraiment un bleu très particulier. Moi, il m'arrive, mais t'as encore arrivé il y a quelques jours, d'être allongé, de regarder ce ciel et de mesurer la profondeur de ce bleu.
2: Ce bleu, je le vois aux couleurs de la radio aujourd'hui. Je le vois aussi à la une de cet almanach. Ça, c'est pour que nos auditeurs se rendent compte qu'on a, c'est pas un livre de poche. Il y a du pavé.
3: Il faut des rangs de poche.
2: Je l'ai pas abîmé. Toute une année avec Jamie, on en apprend tous les jours. C'est sorti vendredi dernier chez Nathan. Alors encore une fois, voilà, c'est un document qui est super intéressant. 1500 articles inédits. C'est gourmand. Il y a plus de 1000 photos. C'est colossal ce travail.
3: Oui. C'est presque 2 ans de travail. L'écriture de cet almanach, d'abord choisir les sujets, choisir les thématiques, et puis dans chaque thématique choisir les 3 ou 4 sujets. Alors on peut se dire bah oui, mais autour d'une thématique c'est facile de trouver 3 ou 4 ouvertures. Ben il faut que les ouvertures soient attrayantes, parce que chaque article doit être agréable à lire, doit être surprenant, doit émerveiller. On doit aussi apprendre peut-être sans vraiment s'en rendre compte. C'est vraiment le genre d'ouvrage, moi je dis, c'est un bouquin, on le pose sur la table du salon et puis on le feuillette quand on en a envie.
2: C'est exactement ça. Alors, en plus de ça, vous y ajoutez des témoignages de femmes, d'hommes, je crois qu'ils sont une dizaine, vous allez pouvoir en citer quelques-uns, qui apportent aussi leur regard particulier.
3: Oui, alors ça, c'est la particularité de ce nouvel almanach, parce que c'est le troisième almanach. Chaque mois démarre par l'interview d'une personnalité que je trouve structurante.
2: Alors, il y a qui ?
3: Alors, il y a Eric Orsena, il y a Marc Lévy, il y a Isabelle Nanty.
2: Exact.
3: Il y a Yasmine Abelkaïd, la directrice de l'Institut Pasteur. Il y a Marc-André Sellos, qui est biologiste au Muséum National d'Histoire Naturelle. Des gens qui viennent nous raconter leur rapport au savoir et à la connaissance. J'avais envie de leur témoignage parce que on a beaucoup parlé il y a quelques jours du rapport PISA. Et ces témoignages de personnalités viennent tous nous dire le bonheur qu'ils ont eu à apprendre, à découvrir. Et moi, c'est ce qui me fait le plus de mal quand je vois les résultats de ce rapport PISA, c'est se dire que autant d'adolescents passent à côté de ce plaisir que peut générer la culture générale.
2: Et au-delà de ça, on va découvrir vos coups de cœur à vous dans ce troisième almanach, les inventions du concours Lépine qui vous touchent, vos papillons préférés par exemple. On va découvrir vos tops. Depuis quand va-t-on à la piscine, la guerre des gaufres? Depuis quand va-t-on dans un isoloir? Tiens, on en parlait à l'instant. Il y a plein de questions comme ça. Pourquoi l'aérotrain n'a pas vu le jour? C'est très illustré, je l'ai dit. Tiens, je pourrais m'arrêter au 17 janvier, tout à fait par hasard, puisque vous êtes né le 17 janvier. Et là, on pourra découvrir... Bah, depuis quand on fête nos anniversaires, pourquoi les bougies magiques se rallument-elles?
3: Absolument.
2: C'est génial, je vous le dis pas, je veux pas spoiler, mais ça on le découvre. Ou encore la taurine que l'on utilise, hein, que, en tous les cas que l'on consomme, qui est dans nos cellules et qui nous empêche de vieillir. C'est génial. Merci beaucoup, Jamy Gombeau. On pourra en parler longtemps. Vous êtes un épicurieux, je l'ai dit. Ça, c'est aussi une plateforme que vous avez créée avec des millions d'abonnés, on l'a dit. Alors, on consacrera peut-être une autre émission pour en parler.
3: Why not?
2: Toute une année avec Jamy, on en apprend tous les jours. Troisième almanach, publié vendredi chez Nathan. Le livre qui est sorti en avril, on peut redonner son titre.
3: Les ailes de la forêt, chez Albin Michel.
2: Ça, si vous ne l'avez
3: ça,
2: pas
3: c'est
2: lu.
3: Ça, c'est un roman.
2: Ça, c'est un roman, effectivement, que vous pouvez aussi vous le procurer. J'étais ravi de cette balade. Il y a encore plein de chapitres qu'on n'a pas eu le temps d'ouvrir. Vous reviendrez?
3: Ah oui. Bah c'est comme ça, hein, puisque dès qu'on s'intéresse à la vie de quelqu'un, il y a forcément plusieurs chapitres.
2: Alors, à vite pour le prochain. Merci, Jamy Gombeau, d'être venu sur ICI.
3: Merci beaucoup, Eric.
2: ICI.fr pour écouter l'émission. On se donne rendez-vous demain avec un autre parcours, un autre voyage et un autre invité. Portez-vous bien, salut.
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2: Avec ce souvenir de 1974, signé Michel Jonas. 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
1: Passez une excellente soirée. 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Laurent Petit-Guillaume pour 100% années 80. Salut et belle soirée.
2: Bonsoir à tous, bienvenue si vous nous rejoignez à l'instant, que les choses soient claires jusqu'à 22h. On remonte le temps en musique, c'est du 100% années 80 et ça commence comme ça.

0: Hallyday, c'était High.
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0: Ah, pas facile d'être le fils d'eux. En plus, David, lui, il avait la double peine. Père et mère ultra star. Mais quand la passion et les talents sont là, on peut se faire un prénom et tracer sa propre route. Ce high, il a installé en haut des classements, c'était en 1988. Autre exemple de fils d'eux qui a réussi à se faire un nom. Rockwell, fils du créateur du label américain La Motown, son père ne voulait pas qu'il chante. Il a quand même été numéro 1 en 83 avec Somebody's Watching Me.

Good, c'était Nick Kershaw. Premier succès pour ce jeune Anglais au look inimitable. Ah bah oui, on est en 1984. Alors là, il faut de la chemise couleur éclatante, un brushing bien gonflé. N'empêche que ce Wouldn't It Be Good est devenu un classique. Et encore aujourd'hui, Nick Kershaw se produit à travers le monde, souvent à l'occasion de festivals années 80, aux côtés des Bananarama ou de Human League. Allez, revenons à la chanson française avec un titre paru quelques semaines après la disparition de Daniel Balavoine. Aimer est plus fort que d'être aimé. C'était en 1986.

0: Sandra in the Heat of the Night. Véritable légende en Allemagne où elle continue à se produire très souvent, Sandra, c'est plus de 30 millions de disques vendus pendant la décennie des 80. Dans les années 90, elle participera même au projet Enigma créé par son mari Michael Cretu, qui écrivit la plupart de ses tubes, dont ce Heat of the Night. Dans un instant, place au Culture Club, Do You Really Want to Hurt Me, juste après ça.
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0: Parsons Project, c'était High in the Sky.
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0: Le plus grand succès de ce groupe britannique sorti en 1982. Tiens, allez, on en profite. Petits repères historiques. 1982, c'est le premier Champs-Élysées de Michel Drucker sur Antenne 2 en direct du pavillon Baltar. Et ce soir-là, il reçoit Michel Sardou, Alain Souchon, un jeune groupe Police et l'actrice italienne Ornella Muti. Évidemment, Michel explose les compteurs des audiences. On revient à la musique tout de suite. Freddie Mercury, The Great Pretender.

Toto, c'était Africa. Et c'est après avoir regardé un documentaire à la télé sur le continent africain que David Paige, du groupe Toto, écrit ce texte. Et quant à la musique, il explique qu'elle est arrivée toute seule, comme si Dieu le guidait, en 10 minutes. Résultat, tube mondial en 82. Alors lui, quand il décrit et chante les paysages, les pays, c'est qu'il y est vraiment allé, il ne triche pas. Bernard Lavilliers, il est toujours on the road again.

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1: Des tubes, des anecdotes sur les années 80. Allez, je vous promets, j'en ai d'autres en réserve. On se retrouve du coup demain dès 21h. Dans un instant, place à 100% chansons françaises. Belle fin de journée avec ici votre radio. Il est 22h.
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3: Avec Louxor J'adore, Philippe Catherine rend un hommage improbable au DJ de son adolescence en Vendée.
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4: J'adore. Regardez danser les gens.
3: C'est le tube le plus déjanté de 2005. Sa source d'inspiration, un type qui, au club Le Louxor, à Clisson, coupait brutalement le son en plein milieu des morceaux pour énerver la foule. Philippe Catherine en tire un gimmick légendaire basé sur la frustration. Résultat, un hymne absurde et jubilatoire qui a fait danser la France entière en criant « Et je coupe le son !» Et moi maintenant, je suis au regret de vous dire que je coupe vraiment le son.
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3: C'est l'un des plus grands succès de 1985. Et pourtant, Jean-Jacques Goldman a failli jeter à la poubelle le titre « Je marche seul ».
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3: Jean-Jacques Goldman n'était pas satisfait du rendu. Perfectionniste à l'extrême, il écrit 10 versions avant de capturer ce moment de trop-plein où l'on claque la porte pour retrouver la paix.

0: qu'une balade urbaine, cette chanson devient sa déclaration d'indépendance. Une manière de dire qu'au sommet de la gloire, il garde sa liberté intérieure. Un exutoire devenu un hymne à la solitude choisie.
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2: On prend de l'altitude pour découvrir la ferme du Pré de Mazan et ses vaches laitières qui pèsent paisiblement sur une quarantaine d'hectares au Croc de Géoran, dans la région des sucs volcaniques de la montagne ardéchoise. François et Camille ont choisi la monotraite pour concilier vie à la ferme et vie familiale, car pour Camille, originaire de la région parisienne, ce choix d'élevage lui a permis de vivre son rêve, s'installer près des volcans avec des vaches.
3: Tiens, salut ma mère. Elle est magnifique, hein ?
4: Ouais, c'est la plus grande.
3: Rutabaga, c'est son nom.
4: Rutabaga, ouais, c'est une croisée Montbéliard et Vosgien. On a fait quelques croisements pour avoir un peu plus de rusticité sur le troupeau, parce que comme on essayait d'avoir toutes les vaches qui veulent au même moment, on avait besoin qu'elles soient très fertiles. Et en fait, on se rend compte qu'en faisant de la monotraite, finalement, elles sont aussi fertiles les unes que les autres, parce qu'on leur tire pas sur la couenne, quoi.
3: La monotraite, c'est une traite une fois par jour.
4: Alors, on peut le faire que pendant un certain temps de la saison. Au départ, on traisait deux fois par jour jusqu'au mois de juillet. Et quand l'herbe était plus dure, on passait en monotraite jusqu'à la fin de la saison. Et depuis qu'on a un petit garçon, depuis qu'on a des enfants en fait, depuis qu'on a eu le deuxième petit garçon, on est passé en monotraite intégrale, on dit intégrale parce que du début à la fin de la lactation, on traite qu'une fois par jour.
3: Toi, tu as toujours rêvé d'habiter près des volcans.
4: Oui, alors quand j'ai fini le lycée, je suis rentrée en classe préparatoire à Paris. Et j'ai étudié la géographie comme matière principale. Et j'ai étudié une des premières cartes que j'ai commentées. Je faisais des commentaires de cartes à l'époque. C'était la carte du Monacé-sur-Gazeille. Et autour, il y avait tous ces petits ronds. Et donc, j'ai appris que c'était des volcans, des sucs. Donc, j'ai dû, pour faire mon commentaire de carte, j'avais 48 heures pour le préparer. J'ai dû lire beaucoup de choses sur le secteur. Donc, j'ai appris l'existence de la burle, des congères, de la forte exode rurale qu'il y avait eu ici. J'avais toujours dit que je viendrais vers 40 ans m'installer sur le montagne ardéchoise avec deux vaches pour faire ma deuxième partie de vie ici. Puis finalement, je suis arrivée un peu plus tôt.
3: Et puis la monotraite, ça te permet aussi d'avoir plus de temps. Ça vous permet, avec François, d'avoir plus de temps pour les enfants, pour tout.
4: Bah oui, quand on a fini la traite et la fromagerie, on a du temps pour faire tous les autres travaux de la ferme. Les réparations, les clôtures, d'autres travaux qu'il peut y avoir sur la ferme. Et puis aussi, on n'a pas l'astreinte. Donc on peut aussi prendre du temps pour nous, sortir avec les enfants l'après-midi. Le soir, on n'a aucune contrainte horaire sur la fin de la journée, à part le coucher des enfants. Et donc voilà. Moi, je pense que si j'avais pas fait la monotraite, j'aurais pas réussi à tenir le coup en faisant la traite deux fois par jour toute l'année.
2: Un bel exemple pour concilier, je trouve, l'utile à l'agréable. Je vous ai mis des photos pour illustrer ce bonheur. C'est sur notre site internet à la rubrique Gens d'ici.
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5: Vous passez sans doute devant pour aller faire les emplettes à Bourganeuf, le pôle des énergies. Ce musée raconte comment l'électricité est arrivée ici en 1886. Mais c'était quoi avant ?
6: Lucie de Royer-Dupré. Avant le pôle des énergies, ce bâtiment, il accueillait le musée de l'électrification de Bourganeuf, qui était un musée très technique, sur l'électricité, sur l'électrification vraiment de Bourganeuf. Comment l'électricité est arrivée, sous quelle technique, les rebondissements, etc. Et puis, je crois qu'il y avait aussi toute une partie sur l'hydroélectricité, le fonctionnement des barrages. Je sais qu'il y a eu une manufacture dans le bâtiment juste là à côté. Donc, il y avait des tapisseries d'Aubusson faites à Bourganeuf. C'est vraiment intéressant, en fait. Même si, voilà, en général, l'histoire industrielle, on peut trouver ça un peu barbant. Et en fait, c'est vraiment intéressant de voir comment l'histoire du pays s'imbrique dedans. Et voilà.
7: Marie-Hélène Pougé-Chauva. Le pôle des énergies a été inauguré en 2022. Vous voyez, il est tout neuf.
5: Sur cette photo en noir et blanc là que vous nous montrez, cette photo qui date de
7: 79 exactement.
5: Manufacture
7: de tapisserie coupée. occupé. Ça a été une très grande manufacture de tapisserie d'Aubusson, hein, de la Savonnerie, qui a été créée en 1909. Bien sûr, on était estampillé Aubusson ici, mais il y avait une vraie entreprise de tapisserie internationalement connue, coupée, puisque c'est eux qui ont fait les tapis du Normandie, le grand paquebot, y compris une tapisserie dans l'Empire State Building à New York.
5: Pourquoi pas un musée aussi de la tapisserie ?
7: On ne peut pas parler à la place des élus de l'époque, mais vraisemblablement, on s'est mis à reparler. Ces événements fabuleux pour Bourganeuf sont ressortis. Et donc, les élus de l'époque ont dû se dire, c'est le moment de faire un musée de l'électrification. Tout a été refait, on a gardé les quatre murs et le toit, c'est tout.
5: Donc, on ne voit pas, il n'y a pas de tapisserie cachée sous nos pattes.
7: Et non, et puis les tapisseries, elles avaient toutes été vendues et une grosse partie des cartons ont été donnés à la Cité internationale de la tapisserie.
5: Comme nous l'indique Marie-Hélène, rendez-vous à Bourganeuf pour en savoir plus sur l'histoire de l'électricité et rendez-vous à Aubusson pour connaître l'histoire de la tapisserie.
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11: Kaikaouzout le mot cluque.
12: Ça veut dire lunettes.
13: Ken er mainat. Kem disem toustem den liba la miyash cluque.
14: Quand j'étais petit, on me disait toujours d'enlever mes lunettes avant de faire le sport. Et un jour, Udi n'est pas tirat la miyash cluque. Je ne les ai pas enlevées. Et Balou qui aimait se yaribat en loup-cap. Et ma sclouque qui s'est son copate. Il y a eu un ballon qui est arrivé dans ma tête et elles se sont cassées.

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1: Là, on est vraiment dans l'ambiance. Hein.
2: Voilà.
1: Pour découvrir...
2: On va passer par là.
1: Oh ! Bonjour ! Donc là, parmi les bruits que vous entendez, on est vraiment dans l'ambiance du début de vinification dans un domaine viticole en Bourgogne. Alors, Nathan Drouin, on est chez vous et on est un petit peu pas chez vous.
3: Exactement, ouais. On est chez Vincent Girardin, donc au 5 Impasse des Lampones, à Meursault. Et donc, j'ai la chance de pouvoir vinifier ici, dans cet espace, chez, du coup, mon patron.
1: Tout a été mis en tonneau déjà.
3: Oui, tout à fait.
1: De ce millésime 2025.
3: Exactement. Pour l'instant, seuls les aligotés sont en fermentation. Et les Saint-Romains et les Haussé-du-Reste, qui ont été récoltés un petit peu après, eh ben, eux ne sont pas encore partis en fermentation. Ah. Ils sont en demi-muit, en fait. Ah. C'est pas la pièce traditionnelle bourguignonne, mais c'est des fûts de 500 litres. Pour pas justement marquer trop le vin et donc avoir vraiment la fraîcheur de l'aligoté, sur ce que je recherche.
1: Le fait d'avoir son petit rond de serviette.
3: Oui.
1: Dans un domaine a priori assez gigantesque, hein, parce que là on est vraiment dans une forêt de tonneaux.
3: On est bien équipé, et c'est ça la chance.
1: C'est ça en fait, voilà, parce que le fait de démarrer une activité viticole aujourd'hui.
3: Exactement.
1: En Bourgogne, ça vous aurait demandé des millions d'euros, j'imagine.
3: Oui, beaucoup d'investisseurs, beaucoup d'investissements de ma part aussi. Et donc là, c'est vrai que j'ai la chance d'avoir les vignes et de me consacrer aux vignes et d'avoir cette partie-là pour vinifier. Donc oui, très chanceux et très reconnaissant aussi.
1: Parce que d'un point de vue organisation, ça ne doit pas forcément être facile non plus. Je me dis, vous partagez quoi, un calendrier, un tableau Excel sur « Attendez, je viens bosser tel jour pour moi, je viens bosser tel jour pour le domaine ?»
3: Non, je travaille au domaine et puis le soir, je fais mes petites cuvées ou le matin en arrivant, je m'organise comme ça. Ou entre midi et deux aussi.
1: Sur vos temps de pause.
3: Exactement.
4: Vigneron pour son domaine en dehors de ses horaires de travail, dans un autre domaine viticole, c'est le quotidien de Nathan à Meursault. Ici Bourgogne, la vigne, ça s'écoute.
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5: Bonjour, je me présente, Pascal, j'ai 63 ans, j'habite à Bardos.
6: Bonjour Pascal, vous nous recevez chez vous, il y a beaucoup d'amour, mais un amour qui se mesure avec de la patience, de la constance et de la présence. Vous pouvez nous expliquer pourquoi ?
5: Pourquoi ? Je m'occupe de ma femme, c'est tout. J'essaie le mieux possible de m'occuper d'elle.
6: Et qu'est-ce qu'elle a votre femme ?
5: Un Alzheimer précoce qu'ils ont détecté à 58 ans.
6: Quand on a le diagnostic qui arrive, qu'est-ce qui se passe dans sa tête ?
5: On va dire que la Terre s'arrête de tourner, on sait pas trop. Où on va, qu'est-ce qui nous arrive. Pour notre cas, après ça, on est resté sur ce sujet-là pendant 2 ans tout seul. Et ensuite, j'ai appelé France Alzheimer à Pays Basque. Enfin, l'union fait la force, on est plus costaud à plusieurs. C'est moins compliqué, si je peux dire.
6: C'était quoi votre vie avant avec Marie-Rose, donc votre épouse ?
5: Bon, on travaillait comme tout le monde. Hein. On était, après, dès qu'on avait un moment de libre, on essayait de sortir. Les vacances ont bougé beaucoup plus. Maintenant, tout est devenu plus compliqué.
6: Aujourd'hui, 5 ans après la découverte de cet Alzheimer, l'autonomie de Marie-Rose, c'est quoi ?
5: Ben, si elle est toute seule, elle boit pas, mange pas, elle regarde la télé. Et...
6: Comment on tient ?
5: Alors, un mystère, je sais pas comment je tiens. Bon, après, j'ai des cachets pour tenir un peu. Après, c'est dur. C'est pas tous les jours comme ça. Il y a des jours où c'est plus compliqué que d'autres. Il y a des jours, on m'a dit que j'étais humain, que j'en ai marre aussi, que je voudrais tout arrêter. Donc, on m'a dit que c'était normal. Après, honnêtement, je fais ce que je peux. Mais je peux parler du ménage, je fais le ménage, je fais des fois j'en ai marre, c'est pas que j'en ai marre, c'est que je m'assois et puis j'attends que le temps y passe.
6: Oui.
5: C'est plus un regret de la vie d'avant. C'est plus ça que je pense que c'est ça le plus dur. Enfin, alors c'est pas par jalousie, c'est la vie des autres, la vie des autres couples. Puis pourquoi elle? J'ai pas dit qu'il faut que ça soit pour les autres.
6: Non, bien sûr.
5: Mais pourquoi elle? Ça, si un jour quelqu'un peut me répondre, il est le bienvenu. Je voudrais qu'elle redevienne comme avant. Mais quitte à ce qu'elle m'engueule souvent, mais qu'elle revienne comme avant.
6: Vous m'avez dit qu'il y avait des amis qui vous ont tourné le dos.
5: Alors je sais pas si on peut appeler ça amis. Je pense que ça s'attrape pas. Je me demande si même des fois quand dans un couple il y a quelqu'un qui est malade, ça serait bien d'aller les voir. Discuter même de temps en temps, ça fait du bien pour pour les deux, hein. Si bien les dents que les dés. Hein.
6: Ça vous a changé justement cette maladie de votre épouse?
5: On est plus humble. Ouais. Après, je reste quand même une personne, donc je peux m'énerver en voiture ou quoi que ce soit. Peut-être que je me défoule ailleurs. Mais après, on reste plus humble. On comprend mieux certaines choses.
6: S'il y a des gens qui nous écoutent, qui viennent d'entendre, d'apprendre l'Alzheimer d'un proche, qu'est-ce que vous pourriez leur dire?
5: Ils ne sont pas tout seuls. Qu'ils prennent contact avec une association France Alzheimer. Bon, je pense qu'il y en a dans tous les départements. Il faut aller chercher de l'aide. Il ne faut pas rester tout seul, parce que je pense que s'il y a de pire.
6: Qu'est-ce que je peux vous souhaiter, Pascal?
5: Je ne sais pas, honnêtement. Je ne sais pas. Si vous pouvez me rendre ma femme.
6: Merci beaucoup, Pascal.
5: Merci, au revoir.
6: Belle journée.
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4: Eh bien, on va commencer avec les paroles d'une chanson portugaise, Uma Casa Portuguesa, com certeza, é com certeza, Uma Casa Portuguesa.

0: Fernando Pereira, bonjour.
1: Bonjour.
0: Devrais-je dire bon dia?
1: Muito bom dia.
0: Bon dia, bon, c'est un bail. C'est un titre que vous connaissez par cœur, comme
1: forcément,
0: tous les Portugais, j'ai envie de
1: forcément,
0: dire.
1: Forcément, c'est l'hymne d'une vie portugaise, quoi. C'est du bonheur, c'est de la joie, c'est de la musique et de la fraternité entre les gens, c'est ça qui est important.
0: Vous aviez 5 ans quand vous avez posé les pieds pour la première fois en France, issu de l'immigration portugaise des années 60.
1: On a passé 2 années difficiles entre 66 et 68.
0: Pour quelle raison?
1: Parce que j'avais un père qui était généreux, qui était ouvert aux autres. Donc il est arrivé en France en 66 pour venir nous chercher quelques semaines après. Mais bon, il a mis 2 ans quand même. Hein,
0: il s'est perdu en route.
1: Il a oublié qu'il y avait femme et enfant. Et donc s'est débrouillé. Ma mère s'est débrouillée parce que moi j'avais que 5 ans.
0: Donc vous avez souffert de ça?
1: Énormément,
0: forcément.
1: Énormément. Quand on allait ramasser déplacer des fruits d'un endroit à l'autre.
0: Hein, déplacer voler. Des fruits, c'est joliment dit.
1: Mais si on se faisait prendre, on prenait une raclée monumentale. C'était encore sous le régime Salazar. Chasser les moineaux, on les attrapait comme on pouvait.
0: Vous avez des souvenirs encore là aujourd'hui, Fernando, de ça?
1: Ah ben forcément, parce que c'est marquant. Hein. Quand vous avez faim, mais c'est un truc de dingue. Mmh. Vous pensez qu'à ça?
0: C'était une obsession.
1: Exactement. Manger les jeunes pousses de vigne, les pousses de rosier, ce qu'on pouvait, vraiment.
0: Et donc le papa, lui, il était en France, il découvrait France, une nouvelle vie. Il ne vous envoyait même pas un petit peu d'argent subvenir aux besoins de la famille?
1: Non. Pris de remords quand même, en 68, il est venu nous le chercher. Parce qu'il est arrivé, bon, il voulait un peu se racheter avec des bonbons, tout un tas de bazar. On n'a jamais vu des bonbons de notre vie, nous. Mmh. Et on disait à ma mère, va dire au monsieur qu'il me donne encore un petit peu de bonbons.
0: Et oui, le monsieur, forcément.
1: On ne le connaissait pas,
0: mais... Et oui, oui, ah, c'était pas pour vous, votre papa.
1: Non, voilà, c'est ça.
0: Et donc, vous êtes enfin arrivé en France, 2 ans après lui.
1: Oui, à Langlade, petit village au-dessus de Vic-le-Comte. On regarde autour de nous, il n'y avait pas de murs dans les vergers, il y avait des fruits partout, c'était en septembre, des fruits partout.
0: L'abondance de fruits, quelle merveille.
1: Incroyable, on a des yeux grands ouverts, on voit des vaches, mais énormes. Parce qu'au Portugal, la peau et les os. Les vaches étaient dans le pré à côté à 50 mètres. On se glisse sous les vaches et on buvait le lait comme ça.
0: Non.
1: Les gens sont tous sortis. Mais c'est quoi ces sauvages?
0: C'était la faim, c'était l'envie, la gourmandise.
1: Oui, c'était la gourmandise, c'était profiter du moment parce qu'on ne sait pas si ça va durer, quoi.
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1: Un début de conversation pour vous aider dans l'apprentissage de la langue bretonne aujourd'hui et puis après un nom de famille qui permet de faire front.
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1: Alors, c'est pas évident d'apprendre la langue à la radio. J'essaie de vous donner quelques clés chaque jour, mais pour ça encore faut-il être à l'heure pour écouter les chroniques. Donc, pour ne pas rater l'heure, il y a une question que vous devez connaître. Une phrase. Pedere. Je suis sympa, c'est une phrase courte. Trois mots. Pedere. Et, ou EO, si vous voulez. C'est facile à traduire, c'est quelle heure est-il? Ped, c'est un mot interrogatif qui signifie combien? Ped. À retenir, évidemment, ça sert dans plein d'utilisations. Pedere. Quelle heure? Et à la fin, EO, c'est une des formes du verbe être en breton conjugué. Pedere EO, pedere. Quelle heure est-il? Retenir cette phrase vous permettra de ne jamais rater vos rendez-vous de toutes sortes et surtout vos rendez-vous radiophoniques. Pedere EO, quelle heure est-il? Alors pour répondre s'il est midi par exemple, bah vous répondrez Christeis EO. Midi, il est. Et on n'oublie pas le verbe à la phrase, on ne dit pas juste Christeis, on dit Christeis EO. Pedere EO, quelle heure est-il? Christeis EO. Il est midi. Bon, dites pas ça une autre heure qu'à midi, ça marchera moins bien.
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1: Et un patronyme frontal aujourd'hui, ou un nom qui fait front, comme je vous le disais, ou même plusieurs, Taldir ou Talourne. Deux mots commençant avec le préfixe Tal, T-A-L. Et Tal, qui n'est pas la chanteuse en breton, bah, a plusieurs sens. En premier, c'est le front humain, évidemment, Tal, Antal, le front, Tal, Antal et Begarpen, le front en haut de la tête. C'est mieux s'il est là, d'ailleurs. Et donc, si votre nom de famille est Taldir ou Talouarne, eh bien, mieux vaut ne pas donner de coup de tête au risque de casser celle d'en face, car Taldir veut littéralement dire front d'acier, rien que ça. Et Talouarne, c'est pas en reste non plus. Talouarne, c'est le front de fer. Alors, encore un nom ramenant une époque où les hommes se faisaient remarquer sur les champs de bataille ou dans les mêlées. Et les Taldir ou Talouarne étaient visiblement pas mauvais pour donner ou amortir les coups. Pas une raison pour faire pareil. Moi, je vous dis à demain, même heure.
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3: Il est presque 7h40, l'heure de la nécessaire minute comtoise d'Arnaud Fromage, que je ne vois pas pour l'instant. Arnaud, vous êtes là? Je vous sors du lit, là, il faut vous réveiller maintenant, hein. C'est l'heure de la chronique, là.
4: Vabandoust, et Untnegin. Pardon, je rêvais. Puis c'est très bizarre, parce que dans mon rêve, je parlais super bien estonien. Bon, je sais pas si ça vous est déjà arrivé, mais il paraît que c'est pas si rare de rêver dans une langue qui n'est pas la nôtre, voire même d'une langue que vous ne connaissez pas du tout, comme moi avec l'estonien. Et ça porte un nom, d'ailleurs, ça s'appelle la xénoglossie. Et sur le site de Babel, l'un des sites qui propose des cours de langue en ligne, eh bien j'ai trouvé un article à ce propos. Alors, il y a plusieurs types de xénoglossie. L'article prend l'exemple de quelqu'un qui avait reconnu de l'hébreu dans son rêve, mais en cherchant bien, il s'était souvenu qu'il avait fait quelques cours d'hébreu quand il avait 13 ans, et que c'était probablement de là que ça remontait. Mais il est tout à fait possible de rêver dans une langue qu'on ne connaît pas du tout. Notez qu'on peut aussi penser que c'est cette langue-là, alors qu'il n'y a pas un mot qui est bon, c'est juste nous qui inventons un charabia en se disant que ça doit être du malgache ou du portugais.
3: Mais il y a aussi des cas cliniques beaucoup plus rares et plus impressionnants, hein.
4: Oui, qui se déclenche généralement après un accident grave ou un AVC. Par exemple, en 2015, en Chine, une ancienne prof d'anglais retraitée, âgée de 94 ans, est victime d'un AVC. À son réveil, après 2 semaines de coma, elle a totalement oublié le mandarin, sa langue maternelle, et ne parle désormais plus qu'anglais, qu'elle n'avait plus pratiqué depuis 30 ans. Autre cas, et cette fois c'est l'inverse, ça se passe en Australie. Un jeune homme de 21 ans, victime d'un accident de la route, se réveille à l'hôpital en étant totalement incapable de parler anglais. Il ne se souvenait plus que du mandarin qu'il avait étudié à l'école quelques années avant. Détail amusant, il est par la suite allé en Chine, où il est devenu présentateur d'une émission de télé sur place. C'est dire son niveau.
3: Ah bah dis donc, mais Arnaud, il y a une explication rationnelle à ça?
5: Pour le cas des rêves, l'explication la plus plausible, c'est que le subconscient aurait retenu quelques bribes d'une langue sans qu'on s'en soit vraiment rendu compte consciemment, de quoi appeler Freud au secours. Pour les cas cliniques de gens ayant totalement oublié leur langue maternelle après un choc, l'explication se niche dans la latéralisation du cerveau. Et oui, vous n'êtes pas sans savoir qu'on a deux hémisphères là-dessous. Or, notre langue maternelle est stockée dans l'hémisphère gauche du cerveau, quand les langues que nous apprenons par la suite sont stockées, elles, dans l'hémisphère droit. Ainsi, si la partie gauche du cerveau est atteinte par une lésion quelconque, dans certains cas, il est possible d'oublier sa langue maternelle. Vous ne vous souvenez plus alors que de celle qui se trouve stockée dans l'autre hémisphère, l'hémisphère droit qui n'a pas été atteint. Ça reste néanmoins fascinant et impressionnant, heureusement que c'est très rare, mais voilà en tout cas un nouveau mystère du cerveau résolu, et sur ce, moi je vais me recoucher. Allez, Ome Naeme, ça veut dire à demain en estonien.
3: Ah bon, eh bien bonne nuit, j'ai envie de vous dire, hein, Arnaud, ça me donnerait presque envie de bailler, c'est pas très gentil, et j'espère qu'il m'arrivera rien, parce que si je dois parler anglais toute ma vie, autant vous dire que ça va être très difficile, parce que l'hémisphère droit n'a pas retenu grand chose en anglais. La nécessaire minute côtoise, les infos insolites, mais des fois très intéressantes, hein, comme ce matin, à réécouter à tout instant sur l'application ici et puis également sur ici.fr Besançon.
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0: Cascada et Baiser Doré, un coup de cœur, ici Drôme Ardèche.
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2: Bonjour Johan.
3: Salut Manu.
2: Merci de nous recevoir avec un service de céramique.
3: Ah oui, la céramique, c'est quelque chose d'important dans l'histoire de l'art pour moi. Quand ce n'est pas un vase ou une pièce de décoration, c'est usuel. Donc, ouais. Je te présente ce service. C'est un service qu'on n'a pas l'habitude de voir. C'est un service qui a été créé par Robert Picot, qui était un céramiste valoriste extrêmement connu. Robert Picot, il fait partie de l'entourage des Roger Capron, des Jean Marais, des Picasso, de tous ces grands céramistes qui se sont tous installés à un moment au milieu du 20e à Valoris, dans le sud de la France. On le connaît surtout pour ses céramiques, pour ses pichets. Tu vois, par exemple, celui-là, c'est un pichet aussi de Robert Picot.
2: RP.
3: Et avec RP au fond, eh ben, il n'y a pas de doute, c'est Robert Picot. Robert Picot, très grosse production en vaisselle, en pièces de forme, etc. Il est vraiment connu pour sa vaisselle. Donc là, tu vois, on a un service d'une vingtaine d'assiettes. On a les plats de service, le saladier. La particularité de ce service-là, c'est qu'il n'est pas justement dans les fonds verts comme on connaît chez Picot. Il porte un fond blanc et un décor de fleurs bleues et jaunes.
2: Ouais.
3: Ça, c'est important de le signaler. C'est pas courant. C'est un service qui est très très en vogue. On est vraiment dans la tendance de l'utilisation de la céramique à table, sur les tables aujourd'hui, qu'on utilise tous les jours. Donc c'est quelque chose de très usuel et de très pratique. Je suis très content. J'ai eu la chance de pouvoir l'acquérir. Dans Affaires conclues sur le plateau. On a beaucoup de céramique de Robert Picot sur le plateau. Et moi, quand je peux en emporter, boum, je ramène à la maison parce que j'ai envie de proposer cette belle céramique des années 50 à la maison.
2: La valeur.
3: 4 plats de service, un saladier, une vingtaine d'assiettes. On est autour de 700 euros. Affaires conclues, cher monsieur. Bon, tu valides ?
2: Je valide.
3: Allez, c'est parti.

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1: Mais oui, ces toitures typiques que l'on trouve dans de nombreuses régions de France, et notamment dans le Val de Serre et la Hague. Leur particularité, ce sont des toitures composées de pierres plates de pays en schiste, des toitures très chères à faire réparer. C'est la raison pour laquelle le château de Vauville a besoin de soutien financier. Je vous propose d'aller dans les combles du château avec Éric Pellerin, son propriétaire. On baisse la tête.
2: Attention la tête. La tête, c'est juste une chauve-souris.
1: Ah, où ça y est, une chauve-souris?
2: Il y en a une là, il y en a une qui dormait à l'autre palier aussi.
1: Ah, tu vois qu'on la dérange trop. Ah oui.
2: C'est protégé.
3: Ce qui montre aussi que Vauville, c'est bien un lieu aussi de conservation, parce qu'on a dans le jardin plus de 25 espèces d'oiseaux différentes. Dans les combles du château, on a les chauves-souris qui sont protégées. Et on a beaucoup de petits reptiles. On a la mare de Vauville, donc nous, ici, entre les Landes et le jardin, beaucoup de tritons, beaucoup de grenouilles aussi, et pas mal de salamandres aussi dans le jardin.
1: Là, on va passer une toute petite porte. Il y a des araignées. Ah oui, donc là, effectivement, il y a quelques trous dans la toiture.
3: Donc c'est vrai qu'il faut agir. Tout est humide, hein, tout s'effrite. Les chevilles de bois, elles sont plus du tout à 45 degrés.
1: Oui, c'est-à-dire que là, ça risque de tomber aussi.
3: Ah oui, oui, la prochaine tempête, je pense que ça va encore glisser un petit peu. Ce qu'il faut se dire, et c'est toujours ce qui me sauve un petit peu, c'est que cette maison-là, elle existe depuis presque 900 ans. Oui, il y a des problèmes de toiture. Maintenant, je suis là pour m'en occuper. Il y a les couvreurs qui interviennent génialement pour venir bâcher dès qu'il y a un problème. Et ça, c'est vrai qu'on est en confiance. La lose de schiste, quand on voit travailler les ouvriers et les couvreurs, c'est incroyable parce qu'ils soigneusement enlèvent chacune des tuiles. Pendant 3 semaines, 1 mois au sol, sous des tentes, ils les retaillent, ils les brossent, ils les toquent comme ça pour voir si la pierre est encore résistante et dure. Ils ont réussi à réutiliser 80% des tuiles qui existaient sur la toiture.
1: Mais je crois que ça ne se trouve plus de toute façon, ces tuiles.
3: Et non, et les couvreurs du Cotentin essayent de garder, voire de racheter, quand ils sont sur tout leur chantier, des tuiles pour pouvoir les réutiliser sur des monuments historiques comme Vauville.
1: Comment est-ce qu'on peut expliquer ce que c'est que la lose pour celles et ceux qui ne connaîtraient pas? Comment on peut parler

0: De ces toitures.
1: Les loges de schiste, c'est comme si vous aviez des grosses tranches d'un centimètre de pierre bleue, d'une pierre qui était extraite des carrières de Tour-la-Ville à côté de Cherbourg. Et quand on se promène dans Cherbourg, on peut voir le schiste dans la maçonnerie des maisons. Aussi bien sur la toiture, mais aussi dans les murs. Donc ça, c'est la partie récente, en fait, cet hiver.
0: Ah oui, effectivement, on voit la différence. Hein. Et alors, il n'y a pas de gouttière?
1: Non, au 15e et au 17e, il n'y a pas de gouttière.
0: Le château de Vauville, première pierre posée au XIIe siècle avec son jardin botanique, son environnement exceptionnel, les dunes, la mare et les landes de Vauville. 80% de sa toiture en lauze de schiste est gravement endommagée, mais on devrait pouvoir remplacer cette toiture grâce à la Fondation du patrimoine et puis tous les soutiens habituels, la commune, la région, le département et l'État.
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3: Alors, j'ai testé pour vous un week-end dans les Cévennes. 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À notre arrivée, nous avons été accueillis par Emmanuel. C'est la propriétaire d'Escale en Cévennes. L'ambiance est paisible. On entend à peine le chant des oiseaux. Et la surprise, elle a été totale pour les enfants. Dès l'entrée, j'ai été surprise par le confort de cette yourte. On y trouve tout le nécessaire. Et même la connexion 4G. Ceci est un détail qui fait la différence pour deux ados. Le plus génial pour moi, c'est la vue panoramique sur la nature et les montagnes. Après un bon dodo, le matin, nous avons pris un petit déjeuner sur cette terrasse où on a eu droit à des confitures maison. C'était un vrai régal. Cette parenthèse a été une vraie bouffée d'oxygène. Le calme et la beauté du lieu nous ont ressourcés. C'est l'évasion parfaite pour se sentir loin de tout, tout en étant si proche de la maison. 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J'ai testé, j'ai adoré, c'était Delphine. Je vous retrouve très vite pour une nouvelle découverte locale.
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4: Si le pantalon fait fureur de nos jours chez les filles comme chez les garçons, qu'en est-il de la braie ? B-R-A-I-E, son ancêtre. Le pantalon de l'Antiquité, qui pouvait être serré au niveau des chevilles, serré au bouffant au niveau des cuisses. La braie a été inventée par les Gaulois. C'est grâce aux Gaulois que les Romains apprirent à connaître la braie. Le mot s'est répandu après dans toutes les langues romanes avant que le personnage de Pantalone de la Commedia dell'arte, le costume du riche Vénitien qui porte un pantalon, ne fasse sensation et répande le mot pantalon sur tout le territoire français. Enfin, sauf un territoire qui résiste toujours à l'envahisseur, les pays occitans, où le pantalon se dit toujours, comme les Gaulois, « l'obraio o l'obraso ». Ne dit-on pas que ce gouya est toujours débraillé ? Cela vient de la même origine, mal pantalonné, mal fagoté. Tu ne pouvais pas tourner à monter ta braguette, t'es prise ? Tu ne peux pas remonter ta braguette, je te prie. Même origine. Oups ! Pardon. Allez, adieu.
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1: C'est un événement littéraire dont on vous parle dans Toujours à la page, la sortie du nouveau roman de Marion Fayolle, autrice et illustratrice dromardéchoise, plusieurs fois primée au festival d'Angoulême. Marion Fayolle a rencontré l'année dernière un immense succès avec son premier roman poétique et poignant, Du même bois, dans lequel elle évoquait l'histoire d'une ferme ardéchoise, génération après génération. Petit fruit, c'est le nom de ce second titre, est paru chez Gallimard. Et c'est l'histoire d'une femme à qui, mois après mois, la nature refuse d'offrir un enfant. Tandis qu'elle brasse questionnement, chagrin, culpabilité, son mari reste imperméable à ses émotions. Jusqu'au jour où s'impose chez eux un inconnu, un étranger, un homme qui dit pourtant reconnaître en la femme son amour de jeunesse perdu. D'ailleurs, c'est étrange, ses mains à lui sont de la couleur de la robe de la femme. Et il ne cesse de vouloir la dessiner, la croquer sous tous les angles. En résulte un curieux ballet, un poétique triangle amoureux auquel nous allons assister. Marion Fayolle.
2: Le livre parle en effet du désir d'enfant, même si je pense qu'il parle du désir, du manque, de l'absence, de manière peut-être beaucoup plus large que simplement le manque de l'enfant. En tout cas, cette femme, elle est en proie à une forme d'obsession. Chaque mois, elle a envie d'avoir un bébé dans le ventre et chaque mois, c'est un échec. Et dans son couple vient apparaître une sorte d'étranger. Donc, elle attend un enfant et l'enfant n'arrive pas. Et il y a quelqu'un qui vient se glisser dans leur maison alors même qu'ils essaient de le rejeter. Donc, c'est aussi une sorte d'ambivalence entre ce qu'elle désire et qui vient pas et ce qu'elle rejette et qui vient. Et pour moi, les trois personnages du livre sont tous des personnages qui sont un peu enfermés. Ça m'intéressait d'avoir trois personnages qui finissent par se parler, par quelque chose de commun. Et ce commun, je pense qu'il est à la fois la question de l'obsession et la question de l'absence ou du manque ou du fantasme aussi.
1: Il y a quand même quelque chose d'un peu surnaturel qui relève du conte ou de la poésie dans ce que vous écrivez.
2: Quand j'écris, je me sens proche de la poésie plus que du roman d'une certaine façon. Et c'est très important pour moi que l'espace du livre, comme dans l'espace des dessins, soit pas exactement l'espace de la réalité, en tout cas qu'il y ait toujours une part de symbolique ou de surréalisme qui vienne créer un espace qui est celui du livre et qui est un petit peu à côté du réel pour peut-être être plus réel que le réel. Et c'est important pour moi que mes livres contiennent plusieurs discours, enfin qu'en tout cas on puisse les lire, et puis on puisse les relire, et puis encore les relire comme s'il y avait plusieurs couches, et que le lecteur puisse aussi glisser sa propre voix à l'intérieur de ce que je propose.
1: On ne sait précisément où l'action se déroule, ni à quelle époque, mais comme toujours avec Marion Fayolle, la nature est partout. Elle traverse les personnages, et son écriture pose des images, des émotions, un rythme aussi. Elle offre comme un moment en suspens, hors du temps. Marion Fayolle révèle une nouvelle fois que son talent d'écrivaine n'a rien à envier à celui de dessinatrice dans ce petit fruit paru chez Gallimard.
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3: Bonjour.
1: Alors, on est où ici, Philippe?
3: On est sur mon exploitation, dans la miellerie.
1: Ici, à Boulternère.
3: À Boulternère.
1: Et Philippe, vous avez donc une miellerie, vous avez aussi des vergers.
3: Beaucoup de produits différents, on fait des pommes, des amandes, des abricots, du jus de pomme, du nectar.
1: Il me semble que j'ai vu aussi des pieds d'avocat.
3: C'est pas en production.
1: C'est un essai.
3: C'est un essai, on verra si la météo devient un peu plus clémente dans les années à venir.
1: Et là, vous avez donc la mise en pot ici, dans votre miellerie de Boulternère.
3: Je peux même vous faire goûter, si vous
1: voulez. Je veux bien, oui.
3: Je suis déjà très fier de mes abeilles, surtout.
1: Et alors, quel est le miel que vous préférez, vous?
3: Moi, je les aime tous. Après, je ne sais pas si vous connaissez peut-être des miels un peu particuliers, comme la bruyère calune.
1: Eh bien, allons-y. Non. Très subtil, hein, comme parfum.
3: Oui, c'est un miel qui est très particulier, peu récolté parce qu'il est très difficile à extraire, et par contre très prisé dans l'Europe du Nord. Celui-là, il vient de la réserve naturelle de Pie.
1: Donc ça sent très très bon, le miel dans la miellerie. On va aller peut-être du côté des pommes. Donc là, Philippe, on se dirige vers votre verger. À notre droite, tous les pommiers.
3: Oui, voilà, différentes variétés. Gold Rush, un petit peu de fugit aussi. En fait, si vous voulez, on a mis des pommes qui ne pouvaient pas aller à la montagne. Ici, on a gardé des pommes qui se récoltent tard, comme la fugit ou la Gold Rush. Et après, celle qu'on a vue la première, c'est une primeur, une gala. Qui elle aussi, elle est mieux ici qu'à Sahara.
1: Oh là, monsieur, vous avez fait provision là.
4: Ah mais, monsieur Torrent est reconnu dans le coin.
1: Alors combien vous en avez acheté de pommes? Combien de kilos?
4: Oh, j'en sais rien, il y en a 3, 4, 5 caisses.
1: Ah ouais, quand même, c'est pour
4: plus
1: tout l'hiver.
4: Plus les noix.
1: Bonne dégustation.
4: Merci.
1: Ça sent bon la pomme. Et alors, est-ce que vous pouvez, s'il vous plaît, Philippe, me montrer la variété endémique du Roussillon, la coquette?
3: Voilà, ça c'est coquette.
1: Voilà, sa particularité, c'est qu'elle est un petit peu rosée.
3: Voilà, un petit peu rosée. C'est une variété voilà, qui est présente avant que la Golden arrive. Donc c'est dans les années 50. Et elle a été au fur et à mesure supplantée par les rainettes du Canada, là-haut, les Golden. Parce que c'est un arbre qui est très alternant. C'est-à-dire qu'il produit qu'une année sur deux. On est plus très nombreux à avoir de la coquette.
1: Donc c'est une chance de pouvoir la goûter.
3: Ouais, vous voulez goûter?
1: Allez.
3: Vous pouvez goûter?
5: Allez.
1: Elle est trop trop bonne. Je vois qu'il y a aussi des noix. Ça, c'est pas votre production, c'est un copain à vous?
3: Voilà, c'est M. Retch à Boule Ternaire. Pareil, pour faire face un peu à la disparition des pêchers, tout le monde s'est diversifié à mettre des olives, des grenades, des noix. On a cherché des cultures alternatives.
1: Et dites-moi, Philippe, vous avez les pommes et vous avez le jus de pomme.
3: On a un petit atelier, on se fait nous-mêmes le jus de pomme, voilà.
1: Et ça, c'est pour ça que vous avez plein de clients aussi, parce que vous avez plein de bons produits.
3: Ça fait 43 ans qu'on fait du jus de pomme.
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6: La Côte de Lumière en Vendée, Côte de Jade au sud de l'estuaire. Pourquoi ces jolis noms pour parler de nos côtes? La réponse avec Lucie Miossec et son pourquoi des choses.
7: Et oui, on connaît la Côte d'Azur dans le sud, qu'on appelle comme ça pour le bleu azur de ses eaux. On connaît la Côte de Granit Rose, qu'on appelle comme ça... Je vous fais pas de dessin parce qu'il y a du granit rose, voilà. Mais alors, la Côte de Jade, vu qu'on n'y trouve pas de jade, d'où peut venir ce nom? Eh bien, apparemment, d'une paire de chaussettes. Je vous explique ça juste après. Mais déjà, il faut savoir pourquoi on donne des noms aux côtes. Pour ça, retour au début des années 1900.
6: Les lignes de chemin de fer se développent en France, Lucie, et avec elles arrivent les touristes.
7: La France est bordée de côtes qui font rêver. Alors, chaque région cherche à faire rêver encore plus les touristes pour les faire venir. C'est pour ça qu'on se retrouve avec des côtes qui s'appellent comme des pierres précieuses ou des métaux précieux. Argent, émeraude, améthyste et jade. Allez, chose promise, chose due, vous allez rigoler, c'est à cause ou grâce à des chaussettes que la Côte de Jade s'appelle la Côte de Jade. Parce qu'au moment où toutes les côtes alentour avaient déjà un nom, il a fallu trouver un nom à celle qui s'appelle aujourd'hui la Côte de Jade. Ça, c'était dans les années 30. Le maire de la Bernerie, Louis Gauthier, avant d'aller au conseil pour voter justement sur le fait d'avoir un nouveau nom pour cette côte, eh bien, il aurait regardé ses chaussettes et il aurait eu une illumination. Mes chaussettes sont de la même couleur que l'eau de la côte. Et là, à ce moment-là, il aurait demandé à sa femme: mais de quelle couleur sont mes chaussettes? Et là, sa femme aurait répondu: bah, c'est couleur jade. Bim, bam, boum. Voilà comment la côte de Jade est née. Jade, parce que l'eau de cette côte est caractérisée par ses nuances de vert. Vert clair, vert foncé. Selon le temps, selon les saisons, c'est quand même très joli comme nom. Alors on peut se réjouir que le maire de la Bernerie ait eu des chaussettes vertes ce jour-là.
6: Oui, vous avez raison, Lucie Messec, et des fois, voilà, ça ne tient pas à grand-chose.

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2: Tous les jeudis, vous partagez avec nous un lieu de Provence. Et ce matin, vous allez nous faire découvrir une source.
3: Eh ben non.
2: Ah bon?
3: Non.
2: Et qu'est-ce que vous m'avez écrit alors?
3: Ben, c'est faux ce que non, vous... Sur le coup, je voulais, puis après je me suis dit non, une source, ça se dit pas.
2: Vous faites un peu comme vous voulez.
3: Exactement. Non, ça se dit pas une source. Alors c'est pas moi qui le dis, c'est l'île des Bellons dans le château de ma mère. Voilà. Mais je vais quand même vous parler de source à travers
2: Manon.
3: Oui. Hier, vous vous rappelez, je vous ai parlé de l'expression patin couffin.
2: Oui.
3: Hein, qu'on emploie dans le sens de etc. Mm. Et j'ai mentionné l'expression et le con de Manon. Et pour n'offenser personne, j'ai dit, ne le prenez pas pour vous les Manon, c'est juste une expression. Et j'ai ajouté, on vous aime d'amour.
2: Mm.
3: Ok. Problème, c'est qu'à peine ma chronique finie, ma chérie m'a demandé, c'est qui cette Manon que tu aimes d'amour?
2: C'est vrai.
3: Alors je lui ai dit, mais personne, c'est une expression. Et elle me dit, mais pourquoi tu me dis que tu l'aimes d'amour? J'ai dit, mais non, t'as pas la ref, c'est Pagnol, c'est Manon des Sources, c'est Hugolin, hein. Vous savez, Manon, je t'aime d'amour.
2: Oui, vous faites,
3: non, Eric? Manon, je t'aime d'amour.
2: Je t'aime, Manon.
3: Voilà, on est d'accord, voilà. Mais désolé, on va quitter la poésie bucolique et romantique de Manon des Sources et les collines pour que je vous explique cette expression, le conte de Manon. Alors pour tout vous dire, on ne sait pas trop d'où elle vient, elle ne semble pas typiquement provençale, en tout cas on la connaît dans le sud-ouest, jusqu'à chez Francis Cabrel, même si elle est très attachée à la Provence, notamment à travers l'œuvre de Pagnol, bien sûr. Comme je vous l'ai dit, on l'emploie pour exprimer là aussi une suite que l'on n'énumérera pas, comme vous dire, etc. Exemple dans un roman de Jean-Paul Delfino, et tout le conte de Manon et tout le tremblement. Ou encore chez Maurice Gouirand, il regrettait la prospérité de Marseille, mais aussi le respect de la religion, de la morale, de la discipline, du patin couffin et du conte de Manon. Oui, le conte de Manon, c'est l'équivalent de patin couffin et tutti quanti. Autre subtilité décrite par Yves Honorat dans son dictionnaire des parlers régionaux, l'expression serait utilisée pour couper court aux exigences de son interlocuteur. Exemple, et le conte de Manon, non, pendant que tu es, leur dire, allez, c'est bon, hein, arrête-toi, tu m'as gonflé. Dans la lignée des fatueux de, fan de chichoulo, fan de pute, ou même, autre expression avec d'autres prénoms, je suis désolé, la putain d'Adèle ou la putain de la Caroline, c'est, on va avoir des problèmes.
2: Je pense, oui.
3: Cette interjection est aussi utilisée pour marquer la surprise. En voici un exemple sous la plume de Maurice Gouirand, cette fois dans le théorème de Langambi, le conte de Manon, mais c'est mon riri. Et on la trouve aussi chez Gilles Del Papas, sous la variante la conne de Manon. Selon Robert Bouvier, dans le Parler Marseillais, l'expression exprime aussi le dépit ou l'irritation, hein, et il donnait cet exemple, le conte de Manon, ça a encore foiré. On trouve aussi des variantes avec le conte de Madon, et on vous aime aussi d'amour, les Madon. Non, je vais rien dire, parce que je vais avoir des problèmes avec Magaté. Magaté, c'est toi que j'aime d'amour. En tout cas, tous les auteurs s'accordent à dire que Manon est sûrement là juste pour la rime, sans aucun lien avec une quelconque Manon qui aurait existé.
2: Bien sûr.
3: Et je vous le confirme parce que j'ai vérifié toutes mes sources.
2: Parfait. Un petit bonjour à votre gâté qui nous écoute ce matin.
4: Manon des Sources.
2: Oui, non, mais c'est pardon.
4: Il a bien Manon des Sources.
3: Non, j'ai vérifié mes sources maintenant. Je ne sais pas s'il l'a vérifié.
2: Oui, non, mais bien sûr. Non, bien sûr. Mais vous me prenez.
3: On vérifie. Hein, on vérifie.
2: C'est pas possible, ça.
3: C'est comme ça.
2: Non, mais si vous voulez, je vous laisse.
3: Mais non, t'as pas d'amour, Eric.
2: Bon, donc un petit bonjour à votre gâté. Oui. Je le confirme. Mais Eric est sage comme une image.
3: Mais exactement.
2: Enfin, chérie, je t'aime.
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6: Quelle qualité doit avoir un sportif de haut niveau?
7: Des forces, des muscles, manger sain et beaucoup boire.
8: Il faut beaucoup, beaucoup s'entraîner pour... faire le sport qu'on veut.
9: Pour faire marcher ses muscles.
8: On s'entraîne beaucoup, genre on fait de la muscule, prendre des poids de genre 40 kilos sur ses bras et tenir le plus longtemps pour avoir des muscles.
6: Et vous connaissez des sportifs de haut niveau?
9: Ah oui. Oui, Cristiano Ronaldo,
8: Teddy Riner, Kylian Mbappé,
9: Lionel Messi,
8: Léon Marchand,
9: Félix Lebrun et Alexis Lebrun.
6: Et ils faisaient quoi, eux?
9: Du ping-pong.
6: Vous les avez regardés pendant les JO?
9: Oui, de temps en temps.
8: Moi, je les ai pas regardés, mais
9: j'ai vu surtout...
8: J'ai vu juste Teddy Riner parce que j'aime bien karaté, mais j'ai arrêté.
9: Moi, j'ai vu beaucoup, beaucoup plus de fois Léon Marchand, même si je préfère beaucoup plus le ping-pong. Il faisait vraiment des trucs magnifiques.
10: Will Bayama, je crois, pour la France, le basketteur. Et après, il y avait un Américain. Après, je sais pas comment on l'appelle, mais ma belle-mère, elle avait crié le King, mais je crois pas que c'est son prénom.
6: Est-ce que vous aimeriez être un sportif ou une sportive de haut niveau, vous?
10: Oui. Non.
9: Parce que ça demande trop d'exercice.
8: Faire de la piscine, j'aime bien. Ça fait marcher les bras, les jambes en même temps. Et ça demande beaucoup d'entraînement, du coup j'adore.
9: Moi, oui, parce que j'aimerais bien faire beaucoup de ping-pong. Parce que c'est mon sport préféré et Félix Lebrun, il m'a donné un bon coup d'énergie. Maintenant, j'en fais un club et voilà.

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1: Raymond Coppa, il évolue au Stade de Reims entre 1951 et 1956, des années qui ont marqué l'histoire du foot rémois et aussi l'histoire du foot français. Dès son arrivée, il se distingue par sa technique, son flair et sa vision du jeu. Sous la direction d'Albert Batteux, il devient la pièce maîtresse d'une équipe rémoise qui domine le foot français. Il remporte plusieurs titres de champion de France et la Coupe de France. Mais c'est en Europe que Reims, avec Coppa, va se faire un nom. En 1956, l'équipe atteint la finale de la Coupe d'Europe des clubs champions, où elle s'incline face au Real Madrid, mais s'impose comme une équipe de classe mondiale. Coppa devient une star, non seulement en France, mais aussi à l'international, grâce à ses performances exceptionnelles en compétition européenne. Son départ pour le Real Madrid marque la fin d'une époque dorée à Reims, même si Coppa veut revenir au Stade de Reims entre 1959 et 1968. Il est né Raymond Kopaszewski en 1931, Neuilly-les-Mines, dans le Pas-de-Calais, dans une famille de mineurs polonais. Milieu offensif, au talent précoce, petit par la taille mais immense par la vision du jeu, il débute sa carrière pro à Angers avant d'exploser au Stade de Reims. Sa technique fine, sa vitesse et son sens du collectif séduisent bien au-delà des frontières. Le Real Madrid le recrute, aux côtés d'Alfredo Di Stefano et de Ferenc Puskás. Coppa participe à l'âge d'or du club espagnol. Il remporte 3 Coupes d'Europe consécutives. En 1958, il décroche le Ballon d'Or. C'est le premier Français à recevoir cette distinction. En équipe de France, Coppa brille lors de la Coupe du Monde 58 en Suède. Les Bleus terminent 3e, portés notamment par le duo Coppa-Just Fontaine, autre légende rémoise. À la fin de sa carrière, Coppa s'engage pour la reconnaissance des droits des joueurs professionnels. Il devient aussi consultant pour la radio et la télévision. Raymond Coppa s'éteint le 3 mars 2017. Son héritage perdure dans le cœur des passionnés de foot et pas seulement dans celui des supporters du Stade de Reims. Et c'est l'un des trésors de Champagne-Ardenne.
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2: Itinéraire bis à Saint-Fargeau cette semaine. Aujourd'hui, j'ai décidé de m'arrêter chez Europe Militari. Antoine Guyot, bonjour.
3: Bonjour.
2: Europe Militari, c'est quoi Antoine ?
3: Europe Militari, c'est une entreprise que j'ai créée il y a plus de 15 ans, l'année de mes 20 ans, et où nous rachetons du matériel militaire aux armées françaises, que nous reconditionnons et que nous vendons majoritairement à l'export.
2: Ici, on ne parle pas de surplus militaire.
3: Non, on ne parle pas de surplus militaire parce qu'on ne vend pas d'accessoires, d'habits, de treillis ou autres. Nous, on stocke des véhicules et de la pièce détachée.
2: On peut donner une idée à nos auditeurs, combien de véhicules, qu'est-ce qu'on a comme véhicules également ?
3: La gamme de véhicules va de la moto au blindé, en passant par les véhicules logistiques. Tout dépend des flux entrants et sortants, mais on peut stocker en moyenne entre 500 et 800 véhicules.
2: Voilà. Qui sont vos clients ?
3: Pour les petits véhicules, on a beaucoup de clients, agriculteurs, chasseurs, résidents secondaires pour ce qu'on appelle les Peugeot P4, un petit véhicule polyvalent 4x4. Ça, on en vend, c'est constant, on en vend une soixantaine par an en France depuis une quinzaine d'années. Et tout le reste, c'est l'export. C'est l'export hors Europe, donc pour des pays souvent en voie de développement, majoritairement en Afrique, où les routes sont totalement impraticables et où on a besoin de véhicules rustiques à forte motricité, donc 4x4, 6x6, et qui ont fait leurs preuves pendant leur service aux armées pendant maintenant plus de 35 ans. Et que, d'ailleurs, l'armée française a toujours ces véhicules-là, qu'elle reprolonge sans cesse parce que ce sont de bons véhicules. Voilà.
2: Vous fournissez en temps de guerre, mais vous fournissez également après, en temps de paix.
3: Oui, effectivement, nous avons plusieurs clients, dont l'ONU, qui a plusieurs bataillons et détachements partout dans le monde, et notamment en Afrique. Et effectivement, on intervient, on leur vend des véhicules, sont sans électronique, à forte motricité, qui peuvent aller partout, et y compris la pièce détachée.
2: L'armée française est client également chez vous ?
3: Oui, absolument. Alors nous, on achète depuis longtemps à l'armée française, quand elle vend, donc on achète, on stocke beaucoup de choses. Et il arrive quand même, parfois, effectivement, elle ait besoin, alors pas forcément de véhicules, mais de pièces détachées, parce que le véhicule ne va pas sans la pièce détachée, et on a développé, on a fait fabriquer énormément de pièces détachées, et quand on peut rendre service à l'armée, on le fait. Voilà.
2: Oui, ça c'est un autre marché, c'est la pièce détachée également chez vous.
3: Et oui, vous pouvez pas décemment dire à un client, quel qu'il soit d'ailleurs, français ou à l'export, qu'on vous vend un véhicule et que vous n'avez pas la pièce pour le réparer, ça n'a pas de sens. Donc il faut ce qu'on a développé depuis 6 ans, une vraie infrastructure avec du palettier, un magasinier, et donc on a un vrai service de pièces détachées, on exporte tous les jours, on envoie palettes, petits colis, ainsi de suite.
0: Voilà. 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
2: Itinéraire bis à Saint-Fargeau cette semaine et aujourd'hui j'ai décidé de m'arrêter à la boutique Ardici. Aurélie Boulomier, bonjour.
5: Bonjour.
2: Cette boutique Ardici, Aurélie, expliquez-moi, elle est juste à côté ou dans l'office de tourisme de Puisaye-Forterre?
5: Elle fait partie intégrante de l'office de tourisme de Puisaye-Forterre depuis 2021. Anciennement, c'était un espace d'exposition et on a décidé de créer un espace dédié à l'artisanat d'art local qui est une réelle identité de la destination touristique et de la Puisaye-Forterre. On compte plus de 130 artisans d'art installés en Puisaye-Forterre, ferronniers, encadreurs d'art, céramistes évidemment, hein, c'est l'identité artisanale locale, des luminaires en papier, des travaux de couture, récemment découvert du dessin à la loupe et le mobilier en béton.
2: Comment vous choisissez les artisans que vous exposez ici?
5: On lance un appel à candidature à la base de données des artisans d'art qu'on a créé avec la communauté de communes. Et à cet appel de candidature répondent environ une quarantaine d'artisans d'art. Et on les insère soit dans la boutique de Saint-Fargeau, soit dans la boutique de Saint-Amand-en-Puisaye.
2: Alors ici par exemple, autour de nous, quels sont les artisans d'art? Allez, on va en citer quelques-uns. Je vois de très très beaux luminaires juste en face de moi.
5: Effectivement, Ale Casanova, qui est basée à Toussy, l'atelier galerie, est là en permanence avec ses luminaires. Elle est la seule sur le territoire à créer ce type d'objet d'art. On a également Isabelle Delin, céramiste en Puisaye-Nivernaise et formatrice au CNIFOP. Coralie Rago, qui est couturière sur le petit village de Trény. Pour la première fois, nous accueillons Annie Carcaillon, qui fait du dessin à la loupe.
2: Et puis des meubles en béton, c'est étonnant ça.
5: C'est assez étonnant, c'est assez exceptionnel. C'est Rudy Baucher, la bétonnerie à Aiglenie.
2: J'imagine que les expositions ventes qui se font ici, elles tournent.
5: On décline 3 sessions d'exposition par an. On a novembre, mars, avril, juillet et août, octobre.
2: On est à quelques jours de Noël. Ici, on peut trouver un cadeau original et à tous les prix.
5: Oui, effectivement. Et réalisé localement, c'est ça l'important.
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2: Itinéraire bis à Saint-Fargeau cette semaine et c'est la pause gourmande, comme chaque semaine. J'ai choisi de m'arrêter chez Fléchet, pâtissier, chocolatier, glacier, biscuitier. Mélanie, bonjour.
6: Bonjour.
2: Cette maison, est-ce que vous pouvez nous la présenter?
6: Alors, c'est mes beaux-parents qui ont créé donc la maison Fléchet, donc Monsieur Patrick Fléchet et Madame Lucette Prost, donc il y a 34 ans de ça. Ensemble, ils ont tout d'abord repris le côté juste pâtisserie. Ça s'est agrandi après un salon de thé. Et dernièrement, en 2019, ils ont ouvert donc le côté boutique des spécialités, où là, on peut retrouver tous nos produits, ainsi que des produits locaux, régionaux, pour agrémenter un peu, faire des paniers garnis, tout ça.
2: Nous sommes dans cette boutique qui est magnifique, avec, on a quelques jours de Noël, pas mal de chocolat et autres gourmandises. Il y a des pièces très particulières que vous faites pour Noël?
6: Oui, alors bon, la pièce maîtresse que j'adore, c'est le sapin qu'on fait en chocolat au lait ou chocolat noir dans sa belle petite boîte avec son beau petit nœud. Après, on fait toujours les bonbonnières de différentes manières, en forme de cabosse, en forme de bonbonnières rondes et ovales, qui ont chacune leur particularité de garniture. Après, on peut retrouver le croquet phare des fêtes, c'est le croquet de Noël. C'est un biscuit, donc comme les croquets qu'on fait habituellement, qui est très tendre et friable en bouche, mais avec des épices de Noël dedans, des amandes, de l'abricot et de la figue. Et ça peut très bien accompagner le foie gras, comme un petit thé ou un petit café.
2: Vous parlez des croquets, c'est l'une des spécialités de la maison, avec le macaron de Puisaye, c'est ça?
6: C'est ça. Alors on a les croquets tendres qui sont sur différentes versions, noisette raisin, mande orange, citron, chocolat, cranberry ou noix. Et on a le macaron de Puisaye qui est là vraiment le produit phare de la maison. Donc une macaronade à l'ancienne aux amandes, très moelleuse, sur un petit biscuit sablé.
2: Et on ne donne pas la recette, c'est un secret de fabrication?
6: C'est ça, c'est un secret de fabrication. À part Monsieur Fléchet, donc père et fils qui connaissent la recette, sinon personne ne la sait, même pas moi. Je sais juste les ingrédients, mais je ne sais pas la recette exacte.
2: Dites-moi Mélanie, quand on vit dans un univers aussi gourmand, est-ce qu'on résiste encore?
6: Pas toujours. Ça dépend. Bien sûr, on a tous nos petites faiblesses. Moi, ça va être le chocolat, ça va pas être forcément les biscuits. Mais bon, après, il faut quand même goûter un peu pour pouvoir conseiller le client.
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2: Itinéraire Bis à Saint-Fargeau cette semaine et à quelques jours de Noël, eh bien, il fallait que je vous parle jeu. Je suis à Château de Cartes, la boutique Château de Cartes à Saint-Fargeau. Yanis, bonjour.
7: Bonjour.
2: Le Château de Cartes, Yanis, c'est quoi ?
7: Le Château de Cartes, donc, c'est une boutique où vous trouverez des jeux de société, principalement, des jouets, un peu de jouets pour les petits, pour premier âge. Vous trouverez également aussi quelques produits cadeaux, comme des bougies de charrue.
2: Ces jeux de société, moi je suis restée à l'époque du Monopoly. Il y a eu une grosse, grosse avancée dans ces jeux de société.
7: Ah oui, complètement, effectivement. Donc l'avancée a commencé dans les années 2000 déjà, où de nouveaux jeux comme Catan, qui ont révolutionné le genre, sont arrivés. Et depuis, en fait, ça n'a pas arrêté de s'accroître, en fait. Chaque année, on a une quantité phénoménale de jeux de société qui sortent. Ça n'arrête pas. Donc maintenant, il y en a pour tout le monde. En fait, ce qui est bien, c'est qu'il y en a pour tout le monde, tous les âges, des joueurs, des non-joueurs, des enfants, des personnes âgées. Tout le monde y trouve son compte, en fait, maintenant.
2: Il y a combien de jeux ici, dans cette petite boutique sous la porte d'entrée de Saint-Fargeau ? Est-ce que vous les avez comptés, Yanis ?
7: Il y en a environ dans les 400 ou 500, ça dépend du roulement en boutique, mais oui, on doit être dans ces eaux-là. En tout cas, du nombre de références depuis le début qu'on a ouvert cette section, oui, il y en a eu beaucoup en tout cas.
2: Et ça veut dire que chaque jeu, vous le connaissez. Vous connaissez les règles, à qui il peut s'adresser.
7: Alors, on essaie d'en connaître le maximum possible. Une grosse partie des jeux qu'on propose, effectivement, on essaie de les connaître. On en a testé une partie. On ne peut pas tout tester non plus, c'est impossible. Mais évidemment, ce qu'on ne peut pas tester, on se renseigne dessus, on regarde des vidéos, on se renseigne vraiment sur les jeux, qui nous permet après, effectivement, de conseiller au mieux tel jeu pour telle personne.
2: En fait, les jeux qui sont là devant moi, j'ai l'impression que je ne les vois qu'en boutique et dans des boutiques comme la vôtre, qui sont spécialisées.
7: Alors oui, effectivement, ce qu'on essaie de faire en boutique, dans la nôtre, comme la nôtre, c'est de proposer des jeux qu'on ne trouve idéalement pas en hypermarché ou dans, on va dire, les boutiques un peu, voilà, hypermarché classique. On essaie de proposer des jeux qui ne sont pas forcément connus du public et qui, justement, méritent de l'être.
2: Il y a des jeux pour tout le monde.
7: Ouais, il y en a pour tout le monde. C'est ça qui est bien maintenant, c'est qu'en fait, tout le monde peut y trouver son compte.
2: Contrairement à Internet, le jeu, ça rassemble. C'est ça qui est important à dire aussi.
7: Ah, complètement, oui. L'avantage, c'est qu'on passe de très bons moments en famille, entre amis. Alors, on vit des sacrés moments qu'on ne vivra jamais forcément sur Internet.
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2: Itinéraire Bis à Saint-Fargeau cette semaine. Et aujourd'hui, eh bien, j'ai décidé de m'arrêter dans un endroit totalement merveilleux. C'est le théâtre du Picuccio. Florent Amar, bonjour.
8: Bonjour.
2: Ce théâtre, racontez-moi son histoire.
8: Son histoire, elle a démarré maintenant, oh là là, il y a 20 ans. En ce qui me concerne,
2: ouais.
8: J'ai repris cette salle qui était une salle de cinéma à l'époque et je suis arrivé avec l'envie de transmettre du livre théâtre. Et du coup, on a commencé à monter une pièce, deux pièces, trois pièces, quatre pièces. Ça a touché des enfants, des adolescents et des adultes. Et aujourd'hui, je suis plus axé sur les adultes, c'est vrai. Mais ce théâtre est merveilleux parce qu'il est parti de zéro. Et que maintenant, il a une petite histoire et qu'il y a des gens qui l'envient.
2: Effectivement, là, on est juste derrière le château, dans un endroit assez magique. Lorsque vous avez poussé la porte de ce tout petit théâtre, qu'est-ce que vous vous êtes dit ?
8: Tout de suite, il y a une harmonie entre le bois, l'ambiance et la disposition de la salle qui offrait, juste pour celui ou celle qui avait un peu d'imagination, de quoi faire, puisque ça fait 20 ans que ça existe. Voilà. Et qu'il y a eu 21 comédiens qui déambulaient sur cet espace qui est magnifique, qu'on appelle la scène.
2: Vous avez commencé avec des ateliers pour les enfants. Aujourd'hui, vous m'avez dit que ce sont plutôt les adultes qui oui. viennent à vos ateliers. Que viennent chercher ces gens dans vos cours de théâtre ?
8: Au début, le plus souvent, ils venaient chercher, régler un peu des comptes avec une certaine timidité. Pour les parents, il y avait deux versions. Ils me prenaient pour un orthophoniste, pour être honnête, pour certains. Et en plus, je pouvais permettre de sortir d'une inhibition, de bouger, de calculer, de mieux phraser, de mieux s'exprimer. Donc, du coup, voilà, il y avait cet aspect-là. Pour d'autres parents, c'était plus radical. C'était, c'est moins cher que le cheval, c'est moins cher que le tennis. C'était aussi bête que ça. Mais c'était génial parce qu'il permettait quand même à des gamins d'aller voir une activité. Par contre, pour les adultes, eux, ils venaient chercher quelque chose de différent. Déjà, du plaisir.
2: Au bout de 20 ans, Florent, vous avez créé de vraies générations.
8: Ouais, ouais, il y a eu de tout. Il y en a qui sont devenus artistes, d'autres qui ont ouvert des portes du conservatoire, d'autres qui produisent, d'autres qui font de la scénographie. Puis j'en ai qui deviennent des merveilleux comptables, des merveilleux bouchers. Il y a eu de tout, mais ça a permis vraiment d'impulser, de gagner en assurance pour certains, de découvrir le plaisir du mot, du verbe. Si jamais un jour je devais faire la fête avec tous ceux qui sont passés au Picuccio Théâtre, je crois que ça ferait une bonne moitié du village.
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1: Elles se connaissent depuis toute petite. Marie Strombogne et Maria Noceser y sont toutes les deux de Cardo. Et elles y ont tous leurs souvenirs. Marie.
2: Alors bon, moi du coup, j'ai toujours habité ici. Ça fait complètement 27 ans que je suis là. Toute ma famille habite au village. Donc on a grandi tous ensemble. Donc bon, avec Marianne notamment, on est allés à l'école toutes les deux à Cardo. Avec en plus en classe unique, donc on s'est complètement en fait élevés ensemble. Pour ma part, je suis vraiment très heureuse d'habiter ici. C'est une chance. C'est un village dans la ville. Et on ne perd pas cette identité de village, contrairement au fait qu'on dépende de Bastia. Et c'est ça qui est génial et qui nous permet encore de créer des liens, donc avec des plus anciens, des plus jeunes, et d'être toujours en fait tous ensemble pour les bons et les mauvais moments aussi. C'est très important.
1: Des souvenirs de jeunesse partagé également par Marianne.
3: Quand on était petit, on était seulement de 2 à 5 ou 6 par classe. C'est vrai que quand on discute maintenant enfin avec plusieurs personnes qu'on connaît qui étaient 30 en CM1, 30 en CE2, on était 30 dans l'école entière en fait. C'était vraiment très différent. Et même à côté de ça, on se voyait à l'école, on se voyait forcément en dehors. Et c'était toujours des jeux, toujours dans le village. Et on était à la fois voilà, dans le village, mais aussi dans les cabanes, c'est ça, comme le dit Marie, toujours à jouer, à faire des bêtises aussi, hein, c'était normal. Ça faisait partie du jeu. Et c'est vraiment ça aussi, c'est que les gens qui ont le même âge que nous, même si on ne se voit pas forcément maintenant tous les jours, il y a quand même ce lien. Comme des cousins, cousins germains, cousins éloignés, mais il y a toujours quand même ce lien, je trouve. Hein, même si on ne se voit pas tous les jours, il y a quand même un tissu social qui subsiste et on échappe quand même à une forme de périurbanisation qui, parfois aussi, pose les limites de ça, du lien social aussi qu'il y a entre les habitants.
1: Faire perdurer le lien social et l'identité de Cardo, Marie et Marianne, les deux jeunes cardinques, en sont toutes les deux convaincues.
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3: Bonjour Daniel.
4: Bonjour.
3: Alors vous êtes fleuriste, vous êtes installé ici depuis pas très longtemps dans cette boutique, vous étiez un petit peu plus haut avant. Votre spécialité, c'est les fleurs.
4: Voilà, c'est ça, c'est les fleurs, le monde du végétal plus exactement.
3: Alors moi j'ai pas du tout la main verte, j'ai même réussi à tuer un cactus une fois, c'est pour dire. Mais vous allez m'apprendre à faire un bouquet de fleurs. Est-ce que c'est dur à faire un bouquet de fleurs ?
4: Oui, ça peut être difficile. Plus on a de tiges, plus c'est compliqué, oui. On va essayer de vous montrer comment on fait un bouquet. Mais bon, après, on va voir. On va voir si notre animateur préféré est doué en bouquet.
3: Mal barré, mais on essaye, allez, c'est parti. Déjà, qu'est-ce que vous avez choisi ?
4: Alors déjà, j'ai choisi des margots, des herbes un peu séchées, des gerberas, des roses, des craspédia, des asters et puis des aclepsia.
3: Ok, et donc qu'est-ce qu'on va devoir faire maintenant ?
4: Alors là, il y a 17 tiges, et bien à vous de vous lancer.
3: Moi, si ça n'est qu'à moi, je les prends, je les regroupe, je les mets à un élastique et c'est fini.
4: Il faut essayer de les assembler un peu harmonieusement quand même, hein, parce que sinon ça ne va pas être joli.
3: Ok, donc là, il faut m'aider.
4: On prend une fleur, on en prend une autre, et puis on voit si ça matche bien.
3: Donc là, admettons, je prends du blanc.
4: Ouais.
3: Le blanc, ça va bien avec le rouge, dis
4: voilà,
3: pas de bêtises.
4: C'est ça.
3: Tac, tac. Ça, je trouve ça hyper joli, il y a un petit côté jaune.
4: Un craspédia, oui, une petite boule jaune. C'est mignon joli. Comme tout, et ça se fait sécher, c'est ça qui est sympa. Un petit peu plus haut, ton craspédia. Okay. Peut-être un petit peu d'orange.
3: C'est bien déjà.
4: Voilà, ah, bah, c'est pas mal. Là, bah, on peut en remettre. Bah là, on en a un, mais on peut le mettre à l'opposé, par exemple. Nickel. Moi, je trouve que c'est pas mal. Hein. C'est pas mal. Bon, après, je viendrai animer la radio.
3: Quand vous voulez.
4: Ah ben, pas de souci.
3: Ça peut être très bien aussi.
4: Alors après, qu'est-ce qu'on peut mettre ? Peut-être un petit peu de blanc pour adoucir toutes ces petites couleurs.
3: Hein. Donc là, ce serait plutôt de l'autre côté, du coup. Vu
4: bah voilà. Ah, mais t'es quand même délicat, je dois dire.
3: Oula,
4: très bien.
3: Si mes collègues entendent ça.
4: Bah si. Bah, comme ça, il y aura de la bâche pour demain matin.
3: C'est beau.
4: Et puis là, on va couper.
3: Ah, et c'est là qu'on égalise.
4: Alors.
3: Avec le sécateur. Faut que ce soit tous à la même taille. Hein.
4: Ben voilà. Mais tu coupes tout en même temps.
3: Ah, faut couper tout en même temps.
4: Ah, ben ouais, parce que sinon, là, tu vas y passer la nuit, mon pauvre ami. T'as 50 clients qui t'attendent derrière.
3: Donc, bon. On l'emballe.
4: Alors, on l'emballe dans du papier.
3: Faites ça avec une simplicité.
4: Ben oui, un petit cornet de frites, hein, en fait. Mais avec des fleurs dedans.
3: Ouais, avec moins de frites, du coup.
4: C'est plus digeste. Et puis donc, on va faire un plaisir d'offrir. Plaisir d'offrir, merci, bon anniversaire, merci pour la petite bouffe.
3: Mes condoléances, mais bon, c'est moins drôle.
4: Ah, ça, c'est moins drôle, par contre. Voilà, eh bien, le bouquet, il est pour toi.
3: Ah bah, c'est gentil.
4: Voilà.
3: Bah, merci beaucoup.
4: Je t'en prie.
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1: Sur Ici Picardie, tous les jours, nous accueillons Karen Ponte. Elle est autrice, elle est picarde et elle nous donne son billet d'humeur chaque matin. Karen Ponte s'éparpille. Bonjour Karen.
2: Bonjour. J'ai envie de vous parler aujourd'hui de tous ces bidules qui ne servent à rien, mais qu'on adore collectionner. Vous savez, tous ces petits machins qu'on aligne sur nos étagères et qui nous pourrissent la vie, évidemment, lorsqu'il faut faire les poussières. Moi, la première, je me laisse avoir par les petites frimousses rigolotes, par le côté nostalgique ou tout simplement par les tendances. C'est ainsi que j'ai une étagère pleine de Funko Pop, principalement des Funko Pop de Friends, parce que Friends, c'est la base, mais aussi quelques-unes de Vice Versa, un dessin animé que j'adore. J'ai aussi la Reine de Cœur ou encore la regrettée Reine d'Angleterre. L'année dernière, j'ai découvert les Jellycats. Si vous ne connaissez pas les Jellycats, ce sont des petits objets du quotidien sous forme de peluche, avec des yeux et parfois des mains et des pieds. Sur les étagères de ma bibliothèque, vous trouverez donc un avocat, une goutte d'eau, une cerise, un bol de céréales, une théière, un nuage ou encore une pistache. Ça coûte un bras, mais c'est tellement mignon qu'on ne peut pas résister. Ma dernière lubie en date, les Sony Angels. Est-ce que vous connaissez les Sony Angels? Ce sont des petits personnages, souvent tout nus, mais avec des chapeaux sur la tête, en forme de fruits, d'animaux, de fleurs. Et là où ils font très fort chez Sony Angels, c'est qu'on ne sait pas ce qu'on va avoir comme petit bidule. On ne le sait que quand on ouvre le paquet, une fois qu'on le reçoit. Funko Pop, Jellycat ou encore Sony Angels, ça ne sert à rien. C'est sans doute pour ça qu'on adore. Je vous dis à demain et d'ici là, rappelez-vous, 4 focus c'est bien, mais 4 éparpillés, c'est encore mieux.
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3: Lucas Vanitou, bonjour.
4: Bonjour.
3: Vous êtes le fondateur de l'association Belfortaine Objectif Égalité, qui existe depuis combien de temps?
4: Nous entrons dans notre 7e année. J'ai créé l'association avec mon ancien animateur jeunesse à la ville de Belfort en 2019. Nous avons deux pôles au sein de l'association. Un pôle famille avec lequel nous réalisons des animations socio-éducatives.

0: associatives, socioculturelles, directement au pied des immeubles, et des projets collectifs avec elle. Et puis, un pôle jeunes solidaires dans lequel nous réalisons des animations plutôt sur la thématique qu'on appelle l'éducation à la citoyenneté, à la solidarité internationale.
1: Quand j'entends international, ça veut dire que vous allez parfois très très loin pour réaliser ces projets.
0: Alors, ça nous arrive, oui. Tous les deux ans, on porte un projet fort qui s'appelle les périples solidaires et culturels. Et nous avons déjà financé à distance, pour raison Covid, on n'avait pas pu s'y rendre au Cambodge. Trois puits, aux Philippines, nous sommes en relation avec une école. Et puis dernièrement en Indonésie, en novembre dernier, avec un nouveau groupe de jeunes, nous nous sommes rendus là-bas.
1: Des jeunes de quel âge et qui ont fait quoi?
0: Alors des jeunes de 16 à 19 ans, dont c'était la première expérience à l'international, qui ont travaillé pendant plus d'un an pour réaliser des actions d'autofinancement, leur permettant de se rendre sur place, certes, mais aussi et surtout de partager vraiment un moment interculturel. Ils étaient en binôme franco-indonésien pour rénover une maison de la nature afin que les enfants de la communauté puissent bénéficier d'apports sur cette thématique.
1: Des projets à l'international, ça c'est OK, avec des jeunes, mais aussi des projets tout près de chez nous et même dans nos quartiers.
0: Tout à fait. Aider au local ne nous empêche pas d'aider à l'international. Donc on a à cœur de privilégier notre territoire également.
1: Quand on se rend compte qu'à Belfort, par exemple, c'est près de 30% de la population qui est en situation de précarité, forcément, ça fait réfléchir et ça donne des idées.
0: Nous, notre enjeu, c'est de travailler avec ces familles-là qui ne se referment pas sur elles-mêmes et donc de continuer à favoriser ce lien qu'il existe entre les publics, précaires ou non d'ailleurs, et de réaliser des interventions.
1: Quel genre d'intervention ?
0: Une rencontre au pied des immeubles avec des ateliers, surtout sur la période estivale, le mardi et le jeudi, sur le quartier des Glacis. On va réaliser des animations de rue et aussi des animations nocturnes le jeudi soir. Et ça, c'est conclu en fin d'été par un grand festival qui s'appelle Clôture de l'été, avec des concerts, de la nourriture, des jeux pour les familles, des rencontres et des conférences sur des thématiques, parce qu'on a toujours cette volonté d'avoir un apport éducatif important, de façon à essayer d'émanciper le public. Le but, c'est pas de faire à leur place, mais qu'ils apprennent à le faire, plus tard le répliquer.
1: L'association ne manque pas de projets, du grain à moudre donc, pour toutes celles et ceux qui veulent continuer à défendre la solidarité et l'inclusion.
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3: Hélène Rabec, gérante du bar à chat au Petit Chat Gaillard.
4: Les Limousins sont formidables. Stéphane Pigato.
3: En fait, j'avais le souhait d'être chocolatière quand j'étais toute petite. J'aimais beaucoup le commerce et le contact avec les clients. Et ma grand-mère ne voulait absolument pas que j'aille en CAP, donc j'ai passé mon bac. J'ai fait une fac de psycho et j'ai passé le diplôme d'assistante sociale. Et donc à 21 ans, j'ai commencé à travailler comme assistante sociale.
5: C'était quoi votre travail à ce moment-là?
3: Surtout, c'est quand même vraiment un contact avec les gens. Donc à l'hôpital, on va voir les patients, les familles. On s'occupe beaucoup des retours à domicile, des placements en maison de retraite. Voilà, donc c'est vraiment le lien entre la famille et le médecin également.
5: D'accord, et puis aussi peut-être apaiser, aider vos patients?
3: Oui, les patients, oui, bien sûr, c'est être aussi une écoute dans un moment difficile où il y a un changement souvent majeur. Moi, j'étais principalement sur le service de cancérologie à la fin de ma carrière, et du coup, c'est parfois des mamans, des papas, des gens qui sont très jeunes, même des personnes âgées. Enfin, je veux dire, le drame touche tout le monde, et du coup, ils ont besoin d'échanger et d'avoir une écoute à ce moment-là, effectivement.
5: Le drame touche tout le monde, vous n'en êtes pas exempte, comme tout un chacun d'ailleurs, puisque vous avez perdu votre maman. Le travail dans lequel vous officiez, ça n'allait plus non plus. C'était quoi votre état d'esprit dans ce moment
3: En fait, j'ai vraiment eu ce qu'on peut appeler un burn-out professionnel. Non pas que j'aimais plus mon travail, mais vraiment le contexte dans lequel je travaillais. J'avais plus l'impression d'être assistante sociale. Je me sentais plus à ma place, ni avec mes collègues, ni avec les missions qu'on m'offrait. Dans le même temps, c'est vrai que j'ai perdu ma maman très brutalement, ce qui peut nous dire que la vie peut s'arrêter en fait du jour au lendemain. Je savais que je voulais faire autre chose, mais je ne savais pas quoi.
5: Et c'est là que le destin vous donne un petit coup de pouce, si on peut dire, parce que vous allez vous balader en famille à Montpellier et vous découvrez un bar à chat, une vraie découverte pour vous.
3: Exactement, parce que je ne savais pas que ça existait. Il faut savoir aussi que le chat est arrivé dans ma vie assez récemment, justement pendant mon burn-out. Et donc, combiné avec cette visite de bar à chat, je me suis dit, mais c'est fou, c'est vraiment tout ce que j'aime. Le contact client, la gourmandise, je voulais être chocolatière, et les chats, enfin, vraiment une passion pour cet animal qui nous donne énormément et qui m'a fait un bien fou quand j'allais pas bien. Au début, c'est quand même pas très sérieux dans ma tête. J'ai commencé à faire des recherches, comment créer un bar à chat, les diplômes, les formations qu'il faut, et en fait, tout me paraissait accessible. Plus ça allait, plus c'est devenu vraiment concret, jusqu'au jour où j'ai demandé une disponibilité à l'hôpital qui a été acceptée. Donc là, j'avais 6 mois en fait pour vraiment aboutir, et j'avais aussi cette urgence là en fait d'ouvrir. J'ai eu de la chance parce que j'ai trouvé le local, et une fois que j'ai vu ce local, je savais que c'était celui-ci. Donc j'ai eu beaucoup de chance aussi, mais ça a demandé effectivement beaucoup d'investissement. J'ai conjugué le travail parce que je continue à travailler en même temps et la création de ce projet.
5: On dit que ça apaise les chats.
3: Ah oui, vraiment, oui. En fait, le ronronnement joue sur notre fréquence cardiaque. Vraiment, ça apporte beaucoup pour la santé et aussi pour le moral.
0: Vous êtes heureuse aujourd'hui ?
3: Oui, oui, oui, vraiment. Oui, oui. Fatiguée, mais heureuse. Et j'encourage les personnes à vraiment tenter leur rêve, parce qu'au début, c'était vraiment un rêve. Je dis pas que c'est possible pour tout le monde, mais en tout cas, ça vaut le coup de se poser la question.
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1: Un circuit court à Vals-les-Bains aujourd'hui avec Geoffrey Guillermin, créateur de bijoux uniques et magnifiques, vraiment. Geoffrey a lancé en Ardèche sa marque Gautreau en 2018.
2: J'étais cuisinier, j'ai passé toute ma vingtaine à travailler dans des cuisines, à monter dans les échelons et à voyager, à travailler à l'étranger. Je me suis installé en Écosse, une autre fois en Allemagne, je suis revenu en France. Et je savais qu'au fond de moi, il y avait quelque chose avec les mains, quelque chose à faire. Puis un jour, j'ai commencé à acheter des outils pour sculpter le bois. J'ai vu que j'avais une certaine facilité, enfin que ça me parlait, quoi, et que j'arrivais à faire des choses qui me plaisaient. Et petit à petit, j'ai pris plus de temps à côté de mon travail pour maîtriser un peu cette partie-là. Et puis quand j'ai découvert, grâce à la résine, on pouvait créer un petit monde à l'intérieur, j'ai commencé à sérieusement penser à créer une marque de bijoux et je me suis lancé comme ça.
1: Et alors ce bois dont parle Geoffrey est vraiment au cœur de chaque création, ce n'est pas un simple décor. Chaque fibre est une empreinte, chaque vénure un relief. Et avec ces bois choisis pour leur caractère, leur histoire et leur singularité, Geoffrey crée différentes collections de pendentifs et de boucles d'oreilles.
2: Donc il y a une collection qui est faite avec ces deux matières exclusivement, donc on n'en voit pas trop. Mais c'est une technique qui est super intéressante parce que ça permet de faire des mélanges de couleurs. Moi, j'utilise pas mal d'essences de bois exotiques, des bois rares, mais aussi des bois locaux comme le buis, l'olivier, le cadre aussi dans le futur. Ça permet d'utiliser pas mal d'essences. Ensuite, on a la possibilité de colorer la résine et garder cette transparence. Moi, c'est ce que j'aime bien. Je veux pouvoir voir le bois à l'intérieur. En lui rajoutant de la couleur à la résine, on peut du coup donner un thème. Et ensuite, une fois qu'on a ces deux matières assemblées, c'est sans limite d'une certaine manière, il y a une collection qui est basée sur cette technique-là. La collection entre ciel et terre, donc il y a plein de sous-collections dans celle-là. Donc la nuit d'Islande, le rêve de Dolly, Zahir. C'est la collection bois, résine et opale de laboratoire. Une alternative à la pierre d'opale qui est super intéressante pour ce que je fais. C'est ça qui va donner cet effet d'un peu d'aurore boréale dans les bijoux ou alors le côté nacré. On a l'impression que le bijou bouge, on a l'impression que les aurores bougent à l'intérieur du bijou à cause de la lumière qui réfléchit à l'intérieur. Et j'adore ça, ça fait voyager d'une certaine manière. Et ensuite, on a la collection bois éternel qui est faite exclusivement avec des bois stabilisés. On voit pas trop en bijouterie, mais qui est utilisée notamment dans la coutellerie d'art. Ça consiste à imprégner le bois d'une teinte et d'une résine ultra liquide. Et le stabiliser, ça veut dire que ça va rester bloqué à l'intérieur et solidifier le bois. Donc ça le rend imputrescible et ça lui donne des couleurs. C'est incroyable, des mélanges de couleurs. Ces fois, on n'a pas l'impression que c'est du bois quand on les regarde, ces bijoux. On croit souvent que c'est des pierres, justement. Sauf que c'est beaucoup plus léger. Utiliser des simples morceaux de bois qui ont, a priori, pas grand-chose qu'on pourrait jeter par-dessus l'épaule. Et puis, en fait, en faire quelque chose où on y voit un monde et puis ça inspire à l'imaginaire, ça fait rêver. Je me rends compte avec pas mal de clients lorsqu'ils voient les pièces devant eux, ce que ça leur évoque. Par exemple, dans les nuits d'Islande, il y a des gens qui m'ont écrit récemment en me disant « Oui, on a fait 7 voyages en Islande. » Ça tombe à pic de tomber sur des bijoux comme ça qui nous rappellent ce voyage. Les mille et une nuits qui me rappellent un voyage dans le désert du Maroc. Et là, en fait, c'est un bijou où on voit comme des dunes avec un ciel de nuit à l'intérieur. Et puis pour d'autres, ça peut aller jusqu'à faire imaginer des mondes sous-marins ou d'autres choses. C'est un peu à chacun son interprétation, j'ai envie de dire.
1: Alors forcément, c'est très visuel, donc je vous invite vraiment à aller faire un tour directement sur le site de Geoffrey Guillermin. Le nom de sa marque, c'est Gautreau. Comme d'habitude, je vous mets toutes les infos qu'il vous faut sur ici.fr, rubrique circuit court.
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3: Des maths la Bretagne, c'est l'heure de la bonne idée 100% pur beurre. Vous avez envie de voir Céline Dion en concert et de faire une bonne action? Alors écoutez bien la bonne idée qu'ont eu les bénévoles du festival Belles Étoiles à passer dans le 35. Pour résorber une dette de 90 000 euros, ils organisent une grande tombola afin de vous faire gagner 2 places pour le concert de Céline à la Défense Arena, pardon pour les oreilles, le 12 septembre. 2,50€ le ticket et une probabilité non négligeable de gagner puisque, spoiler alerte, il y a moins de participants qu'à l'Euro Million. Donc si vous gagnez gay, bah trop bien, bravo, vous pourrez aller vous égosiller sur j'irai où tu iras. Mais si vous perdez, rassurez-vous, vous aurez fait une bonne action en aidant l'association. Le festival de musique Belles Étoiles, lancé en 2025 à Passé près de Rennes, avait été un beau succès, il y avait carrément eu le groupe Superbus. Malheureusement, même si la fréquentation était au rendez-vous, ça n'a pas été suffisant pour que les comptes soient à l'équilibre. Alors pour que le festival reparte sur une base saine, il faut que la dette soit épongée au plus vite, d'où cette tombola. Vous pouvez y participer en cherchant Tombola Belles Étoiles sur Google. Vous tomberez sur le site de la plateforme Hello Asso qui gère l'opération. Le tirage au sort aura lieu ce vendredi soir. Il vous reste donc moins de 3 jours pour participer. Faites vite, je croise les doigts pour vous. On reste dans le monde des festivals avec le chiffre du jour. Le festival du film insulaire de l'île de Groix a fêté sa 25e édition la semaine dernière. Happy birthday et à demain pour une nouvelle bonne idée.
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4: Pierre Nus s'installe pour les astuces de sa mamama. Bonjour Pierre.
5: Good morning, Hubert. Salut Bissom.
4: Info pour celles et ceux qui viennent de découvrir peut-être une rayure sur un de leurs meubles.
5: Hop là, je viens d'en passer. Oui, ça arrive, hein. Une dent de chien, une griffe de chat, jouet de bébé. Les roues des camions en plastique, ça laisse des traces des fois. Bon, un petit choc, ça peut parfois abîmer vos meubles préférés, mais ma maman m'a rassuré. Elle m'a dit d'acheter des noix. Alors, c'est pas parce que je porte le même patronyme que j'en fais la promotion, mais le cerneau de noix est riche en huile et graisse naturelle. Mais c'est l'intérieur de la noix. N'y allez pas avec la coquille pour frotter sur le meuble. Ça va empirer les choses. Vous frottez le cerneau directement sur la rayure en allant dans le sens du grain du bois. Bon, faut un peu frotter, hein.
4: Vous frottez longtemps. Un petit peu quand même.
5: Voilà, faut que l'huile sorte. Et il faut laisser agir l'huile pendant environ 5 à 10 minutes pour qu'elle pénètre le bois. L'huile libérée va dans la rayure, ça aide à nourrir le bois sec qui est exposé par la rayure. Et surtout, les pigments naturels de la noix vont aider à teindre la rayure. Et ça va mieux correspondre à la couleur du bois qui l'environne, ça la rend beaucoup moins visible, cette rayure. Ensuite, vous laissez agir, vous essuyez l'excès d'huile avec un chiffon doux et propre, n'y allez pas avec le côté vert de l'éponge, Gal, et vous lustrez légèrement la zone. Alors ça fonctionne beaucoup mieux sur les rayures peu profondes et sur les bois dont la couleur est proche de celle du cerneau de noix, donc un brun assez clair. Les meubles verts ou rouges, vous oubliez.
4: Oui, bah,
5: merci ma maman.
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1: Éric Bastien.
2: Salut à tous, bonsoir, bienvenue et merci de vous être connectés comme vous le faites chaque soir pour partager ce rendez-vous feel good de début de soirée. Une balade dans toute la France qui va mettre en lumière le patrimoine, votre patrimoine, celui de notre pays à travers le regard d'un invité au parcours inspirant. On ira aussi découvrir de belles initiatives à travers ce que vous entreprenez en France. On ira notamment dans le Gard à la rencontre d'un professeur du monde du vivant, un éducateur environnement qui nous donnera